0: pas les bulles, t'es toxique, quoi, t'es dangereux. J'ai vu aussi, mon red flag, c'est quelqu'un qui répond trop vite au message ou trop lentement. Le bon timing, c'est jamais bon, quoi. Il y a un mec qui l'a dit. Moi, mon red flag, c'est une fille qui dit on verra. C'est pas un red flag, ça. C'est une promesse honnête. Et j'espère qu'elle le verra pas, le mec. Hein. À ce rythme-là, respirer va devenir un red flag. Bientôt, il aspire par le nez, c'est un red flag. Les gens, ils veulent plus une relation, ils veulent un CV sans défaut. Et même là, ils trouveront un red flag dans la photo. Avant, on cherchait l'amour. Maintenant, on cherche la faute. C'est bien ça le problème.
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2: Dans la rue Poncillon, il y a un atelier de gravure. Philippe Estrade, à mon avis, ça fait belle lurette qu'il est là, cet homme. On va essayer d'aller faire connaissance. Allez, on va aller dans l'arrière-boutique, discuter avec Philippe Estrade himself. Vous êtes là depuis combien de temps ?
3: 1987.
2: Le métier de graveur, c'est quoi en fait ?
3: Alors, je fais des plaques de toubib pour les bancs et des plaques de cercueil quand les toubibs sont mauvais.
2: Et vous faites aussi les clés pour ouvrir certains cœurs ?
3: Non, non, malheureusement, non. Je fais des clés pour ouvrir les chambres des jeunes filles.
2: Vous avez des souvenirs de gravures un petit peu spéciales qu'on vous a eu demandé, parce que vous gravez un peu de tout, des plaques, j'imagine.
3: Alors, j'ai un souvenir, alors ça reste un peu dans le même secteur. Un jour, un monsieur m'a amené une jolie médaille, un bijou, quoi, où il m'a demandé de graver salope. Je lui ai dit que le bijou était beau, que c'était qu'il fallait pas le faire, quoi. Et il a insisté, je l'ai fait.
2: Et alors, c'est la fin, là ? Vous arrêtez votre activité ?
3: Oui, à la fin de l'année.
2: Content ou finalement, quand même, ça fait un petit pincement au cœur ? Parce que moi, je la vois, votre enseigne, depuis longtemps. Hein.
3: Alors, ça date des années 50. Mon prédécesseur, à qui j'ai racheté le magasin, on ne sortait pas à la retraite, et je passe la main, et mon successeur est là, c'est mon fils.
2: Histoire de transmission, encore une fois. Votre fils qui, du coup, allez hop, reprend le flambeau.
3: Voilà, il me pousse au trou.
2: C'est difficile d'arrêter, du jour au lendemain.
3: Ouais, faut se réinventer, et j'ai encore pas eu l'idée. Je sais pas ce que je vais faire, je vais m'ennuyer.
2: C'est pas dit.
3: Je sais pas. C'est compliqué, hein.
2: Ah, il y a une inquiétude, hein, c'est clair. Mais rien ne vous empêcherait de continuer.
3: Si, lui.
2: On va aller lui dire deux mots.
3: J'aurais pas travaillé avec mon père, hein, donc il est pareil, hein.
2: Bah pourquoi pas ?
3: C'est infaisable.
2: Mais si, j'en connais plein, moi, qui travaille avec leur père.
3: C'est toujours un vieux con. Là, la pièce où on est, c'était l'endroit où on cassait la croûte avec les copains. Il y avait donc les photos de mes copains, des quelques bringouilles qui se sont fait là. Il a tout viré.
2: Ils font plus la bringue, les jeunes ?
3: Il a mis des trucs comme ça, là. C'est plus pareil. Mais mes copains étaient désespérés quand ils ont vu.
2: Bah, il y a de quoi ?
3: Ben oui.
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5: Itinéraire bis à Sainte-Vertu cette semaine. Et là, je suis en mairie de Sainte-Vertu. Christophe Chesson, bonjour.
6: Bonjour.
5: Comment vous définissez-vous, Christophe ?
6: Écoutez, j'ai 63 ans et je cherche encore à comprendre qui je suis et ce que je fais dans la vie. J'ai travaillé dans le cinéma pendant des années, je suis photographe depuis 20 ans. Il y a eu un moment où j'ai choisi de changer de vie. Sainte-Vertu m'a appelé et je suis arrivé ici suite à un coup de foudre avec ma maison. Et puis ensuite, la mairie m'a appelé et je me suis retrouvé maire accidentellement. J'ai monté une petite auto-entreprise qui fabrique des meubles et en acier, en ferraille. J'essaye de faire du sur-mesure. Et puis voilà, j'essaye d'être un citoyen digne de ce nom, avec une vie de consommation un petit peu mieux maîtrisée, et puis une application vis-à-vis de la collectivité par mon poste de maire. Mais je pense que j'essaie de m'impliquer avant, et je continuerai à m'impliquer après, à la fin de ce mandat, si ça se confirme comme ça.
5: La passion pour l'image, vous avez travaillé dans le cinéma, vous êtes photographe, c'est terminé ?
6: Ah non, ça c'est quelque chose qui vous tient à vie. La fabrication d'une image qui en fait consiste à raconter une histoire dans une fenêtre, c'est quelque chose qui me tient à cœur. Je pense que si on veut juger de la santé d'une société, on regarde sa fiction. Si sa fiction est imaginative, riche, la société va bien.
5: On peut rappeler quand même les films pour lesquels vous avez travaillé ?
6: Alors, j'ai été extrêmement gâté. J'ai travaillé avec Jean-Jacques Hano, j'ai travaillé avec Sofia Coppola, dont j'ai travaillé sur Marie-Antoinette, j'ai travaillé avec Claude Lelouch, j'ai travaillé avec Andrzej Zulawski, j'ai travaillé avec... j'ai fait 55 films, donc oui, j'en ai fait quelques-uns.
5: Mais pourquoi un jour on s'arrête alors, Christophe ?
6: D'abord parce qu'on devient un peu plus vieux, peut-être un peu plus sage, que les métiers de cinéma sont des métiers qui sont absolument épuisants en termes d'investissement physique. Moi, j'ai toujours été mu par l'envie d'apprendre et que peut-être j'étais arrivé à un stade où j'avais le sentiment de ne plus apprendre suffisamment pour me satisfaire. Et puis, place aux jeunes.
5: Aujourd'hui, à Sainte-Vertu, cette rencontre avec cette toute petite commune, elle s'est faite de quelle façon ?
6: J'avais un besoin viscéral de m'enraciner quelque part. Alors après, Sainte-Vertu, le nom lui-même est assez attractif. Et puis après, j'ai eu un coup de foudre pour la maison que j'habite ici.
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5: Itinéraire bis à Sainte-Vertu cette semaine. Et aujourd'hui, eh bien, je suis au 2. Le 2, Cécile Barbara, bonjour.
7: Bonjour.
5: C'est quoi le 2 ?
7: Le 2, c'est un lieu qui est dédié à l'art. C'est une magnifique maison que j'ai rachetée à une artiste peintre, Joëlle Kamnica, qui a vécu pendant plus de 25 ans. Et quand j'ai racheté la maison il y a 5 ans, je me suis dit, je le dédie à l'art. Je continue les expositions de peinture de Joëlle. J'y organise des concerts de musique classique, 2 concerts par an. Et mon métier, c'est la mosaïque murale. Donc c'est un lieu qui est dédié à l'art autour de la peinture, de la musique et de la mosaïque.
5: Comment on tombe dans la mosaïque, Cécile Barbara ?
7: Ah, alors moi j'avais un autre métier auparavant, j'étais pas du tout destinée à ça, c'était d'abord un loisir créatif, un dimanche, j'ai trouvé un petit kit au BHV, j'ai fait un cadre photo et ça est devenu une passion, donc j'en ai fait de plus en plus. Et puis suite à un licenciement économique, je me suis interrogée, puis je me suis formée auprès d'un professionnel et après j'en ai fait mon métier. Voilà.
5: Des exemples de mosaïques que vous avez faites ?
7: Oui, j'ai quelques belles réalisations dont je suis assez fière. J'ai fait une terrasse de 60 mètres carrés rue de Rivoli à Paris pour un restaurant L'Impérial, donc qui est en sous les arcades de la rue de Rivoli, en face du jardin des Tuileries. J'ai fait aussi un sol pour une boutique de vêtements pour enfants, tartines et chocolat, également à Paris, boulevard Saint-Germain, et puis également 2 façades de boutique d'un chocolatier au Mans et à Tours. Voilà, donc j'ai à la fois des grands projets, des grandes réalisations, puis des projets un peu plus petits, et j'aime bien alterner entre des grands et des plus petits projets. Et là, je viens juste de terminer un hall d'immeuble pour un immeuble en construction à Paris, dans le 20e arrondissement, un hall de 15 mètres carrés, voilà.
5: Vous travaillez également, j'imagine, pour les particuliers.
7: Oui, oui, oui, je fais souvent des crédences de cuisine, et puis des salles de bain. Et j'aime bien à la fois avoir des grands projets et puis des plus petits projets. Et c'est à chaque fois une relation aussi avec les clients de trouver quelque chose qui va leur plaire, qui me plaise aussi. Et chaque projet est un moment de rencontre.
5: Et votre passion pour la mosaïque, Cécile Barbara, vous la faites partager ?
7: Oui, j'organise souvent pendant les vacances scolaires des petits ateliers découvertes que j'ouvre aux adultes et aux enfants pour en fait transmettre le plaisir que j'ai eu la première fois que j'ai fait de la mosaïque avec un petit cadre photo où j'ai collé un carreau noir, un carreau blanc à côté. Et c'est vraiment tellement super. Et une fois, j'avais la grand-mère, la maman et la petite fille qui chacune avait leur sous-verre. Et c'était vraiment, et c'est des très bons moments, très, très conviviaux et vraiment de partage.
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5: Itinéraire bis à Sainte-Vertu cette semaine, la pause gourmande que vous attendez chaque semaine. Eh bien, aujourd'hui, je suis à l'auberge du Moulin. Sylvie, bonjour.
8: Bonjour.
5: Sylvie, vous êtes à l'auberge du Moulin depuis combien de temps ?
8: Alors, ça fera 1 an le 15 novembre.
5: Vous avez pris la suite de quelqu'un très connu. C'était Louisette. C'était qui, Louisette ? Je vous ai parlé de Louisette parce que j'ai vu sa photo dans la salle.
8: Alors oui, c'est une grande dame à qui appartenait le Moulin et qui cuisinait beaucoup avec son cœur. Et c'est une personne qui a fait de cet endroit une belle histoire. C'était convivial et surtout très familial.
5: Il a fallu prendre la suite, redonner une vie à ce lieu qu'est l'auberge du Moulin ici à Sainte-Vertu. Qu'est-ce qu'on peut manger ici, Sylvie ?
8: Alors, on peut manger du bourguignon. Des plats en sauce, de la blanquette de veau, on peut manger de la tête de veau, du riz de veau, bien sûr, hein. Tous les plats traditionnels français, des œufs en meurette, voilà. Mais on fait aussi des plats indiens, donc du butter chicken, du biryani, des poulets au korma, de l'agneau korma, donc voilà. Et justement, on prépare une belle soirée samedi, la fête des Lumières.
5: C'est quoi la fête des Lumières?
8: Alors, en Inde, la fête des Lumières, c'est une fête hindouiste qui est le Diwali. Et Diwali, c'est une fête où tout le monde, c'est très pareil, c'est très convivial, c'est très amical. On se partage les sucreries.

0: qui sont très gentils, très, très accueillants, qui mettent la main à la pâte si on a besoin. Voilà.
1: C'est la question que j'allais vous poser, Sylvie. Est-ce que vous avez été bien accueillie ici, dans ce petit village de Sainte-Vertu?
0: Alors, pour ma part, oui, très, très bien accueillie. Et j'ai même eu l'impression d'avoir une famille. Donc, voilà, c'est des gens très touchants, avec qui il y a de l'humour, il y a, je dirais même, une pointe d'amour. Donc, voilà.
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1: Itinéraire bis à Sainte-Vertu cette semaine et aujourd'hui, eh bien, je vous propose une rencontre avec Joël Dolé. Joël Dolé, bonjour.
3: Bonjour.
1: Joël, vous êtes photographe professionnel, vous êtes installé ici à Sainte-Vertu. La photographie, elle est rentrée de quelle façon dans votre vie? Racontez-moi.
3: Elle est là depuis longtemps, très longtemps. La photo, c'est ma mémoire, c'est ma manière de partager ce qui me touche et j'ai toujours eu, même depuis très très très longtemps, j'avais toujours un Nikon avec moi partout où j'allais et en argentique j'ai fait énormément de choses en me déplaçant. J'ai toujours eu mon studio photo et j'ai eu envie de travailler sur des sujets de société, des sujets d'actualité qui me tenaient à cœur. Et je fais beaucoup de portraits. J'ai fait une série qui s'appelle Des légumes et des hommes, qui est actuellement exposée d'ailleurs à Guergy. Dans cette série, il y a des personnes extrêmement connues comme Michel Onfray, Alain Passard, Alain Baraton et des gens absolument pas connus, comme tout le monde, comme moi, comme n'importe qui autour de moi, et des jeunes, des vieux, et des légumes pareils, des anciens, des connus, des pas connus, des courants, tout ça. Et tout le monde est remis sur le même plan. Et c'est ça qui m'intéresse.
1: Et aujourd'hui, vous avez totalement abandonné Paris pour Sainte-Vertu.
3: Oui. J'ai mis 2 ans avant de faire le pas, j'ai mis du temps. Depuis 2015, je faisais mes semaines moitié Paris, moitié Sainte-Vertu. Et j'ai pris la décision un jour de lâcher Paris complètement parce que je suis autonome. J'ai un studio, je suis totalement indépendante et autonome. Je continue à aller à Paris de temps en temps. J'ai de temps en temps des commandes sur Paris. Évidemment, j'ai plus le rythme que j'avais avant quand j'étais à Paris. Après, la roue, elle tourne forcément. Moi, j'ai eu ma période, j'ai beaucoup bossé. Les jeunes, ils sont là aussi, ils continuent. Donc voilà. Et moi, je travaille, je me concentre sur mes expos, sur mon travail. Je continue, je fais des nouvelles séries ici dans la région. Ici, il y a beaucoup de proximité, j'adore ça. Et donc, je suis très contente d'avoir quitté Paris. Et j'ai eu la chance de quitter avant le Covid, genre tout début 2020. Donc voilà.
1: Et puis, Sainte-Vertu, j'ai envie de dire, c'est un cocon artistique.
3: Oui, alors bien sûr, c'est aussi la raison pour laquelle j'ai pu quitter Paris. C'est le fait qu'on soit une petite bande ici à Sainte-Vertu. On est plusieurs artistes, on se connaît, on s'est connus à Paris pour certains. On s'est rencontrés, d'autres sont venus et ça s'est élargi dans Sainte-Vertu. Mais c'est vraiment, et on est solidaires en effet des événements pour les uns et les autres.
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1: Itinéraire bis à Sainte-Vertu cette semaine. Je me suis arrêtée à l'atelier Cœur de Lys. Maria Pérez, bonjour.
4: Bonjour.
1: Vous êtes tapissière. Ici, c'est le domaine de la tapissière. Alors, tapissière, ça veut dire quoi?
4: Tapissière, c'est de la couturière d'ameublement. Je réalise tous les décors textiles de la maison. Double rideau, store, voilage, habillage de lit, etc.
1: Comment devient-on tapissière? Quel était votre parcours jusqu'à exercer cette profession?
4: J'ai habité 30 ans à Paris, j'étais assistante de direction dans un grand groupe. Et puis, vers la quarantaine, je dirais, je me suis demandé ce que j'allais faire de ma vie. Et la couture me plaisait énormément. Donc j'ai fait une formation à l'école Boulle. Et quand j'ai déménagé en province, il y a presque 15 ans maintenant, je me suis installée comme tapissière.
1: À Sainte-Vertu. Pourquoi Sainte-Vertu?
4: Sainte-Vertu parce que d'abord je suis bourguignonne d'origine et puis j'ai toujours rêvé d'habiter à la campagne et j'avais des amis à Sainte-Vertu et je venais déjà régulièrement les week-ends et voilà donc évidemment s'installer en province c'est important d'avoir de connaître du monde et c'est ce qui m'a amenée ici à Sainte-Vertu.
1: Pourquoi vous êtes-vous dirigée vers ce métier de tapissière?
4: Alors petite, ma tante était couturière et donc j'aimais beaucoup passer du temps avec elle quand on était en vacances près de chez elle. Et puis je faisais des habits pour mes poupées, pour les poupées de ma petite sœur. J'ai toujours aimé avoir une aiguille dans les mains.
1: Que viennent chercher les gens chez vous?
4: Alors déjà, moi je vais chez les clients, donc ça veut dire qu'il y a un temps d'échange, un temps de conseil qui est très important pour eux. Les moments d'échange, le travail que je fais pour eux de recherche, par exemple sur les tissus, etc.

0: C'est important pour eux.
1: Quel type de conseils vous pouvez leur donner? Ce sont des conseils de couleur, des conseils de matière?
0: Oui, tout à fait. Les finitions, la forme, les matières, les harmonies par rapport à leur intérieur. Mais j'aime ça, donc voilà, je m'amuse beaucoup et j'aime conseiller mes clients.
1: C'est un métier qui vous fait découvrir de différents univers, j'imagine, parce que dès que vous rentrez chez quelqu'un, c'est un univers différent qui s'offre à vous.
0: Ah oui, tout à fait. J'ai eu la chance de travailler, par exemple, dans plusieurs châteaux du coin. Ça peut être aussi des... J'ai eu des maisons d'hôtes. Sinon, c'est des particuliers et chacun a son univers. Hein. On passe du rustique au très contemporain. Donc, j'ai la chance d'entrer dans de très belles maisons, parfois. Et ça, c'est vraiment la récompense de la tapissière.
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2: Et Olivier, ce matin, on retourne à l'école primaire aujourd'hui.
1: Eh oui, et pour y trouver du gaga. Mais blé, je voudrais aujourd'hui vous parler du mémoire de Judith Boucher, réalisé l'an dernier à l'Université Jean Monnet de Saint-Étienne, et qui s'intéresse à une question rarement étudiée. Comment le parler stéphanois, le gaga, circule encore aujourd'hui dans les écoles primaires, et dans quelle mesure le parler des enseignants influence le parler des élèves? Son travail porte sur toutes les classes de l'école primaire, en milieu urbain comme en milieu rural. Judith a formulé trois hypothèses. Premièrement, le gaga serait peu utilisé par les enseignants en situation d'enseignement. Deuxièmement, lorsque les enseignants l'utilisent, les élèves auraient tendance à le reprendre. Et troisièmement, le gaga serait plus présent dans les écoles rurales que dans les écoles urbaines. Pour répondre à ces questions, elle a observé des classes, mené des entretiens avec les enseignants et avec les élèves, et elle a mené des observations dans les temps informels à l'école. Son analyse porte à la fois sur le vocabulaire gaga et sur des structures spécifiques comme le pronom neutre Y, employé comme complément direct, j'y ai fait, l'inversion des pronoms personnels après un impératif, donne-moi-le au lieu de donne-le-moi, ce qui nous vient du patois, puisque Pierre Duplay écrivait déjà en 1896 à l'inverse du français, quand un verbe à l'impératif a deux pronoms pour complément, l'un direct, l'autre indirect, c'est ce dernier qui s'énonce en premier. Exemple en patois, « by my loup ». Et puis aussi la formation d'adjectifs à partir de participes passés. Il est trempe de chaud, ses joussons enflent, la reloge est arrête. Donc qu'en est-il des résultats du travail de Judith? Les observations révèlent une situation un peu plus nuancée que ce qu'elle attendait. Très surprenant, 54% des enseignants utilisent au moins une fois un régionalisme en cours au cours des séances observées. Un élève sur 6 emploie spontanément un mot ou une expression gaga lors des entretiens. Et dans les classes, un régionalisme apparaît dans 20% des situations que Judith observe. Il semblerait donc que le gaga soit encore bien présent dans nos écoles. Mais quels sont les mots, les expressions, les tournures qui ressortent le plus, ou plutôt qui ressortent le mieux? Un peu de patience les amis, la suite c'est pour bientôt.
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3: Là, on est sous la tribune.
4: Sous la tribune gouache, oui, exactement. Donc, la tribune historique du stade Gilbert Brutus. Et on va aller réveiller la mascotte qui sommeille ici depuis le dernier match.
3: Et vous, Nicolas, vous faites quoi ici?
4: Alors moi, je suis donc président de la Peigne de Canouès. Et depuis la saison dernière, j'endosse aussi le rôle de mascotte lors des matchs.
3: D'accord, c'est-à-dire on ne vous voit pas.
4: On me voit pas.
3: Voilà, et vous enfilez le costume.
4: Le costume là, qui se trouve juste ici. Donc les différents éléments, donc la tête et le reste du corps qui sort du pressing.
3: Donc là, on est un peu dans votre loge.
4: Voilà, dans ma loge à moi, donc avec mon coéquipier qui fait Drago, moi je fais Drax, et on fait l'animation, l'entrée des joueurs, on salue les supporters et donc les photos avant le match.
3: Voilà, les mascottes, l'une est jaune, l'autre rouge.
4: C'est ça, aux couleurs des dragons, donc avec le nouveau maillot qui va être porté par la mascotte aussi. On fait toutes les animations liées avec les dragons, donc tous les événements qu'il peut y avoir et les différents matchs tout au cours de la saison.
3: Et alors, comment vous avez eu cette opportunité de devenir mascotte? Il y a eu un appel d'offres? Comment ça s'est passé?
4: Alors non, je connaissais l'ancienne mascotte. Je lui ai demandé si jamais il y avait quelqu'un intéressé pour faire la mascotte, comment ça se passait. Et j'ai testé et ça m'a plu. Et du coup, je continue depuis l'an dernier.
3: D'accord, là on ressort.
4: On ressort de la tribune et généralement quand je ressors ici, c'est habillé avec le costume de la mascotte et on va saluer les supporters anglais lors des matchs et on va faire quelques photos près de la boutique et après on revient ici pour aller sur le terrain sortir avec les joueurs.
3: Mais dites-moi, vous aviez une âme d'artiste parce que c'est un petit peu spectacle là ce que vous faites?
4: Non, pas vraiment, mais bon, je suis un peu dans les associations, tout ça, donc ça me plaisait bien. Et une fois qu'on a la tête, on change de rôle et ça permet de faire des gestes, aller serrer les mains avec les supporters, aller prendre les gens dans les bras quand ils nous tendent les bras, aller faire les photos avec des petits, voir les petits aussi contents de nous voir arriver en mascotte, de voir la mascotte, ça réjouit les petits. Les photos, les Anglais, beaucoup de supporters anglais aussi veulent leurs photos avec la mascotte.
3: Donc finalement, les gens ne savent pas que c'est vous à l'intérieur?
4: Non, ils ne savent pas. Maintenant, certains vont savoir, mais dans mes proches et dans les membres de la peigne, il y en a qui savent que c'est moi à l'intérieur. Oui. Beaucoup ignorent, et après j'aime bien leur dire, ah ben je t'ai vu au match. Et eux, ils m'ont pas vu, mais je leur dis, oh moi je t'ai vu. Moi j'aime bien, ça me fait voir autre chose du match.
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5: Bonjour, Serge Papagali.
6: Monsieur Thomas, bonjour. Et Dauphinoise, Dauphinois, bien le bonjour également.
5: Où partons-nous pour ce Dauphiné Tour aujourd'hui?
6: Oh, mon cher Thomas, aujourd'hui, nos pas nous amènent dans une tribu dauphinoise.
5: Une tribu?
6: Oui, je dis tribu car le village compte moins de 350 habitants. Allons visiter les Muribontois ou les Chamois. Alors non, nous ne sommes pas dans un zoo, une réserve. Nous sommes à Saint-Mury-Montémor.
5: Ah, tout simplement.
6: Saint-Mury-Montémor, la tribu des Chamois habite donc dans ce charmant village. Alors, Saint-Mury vient de Saint-Maurice et Montémor d'un mont qui appartient à certains Aimont. Bon, c'est tout simple.
5: Voilà.
6: Puis on s'en fout un peu. Voilà. On n'est pas compliqué dans le Grésivaudan. On aurait pu appeler les habitants de Saint-Mury-Montémor, je sais pas moi, les Murtois, les Murciens, les Martiens, tiens, pourquoi pas.
5: Oui, pourquoi pas.
6: Eh bien, on a choisi les Chamois, alors là...
5: Rien à voir.
6: On est en Dauphiné, on est les marteaux dans la région, mais évidemment pas. Alors un peu d'histoire quand même. On n'est pas là uniquement pour se moquer gentiment.
5: Non, on se moque pas.
6: Des Chamois, je sais pas si ça fait ça sur moi, je suis pas sûr. Je suis pas sûr que ça fasse bêh. Dans le temps, passé un temps, comme disait mon grand-père, le village fournissait à la Toussaint une redevance au prieuré de Domaine. J'ai lu ça.
5: Ah oui.
6: Et, il lui donnait cette redevance en huile de noix. Alors c'était comme ça à l'époque, aujourd'hui on ne paye plus en huile de noix. Et pourtant on payait ses impôts en huile de noix, ça paraît une idée concevable. Vous me direz, il y en a encore qui seraient capables de se graisser au passage. Oh, jeu de mots.
5: C'est beau.
6: Oui, voilà. Image, pas jeu de mots. Mais bref, Saint-Mury-Montémor a une autre spécialité, et vous savez laquelle? Non, bien sûr.
5: Non, je ne connais pas. Heureusement que vous êtes là, Serge.
6: Si vous me dites oui, je suis en caca, voyage. C'est bien que vous me disiez non. Les ravioles.
5: Ah.
6: Mais attention, pas les mêmes qu'à Royan. Oulala, non, ce sont plutôt des rissoles, on dit. Alors, on peut se poser la question, pourquoi appelle-t-on donc ravioles, ce qui est en fait une rissole?
5: Et oui, pourquoi on les appelle comme ça?
6: Eh bien, écoutez, on posera la question un jour au chamois. Pourtant, elles sont bonnes, les rissoles de Saint-Mury. Et celle de ma grand-mère, elle était aussi, d'ailleurs. Tiens, farcie non pas à la viande, mais à la pomme de terre. Quand j'étais gamin, servie avec du jus de viande dessus.
5: On va passer à la table.
6: Oui, absolument. Mais je ne suis pas là pour vous parler de mon enfance et de ma grand-mère Germaine, hein, que j'embrasse si elle nous entend. Mais de Saint-Mury-Montémor. Et aussi, alors, des lieux dits qui l'entourent. Parce que j'ai lu dans le truc, il y a plus petit que Saint-Mury.
5: Ah bon?
6: Oh, mais on aime bien les gens tout petits. Moi. Je rigole, mais avec tendresse, bien sûr. Ça fait pas tellement tendresse, ça. Bon. Cholet, Chape, Gorge, Sainte-Agnès, jadis regroupés à Saint-Mury. Alors, on ne parlera jamais d'eux, ils sont trop petits, c'est trop petit. Un salut fraternel au balcon de Beldonne, dans ce massif de la belle Ladonne, de la belle femme, je ne sais toujours pas où elle est, mais enfin bon. Humour italo-dauphinois oblige, bien sûr. Comme disait mon papa Mario, il faut rire dans la vie, le temps passe. Alors, rions tant qu'on a des dents. Il n'avait pas cet accent, mon père, en fait. Ridere quando avevo i denti, diceva. Allez, tous ensemble, on n'est pas des
5: quand même.
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7: Bonjour à toutes et tous, bienvenue dans Affaires classées, le podcast. Nous sommes au printemps 1824. Une vieille dame habitant Saint-Faust est jetée vivante sur un bûcher. Des villageois l'accusent en effet d'être une sorcière qui jetterait des sorts maléfiques sur la population. Que cache ce fait divers digne d'un autre temps? La suite dans un instant.
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7: Nous sommes en l'an 1824. Au matin du 29 avril, le préfet des Basses-Pyrénées est de fort mauvaise humeur. Il vient d'apprendre qu'à 8 km de son palais, dans le village de Saint-Faust, une vieille dame connue sous le nom de Marie Payon a bien failli périr brûlée sur un bûcher improvisé par un groupe d'individus au prétexte qu'elle serait une sorcière. Des villageois se sont emparés d'elle afin de la ligoter. Ils ont entassé du bois, attachant la malheureuse à un pieu avant d'allumer le feu. Mais tandis que les flammes faisaient leur œuvre, elles cramèrent aussi les cordes qui entravaient les mains de la pauvre Marie, laquelle parvint à s'échapper comme elle le put. Grâce aux soins d'un médecin, elle échappa à la mort et put lentement panser ses plaies malgré d'horribles souffrances. Quelques jours plus tard, Marie songea à alerter monsieur le maire du village, pensant qu'il lui viendrait en aide en prévenant les gendarmes du crime commis sur sa commune. Que nenni ! Fort embarrassé par cette affaire d'un autre temps, l'élu commença par mener son enquête en identifiant les suspects. Dans ce village rural de quelques centaines d'âmes, les langues finirent par se délier. Les auteurs du crime ne sont autres que les membres et proches d'une famille honorablement connue à Saint-Faust. Suspectant la vieille dame de leur vouloir du mal, ils ont tenté de la supprimer par le feu. L'affaire fait tache. Elle rappelle ces pratiques d'un autre temps, en Béarn, au Pays Basque ou en Bigorre, où l'on brûlait ces femmes que l'on taxait de sorcellerie. Le maire s'interroge. Doit-il dénoncer l'affaire ou bien l'étouffer ?
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7: Selon les premiers témoignages, une fillette du village souffrant d'un mal implacable semblait vouée à une fin prochaine. Et comme souvent à l'époque, lorsque la médecine s'avérait incapable à soigner, les proches recouraient aux soins du guérisseur ou du sorcier du coin. Ça tombe bien. À Saint-Faust, les villageois racontent que Marie Payon, une vieille femme un peu marginale, aurait le pouvoir magique de guérir toutes sortes de maladies. Croyant en un miracle, les parents de la fillette implorent Marie de leur venir en aide. La vieille dame se déplace, elle examine l'enfant, et là, stupeur, elle refuse, se disant incapable de soigner ce mal sournois. L'incompréhension, la colère gagnent les parents de la fillette, prêts à payer tout ce qu'elle voudra, mais rien n'y fait. Marie refuse. Un refus qui pourrait bien lui coûter cher. Au village, la veuve Payon est surnommée la poussouère. Comprenez, celle qui connaît les poussous, autrement dit, les poisons. Aussi admirée que redoutée, elle offre, dit-on, ses potions miracles, ses breuvages mystérieux lorsque la médecine ne peut plus grand-chose. Les proches de l'enfant malade s'interrogent « Pourquoi Marie a-t-elle refusé ses soins ?» Sans doute se sentait-elle impuissante face à ce mal incurable, mais les parents meurtris ne l'entendent pas de cette oreille. À leurs yeux, son refus signifie qu'elle leur a jeté un sort. Ivre de chagrin, ils s'imaginent que la vieille veuve a pactisé avec le diable. Et comme on le croyait naguère par ici, il faut brûler la sorcière afin que ses cendres chassent le mal dont la fillette souffre. Une pratique pourtant interdite par le roi Louis XIV depuis l'an 1682. En pareille circonstance, le maire du village aurait dû alerter les gendarmes et le procureur du roi afin qu'une enquête soit ouverte et que les suspects soient identifiés, jugés et châtiés. Or, en cette année 1824, marquée par l'avènement du roi Charles X, il en ira tout autrement dans cette commune béarnaise connue pour ses coteaux de vignes, de maïs et d'apiculture. Redoutant le scandale et voulant sans doute éviter la paille de la prison aux acteurs de cette affaire honorablement connue dans le canton, l'édile de Saint-Faust va tout faire pour l'étouffer, avec de l'argent, tout bonnement. Il convainc les parents de la fillette de mettre la main dans leurs économies et lui remettre des espèces sonnantes et trébuchantes qu'il se propose de porter au chevet de Marie Payon, accompagnée du notaire de Gand. Au mépris des lois du code pénal napoléonien en vigueur depuis 1810, monsieur le maire lui met le marché en main, moyennant une somme d'argent destinée à réparer le prix de ses souffrances. La vieille dame serait bien inspirée de signer un papier officiel par lequel elle s'engage à ne pas déposer plainte contre ceux qui ont allumé les flammes du bûcher. Une transaction qui éteindrait le feu, en somme. Lorsqu'il apprend la nouvelle, le préfet palois manque de s'étrangler. Qui est donc ce maire de campagne, ce petit notable qui fait fi des lois ? Aucun élu ne doit se prêter à un tel chantage, tonne le préfet palois. Furieux, il demande au procureur du roi l'ouverture d'une enquête qui sera confiée le 2 mai aux gendarmes de l'Escar. La malheureuse Marie Payon va enfin pouvoir livrer son récit des faits aux autorités.
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7: Âgée d'une soixantaine d'années, Marie était la benjamine d'une famille nombreuse des environs. Sa vie durant, elle avait exercé le métier officiel de fileuse. Ses connaissances en matière de plantes lui ont vite valu la réputation de guérisseuse. Les témoins entendus par les gendarmes confirment qu'en mars dernier, Marie s'est présentée dans l'état le plus affreux, pieds et mains brûlés. Marie accusa spontanément les nommés Sagette, Broc, Pondac et la sœur de ce dernier d'être les auteurs de son calvaire. L'un d'eux avait d'ailleurs fui le village, redoutant sans doute d'être envoyé en prison par les gendarmes. Il revint 3 semaines plus tard, proposant sans honte, par l'entremise de monsieur le maire, ce qu'il appelait un accommodement, une sorte de transaction destinée à éteindre l'affaire. Interrogé à son tour, l'édile de Saint-Faust masque mal son embarras. Laurent Luc jure qu'il ne savait rien des raisons de ce bûcher improvisé. Marie lui aurait confié qu'elle avait été attachée à un piquet, le feu sous les pieds et sur la tête, se disant victime d'un mauvais tour. L'omerta frappe aussi un couple de vignerons qui, bien que présents près du bûcher, disent tout ignorer de l'histoire. Sur la foi des accusations de Marie Payon, les 2 principaux acteurs de cet acte barbare sont identifiés et arrêtés. Le premier est un certain Jean Broc. Marié à la nièce de la victime, il est tailleur d'habits de métier. Lui nie envers et contre tout. Jamais, jure-t-il, il n'a brûlé les jambes de celle qu'il taxait naguère de sorcellerie, l'accusant d'avoir donné une maladie à une enfant par ses maléfices et ses sortilèges.
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7: Le second suspect se nomme Jean Pondac. Laboureur de profession, il est suspecté d'avoir planté le pieu, installé les sarments au pied de la malheureuse et d'avoir allumé le bûcher. Lui aussi nie de toutes ses forces, imaginant que nul ne croirait les dires de celle qui dit être une folle. L'enquête ira vite. 2 mois plus tard, le 28 juillet 1824, le juge d'instruction palois met Broc et Pondac en accusation du crime de tentative de meurtre sur la personne de Marie Payon. Dans son ordonnance, le magistrat écrit que la victime fut soupçonnée de sortilège par l'opinion publique parce qu'elle avait eu le tort de refuser ses soins dont chacun espérait de prompts résultats. Aux yeux des villageois, Marie fut accusée d'avoir, par ses maléfices, ses sortilèges, généré des maux qu'elle ne pouvait guérir. L'ignorance commune et les préjugés firent le reste. Les esprits s'irritèrent. Ainsi naquit l'idée de brûler une présumée sorcière. Le procès s'ouvre au Parlement de Navarre le 20 novembre 1824. L'instant est grave. L'affaire Marie Payon sera l'ultime procès palois de l'histoire où l'on parlera de sorcellerie dans un tribunal. 12 jurés venus du Pays Basque, du Béarn, et trois magistrats vêtus de leurs robes rouges et noires sont réunis pour juger deux accusés, deux hommes honorablement connus. Très vite, l'audience vire au calvaire, non pas pour les accusés, mais pour la victime, Marie Payon. Certes, les deux hommes ont bien commis les faits reprochés, mais selon les juges, c'est Marie, par ses maléfices, ses sortilèges, qui a fait naître ses blessures et les a envenimées. Incroyable, la victime passe pour une simulatrice, une victime si peu innocente que la cour acquitte les deux accusés. Ils seront libérés sur le champ.
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7: Le malheureux destin de Marie Payon, c'était l'épisode Requiem pour une guérisseuse. Dans un prochain épisode, je vous raconterai une affaire survenue en juin 2014. Une fillette âgée de 30 mois décède d'une asphyxie soudaine dans son lit près de Saint-Jean-Pied-de-Port. Selon le médecin légiste, c'est une mort naturelle, mais les gendarmes nourrissent pourtant quelques doutes.
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9: Bonjour, je m'appelle Jérémy Ferrier, j'ai 40 ans, je vis à Port-Camargue et je suis soigneur animalier à l'Institut Sicorium du Roi du Roi depuis 15 ans.
10: Comment on se dit, petit, je veux faire ça comme métier? Vous vous rappelez du moment qui a été le déclic?
9: Ouais, je pense que c'est une vocation et je me rappelle très bien du moment. À l'époque, j'étais au CP et j'ai reçu un papier du Marineland où j'ai vu tous les mammifères marins et je sais qu'à ce moment-là, je me suis dit, c'est ça que je veux faire plus grand.
10: Est-ce que c'était compliqué à atteindre votre rêve? Les profs vous ont soutenu dans le projet?
9: On va dire qu'il y a maintenant plus de 20 ans que je fais ce métier. Du coup, à l'époque, le métier était moins connu que maintenant. Et quand j'ai demandé pour m'orienter, on m'a dit, tu veux être éleveur, c'est ça? De chiens, de chats? J'ai dit non, je veux travailler en parc zoologique ou en aquarium. Et du coup, ils m'ont dit, mais il faut être vétérinaire pour ça. Ce qui était totalement faux. Du coup, au début, oui, j'ai dû galérer, enfin, m'orienter vers un schéma plus classique. Et enfin, j'ai pu faire un stage au Sicorium où j'ai rencontré les soigneurs et eux m'ont dit quelle formation il fallait faire pour devenir soigneur.
10: Vous dites quoi le matin en vous réveillant?
9: Le matin, quand on arrive, on se dit qu'on a de la chance d'être là déjà, de travailler avec des animaux sauvages. C'est quand même une chance. Surtout, la première chose que je me dis, c'est est-ce que tout le monde va bien?
10: C'est quoi le meilleur souvenir que vous avez eu avec les animaux où on se trouve là au Sicorium? Il y a des otaries, il y a des phoques. Vous avez forcément un souvenir inattendu avec eux?
9: Oui, il y a un souvenir plutôt marquant qui c'était avec mes otaries. Il y avait le mâle dominant et deux femelles. Il y a une femelle qui commençait à être un peu agacée. Du coup, elle n'écoutait plus trop et j'ai eu le mâle dominant qui s'est mis entre elle et moi pour pouvoir recadrer la femelle et la session s'est très bien terminée.
10: C'est quoi le message que vous avez envie de faire passer à la radio?
9: Le message que j'ai envie de faire passer, c'est qu'il faut respecter la vie animale, végétale, que les aquariums et les parcs zoologiques servent à sensibiliser les gens à cette vie-là et à pouvoir les voir en vrai. Je pense que c'est notre rôle d'éducation.
10: C'est quoi qui vous impressionne le plus chez ces animaux?
9: C'est déjà leur adaptation à l'eau. Ils ont des capacités exceptionnelles de nage. La proximité qu'on peut avoir avec eux, quand on les connaît bien et qu'on passe beaucoup de temps avec eux, la confiance qu'ils peuvent nous donner.
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11: Direction Bourges aujourd'hui, et lorsqu'on se trouve place Malus, eh bien on peut descendre le long du boulevard Laïtol pour sortir de Bourges justement, élonger ainsi le campus qui porte le même nom. Mais alors, c'était quoi avant? Eh bien vous allez le savoir tout de suite.
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11: David Ledrich, guide conférencier, est avec nous. Bonjour David.
13: Bonjour Margot et bonjour à tous les auditeurs.
11: Bon alors, qu'est-ce que c'était avant que ces établissements militaires?
13: Alors là, c'est une page importante de l'histoire de Bourges, c'est l'histoire de la fonderie de canons de Bourges. En 1860, l'empereur Napoléon III crée la fonderie impériale de canons. Alors pourquoi Bourges? Parce que Bourges est au cœur du pays, loin des frontières, et la ville est reliée par le chemin de fer et, fait non négligeable, elle dispose d'un champ de tir. Le champ de tir, il existe toujours aujourd'hui. C'est ce qu'on appelle le polygone de tir, qui va de Bourges à Savigny. Il représente 10 000 hectares sur une longueur de 30 km. Après la guerre de 1870, l'école d'artillerie qui est à Metz s'installe à Bourges. Et donc, imaginons que nous partons de la place Malus. Nous allons découvrir les monuments tels qu'ils étaient à l'époque. Sur notre droite, on pourra voir tour à tour l'école d'artillerie, qui forme donc les militaires à l'utilisation des canons, l'incendie de canons, l'arsenal, et enfin, au bout, le dépôt de matériel.
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13: Et là, on arrive entre la rue de Pignoux et la chaussée de Chape. Cette zone, vraiment, elle employait énormément de gens. Ça concerne 8000 ouvriers en 1918. Et à l'époque, on ne rigolait pas avec les cadences de travail, puisqu'on fabriquait 40 canons de 75 mm chaque jour.
11: Ah oui.
13: Le site est pillé par les Allemands pendant la Seconde Guerre mondiale. En 1967 est créé l'établissement de fabrication d'armement de Bourges, les FAB, c'est un nom qu'on utilise parfois encore, puis qui devient GIAT et aujourd'hui Nexter. C'est à cet endroit qu'ont été fabriqués les canons des chars Leclerc. Aujourd'hui, c'est un campus universitaire qui porte toujours le nom de l'Aïtol. C'est un officier polytechnicien, vétéran de la campagne du Mexique, blessé à la bataille de Reichshofen, qui a dirigé l'établissement militaire de 1875 à 1879. Et c'est un endroit de Bourges qui mérite aussi d'être connu.
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1: Oui, j'adore. Ouais.
2: Pourquoi est-ce qu'on chante? Et qu'est-ce que ça peut apporter le fait de chanter?
1: De donner de l'ambiance. Ouais.
3: De s'amuser.
2: Prenons le problème à l'envers et on va arriver à l'homme. Pourquoi les oiseaux chantent?
3: Pour appeler les autres oiseaux.
1: Pour qu'ils donnent à manger. J'ai faim.
4: On peut se tutoyer?
2: Ouais. Sympa. T'es lourd.
4: Mais j'ai quand même faim.
1: Ils appellent les oiseaux. Ils disent j'ai faim. Vous pouvez me donner à manger? Est-ce que vous êtes partis pour aller partir prendre à manger?
2: Donc tu penses que les oiseaux chantent pour demander à manger?
3: Oui. Pour nous réveiller peut-être. Bah aussi des fois ils chantent le midi pour dire s'il y a un danger ou pas.
2: Et donc nous, pourquoi est-ce qu'on chante? Vous aimez chanter?
1: Oui, j'adore. Ouais.
2: D'accord. Et à part ça, tu chantes quoi quand tu chantes?
1: Je sais pas, Pierre Garnier. Chaque seconde, seconde.

0: Et pourquoi tu chantes et pourquoi tu... Qu'est-ce que ça t'apporte en fait?
1: Pour s'amuser, pour nous donner de la joie.
0: Est-ce que ça fait du bien par exemple de chanter?
1: Oui, ça délibère les émotions.
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3: Et Adi Ougoujat, et Adi, c'est à toutes. Mon cher France,
4: oui.
3: Vous ne connaissez pas la dernière?
4: Non.
3: Ah, hier Nathalie, la collègue, eh bien, pas au travail.
4: Quoi?
3: Hier Nathalie, ma collègue, ne s'est pas rendue au travail. La pauvre autre. La pauvre. Vous savez ce qui lui est arrivé?
4: Bah, elle ne s'est pas réveillée peut-être ou...
3: Mais non, même pas. Comme au cas d'Ochoun, on avait pris la bicyclette pour venir au travail. Comme tous les jours, Nathalie avait pris quoi? Ben son vélo pour venir au travail, sauf que tout ne s'est pas passé comme prévu.
4: Elle a eu un accident?
3: Elle est bien, hélas.
4: Oh là là.
3: Granga operelo, abio cargado casco. Heureusement pour elle, elle portait son casque.
4: Bien.
3: Mais je ne vous dis pas comment elle est tombée de son vélo. Plutôt si, je vais vous raconter. Elle a glissé en freinant et elle s'est amourée.
4: Hein?
3: Vous avez entendu?
4: Oui, j'ai entendu, oui. Ouais.
3: Mais... vous avez compris?
4: Non.
3: Peut-être pas, voilà. En francitan, en français régional, on dit s'amourer ou en lingo nostro, s'amourra.
4: Mais qu'est-ce que ça veut dire, s'amourra?
3: Eh, l'amour, regardez-moi, en occitan, c'est la gueule, la figure. Par conséquent, s'amourer ou s'amourra, ça signifie se casser la figure. Nathalie, la collègue de travail, s'amourette en bicicletto. Elle est tombée sur le visage. M'a dit que l'unas lui fait jour d'ol, le nez lui fait mal, mais aussi la bouche, la bouche, et tabé la égaotos, également les joues. Elle ne s'est pas manquée. Hein. Alors je souhaite un prompt rétablissement, Nathalie, que c'est requin qu'il y ait et qu'elle revienne en forme au travail.

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2: Salut à tous et bienvenue sur votre radio. Ici, c'est Décibel en direct de Rochefort dans ce merveilleux festival Sœurs Jumelles et en mode avant-match puisqu'à 20h30, vous allez suivre en direct le troisième match des Bleus à la Coupe du Monde de Foot, hymne.

0: bleus, la France et la Norvège face à face, ce sera à 20h30. Et d'ici là, un décibel de gala. Avec d'abord Julien Doré. Son film concert Le Dernier Pestacle sera projeté dans 350 salles de cinéma jeudi prochain. Et ici est la fière radio partenaire de l'événement. Alors Juju Doré va tout vous raconter. Et puis au festival Sœurs Jumelles, où nous sommes installés depuis 3 jours, ce vendredi est une journée spéciale consacrée en grande partie aux droits des femmes et avec une programmation très féminine. Mentissa, Vanille et la Fondation des Femmes seront avec nous dans Décibel. Et puis enfin, le choc, la mauvaise nouvelle du jour, c'est l'annulation du festival Solidays pour cause de canicule. Hildak Benou, la programmatrice de Solidays, viendra dans Décibel tout à l'heure pour faire un point et nous dire surtout comment faire pour aider Solidarité Sida, dont le fonctionnement dépend largement de la réussite du festival Solidays. Ça sera à la fin de l'émission, mais pour le moment, c'est l'heure de Julien Doré. Salut Julien!
1: Salut ici et salut toutes les équipes d'ici.
0: Ah merci, merci, on est ravis de pouvoir parler avec toi du Dernier Pestacle, un film de cinéma qui sera projeté le 2 juillet prochain dans 350 cinémas partout en France. J'aimerais, pour bien comprendre où tu nous emmènes avec ce film, qu'on remonte un petit peu le temps et qu'on se mette en novembre 2022. C'est la fin de la tournée Aimée, c'est une énorme tournée, t'as fait 50 zéniths, 600 000 spectateurs, t'as passé toute l'année 2022 sur la route. Et en fait, très vite, t'as envie d'un nouveau spectacle, sans nécessairement qu'il y ait de nouvel album d'ailleurs, tu nous l'avais dit en interview.
1: Exactement.
0: Est-ce que tu te souviens quand cette idée de nouveau spectacle qui allait devenir le Pestacle a germé dans ta tête?
1: Oui, parce que effectivement, j'avais le sentiment d'avoir, sur la tournée Aimée, d'avoir accompli une tournée qui était évidemment folle, et d'avoir été pour la première fois dans une mise en scène particulière qui à la fois me ressemblait et qui en fait avait éveillé chez moi l'envie d'aller plus loin. C'est vraiment ça le souvenir que j'en ai. Et de me dire aussi qu'en tant qu'artiste, cette zone-là, celle de la scène, devenait tout aussi importante que celle du studio, de l'écriture, de la composition, etc. Et que peut-être même ça devenait une zone expérimentale, artistique, dans laquelle j'avais peut-être, envie d'y retourner plus vite que prévu. Et je voulais pas que ce soit un rythme qui soit dicté et bercé par un nouvel album qui ensuite allait m'amener sur scène. Je voulais que ce qui m'amène sur scène, c'était l'envie d'y aller en proposant un spectacle à proprement parler. Et c'est exactement dans cet ordre-là que ça s'est fait. Et c'est glissé au milieu, alors que la mise en scène, j'avais déjà commencé à l'écrire, c'est glissé au milieu un album qui s'appelle Imposteur, qui a été un album de reprise, mais qui était plus un album, on va dire, de synthèse de ces 20 années de musique, plus qu'un album que j'allais porter totalement sur scène. Parce que finalement, ce Pestacle-là, il y a 5 reprises, je crois, de chansons, et puis tout le reste, c'est mes chansons.

0: homme heureux, un très très beau duo tiré de l'album de reprise de Julien Doré, Imposteur. Ici, il chantait avec Francis Cabrel. Julien Doré, invité ce soir de Décibel pour nous parler du dernier Pestacle, un film qui sera projeté dans 350 salles de cinéma jeudi prochain et dont ici est partenaire Julien Doré. Pour bien comprendre, en fait, je crois qu'il faudrait que tu nous donnes ta définition du spectacle versus le concert. C'est quoi la différence dans ton esprit d'artiste ?
1: Ouais. Bah c'est quelque chose qui est d'ailleurs de plus en plus établi chez les artistes aujourd'hui qui ont la chance de se produire dans des grandes salles. C'est l'idée d'amener quelque chose de total. L'idée que les gens qui nous aiment bien et viennent nous voir plongent à, j'allais dire, à 360 degrés dans un univers où il y aura effectivement les chansons qu'ils aiment, mais où il y aura quelque chose qui va faire qu'on a l'impression d'être immergé dans une ambiance totale qui ressemble à l'artiste. Voilà. Alors parfois c'est plus ou moins réussi, parfois c'est... Non mais dans le sens où parfois c'est trop, parce que ça n'est pas adapté à ce qu'on est en train de faire musicalement. Et c'est là où moi... Comment dire ? C'est là où se joue le plus important pour moi, c'est que quand je fais des folies de mise en scène, je veux qu'elles aient un écho poétique juste, en accord avec la chanson que je suis en train de faire autour de cet effet. Et c'est ça qui est très important pour moi. Quand j'utilise du feu ou des baleines qui volent, je veux que ce feu ou ces baleines, au moment où elles volent ou que les flammes s'élancent dans les airs et surprennent, je veux que c'est un sens avec la chanson que je suis en train de faire et un décor total. Et c'est là où est le plus subtil, le plus excitant et parfois le plus délicat. C'est comment trouver cette chose-là pour qu'elle soit cohérente, même si elle est folle visuellement, quoi. Et c'est là où tout se joue. Ouais.
0: Alors, une des réponses, comment trouver ça ? C'est sans doute l'écriture. Tu as passé une bonne partie de l'année 2023 à rêver ce spectacle 2023 et 2024 et à balancer les idées les plus folles à tes équipes. Mais forcément, un spectacle de cette envergure-là, ça s'écrit. Donc, est-ce que finalement, le fait qu'il soit aussi devenu un film aujourd'hui, est-ce que quand tu écrivais le spectacle, quelque part, tu n'étais pas déjà en train d'écrire le film ?
1: Ah, je pense pas, parce que je m'étais mis en tête déjà sur la précédente tournée que le spectacle vivant, c'était le spectacle vivant, et que quand on essayait de le capter, de l'attraper pour le diffuser notamment en télévision, on n'arrivait jamais à rendre ce qu'on avait vécu ou ce qu'on pouvait ressentir dans la salle. Et moi, je m'étais un peu mis ça en tête. Je m'étais dit, bah voilà, tournée précédente, il y avait 600 000 personnes qui ont vu le spectacle, c'est déjà magnifique, pourquoi vouloir plus, pourquoi vouloir que ça passe par un autre format? Et puis sur cette tournée, franchement, quand elle a commencé et tout, quand c'est devenu de plus en plus fou, bah c'était pareil dans ma tête.
0: Ouais.
1: Et puis là, on m'a dit, mais pourquoi on produirait pas ensemble exactement le film que tu souhaites, c'est-à-dire ton spectacle, mais filmé comme tu le veux, avec des axes de caméra qui seraient ceux un peu de tes yeux tels que t'as pensé ton spectacle. Et surtout, pourquoi on le diffuserait pas une fois, un seul soir, comme un concert, en fait, au cinéma? Et là, je me suis juste figuré que, en fait, je pouvais avoir, alors c'est un peu obsessionnel, mais soudainement, je pouvais avoir la main sur, comment dire, sur le rendu exact, et poétique de ce que j'avais passé tant de temps à créer, et que j'allais pouvoir repasser du temps pour essayer de créer une forme visuelle sur un écran immense, où en plus, quand on était assis dans son fauteuil de spectateur, comme ça va être le cas le 2 juillet, ben, ce fauteuil, finalement, il ressemble étrangement à celui dans les gradins, des zéniths et des arénas. Donc que j'allais pouvoir à la fois m'approcher finalement de la perception qu'on pouvait avoir de mon spectacle dans les zéniths et les arénas, mais en plus d'y injecter la magie qu'on voit pas, c'est-à-dire celle qui est cachée, celle de mes techniciens qui agissent, celle de mon stress quand je suis sous la scène ou quand je suis en dehors de la scène en train de regarder mes musiciens, que j'allais pouvoir montrer des images au plus proche de ce que font mes musiciens ou mes techniciens, que j'allais pouvoir filmer les portraits des visages du public qui ressent, de montrer les visages quand j'interprète les yeux de la maman, par exemple, à un moment donné, ou les visages qui sourient en voyant Gilbert Montagnier débarquer sur scène en scooter. Ces sourires et ces yeux, je trouve beau, et je pense que n'importe quel documentariste dirait la même chose, je trouve beau de montrer les visages des gens d'aujourd'hui qui en plus sont multigénérationnels me concernant, j'ai la chance d'avoir des enfants comme des grands-parents qui viennent me voir, montrer avec beauté ces visages qui sont à un instant où ils ressentent, c'est sans doute ce qu'il y a de plus beau dans ce film-là. Et voilà, c'est que je me retrouve avec le 2 juillet la possibilité de montrer non seulement mon spectacle, mais de montrer comment vous l'avez regardé. Et peut-être que vous avez déjà vu le spectacle et,

Là, tu vas pouvoir passer des semaines à regarder les images, à les monter, à soigner un film dont tu seras peut-être pas fier, mais en tout cas dont tu seras heureux qu'il ait été capturé comme un souvenir.

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1: messieurs. Julien Doré et son public, qui chantent pas forcément toujours très juste, mais avec énormément de cœur. C'était Les Limites. On est toujours en direct du festival Sœurs Jumelles. Et alors que les voix féminines du festival ce soir, Vanille, Mentissa, se préparent à faire leur entrée sur votre radio ici, on termine notre conversation avec Julien Doré. Julien qui sera dans tous les cinémas de France jeudi prochain avec votre radio ici pour son film Le Dernier Pestacle. Au-delà de toutes ces émotions qui remontent quand tu te revois toi, quand tu revois les gens, quand tu revois les baleines, quand tu revois tous ces moments qui ont touché, je le rappelle, un million de spectateurs, est-ce que aussi ça pousse en toi cette envie que t'avais, t'es jamais très loin du cinéma, Julien, t'es jamais très loin de l'image, t'as fait les Beaux-Arts, Brice VDH avec qui tu fais tes clips, il est là sur Le Dernier Pestacle en co-réalisateur, est-ce qu'une prochaine étape pour toi, ça

0: ça peut aussi passer par là.
1: Oui, oui, oui. Mais ce sera quand j'aurai, comment dire, quand j'aurai, alors arrêté, c'est un grand mot, mais quand j'aurai mis la musique un peu de côté, ouais. Ça c'est sûr. Mais pas que. Tu vois, moi je me rends compte que ça fait des années qu'avec Brice on commence à écrire notamment une série ou des idées de documentaire et tout ça, et puis qu'on va jamais au bout parce que je reprends ma tournée, parce que je vais en studio et que parfois je viens te voir en promotion, et puis qu'à chaque fois on repousse un peu les choses. Et en fait je me rends compte là à 44 ans dans quelques jours que la seule façon pour moi d'aller vers ces domaines qui me font rêver depuis toujours, ça va être d'être à 100% disponible pour eux. Et ce sera quand je vais mettre un peu de côté la musique, je vais sans doute travailler un an, deux ans, peut-être plus sur une série que je rêve de faire ou un documentaire, de faire un livre pour enfants, d'une sorte de une bande dessinée, une histoire, produire des artistes. Mettre en scène des spectacles d'artistes qui auront peut-être envie que je vienne leur filer un coup de main, tout ça, voilà. Mais ça, j'ai enfin compris, il m'a fallu du temps, mais j'ai enfin compris que ça serait possible quand je serai à 100% disponible pour ça, c'est-à-dire vraiment dans des moments où je mets la musique vraiment de côté, où j'arrête, quoi. Et ça m'excite beaucoup parce que je sais que ça va arriver à un moment donné, ouais.
0: On va tous aller voir le dernier Pestacle le 2 juillet, et toi, tu vas y aller ou pas? Tu vas te glisser dans une salle pour faire une surprise.
1: Ouais. J'ai eu la chance de faire une avant-première à Montpellier le 23 juin et c'était exceptionnel. Non, mais le 2 juillet, ce qui est très très drôle, c'est qu'on est en répétition pour les festivals d'été. Il nous reste 15 dates de concert avant que cette tournée s'arrête totalement. On a des endroits absolument magnifiques comme le Théâtre Antique de Vienne, les Arènes de Bayonne, les Arènes de Nîmes, les Sables d'Olonne. On joue dans des endroits absolument fous. Et donc, on est en répétition. Donc, qui veut dire en répétition, c'est que non seulement je suis avec mes musiciens, mais je suis aussi avec mon équipe technique. Et donc, on se dit que vu qu'on va finir, allez, on va dire vers milieu d'après-midi, que peut-être ça pourrait être chouette d'aller dans un cinéma tous ensemble pour vivre ce dernier Pestacle en film ensemble dans une salle de cinéma, ouais.
0: Trop bien. Une des 350 salles de cinéma en France, en Suisse, en Belgique et au Luxembourg. Le dernier Pestacle de Julien Doré avant une belle tournée de festival d'été. Et tes 20 ans de carrière l'an prochain? Ça rigole.
1: Ouais, c'est bizarre, hein. C'est fou de se dire que tout ça s'est inscrit naturellement dans les années qui passaient, et en même temps tout ça me paraît toujours si fragile et sans doute de plus en plus précieux plus les années passent, au sens où au début, j'avais peut-être l'impression juste d'être un gars qui faisait sa passion et à qui on laissait une chance. Et puis, au bout de 20 ans, quand même, tu te dis, attends, on m'a laissé ma chance quand même vachement longtemps. Est-ce que ça serait pas devenu mon métier en plus de ma passion au cœur de mon cœur? Et c'est quand même fou que dans cette époque-là, qu'on m'autorise à ce que ça dure, quoi. Donc ça devient de plus en plus précieux, et devenant de plus en plus précieux, forcément j'ai envie de quand je me mets au travail de partager des formes artistiques qui sont pour moi le plus abouties et qui créent le plus d'émotions possible, que ce soit effectivement dans la mise en scène des spectacles ou peut-être dans les futures chansons avec lesquelles je reviendrai à un moment. Aujourd'hui, j'ai la chance de juste me poser la question de savoir si ça a du sens, quoi. Si ça a du sens de faire tout ça. Donc, 20 ans, c'est complètement fou. Si on m'avait dit ça à la Nouvelle Star à l'époque, je n'aurais pas cru, ouais.
0: Eh ben, nous, on t'aime et on est ravis et on trinque par avance aux 20 années suivantes. Merci beaucoup, Julien.
1: Merci à toi, Émilie, et merci à ICI, à toutes les équipes. C'est toujours un plaisir d'être avec vous et de parler de musique, voilà.
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0: Mais oui, à Rochefort, le festival, je ne sais pas si vous entendez derrière moi, mais ça y est, la grande scène vient de se réveiller. On va y revenir. Pour le moment, il est bientôt 19h30 et Décibel reviendra donc après des infos utiles et pratiques tout près de chez vous.
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0: Et ce soir, à Rochefort, sur la scène du Lab, va jouer une artiste que vous connaissez bien, une amie de la maison, c'est Vanille. Salut Vanille.
4: Salut Émilie.
0: Bienvenue. Ça va et toi?
4: Ouais.
0: Alors on est dans un endroit assez incroyable, hein, le festival Sœurs Jumelles. Il y a beaucoup d'artistes qui arrivent même carrément la veille de leur concert pour pouvoir profiter un peu. C'est un festival qui mélange la musique et l'image. Toi, est-ce que c'est un festival que tu connaissais déjà ou tu le découvres là en venant jouer ?
4: Non, je le connaissais déjà et je le suis déjà depuis un moment. J'aimais beaucoup la programmation. Je suis des artistes qui ont déjà été programmés ici, donc j'étais bien au fait de ce festival.
0: Ah, formidable. Est-ce que toi, d'ailleurs, justement, la question de la musique et de l'image se pose ? On rappelle notamment que, alors même si c'est un phénomène qui est complètement hors de nos mains, mais ta chanson « Suivre le soleil », on va suivre le soleil, et elle est devenue, pour beaucoup de gens, une image plus une musique qui a été beaucoup partagée sur les réseaux, par exemple.
4: Tout à fait. Elle a explosé au niveau du streaming grâce aux réseaux sociaux.
0: Ouais.
4: Et les gens mettaient les images de leurs vacances, de leur coucher de soleil. De, voilà.
0: C'est ça qui est fou. C'est que c'était pas des images que toi, t'avais choisies. Et à chaque fois, pour eux, ça collait parfaitement.
4: Voilà. Donc, ma bénédiction vient de l'image. Non, mais c'est vrai.
0: C'est dingue. Alors, on s'est vu la dernière fois, ma chère Vanille, pour la sortie de ton album Regarde. Je précise qu'il y en a deux autres qui sont disponibles. Amazona à part entière. Trois album au compteur, ça veut dire maintenant que il faut que tu fasses des choix quand t'es en concert. Comment tu prépares ta setlist ? Est-ce que c'est prêt dans ta tête depuis des semaines ou est-ce que t'es en train de l'improviser avec tes musiciens là ?
4: Alors moi j'ai un côté assez scolaire sous mes airs, donc
0: pourtant un look de hippie parfait d'aujourd'hui, on dirait qu'on est à Coachella. Mais donc tu es scolaire.
4: Ouais, en tout cas pour le travail, j'aime bien faire les setlists et des trucs. Donc je prépare vraiment en amont et ensuite je teste ça sur scène, je vois comment ça s'enchaîne le mieux, etc. Voilà, l'intérêt c'est vraiment de faire des hauts, des bas, calmer un petit peu, remonter. Bon, ouais. En festival, on essaye de rester un petit peu au top tout le temps et de faire ses chansons qui bougent le plus. Donc là, j'ai déjà ma setlist depuis un petit moment parce que j'ai eu la chance de faire pas mal de dates avant celle-là. Donc
0: oui,
4: j'ai un peu testé tout ça en direct live.
0: Alors d'ailleurs, puisqu'on parle de dates, je vais vous annoncer celles qui arrivent. Si vous n'avez pas la chance d'être à Sœurs Jumelles ce soir à Rochefort, sachez que Vanille fera un plateau commun avec une artiste avec qui t'as enregistré d'ailleurs un duo, Flavia Coelho, la brésilienne. Ça sera au festival Les Villégiatures au château de Biron le 22 août. T'as une très jolie date parisienne, la Maroquinerie.
4: On adore cette salle.
0: Génial, hein. Ça sera le 7 octobre. Et puis Vanille également à Rennes le 9 octobre.
4: Voilà. Et je serai aussi au Nuit Bressane le 4 juillet.
0: Excellent. Ah, mais dis donc, je l'avais pas celle-là dans ma petite liste. Bah, c'est bien que tu me dises. Tu fais le même concert pour tous les festivals ou est-ce que tu t'adaptes au lieu où tu te trouves?
4: Alors, je m'adapte souvent parce que il y a des horaires souvent différents. Des durées de set différentes, donc du coup quand c'est souvent c'est une heure, donc là je garde à peu près le même set en festival.
0: Ouais.
4: Et sinon dans les concerts normaux, soit c'est assis, soit c'est debout, donc là je m'adapte.
0: Ouais,
4: je m'adapte en fonction du public.
0: Est-ce que c'est très différent pour toi de jouer quand il fait jour, quand il fait nuit, quand il y a un petit peu de monde, parce qu'il y a des festivals où finalement il y a juste une poignée de milliers de personnes.
4: Ouais.
0: Il y a des festivals où il y a 40 000, 50 000, tu sais même plus.
4: Ouais.
0: Il y a vraiment toutes les configs possibles. C'est, par exemple, le jour et la nuit, est-ce que ça a une incidence sur toi?
4: Moi, en général, je reste plutôt moi, je fais mon show et quoi qu'il arrive, j'essaye vraiment d'aller chercher les gens, quoi.
0: Et la condition idéale, alors tu préfères jour, tu préfères nuit, tu préfères taille humaine, tu préfères énorme?
4: Alors, comme on a dit tout à l'heure, avec mon titre Suivre le soleil, c'est sûr, quand j'arrive sur coucher de soleil, c'est parfait. C'est-à-dire commencer le concert, tu vois, il fait encore jour, le soleil se couche, à la fin du concert, il fait nuit. Là, c'est un peu la confiance. figure parfaite. Ouais.
0: Alors Vanille, ce qu'il faut dire, c'est qu'aujourd'hui, au festival Sœurs Jumelles, c'est une journée particulière. Déjà, c'est un festival particulier, on l'a dit, rencontre de la musique et de l'image, fondée par Julie Gayet, qui est à la fois une comédienne, une productrice, avec une formation de chanteuse lyrique, donc évidemment l'oreille musicale, mais aussi un militantisme, un activisme féministe, voilà, qui est connu de tout le monde. Elle est très engagée auprès de la Fondation des Femmes. Et aujourd'hui, c'est une journée qui est consacrée à ça. Il y a énormément de femmes sur les scènes. Il y a des stands de prévention, etc. Est-ce que tu es sensible à ça, toi? Est-ce que c'est un thème qui te parle?
4: Moi, je suis extrêmement sensible à ça. Dans mon deuxième album, j'ai une chanson qui s'appelle Une ombre, que j'ai écrite pour une de mes amies qui s'est fait tuer par son mari. Donc, c'est quelque chose qui m'a vraiment touchée de plein fouet. Et donc, justement, c'est vraiment, ça n'arrive pas qu'aux autres. Ça, on se dit, ça peut pas nous arriver. Ça
0: mais
4: peut
0: on,
4: pas
0: voit ça, on voit ça aux infos.
4: Ouais, voilà.
0: Pas les gens qu'on connaît.
4: Et en fait, on voit que la violence, elle est partout. Moi, j'ai un fils. Et donc, comme on sait, le droit des femmes et des enfants est extrêmement lié. Donc, moi, tout ce qui se passe en ce moment avec Liana et pour le droit des, voilà, le droit des femmes et des enfants, aujourd'hui, il est très mal pris en charge par la justice. On connaît tous les chiffres que la Fondation des Femmes donne dans les classements sans suite, etc. Et c'est vrai que c'est deux combats qui sont liés et quand on est maman, le droit des enfants, c'est évidemment aussi une priorité. Et donc, je suis très contente d'être là ce soir parce que pour moi, ça a beaucoup de sens. Et je suis d'ailleurs justement tous les lundis à la place Vendôme pour essayer de faire bouger les choses.
0: Alors, il y a la place Vendôme à Paris parce que c'est là où il y a le ministère de la Justice. Mais je sais qu'il y a plein d'autres villes où les femmes et les hommes qui partagent ce combat, évidemment, se réunissent. Voilà. Alors, on a choisi le lundi parce que c'est pratique. Je ne sais pas.
4: Ouais.
0: En tout cas, tous les lundis, voilà, des manifs. C'est pas des manifs agressives, mais c'est des manifs où on montre qu'on est là, qu'on est nombreuses et nombreux et qu'on veut, oui, que les choses changent. Il y a beaucoup d'artistes, c'est vrai. Est-ce que tu penses que une chanson, qu'une prise de position, une prise de parole, peut-être ce soir, sur scène, à ton concert, est-ce que tu penses que c'est important de faire ça pour toi en tant qu'artiste?
4: Je pense que c'est important, pas seulement pour moi, c'est important de prendre la parole au maximum là-dessus. Donc aujourd'hui, je vais pas chanter cette chanson Une ombre dont je t'ai parlé parce qu'elle est pas plombante, mais elle est pas gay, quoi.
0: Et puis elle est pas adaptée à un festival.
4: Voilà.
0: Où on fait la fête.
4: Exactement. Ouais, mais le plus on en parle, voilà. De toute façon là, on ne peut être que d'accord.
0: Ouais.
4: Je vois pas comment. Là, c'est un fait, quoi. On voit qu'il y a des chiffres.
0: Oui.
4: On voit qu'aujourd'hui, il y a un dysfonctionnement de la justice et on voit qu'il faut que ça avance. C'est tout. Il n'a pas le choix.
0: Ouais. Donc, artiste ou pas artiste, de toute façon, tu t'engages.
4: Ouais. Je pense que là, c'est important. Et je t'avoue que dans mon entourage, je vois qu'il y a beaucoup de gens qui ouvrent les yeux parce que moi, j'avais ce sujet déjà depuis plusieurs années.
0: Ouais. Et là, en ce moment, tu penses qu'on est sur une période de prise de conscience?
4: Je trouve.
0: Bon, bah écoutez, c'est terrible qu'il faille des drames comme l'histoire de Liana pour ça, mais en même temps, voilà, cette journée, elle est étrange parce qu'on parle à la fois de choses très graves et à la fois il y a de la musique, on chante, on danse, mais c'est comme la vie.
4: Et ça, c'est ce que j'allais dire. Ouais. Mais c'est ça la vie, hein. La vie, c'est ça.
0: Vanille, je te souhaite une belle soirée, évidemment un bon concert tout à l'heure. Je rappelle que ton album Regarde est disponible et que donc tu joueras. Alors le festival le 4 juillet, c'est où?
4: Aux Nuits Bressanes, c'est en Bresse, c'est à Louhans, c'est
0: Ou en Cuiseau, équipe de foot. J'étais fan quand j'étais petite, je te jure, c'est vrai. Trop bien. Allez à Louhans, les amis, voir Vanille le 4 juillet. Et puis, il y a le festival des villégiatures au château de Biron le 22 août, Flavia Coelho et Vanille. Rendez-vous aussi à Paris, à la Maroquinerie, le 7 octobre et le 9 octobre à Rennes. Merci, Vanille.
4: Merci, Émilie.
0: Si on suit le soleil, tu me suis?
4: Bien sûr.
0: En plus, elle a un beau soleil sur son t-shirt. Je sais pas si c'est ta tenue de scène, mais t'es magnifique.
4: Merci beaucoup. Non, tu verras, ma tenue de scène, elle est un peu Amazon, coquillage, un petit mélange.
0: J'adore. Vanille, dans Décibels, merci.
4: Merci, Émilie.

0: s'appelle Vanille et elle jouera ce soir au festival Sœurs Jumelles sur la scène du Lab. Et juste à côté de la scène du Lab, il y a la grande scène. Et sur la grande scène, il y aura Mentissa. Bonsoir Mentissa.
1: Bonsoir.
0: On s'est vu il y a vraiment pas longtemps pour la sortie de ton album Enfant Difficile, mais j'ai pas résisté à l'idée déjà de te revoir.
1: Parce que
0: voilà, moi je t'adore.
1: Merci. Moi aussi je t'adore. J'avais passé un super moment.
0: Oui.
1: Un agréable moment. C'était la seule promo le jour de la sortie de mon album. Et je me suis dit c'était une chouette promo. C'était un échange, c'était pas une promo. Donc je
0: tenais
1: à te remercier.
0: Merci. Bah oui, je t'avais trouvé généreuse. Effectivement, on a parlé de tes chansons. On a parlé, Mentissa aussi, de ton parcours. Et qui fait que cet album-là, il est vraiment un album à ton image. Un album qui te ressemble. Un album que tu avais très très hâte de défendre sur scène. Bon bah ça y est, on y est. Ce soir, t'es sur la grande scène de Sœurs Jumelles, juste avant Charlotte Cardin. Alors déjà, est-ce que tu la connais? Est-ce que tu l'as déjà croisée?
1: Alors, on a pu se croiser justement lors de quelques festivals il y a deux étés passés, mais c'était rapide. J'avoue, je n'ai jamais vraiment eu le temps de parler avec elle, mais je suis une très grande fan de Charlotte Cardin. Alors, je ne sais pas si elle sait à quel point je suis fan d'elle, mais je suis fan d'elle depuis de nombreuses années. Ça remonte à l'époque. Je suis fan de sa chanson qui s'appelle Phoenix,
0: oui,
1: qui est une de mes chansons préférées d'elle.
0: Alors, attention, ça veut dire que c'est une vraie fan. C'était avant Feel Good, c'était avant YouTube.
1: Ah, mais bon, pour moi, Charlotte Cardin, voilà, je suis son projet et ce qu'elle fait depuis très longtemps. Je trouve que musicalement c'est pointu et à la fois c'est populaire, c'est pop, c'est cool, c'est voilà. Ouais. On a tous, je pense, envie d'être un peu Charlotte Cardin. Elle a un truc vraiment un peu mystérieuse, cool girl. Ouais. Moi j'ai rien de mystérieux. Moi genre on voit. Moi c'est what you see is what you get et c'est ok hein. Mais genre parfois je me dis ah, j'aimerais bien être comme Charlotte Cardin
0: un peu mystérieuse. Eh oui mais
1: je sais pas.
0: Il y a les deux équipes dans la vie et il y a des filles merveilleuses dans les deux équipes. Mais moi je suis comme toi.
1: Oui.
0: J'ai pas de mystère en fait.
1: Et tu regardes,
0: hier soir il y avait Vanessa Paradis. Alors pareil,
1: oui.
0: Vanessa Paradis, c'est pas une femme, c'est une fée.
1: Oui.
0: Alors tu regardes les fées comme ça et tu dis, mais c'est très bien aussi de pas être une fée.
1: Bah, on peut pas être des fées. Voilà.
0: Non, sinon après, voilà, c'est un Disney, c'est plus la vie. Donc Mentissa, j'aime bien parce que t'as ce recul sur toi-même et à la fois, je dois dire que moi ton parcours, il me laisse quasiment sans voix. Heureusement pas complètement, sinon bah là il y aurait un blanc. Mais je suis impressionnée par la dimension que tu prends là. Avec ce deuxième album, pour celles et ceux qui l'ont pas encore écouté, qu'est-ce que tu pourrais dire pour leur faire comprendre à quel point il est toi aujourd'hui 2026?
1: Je pense que j'ai osé dire des choses dans mon album que je n'avais encore jamais dit à voix haute, que ce soit à mes proches, que ce soit à ma maman, que ce soit à moi-même. J'ai osé dire des choses que je ne pensais peut-être ne jamais avoir le courage de dire dans ma vie. J'ai osé aborder des sujets qui pour moi étaient un peu honteux. J'ai osé parler de mes problèmes de famille, de la petite moi.
0: Oui.
1: Voilà.
0: Violences aussi.
1: Des violences conjugales dont j'ai été témoin. C'est des sujets que j'aurais jamais pensé un jour aborder et je l'ai fait parce que je pense que j'étais prête à le faire et que j'ai peut-être senti que c'était peut-être aussi pour ça que j'étais là. C'était pas juste pour faire des belles chansons, mais c'était peut-être aussi pour faire des chansons qui allaient changer peut-être le cours des choses pour moi et pour d'autres personnes qui peut-être aujourd'hui subissent aussi la même chose. Donc voilà, j'ai envie de dire ça. J'ai envie de dire que j'ai osé beaucoup, je suis sortie de ma zone de confort et j'en suis fière parce qu'il n'y a rien de plus libérateur que de sortir de sa zone de confort.
0: Voilà. Et puis, il y a cette idée que celle qui était qualifiée d'enfant difficile, donc dans le système scolaire, en Belgique, mais enfin en France, on t'aurait pas mieux traité, je pense, quand elle était petite, de se dire, bah voilà, en fait, il suffit d'apprivoiser, de comprendre comment on fonctionne, comment nos cerveaux fonctionnent. Et puis, ça n'empêche pas après d'être, voilà, une belle jeune femme heureuse, épanouie dans ce qu'elle fait. Donc, c'est aussi un message à tous les enfants difficiles qui viennent de se prendre un bulletin du troisième trimestre un peu compliqué.
1: Exactement.
0: On vous envoie de l'amour, quoi.
1: Oui. Non, mais vraiment. Et quand on est enfant et qu'on est catalogué d'enfant difficile ou qu'on a des mauvais points, qu'on n'a pas la moyenne, on a tendance à se dire que c'est la fin du monde et qu'on réussira peut-être jamais notre vie. Moi, je me suis dit ça un milliard de fois. En fait, moi, j'ai toujours voulu être artiste, donc j'ai pas trouvé ma place moi à l'école dans aucune matière. Et je me rappelle quand j'ai fini mes études en secondaire et qu'il fallait faire des hautes études, dans toutes les matières, il y avait rien qui m'intéressait. Et je me suis dit mince, je vais rater ma vie. Et c'est aussi ce message-là que parfois notre place, elle n'était pas forcément dans le système scolaire. Notre place, elle est ailleurs. Et voilà, il faut prendre le temps de se chercher et ne surtout pas avoir peur et s'écouter vraiment. Moi, j'ai longtemps eu peur de ma petite voix et je pense que la meilleure chose que j'ai pu faire, moi, c'est de m'écouter, c'est d'écouter la petite Mentissa et de garder un peu cet enfant intérieur aussi.
0: Donc, écoutez, les amis, Enfant difficile, le nouvel album de Mentissa. Vraiment, ça va vous toucher au cœur et vous allez forcément trouver des petites phrases où vous vous dites, mais elle me connaît, elle l'a écrit pour moi, ça. Tiens, tiens. Mentissa, c'est ça, parce que plus c'est intime et plus, en fait, c'est universel, plus ça touche de monde. Ça va ressembler à quoi ton concert ce soir?
1: Oh, ça va être très pop.
0: Pop. On va danser. Ça, t'as envie aussi de faire ça, de faire danser.
1: Exactement.
0: La France, le monde.
1: C'est ça. En fait, j'ai envie de faire danser les gens sur des textes qui sont un peu tristes.
0: Oui, voilà.
1: C'est ça que j'aime faire. Donc, ça va être pop. Ça va être un peu rock aussi à certains moments.
0: Ouais.
1: Et puis, il y aura aussi des belles balades parce que c'est ce que j'aime faire.
0: Voilà, ta vie sur scène.
1: Oui.
0: C'est 1h30 que nous, on voit. T'es hyper, évidemment, dans la lumière, t'es dans le don, t'es dans le partage, tu donnes tout, tu chantes, nous on crie, on te donne aussi, c'est un très très bel échange et tout. Mais sauf que dans une journée de tournée, eh ben, il reste 22h30, on va dire, à passer. Est-ce que la vie de tournée, elle est agréable pour toi ou est-ce que c'est un peu une épreuve?
1: Ça dépend. Moi là, je viens vraiment tout juste de commencer ma tournée.
0: Ouais.
1: On est vraiment à la deuxième date. Hier, c'était ma toute première et je n'ai plus été en tournée depuis 2 ans. Donc là, j'avoue que je suis pas hyper confortable. Parce qu'il faut que je reprenne un peu mes repères, mes marques.
0: Faut que tu réapprennes à dormir dans des bus.
1: Exactement, les petites habitudes de l'échauffement vocal, 1 heure avant le concert, toutes ces petites choses-là. Moi, je suis quelqu'un, vu que je suis très casanière et que je ne sors pas beaucoup, j'ai besoin de un peu reprendre mes marques. Mais je pense que ça va être très sympa. Et puis surtout, je n'ai aucune inquiétude parce que j'ai une équipe, mais super. J'ai une régisseuse qui s'appelle Elsa, qui est adorable. Mes musiciens, je les connaissais déjà. C'est mes musiciens de ma première tournée. Et en fait, je suis bien entourée. Donc même s'il y a des moments où je suis peut-être pas confortable, je sais que j'ai mon équipe qui est là. They got my bag.
0: Ouais.
1: Yes.
0: Et ça, c'est beau.
1: Ouais.
0: Mentissa, je précise que si tu es ce soir sur la grande scène du festival Sœurs Jumelles ici à Rochefort, sur ce sublime site de la Corderie Royale, tu iras ensuite dimanche faire un petit coucou au Printemps de Pérouge où tu partages l'affiche avec Louane.
1: J'adore Louane.
0: Génial. Avec Hélène Ségara au festival de Trélazé le 2 juillet. Et t'as des coplateaux, toi.
1: Mais vraiment 100%. On est 100% féminine.
0: On est fangirl, on est au
1: girl power.
0: Ouais, c'est beau. Oui. C'est beau. Tu joueras avec Vanessa Paradis aussi au festival L'Assemo au parc d'Anguin en Belgique le 11 juillet. Et voilà, il y a tout un tas de très très beaux festivals d'été. Et ta tournée française qui va donc porter ton nouvel album, elle commence le 1er octobre à l'autre canal à Nancy. Et là, tu vas passer absolument partout en France et en Belgique, hein, bien sûr. Tu seras à Paris à l'Olympia le 5 novembre.
1: Incroyable, j'ai tellement hâte d'être à l'Olympia. C'est une vraie consécration pour moi.
0: Alors on prend rendez-vous et on se quitte en écoutant une de mes chansons préférées sur le nouvel album Enfant difficile. J'aime bien quand Mentissa, la gentille Mentissa, la lumineuse Mentissa, sort les griffes quand quelqu'un se permet des choses qu'il ne devrait pas se permettre.
1: Exactement, c'est important parfois d'être gentil mais de connaître ses limites et de communiquer avec les gens où sont nos limites.
0: Voilà. La chanson s'appelle Fais gaffe à toi. N'hésitez pas à l'envoyer aux garçons qui vous embêtent, les filles. Merci Mentissa.
1: Merci beaucoup.
0: À la prochaine. Salut, bon concert.
1: Merci.

0: Vous écoutez, ici il est 19h52 et nous sommes en direct du festival Sœurs Jumelles à Rochefort. On est en ce moment installé sur la scène du Lab qui verra tout à l'heure Vanille. Camille, n'importe quoi. Camille, c'était sur la grande scène le premier soir. Là, c'est Vanille qui sera là tout à l'heure. Et puis Mentissa qui vient donc de partir pour aller dans les coulisses de la grande scène où elle se produira tout à l'heure. Je vous l'ai dit tout à l'heure, le festival Sœurs Jumelles aujourd'hui laisse la parole à la Fondation des Femmes. Alors nous aussi, sa présidente est avec nous, Anne-Cécile Maillefer. Bonsoir.
1: Bonsoir.
0: On s'est vu il n'y a pas longtemps, puisque tu nous as offert une magnifique playlist féministe.
1: Voilà,
0: ah ben, c'est vrai. Les chansons préférées.
1: Mais c'est toujours un plaisir de parler avec toi, Émilie.
0: Ah, merci. Et puis, il y a de l'actu en ce moment, évidemment. Alors, l'actu dramatique avec l'affaire Liana, on en a parlé, mais ça a lancé un grand mouvement en France. Les femmes veulent défendre leurs droits, les droits de leurs enfants, et joie, des hommes nous rejoignent dans ce combat. Alors, la Fondation des Femmes est présente ici sur le festival avec une opération qui s'appelle Nos Voix pour Toutes, parce qu'il y a des chanteuses, des artistes qui soutiennent la Fondation. Hein.
1: Oui, la Fondation des Femmes, c'est aussi tout un réseau de personnalités qui peut nous soutenir et qui se mobilise par exemple via ces concerts Nos Voix pour Toutes, qui sont des concerts au profit de la Fondation des Femmes, et ce sont des concerts qui à la fois, dans lesquels il y a des chansons qui nous font du bien, des chansons féministes, chantées par des chanteuses et des chanteurs qu'on adore, et c'est aussi, des refrains qu'on peut reprendre un peu tous et tout en cœur, et des moments aussi où on passe des messages de sensibilisation. Et cette année, en 2026, Nos Voix pour Toutes part en tournée. Ouais. Donc on commence aujourd'hui avec ce festival ici.
0: C'est trop bien. Donc vous croiserez peut-être Nos Voix pour Toutes, la Fondation des Femmes, sur des festivals que vous aimez, sur des concerts, sur des tournées, allez savoir, ou même simplement près de chez vous. Tu y crois, Anne-Cécile, à la prévention sur les sites de concerts, aller voir les gens, ouvrir des stands, ouvrir le dialogue avec des gens qui n'étaient pas venus forcément pour ça. C'est un truc qui fonctionne, tu penses ?
1: Oui, je pense que ça fonctionne. Je pense que ça permet déjà de normaliser le sujet, c'est-à-dire, en fait, c'est normal de parler des violences sexuelles, c'est normal de parler des inégalités entre les femmes et les hommes, parce qu'en fait, ça arrive, ça existe, et c'est un sujet qu'il faut sortir du tabou.
0: Ouais.
1: Parce que c'est un sujet qui pourrit la vie des femmes, hein, très clairement.
0: Ouais.
1: Et la première étape, c'est de montrer que ça existe, donc, et que c'est ok d'en parler. C'est normal d'en parler.
0: Est-ce que vous avez fait avec le mot féminicide, par exemple, qui n'existait pas ? Je me souviens, il y avait des académiciens ou des gens comme ça qui avaient dit, oh là là, mais non, c'est pas un mot. Aujourd'hui, non seulement c'est un mot, mais c'est utilisé par tout le monde. Oui.
1: Ouais,
0: donc en fait, ça existe à partir du moment où on en parle. T'as raison.
1: Exactement. Eh ouais. C'est vraiment la première étape, et de pouvoir en parler un peu partout, y compris dans ces lieux, c'est important. Nous, on pense que le féminisme, il est pour tout le monde, et que donc venir dans des festivals, sortir un peu de l'entre-soi, de certaines associations militantes, de manifestations, etc., et en faire vraiment aller chercher aussi le grand public, parce que les violences faites aux femmes et aux enfants, c'est partout, c'est dans tous les milieux, c'est dans toutes les régions. Il y en a ici, malheureusement aussi. Et donc c'est aussi à nous de nous déplacer pour sensibiliser. Et puis la prévention, elle est essentielle.
0: Ouais.
1: Nous, on pense que c'est pas un phénomène naturel comme ça qui nous tombe sur la tête sans qu'on n'y puisse rien. On pense que les violences faites aux femmes, ça vient aussi d'une éducation de certains hommes, et que pour pouvoir changer ça et faire en sorte que demain, idéalement, il n'y ait plus de femmes victimes de violences conjugales, ou il n'y ait plus d'enfants ou de femmes victimes de viols, en fait, il faut vraiment parler de ce sujet et sensibiliser les hommes et les garçons aussi au fait que ce sont des violences qui détruisent, et qu'on peut avoir d'autres types de relations avec les femmes.
0: La Fondation des Femmes présente ce soir au festival Sœurs Jumelles des artistes féminines à 100% sur la grande scène. Ça commence maintenant avec PR2B, il y aura ensuite Mentissa et Charlotte Cardin. Et Anne-Cécile Maillefer, la Fondation des Femmes a un rendez-vous à nous donner. Sortez les agendas, les filles, synchronisation des montres, et les gars, rendez-vous le 4 juillet, samedi 4 juillet à Paris, mais aussi dans toutes les villes de France qui voudront participer, pour une grande marche citoyenne contre les violences sexuelles. Est-ce que tu peux nous en dire un mot pour que tout le monde se motive ? Déjà, ce sera plus la canicule le samedi 4 juillet, donc on pourra sortir. C'est important.
1: Voilà, ça va être sûrement la première sortie pour une grande partie de la France. On en rigole, mais en vrai, c'est très grave, la canicule.
0: Oui.
1: Et ça a des répercussions très importantes. Et ça parle aussi de l'avenir, et de l'avenir pour nos enfants.
0: Bien sûr.
1: Alors justement, cette grande marche, c'est une grande marche contre les violences sexuelles faites aux femmes et aux enfants. Pourquoi il y a cette grande marche ? En fait, c'est tout simple. Je pense que ça, voilà, tout le monde a vu, malheureusement, entendu parler de ce drame affreux de cette jeune fille qui s'appelait Liana, jeune enfant, qui a été violée puis tuée. Et en fait, quand on a commencé à découvrir cette affaire avec la Fondation des Femmes, on a vu qu'en fait, il y avait eu énormément de manquements,
2: oui,
1: mais de manquements qu'on dénonce, nous, depuis des années et des années et des années. Et donc, en fait, ça nous a révoltés au plus haut point, déjà parce qu'en soi, la mort d'un enfant, c'est absolument révoltant, bien sûr.
2: Bien sûr.
1: Voilà, je pense que toute la France était en deuil, mais révoltée surtout parce qu'en fait, on a face à nous des politiques, des responsables qui auraient pu faire quelque chose, qui auraient pu changer des choses depuis des années déjà et qui ne l'ont pas fait. Alors, qu'est-ce qu'on peut faire? C'est la loi intégrale,
2: ouais,
1: contre les violences sexuelles. C'est une loi intégrale, ça veut dire une loi qui à la fois parle de prévention, qui parle de justice, qui parle de réparation, qui permet d'améliorer vraiment les choses pour les femmes et les enfants qui sont victimes de violences sexuelles ou à risque de l'être. Et pour le moment, le gouvernement ne bougeait pas, quoi. Et donc, quand on voit que ça amène à la mort de cet enfant, c'est insupportable, en fait. Et donc, on s'est réunis. Vraiment, on avait tellement, si tu veux,
2: la boule au ventre et la boule au ventre,
1: sentiment d'injustice. Donc, on a eu besoin de se retrouver le premier lundi devant les tribunaux. Et on s'est retrouvés. On était des milliers partout en France devant les tribunaux pour dire, en fait, à un moment donné, ça suffit. La coupe, elle est pleine. C'est pas possible qu'on continue comme ça sans changer des choses, sans agir sur cette situation. Et le gouvernement ne voulait pas bouger, mais on avait quand même cette loi qui était à l'Assemblée nationale, et à force de se réunir tous les lundis, ils ont été obligés de craquer. Et donc ça y est, ils veulent bien étudier cette loi intégrale contre les violences sexuelles. Donc déjà, ils veulent bien nous accorder du temps, waouh, mais encore faut-il par contre qu'ils ne détricotent pas cette loi. C'est-à-dire, si c'est en parler pour l'amoindrir ou pour la vider, alors là on va vraiment pas être contente. Donc du coup, très très très important qu'on soit très très très nombreux et nombreux le 4 juillet partout en France, parce que c'est à ce moment-là qu'on va pouvoir montrer à quel point la vie des femmes, la vie des enfants, elle compte, elle est importante, et qu'il est urgent qu'on ait des responsables qui se bougent.
2: On va bouger, n'est-ce pas, toutes et tous, le 4 juillet. Vous avez toutes les infos sur le site fondationdesfemmes.org. Anne-Cécile Maillefer, merci infiniment.
1: Merci à toi.
2: Et bon festival.
1: Merci.
2: T'as pas volé tes concerts ce soir. Merci.
1: Merci.
2: Merci à la Fondation des Femmes pour ce travail merveilleux. 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
3: Bonjour la France, j'espère que tu vas bien la France. On a tous chaud et on s'aime quand même. C'est la finale aujourd'hui.
4: Oui, bonjour.
3: Ça va Éric Bastien?
4: Bonjour, écoutez, on est vendredi.
3: Ouais, je c'est ravioli.
4: Non mais je pensais faire un petit peu mieux, mais on est quand même sur une égalité.
3: Oui, bon, on a 2-2 quoi, il croyait qu'il allait me mettre minable. Mais ouais. Non, pas du tout.
4: 2 candidats chacun.
3: Voilà, on a 2 candidats chacun qui vont s'affronter pour gagner soit en premier prix 2 places VIP pour assister au concert de Katy Perry.
4: C'est bien pour un début de week-end ça.
3: Ouais, ça sera le dimanche 12 juillet au Zénith de Nancy. Donc vous aurez évidemment un espace privatif pour faire un petit cocktail dînatoire, des boissons à discrétion, un parking réservé, 100 euros de carburant pour aller là-bas. Et puis vous passerez la nuit dans une suite pour 2 personnes avec les petites déj. Donc ça c'est le premier prix. Le deuxième prix c'est quoi?
4: Attendez, vous cherchez un bon café? Mais pourquoi vous cherchez encore Valérie? Tu le sais, c'est Joe Malongo, notre légende habituelle. Tous les jours, du lundi au vendredi, il prépare avec toutes ses petites...
3: Il a des petits... dosettes et...
4: Non parce que c'est comme le Père Noël. Il a, des petits, lutins qui travaillent pour lui dans son atelier. 32 dosettes, oui.
3: Et si verre en verre.
4: Bien sûr, pour une cafetière extraordinaire.
3: Et toute la semaine, je vous rappelle qu'on a fait gagner aussi les perdants. Puisque quoi qu'il arrive, tous ceux qui participent à l'émission gagnent 2 places pour aller au cinéma avec un film ici qui s'appelle Les Parfaits, Arnaque en famille avec Audrey Fleurot et Ramzy Bédia. Il est l'heure à présent, eh bien...
4: Oui, il est temps. Hein.
3: Ah, il est temps d'accueillir nos finalistes de la semaine, Mathieu, Florence, Anne-Sophie et Guillaume. Comment?
4: Bonjour.
3: Ça va?
5: Bonjour.
4: Bonjour.
3: Vous êtes en forme, vous êtes tous prêts à gagner?
6: Oui.
3: Très bien. Alors, la première demi-finale, c'est Mathieu, ici Lorraine, contre Florence, ici Pays de Savoie.
4: Un chacun.
3: Voilà. Bah oui, tu vas pas le répéter bah 50 oui. fois. Oh là là. On dirait une personne ancienne. Alors,
4: et
3: la deuxième demi-finale, ce sera Anne-Sophie contre Guillaume.
4: Un chacun.
3: Aïe, aïe, aïe, aïe. J'appelle la Fédération Française des EHPAD. Pouvez-vous récupérer votre prototype? Alors, Mathieu et Florence, comment ça va?
5: Moi, ça va très très bien, chaudement, mais ça va.
4: Ben oui.
3: Ok, Mathieu, combien il fait chez toi?
6: Il doit faire 27.
3: Oh ben,
6: dans la maison.
3: Ouais, c'est déjà pas mal, hein, parce que chez moi, il fait 31. Comment te dire? Alors, tu as 46 ans. Je rappelle que tu habites à Terreville. Tu étais avec nous mercredi. Tu as des poissons rouges, des perruches et un lapin. Alors, on n'en avait pas parlé, mais alors tout le monde t'appelle Chacha. C'est drôle, ça, pour toi, Chacha?
6: C'est par rapport à mon nom de famille, en fait.
3: Ah, voilà, d'accord. Parce que Mathieu, normalement, c'est Matt, non?
6: Oui, c'est Matt, mais... Quelqu'un un jour m'a appelé Chacha et c'est resté depuis 2 années.
3: Ah, Mike.
4: En même temps, Matt, ça va bien avec échec. Hein. Échec et Matt. Ouais. Voilà.
3: Merci, Kinan, qui de plus en plus, à chaque fois qu'il vient participer à l'émission, sa casquette s'enfonce tellement il a honte. Voilà, alors, tu as une petite manie qui m'a fait beaucoup rire. Il paraît qu'avant de manger les aliments, tu les renifles. Pourquoi?
6: Ah, ben, je renifle tout ce que je mange, oui. Je ne sais pas, c'est un toc. J'ai peut-être peur d'être empoisonné.
3: Ah ouais, d'accord, mais tu crois que tu vas sentir le poison s'il y a du poison?
6: Non, mais c'est surtout l'odeur qui donne l'appétit, donc je pense
3: d'accord.
6: que c'est lié à ça.
3: Ok.
4: Les animaux, ils font ça. Ouais, ils sentent tout.
3: Bah, les animaux, oui, bah oui, surtout les petits chiens.
4: Ouais.
3: Voilà. Alors, je vais te poser la première question, vrai ou faux, afin que tu puisses gagner le premier point, car tu vas le gagner.
4: Merci de me rappeler.
3: Je le sais. Tiens, une petite musique d'ambiance. Ah, Volvic, un volcan s'allume.
4: Une Valérie s'éteint.
3: Voilà. Alors, écoute bien cette question, Mathieu. Il existe un volcan en Indonésie qui crache de la lave bleue. Il existe un volcan en Indonésie qui crache de la lave bleue. Vrai ou faux? Top chrono, 5 secondes.
6: Je dirais vrai.
3: Eh Bah, t'as bien raison. Il s'appelle le Kawajen. Il est célèbre parce qu'il a des flammes bleues qui sont visibles la nuit. Et en fait, bon, c'est pas vraiment de la lave bleue, c'est les gaz qui s'enflamment et ça fait du bleu. Mais on dirait vraiment le la lave bleue. Premier point pour Mathieu.
4: Bon, et comment ça, Florence, depuis lundi?
5: Ça va très bien, merci. Et vous, Eric?
4: Ça va. Écoute, je suis contente de te retrouver, de jouer avec toi. T'as été super à l'aise lundi à Chapéry, en Haute-Savoie, avec ton chéri Jean-Sébastien. Et puis toute la petite famille. Est-ce qu'on avait parlé de ton charou, Aïka? Je sais pas si on avait parlé de ton charou, hein.
5: Non, pas du tout.
4: Voilà. C'est bien de mettre à l'honneur les chats.
3: Moi, pourtant, j'aimerais savoir comment ça s'appelle, les habitants de Chapéry.
4: Chapériens.
5: Voilà, parfait.
4: Oh,
3: oh là là là,
4: là, là. Chapérienne, exactement. Florence qui est bénévole l'hiver auprès du Secours Populaire. Ça, c'est top. Et tu tiens le magasin solidaire. C'est
3: le
4: bien,
3: magasin,
4: ça.
3: Ouais.
4: Le magasin.
5: Oui.
4: Oui, ben c'est bien.
5: Tout à fait, c'est ça.
4: Ben c'est chouette, ça, d'aider le secours.
5: Il faut les aider, hein, il faut les soutenir.
4: Il faut aider tout le monde.
3: Ben, c'est important. Puis alors, pour les SDF en ce moment, la canicule, c'est pas...
4: Exactement.
3: C'est pas... N'hésitez pas à donner de l'eau aux gens que vous voyez seuls dans la rue.
4: Et oui, Florence adore les lotos de village. Elle gagne souvent. Je vous rappelle qu'elle gagne même beaucoup, puisque à Annecy, elle avait gagné une voiture décapotable en jouant au casino. Elle est très chanceuse, la nana. Mais ouais, on en a parlé cette semaine.
3: Ah ouais.
4: Ah non, mais là, je... Ah non, mais là, je me sens bien avec toi, Florence. D'ailleurs, on va jouer. On va tout de suite montrer à quel point on est au taquet. Je crois que c'est le titre de l'émission.
5: Allez, on y va.
3: Oh là là.
4: Ouais, tout à fait. Voilà, ça, c'est
3: qu'est-ce
4: pas...
3: Qu'est-ce qu'il y a? Tu t'es coincé le pied?
4: Non, j'ai voulu faire une voix de ténor, mais je crois que c'est pas ça. Un chanteur ténor possède une voix très grave. Est-ce que c'est vrai ou faux? Top chrono, 5 secondes. Ça vaut un point. Un ténor, c'est très grave?
5: Ta voix, je dirais faux.
4: Tu dis faux, le ténor possède, ta raison, possède au contraire l'une des voix les plus aiguës chez les hommes.
5: Un point.
3: C'était quand même sur le gong, hein, la réponse.
4: J'ai pas entendu. Bah, je...
3: bah Maître Coupez, intervenez. Parce que, bon,
4: non, avec la canicule, j'ai plus de notion du temps, vous savez, donc... Ah.
3: Alors, voilà, voilà. Traduis, donc,
4: mais il faut qu'elle fasse gaffe la
3: Mathieu,
4: prochaine fois.
3: Mathieu, je te donnerai un petit avantage sur la prochaine question. Voilà.
5: Aussi pour moi.
3: Non, tu viens de l'avoir, ton avantage, mon petit chat. On t'a laissé répondre après le gong.
4: Fini la joker.
3: Alors là, c'est pas le tout, mais vous écoutez ici, vous vous dites, mon Dieu, il fait chaud. Qu'est-ce qu'elle va nous mettre comme musique pour supporter la canicule?
4: C'est
3: et
4: vrai,
3: là,
4: c'est quoi?
3: Là, c'est 1988. Hein, c'est, alors, moi aussi, un de mes chanteurs préférés de quand j'étais ado, c'est Étienne Dao. Le monde est bleu comme toi. Tout... Allez, bleu comme toi, je vous aime, à tout de suite.

0: comme toi, Étienne Daho.
1: Quelle voix de ténor.
0: Vous avez vu, hein, 1988, Étienne Daho. Ah mais non, c'est une voix aiguë, les ténors.
1: Oui, donc...
0: Moi, j'ai pas une voix aiguë, quand même.
1: Non, allez, jingle.
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0: La voix de taquet, une voix de ténor, un peu.
1: Oh là là.
0: La voix qui parle de temps en temps.
1: Bah non, il a une voix plutôt grave, au contraire.
0: Ah, d'accord.
1: Cherche le nom de la personne qui a une voix grave.
0: Alain Gazal.
1: Voilà. Alain, il a une voix un petit peu de séducteur.
0: Ah bah, c'est un beau gosse, Alain, attendez. C'est la voix de la radio, hein.
1: Eh bah, c'est super. Alors, nous allons évidemment passer au quiz musical. C'est un petit peu un moment difficile parce qu'il va falloir connaître la chanson. Bon, je sais que Mathieu était assez doué en chanson française, on va pas se mentir.
3: Oui.
1: Bah, comment il ose pas trop dire qu'il est bon ou pas. Il a... Oui, bon, allez, alors, écoute-moi bien. C'est des tubes vraiment d'été. Hein? Le truc, évidemment...
0: Un peu sadique, voilà.
1: Bah, l'autre, c'est un sadique, hein, je te le dis tout de suite. Bah, c'est lui qui prépare les quiz.
0: Ça donc, rime avec Eric. Hein,
1: oui. Alors, sadique comme il est, figure-toi que là, d'habitude, on a quand même 10 secondes d'extrait. Puis non. Ceux du non, fais chier. Non, je vais leur compliquer la vie. Et là, vous allez avoir 5 secondes pour reconnaître l'artiste. Il y en a un après l'autre. Donc, concentre-toi bien, mon petit bonhomme. On y va, c'est parti.
4: On dirait le sud.
1: Qu'est-ce que c'est ? Qui c'est qui chante ?
3: Nino Ferrer.
1: Nino Ferrer. D'accord ?
0: J'aurais dû mettre 2 secondes.
1: Oh, et ça suffit maintenant hein, de traumatiser les candidats, là. Ah, nom de Zeus. Oui, bien sûr, le sud.
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1: On adore cette chanson.
0: Bien sûr.
1: Bravo Mathieu, ça te fait donc un premier point. Alors, même punition avec la deuxième chanson à reconnaître. Il nous a mis 5 secondes.
0: 5 secondes.
1: T'es content de toi ?
0: Pour l'instant, c'est bien. Il l'a trouvé, hein.
1: Oui, mais enfin, t'es content de toi ?
0: Pour l'instant, ça va.
1: Allez, écoute bien.
0: Je suis toujours content de moi.
1: Ça, on le sait. Allez, écoute bien.
4: Pour aller danser le jerk. 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Sur de la musique.
1: Alors, qu'est-ce que
3: Thierry
1: c'est ?
3: Thierry Hazard.
1: Thierry Hazard ?
0: Franchement, je vous mets 2 secondes la semaine prochaine. C'est pas possible.
1: Mais tu arrêtes maintenant de traumatiser tout le monde, là. Ça suffit,
0: trop
1: oui.
0: Simple.
1: Bien évidemment, c'est Thierry Hazard. Le jerk.
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5: De la musique pop.
1: Ouais, sur de la musique pop.
0: Exactement.
1: Ça te fait donc 3 points, Mathieu. Bravo.
0: Florence, alors comme ça, on collectionne les parfums.
6: Oui. Hmm
0: bah, raconte-moi un petit peu.
6: J'adore les garder.
0: Et alors pourquoi ? Je sais pas, c'est quoi ? C'est le flacon ? C'est la beauté des flacons que tu aimes ?
6: Non, c'est pour le souvenir aussi, les cadeaux qu'on m'a offerts, des enfants, des gens qui m'apprécient, et puis pour pas les jeter en fait.
0: Ok, donc tu gardes les bouteilles de marque, même vite, t'en as quoi,
6: voilà.
0: Combien
6: Une trentaine.
0: Ça va.
6: Ouais.
0: Allez, voici donc ton quiz. Comme tu l'as compris dans la sadicité, sadisation, ça dit quoi ?
1: Oui.
0: J'ai mis que 5 secondes. Voici le premier extrait.
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0: Eh ben, qui chante ? Pardon ?
6: Étienne Daho.
1: Et j'étais sur la route toute la sainte journée.
0: Tu crois que c'est Étienne Daho, ça ?
1: Et non.
0: Mais non, c'est non.

0: Ben voilà Florence.
1: Dis-moi oui.
2: C'est pas tout perdu.
0: Ah mais non. Andy, bon. Jamais.
1: Alors Mathieu, tu as 3, Florence tu as 2. C'est pas mal. Voilà, je veux dire voilà, Mathieu, tu restes bien.
0: On a connu
1: bien...
0: quand même des candidats bien meilleurs que ça, mais bon après.
1: Alors, je serai toi, je rangerai mon somme de part de vers moi dans ma petite poche parce que là tu es ridicule. Ouais. Bien, allez, on va tout de suite écouter un truc qu'on adore, ça sent l'été, ça sent les vacances. C'est ce que j'écoutais quand j'étais petite. D'ailleurs, c'est sorti l'été de la canicule, 1976, comme quoi tous les 50 ans, je pense qu'il y a une canicule.
0: Tu n'es pas petite en 76.
1: Bah, j'avais 11 ans.
0: En 76?
1: Bah oui, je suis née en 65. Voilà, donc j'étais petite, j'étais à l'école.
0: C'est pas votre âge.
1: Allez, Elton John et Kiki D, I don't go breaking my heart.
0: Don't go breaking my heart.
1: Allez, vous écoutez ici, on vous aime à tous.

0: Elton John et Kid Idi avec Don't Go Breaking.
1: Kid Idi,
0: Don't Go Breaking My Heart. C'est vrai que c'est Kid Idi, oui, pardon.
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0: Kiki chante
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1: C'est
0: la fin de saison.
1: C'est un peu problématique. Hein. Alors, Mathieu, ici Lorraine à 3. Florence, ici Pays de Savoie à 2. Mathieu, si tu l'emportes, tu l'emportes.
0: Encore une grande phrase.
1: Encore une grande phrase.
0: Si tu l'emportes, tu l'emportes.
1: Voilà, hein, donc Terreville compte sur toi, la Moselle compte sur toi, voilà, tes enfants comptent sur toi.
0: Tu l'emportes.
1: La France compte sur toi, le Damien.

0: Dolande, ah oui. Compte sur toi. Il y a un moment donné.
1: Tu vois, c'est avec ça qu'on va avoir deux thés dans Télérama, franchement.
0: Mais tu cherches à avoir deux thés dans Télérama, quoi ?
1: Pas du tout.
0: Ah bon, d'accord, parce que si c'est à ton but, il faut que tu ailles bosser à France Culture. Hein. C'est pas ici qu'il faut bosser.
1: On les salue.
0: On les salue, je les adore. Mais là, tu auras peut-être deux thés dans Télé Z. Alors, mon petit Mathieu, comment tu te sens ? Est-ce que ça va pulser, là ?
2: Un peu stressé, là, oui.
0: T'es un peu stressé ?
2: Je le sens quand même.
0: Non, moi je le sens bien parce que t'as une culture incroyable.
1: Une France culture incroyable.
0: Je pense que tu vas totalement triompher. Tu vas totalement l'emporter, Mathieu. Je crois en toi. La France compte sur toi. Vraiment. Allez, écoute bien cette question qui est une question d'une facilité à toute épreuve.
1: C'est pas normal.
0: Bon, c'est pas moi qui fais les questions, donc tu verras ça avec les auteurs. Alors écoute bien. De quel sitcom sont issus les personnages Nicolas, José, Lali et Bénédicte, qu'on appelait Béné? De quel sitcom sont issus Nicolas, José, Lali et Béné, alias Bénédicte? Top chrono, 10 secondes.
2: Hélène et les garçons.
0: Ta ta ta ta ta ta ta da da.
1: Paolé.
0: Yalla, écoutons ce générique de la mort. Une fille. Et voilà, bravo. Tu vois, j'avais pas dit que c'était le meilleur. Voilà, c'est tout ce que j'ai à dire.
1: Ouais.
0: Voilà, tu joues pour la gloire maintenant. Bonne soirée à toi.
1: Bon, comment ça on joue pour la gloire là?
0: Bah parce qu'elle a 2, il a 8. Donc même si elle marque 5, ça lui fait 7.
1: Florence.
3: Florence.
1: Bah moi aussi je suis triste, Florence.
3: Y a pas une session bonus?
1: À la rentrée peut-être, mais là on l'a pas prévu là aujourd'hui.
0: Bah, non, à la rentrée,
1: non.
0: Pas de session.
1: Bon, Florence. Alors je te pose quand même la question parce que t'es sympa et puis parce qu'on t'aime, qu'on a envie de passer. Tu sais quoi? Juste avant la question, vous allez voir que c'est raccord parce que bon là on est mort quoi.
0: On y va, allez-y.
1: Oui, non, il lui faut toujours un mouchoir en papier dans la main.
3: Oui.
1: C'est une circonstance aujourd'hui quoi. Mouchoir en papier.
3: Voilà, vous avez tout compris.
1: On pleure la défaite quoi.
0: Mais pourquoi il te faut un petit mouchoir en papier dans ta main?
3: En fait, c'est un anti-stress, ça me détend, c'est pour me soulager, c'est un top en fait.
0: Mais pourquoi tu t'achètes pas des très jolis mouchoirs en tissu par exemple?
3: Bah non, parce qu'il y en aurait partout, des fois j'en ai 10 dans mon lit, alors il me faudrait une collection.
0: Ah oui, d'accord, ok, bon ok, très bien.
3: Ouais, non.
1: Bon, écoute, voici quand même cette question. On va sortir avec les honneurs parce qu'on est comme ça, Florence. Dans quelle ville de France trouve-t-on une statue? Je parle pas de celle qui est la statue d'Amy Dolande, là, qui est. C'est Angoulême qu'elle est, non? À Montélimar.
0: Oh, elle est à Montélimar.
1: Oui, c'est vrai.
0: Bon, vous savez, j'en ai un peu partout, à Guingamp.
1: Ça, c'est sûr. Vous mettez partout, ça, vous savez. Dans quelle ville?
0: Je vais appeler la DRH et je vais lui expliquer comment tu maltraites.
1: Dans quelle ville de France trouve-t-on une statue surnommée les 400 culs? Existe vraiment, hein. Les 400 culs. Top chrono, 10 secondes. Une ville en France.
3: C'est à Chambéry.
1: C'est comment?
3: À Chambéry.
1: Mais t'es pas un peu du coin, toi?
3: Bah si, je suis de Haute-Savoie.
1: Eh bah oui, donc voilà, forcément tu le sais. Et tu as raison, c'est Chambéry. Il s'agit d'une fontaine en fonte, érigée en 1838, que tu connais, représentant 4 éléphants réunis à l'arrière-train. Alors tu vas d'autant plus le regretter parce que c'est ta région. Mais tu l'as compris, malgré le fait que tu marques des points, ça ne suffira pas.
0: Bah non, parce que ça fait 7 et Mathieu, tu as 8. Donc Mathieu, tu as bien compris, mon petit chat, que tu es en finale. C'est magnifique.
1: Bravo.
2: Et je tiens à féliciter Florence aussi quand même.
3: Moment quel. Félicitations Mathieu, c'est très bien.
1: Avec des places de ciné, Florence.
0: Bah bien sûr qu'elle a des places de ciné, Florence.
3: C'est déjà un cadeau.
0: C'est déjà un cadeau, ma petite chérie.

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2: Je vous rappelle que c'est la finale. Mathieu, un candidat, moi, vient de se qualifier. Il reste Anso et Guillaume. Je vous rappelle les prix. Premier prix, 2 places VIP pour assister au concert de Katy Perry le dimanche 12 juillet au Zénith de Nancy, avec un accueil digne des plus grandes stars de la planète. Et puis une nuit dans une suite pour 2 personnes. Sinon, la machine à café Malongo, les 32 dosettes à paillettes et les 6 verres en diamant. Et évidemment, pour tous les perdants, 2 places de cinéma pour aller voir Les Parfaits Arnaques en famille, un film ici avec Audrey Fleurot et Ramzi Bedia. Voilà, allez, on reprend. Alors, Anne-Sophie, comment ça va?
3: Ça va très bien, merci, et vous?
2: Bon, moi ça va, écoute, j'ai mon premier candidat qui vient de se qualifier pour la finale. Je suis joie et bonheur. Alors, je rappelle que tu joues avec ici, Sud de Lorraine, que tu habites à Sanché, dans les Vosges. Comment il fait aujourd'hui dans les Vosges?
3: Très, très, très chaud.
2: Ah, même dans les Vosges, mon Dieu!
3: Même dans les Vosges.
2: Oh là là là là là là. Bon, il fait combien?
3: Comme quoi, personne n'est épargné. Hein.
2: Ah bah non, ça c'est sûr. Il fait combien chez toi, là?
3: Oh bah, si je laisse la voiture en plein soleil, je monte à 38.
2: Oh my God. Eh ben voilà. Alors.
3: Ah oui, ouais, ouais, ouais.
2: Mais ben oui, tu fais attention à ton petit chien là, t'as un petit chien qui s'appelle Milou, tu fais attention.
3: Oui.
2: À lui. Mais ouais, les urgences vétérinaires hein, le 31-15 sont débordées parce que les gens ne calculent pas. Le bitume c'est ben chaud, voilà. Et les vétérinaires ben sont débordés par les brûlures de coussinets.
3: Ben voilà. Les gens ils sont pas malins.
4: Hein. Faut tout faire.
2: Mais non, enfin franchement c'est.
4: Ah si, mais t'as raison, le bitume il faudra adapter.
2: Mais hein, évidemment, mais surtout et puis alors je ne parle même pas des gens qui oublient ou leurs enfants ou les animaux dans les bagnoles. Alors, ma chérie, tu vas évidemment gagner tout de suite, absolument tout de suite, ton premier point. Comme ça, le ton sera donné. Tiens, je te mets une petite chanson.
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4: Vous portiez déjà vos chaussures, vos tiers, à cette époque-là?
2: Alors, je rappelle là, que je vais appeler la DRH, parce que depuis 2 saisons, j'en ai pris plein la gueule. Oh. Et là... C'est la fin de la saison ce soir.
4: Tu me lâches.
2: J'en ai marre en fait. Ouais, hein, ouais, voilà. Alors, écoute bien la question. Pour dissuader les voleurs de vélo, il existe désormais un antivol qui pue le cadavre. C'est-à-dire, tu voles le vélo et ça pue.
4: C'est horrible.
2: Mais ça pue la mort vraiment. Donc, est-ce que c'est vrai ou faux? Top chrono.
3: Oui, je dirais que c'est vrai. Il me semble avoir entendu parler d'un truc comme ça à la radio une fois.
2: Ouais. Ah, non, tu parles d'un truc. Eh ben oui, c'est vrai.
3: Oui, oui, oui.
2: Alors, c'est pas pour empêcher le vol, mais ça dissuade, hein, parce que l'antivol cactus, c'est la méthode radicale. Hein. T'essayes de casser le truc, ça libère un gaz, mais c'est horrible. C'est comme si c'était un cadavre en décomposition. Donc voilà, bravo, premier point.
4: Guillaume, avec ici Champagne-Ardenne à Reims, dans la Marne. Guillaume, mon héros. Guillaume.
6: Mais oui, toujours là.
4: Mon rescapé, Guillaume. Mon Leonardo DiCaprio. On est à 2 doigts de couler, toi et moi, tu sais, mais.
2: Il n'y a pas 2 places sur la planche.
4: Il n'y a pas 2 places sur la planche. Et Valérie prend souvent la place, là, chaque semaine, le vendredi.
2: Valérie prend beaucoup de choses, mais elle emmène ses candidats.
4: Eh oui. Guillaume.
6: Oui, je suis là.
4: Je n'ai pas envie de sombrer au milieu d'un iceberg qui nous a fait du mal.
7: Oh,
4: et quelqu'un qui est derrière toi est parfaitement d'accord avec ce que je viens de dire. Alors Guillaume, je n'oublie pas que tu es mon roi, que tu es mon géant. Oui, je dirais même mon géant vert.
7: Oh, oh, oh. Géant vert.
4: Tiens, rappelons-le, tes potes t'appellent le géant vert.
2: T'appelle, ouais.
4: C'est Emeric, c'est son pote Emeric qui l'appelle géant vert.
2: Il fait 2 mètres, il nous a dit.
4: Ben, 1m97, oui. C'est ça?
6: C'est ça.
4: Ouais, je l'avais noté. Attends, 1 centimètre près ou 3, là, voilà. On est bien.
6: Oui, on n'est plus à ça.
4: Non, mais moi, je suis dans la précision, tu l'as remarqué. Voilà.
2: Puis si tu mets des baskets, tu fais 2 mètres, hein, parce que voilà.
6: Bah, c'est comme ça. Oui, je vais éviter de mettre les semelles compensées, hein, on va dire.
2: Oh, ce serait sympa.
4: Bon, on est plus en ambiance tout.
6: Je sais pas. Bon, on verra.
4: Guillaume, qui est donc en concubinage avec Jennifer, elle est là, Jennifer? Ça va?
6: Mais oui, justement, c'est elle qui parlait derrière.
4: Ah, c'est elle qui écrit derrière. Et elle mesure combien, Jennifer, du coup?
6: Ah non, elle est plus petite que moi, elle fait dans les 1m55.
2: Les grands, ils aiment les petites.
4: Ah oui, 2 mètres, 1m55. Ah oui, voilà. Effectivement.
6: Il y a une différence.
4: Oui, je vois bien. Et du coup, tes enfants, ils ont été de qui? Ils sont plutôt... Ah bah non, mais ils sont petits encore, tu peux pas vraiment savoir. Noé, il a 3 ans.
6: Ils grandissent vite quand même.
4: Hein. Oui, ça grandit vite, bien sûr. Question. Extrait.
8: Encore un peu de sucre, encore un peu de miel.
4: La langue, hein, qu'on a dans la bouche, la langue.
2: Est-ce que tu l'as ailleurs, toi, la langue?
4: La langue possède une zone pour le sucré, une zone pour le salé et une pour l'amer. Est-ce que c'est vrai ou faux ? Top chrono, 5 secondes.
6: Oh, je dirais que c'est vrai.
4: Contrairement à une idée longtemps enseignée, il n'existe pas de carte des goûts sur la langue, mon ami. C'est donc faux. Toutes les zones peuvent percevoir le sucré, le salé, l'amer, l'acide ou encore l'unami. Voilà, preuve que nos papilles travaillent en équipe. Mais toi et moi, on fait pas une bonne team, là.
2: Ça y est,
4: ça démarre mal, là.
2: Là, je vous explique. On va s'ambiancer un peu, on va danser.
4: Oui.
2: Je vais essayer de lui remonter le moral, parce que là, il a envie de casser la tête à tout le monde. Allez, on s'ambiance et on se retrouve après. Vous écoutez ici.

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1: Et ici, nous sommes avec Anne-Sophie qui a un point et Guillaume, voilà.
2: Ne laisse pas faire, Guillaume.
1: Alors, mon Dieu. Donc, Anne-Sophie, hein, est-ce que tu aimes chanter? Est-ce que tu reconnais bien les chansons françaises? Est-ce que tu es forte en quiz?
3: Alors, en général, j'en connais pas mal, mais il y en a toujours que... On reconnaît la chanson, mais on ne connaît jamais l'interprète ni le titre. C'est ça le problème.
1: Ah là là là là. Bah là, il va falloir être très fort, parce que comme je l'ai dit précédemment... Dans la saison précédente, cette personne à ma droite a fait 5 secondes d'écoute. C'est-à-dire que bon, c'est totalement...
2: Il s'est pas foulé, il a mis que 5 secondes.
1: Moi, je trouve ça inhumain. C'est-à-dire, c'est vraiment se moquer de...
2: Tu dis ça alors que ton candidat, là, il y a même pas un quart d'heure, il a gagné les 2 points.
1: Bah oui.
2: Ah ouais, bah alors, qu'est-ce que tu trouves ça inhumain? Moi, j'ai perdu.
1: Bah c'est vrai, bah écoute, c'est pas grave.
2: Je le fais avec fair play.
1: Ouais, bon. Alors, t'as un porte-bonheur. Il paraît que t'as le premier collier de cadeaux de fête des mères que tes filles t'ont offert. Est-ce que tu l'as près de toi?
3: Ah, il est dans la voiture, il est accroché au rétroviseur.
1: Bon, alors, visualise-le bien. Il est en quoi? En nouille? Ou il est en quoi?
3: Non, il est en perles en bois.
1: Oh, c'est joli. Parce que moi, j'ai eu des nouilles.
3: Des petites perles en bois. Oh, oui, c'est mieux que les nouilles.
1: C'est mieux que les nouilles.
3: Attends, c'est très cuit dans la voiture, les nouilles.
1: Ah oui, bah là, ça serait un peu bouilli. Hein. Bon. Alors... Bah, ça a l'air comme
2: la tête de la
1: nouille. J'ai la tête de la nouille bouillie. Bah oui, elle est comme ça, la nouille bouillie.
2: Oh, c'est
1: toute,
2: ah, c'est
1: bon. Bien, alors, écoute bien, c'est deux chansons différentes, évidemment, l'une après l'autre, et tu devras me dire, au bout des 5 secondes, du sadique qui chante.
4: Bon, c'est un mot qu'on dirait inventé pour...
1: Alors, qu'est-ce que c'est, top chrono? Ça vient d'où?
3: C'est Garou de Notre-Dame de Paris.
1: Ta ta ta ta ta la la la la. Olé, oui. C'est un mot qu'on dirait inventé pour elle. C'est magnifique. Un point. Alors attention, voici la deuxième chanson.
4: Mes amis, mes amours, mes emmerdes.
1: Qui c'est qui chante?
3: Mes amis, mes amours, mes emmerdes.
1: Mes amis,
3: alors je sais pas si
1: mes amours. Dis un nom, allez, vas-y, au pif. Vite.
3: Je sais pas.
1: Bon, bah, c'était Charles Aznavour.
2: Mes amis. Bah oui.
1: Hey, mes amours.
3: Alors là.
1: Mes emmerdes. Un. Bon, bah voilà. Tu as quand même un point. Tu es en tête avec 2.
2: Guillaume, t'as entendu la phrase de la dame? Tu es en tête avec 2. C'est pas à toi qu'elle s'adresse. C'est bien sa candidate.
1: Bah oui, c'est pas lui mon candidat.
2: Guillaume, on est à 0 là, Guillaume.
5: Oui, mais il y a toujours moyen de revenir à égalité.
2: Est-ce que tu as franchement envie que je passe un mauvais week-end?
1: Ce que t'as envie, surtout que sa femme demande le divorce.
5: Sur la conscience, monsieur Bastien.
2: Dire, mais mes enfants n'en peuvent plus de me voir perdre. Ils pleurent chaque... C'est vrai. Chaque vendredi à 13h01,
1: ça ne sert à rien de culpabiliser ton candidat qui n'y est absolument pour rien.
2: Un peu quand même.
5: Non, il ne me culpabilise pas, au contraire, ça me remotive.
2: Ouais, bien sûr. J'ai juste une question, est-ce que tu as fermé la porte?
5: Oui, j'ai tout fermé.
1: T'es sûr?
2: Vous souvenez?
1: Oui, bah oui, on
2: c'est
1: se
2: le
1: souvient.
2: Le mec maniaque des portes.
5: Oui.
2: Totalement, tout soit fermé, porte de la voiture, ça. Non, mais je voudrais bien que tout soit fermé à la maison pour que tu sois tranquille pour la question. Parce qu'on a tout fermé.
5: Non, mais je suis tranquille, tout est fermé.
2: Port des toilettes, tout y est.
5: Okay. Bon. Tout.
2: Alors on y va, Guillaume.
1: Chut, on respire comme ça. Voilà.
2: C'est beau, tout de suite, on sent tous mieux. Voici le quiz. 5 points, pas du tout. 5 secondes. Je voudrais bien les 5 points. 5 secondes pour reconnaître. Oh là là, c'est facile. Allez, on y va. Top chrono, qui chante?
5: Eh ben Céline Dion et Jean-Jacques Goldman.
2: Ben voilà, j'aurais pris l'un ou l'autre hein, de toute façon. Bien sûr, j'irai où tout ira.
1: Tu iras, mon pays sera toi. 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
2: Bien sûr, mais nous on sait où on va vers la victoire. Avec Guillaume, c'est tout droit au fond à droite.
1: Ouais, merci.
2: Avec cette deuxième chanson, 5 secondes, top chrono. Enfin, top chanson quoi. Et là, on envoie le chrono.
5: Herbert Léonard.
2: Oh, Guillaume. Oh, tu fais plaisir à papa. Oh, là, Guillaume, on est... on est bien, là.

0: Et tout ça pourquoi?
1: Pour le plaisir.
2: Ça nous fait.
0: C'est du coaching,
2: oui. Ça fait 2 pour Anso, 2 pour Guigui.
0: Attendez, vous êtes en train de dire qu'il a égalisé?
2: Et ils sont à égalité. Il restera la question cash. Hein, voilà. Allez. Et tout de suite, il faudrait que pleuve l'amour, ça nous rafraîchirait. Pascal Obispo et Francis Cabrel, vous écoutez ici. À tout de suite.

0: Pascal Obispo, Francis Cabrel, extrait du dernier album d'ailleurs de Pascal Obispo. Il faudrait que pleuve l'amour. Sur Ici, on vous envoie plein d'amour comme ça.
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2: Et Kinan continue de s'enfoncer la casquette de honte avec tes vannes à deux ballas. Donc, attention, on rigole pas. Anso à deux, Guillaume à deux, vous êtes à égalité. Hein. Anso, va falloir gagner. Hein. On est d'accord?
3: Je l'avais Herbert Léonard en plus.
2: Eh bah oui, bah oui, bah oui, bah oui, bah oui, vive la France.
3: C'est toujours comme ça,
2: Alors, je vais raconter une petite anecdote avant qu'on retrouve la question. Il paraît qu'une fois à l'hôpital, pour soigner un patient, tu as utilisé du gaz hilarant.
3: Oui, c'est ce qu'on utilise voilà. Pour les soins douloureux.
2: Sauf que, avec ta collègue... Vous avez respiré un peu trop de ce gaz parce que vous êtes resté longtemps avec le patient.
3: Et alors, plus longtemps que d'habitude, c'est ça.
2: Et alors, qu'est-ce qui s'est passé sous l'effet de ce gaz?
3: On a commencé à avoir un bon fou rire et on ne sait pas pourquoi on s'est mis à chanter les sardines de Patrick Sébastien.
4: Dans cet hôpital, chante les sardines.
2: Ah ouais, alors, du coup, forcément, faut arrêter avec le gaz hilarant.
3: C'est ça, et c'est resté notre chanson, et à chaque fois qu'on se voit, on a notre petit délire avec nos sardines. Et quand je me suis mariée, c'était ma témoin, et on s'est mis nos sardines, on a dansé nos sardines.
2: Et bah voilà, bah oui, évidemment, ça rapproche, hein, des souvenirs comme ça, bon.
3: Bah voilà, tout à fait.
2: Alors, ma chérie, il va falloir que tu remportes ce point. C'est très important, je te le dis, c'est très très important. Je te mets une petite réplique drôle.
5: On va manger des chips. T'entends ? Des chips ! C'est tout ce que ça te fait quand je te dis qu'on va manger des chips ?
2: Cet extrait de, vous savez, le film de Hazanavicius qui s'appelle Le Grand Détournement avec Georges Abitbol. C'est très très drôle. Si vous ne l'avez pas vu, il y est sur YouTube. Alors, écoute bien. Sur les étiquetages Nutri-Score. Tu vois ce que c'est les étiquetages Nutri-Score ?
3: Oui, tout à fait.
2: Quelle lettre désigne la moins bonne qualité nutritionnelle ? Sur les étiquetages Nutri-Score, c'est quoi la lettre qui désigne la moins bonne qualité nutritionnelle ? Top chrono 10 secondes.
3: Alors, je dirais que c'est E, peut-être. Je dirais que c'est E le pire.
2: Eh bien, c'est vrai ! Voilà, quand c'est de A à B, c'est pas mal. Ça commence à déconner, DE, faut arrêter. Bravo, tu as 7. Ce qui veut dire que, quoi qu'il arrive, même si Guillaume gagne...
6: Quoi ?
2: Elle a fait plus de points que lui, voilà.
6: C'est le même scénario que tout à l'heure ?
2: C'est le même scénario que la semaine dernière.
6: Je me fais avoir, là, encore une fois ?
2: Exactement.
6: Mais le même que tout à l'heure ?
2: Non, tout à l'heure, c'était pas pareil. C'était pas égalité.
6: Ça veut dire que là, on joue...
2: Tu joues pour la gloire avec Guillaume, parce que t'aimes Guillaume, parce qu'il t'a suivi, et que voilà, c'est tout, il y a un moment donné...
6: Ou pour faire un petit tacle à ta candidate, nous, on joue... Voilà. Hein ? Elle n'oubliera pas que c'était Herbert Léonard.
2: Bien sûr, écoute, allez.
6: Bon, Guillaume.
7: Toujours là, toujours présent.
6: Oui, on prend.
2: De temps en temps,
6: C'était mon dernier espoir, Guillaume, quand même. Hein. C'était le dernier des Mohicans pour moi.
7: Il y avait égalité, je comprends pas.
2: En fait, mon chéri, c'est simple à comprendre. Parce que Anne-Sophie, toute la semaine, jeudi, elle a joué avec nous, elle a fait 16 points.
6: Oui.
2: Et d'accord. Toi, tu n'as pas fait 16 points, malheureusement.
6: Tu n'as fait que 14 points.
2: Ben, voilà.
6: Donc, ça veut dire que même si tu marques d'être à égalité, mais on récompense l'ensemble du parcours.
2: Exactement.
6: Et voilà, et elle a fait plus dans la semaine. Alors bon.
2: Voilà.
6: Guillaume, j'étais ravi. J'étais ravi, ça m'a fait plaisir. Mais voilà, je suis désolé.
7: Et moi aussi.
6: On a joué pour plaisir.
2: Exactement. Oh, tu pourrais lui faire écouter un petit morceau de musique sympa.
6: Mais parce qu'on est sympa, voici ce que tu aimes.
2: C'est beau, merci Céline d'avoir trouvé ça dans ta machine.
6: Voilà, en deux secondes, elle est forte Céline.
2: Évidemment qu'elle est forte.
6: Elle est pas bretonne pour rien. Bon, Guillaume, on en oublie de jouer, mais enfin, on va quand même répondre à cette question.
2: On va quand même jouer. Bien sûr.
6: Avec un extrait, écoute.
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2: Caroline.
6: Alors, c'est pas le prénom Caroline qu'on cherche, mais on cherche le prénom d'MC Solar. Quel est le prénom d'MC Solar ? Top chrono 10 secondes pour le fun.
7: Eh ben, il s'appelle Claude.
6: Eh ouais, bien sûr. En plus, t'avais raison. Évidemment, Claude Mbali d'MC Solar. Ah, c'est rageant, Guillaume.
2: C'est rageant. Bravo, Guillaume. Tu repars avec
7: Bravo, Anne-Sophie, quand même.
2: C'est gentil. Bien. Bon, bah écoute, tu repars quand même avec les places du film ici.
7: Mais oui,
2: hein.
7: C'est déjà un beau cadeau. Voilà.
2: On t'embrasse très fort. La finale sera
4: Salut Guillaume.
2: La finale sera Mathieu Anseau, c'est-à-dire le Dami d'Hollande en force, comme d'hab.
4: Ouais, mais qui va accepter de vous lâcher?
2: Bon, on verra, on va tirer au sort.
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2: Encore une finale du Dami d'Hollande. À ma gauche, Mathieu, ici Lorraine. 46 ans, il habite Terreville. Croyez-moi, il a été militaire dans l'armée de terre. Il voulait bosser dans un parc d'attractions. Les hauts, les bas, il connaît par cœur. C'est un dur, un vrai. C'est lui qui va gagner. Mais à ma droite, c'est aussi Dami d'Hollande. C'est qui ?
4: Anne-Sophie, qui accepte péniblement de jouer avec moi. Elle habite à Sanchez, dans les Vosges. Elle est enfermière à domicile. Elle fait de l'aquagym. Elle fait du cardio-box. Et elle sait que même si c'est moi, je vais quand même la mener à la victoire.
2: Bien sûr, évidemment.
4: Tu y crois, Anne-Sophie ?
3: Mais oui, on est à fond, on y croit.
2: Voilà. Allez, j'y crois.
3: On peut toujours être encore.
2: C'est Dami d'Hollande qui va gagner. Ça va, Mathieu ? T'es content d'être resté avec, avec maman ?
7: Bah oui, hein.
2: Voilà, voilà.
7: On cherche pas une équipe qui gagne.
2: Évidemment, mon Titi. Alors, je rappelle que tu habites à Terreville, que tu jouais avec ici Lorraine, que tu collectionnes les vélos, que tu adores les manèges, que tu. Vraiment, t'es formidable. Et je vais vraiment tout faire. Tout ce qui est en mon pouvoir.
4: Tout est fini entre nous. Valérie, ça c'est clair. T'es fini. En plus, c'est la dernière de la saison. Là, donc,
2: C'est la dernière de la saison, mais on va se retrouver tout l'été. On est en direct jusqu'au 17 juillet.
4: T'es en train de me dire que tu vas encore m'humilier pendant 3 semaines?
2: 2 semaines. Ouais, voilà.
4: Non, 3, à partir de la semaine prochaine. 3 semaines.
2: Oui, 3 semaines.
4: Ah oui, oh, les maths et vous.
2: Oh, 3 semaines d'humiliation. Le Dami d'Hollande va peupler son royaume.
4: Encore 3 chances pour moi.
2: Bien, alors, comme je sais que tu aimes beaucoup Indochine, ACDC, U2 et Coldplay, bah tiens, on va te faire écouter un petit coup de Coldplay. Alors écoute bien, ce bingo exceptionnellement va faire 15 secondes.
4: Ah oui ?
2: Parce que moi, contrairement à Eric Bastien, je rajoute des secondes parce que c'est un bingo, il va falloir donner des trucs longs parfois. Donc j'ai décidé que ça ferait 15 secondes. Parce que, à mon top chrono, tu vas devoir me donner un maximum de séries télé, mais attention, pas n'importe lesquelles. Des séries télé qui ont été diffusées dans les années 80 et des séries télé dans les années 90. C'est-à-dire toutes les séries télé françaises, américaines, anglaises, ce que tu veux, je m'en fous. Mais uniquement 80 et 90. C'est pour ça qu'il y a plus de temps, parce que les titres parfois sont un petit peu longs. C'est parti, à toi de jouer. Mathieu, top chrono.
7: Alors, Starsky et Hutch, l'agence Tourisque, Manimal, L'homme qui tombe à pic, Dallas, Chips, Matt Houston, Rick Hunter, Hooker, Supercopter, K2000.
2: Tu m'en as donné 11, mais je t'aime. Et oui, il y avait aussi L'amour du risque, Magnum, il y avait Arabesque, La petite maison dans la prairie, mais tu m'en as donné 11, je t'aime. Bravo.
4: Anne-Sophie.
2: Anne-Sophie, elle vient d'avoir
4: Je ne sais plus comment m'y prendre maintenant. Elle n'est pas une piqûre, un truc, un machin, j'en sais rien, de la drogue, un truc quoi. Parce que
3: un
4: bon,
3: peu de gaz hilarant peut-être.
2: Bah, allez, un coup de gaz hilarant, au moins tu perds, mais tu te marres.
4: Anne-Sophie, représente l'issue de Lorraine là. Écoute. Anne-Sophie, on va pas s'avouer vaincu.
3: On va y aller, allez.
4: Ouais. Oh là là. Voici un encouragement.
8: On n'a pas cessé de chanter.
4: Florent Pagny, que tu as vu plusieurs fois en concert, que tu adores, comme oui. Patrick Fiori ou encore Vianney et Renaud et Imagine Dragon aussi, tu aimes, c'est marrant, ça c'est bien.
7: Ah oui.
4: Anne-Sophie, on y va, je te demande, alors on reste dans les séries télé, mais la petite subtilité, la nuance en tous les cas, c'est que je te demande de ne citer que des séries télé dans les années 2000, les plus récentes on va dire. Les séries télé dans les années 2000, top chrono, 15 secondes.
3: Oh mon dieu, je regarde jamais les séries. Il y avait Grey's Anatomy.
4: Oui.
3: Doctor House.
4: Oui.
3: Dans les années 2000.
4: Oui. Toujours pas. Est-ce qu'on peut lui rajouter 45 secondes de plus ou
2: Eh bien, ça fait deux.
4: Écoute, tu vas regretter Kaamelott, Breaking Bad, Lost, Malcolm, Dexter. Alors, c'est sûr que si on ne regarde pas la télé, voilà. Prison Break.
3: Je regarde jamais les séries.
4: Ben ouais, le Mentaliste, Cold Case.
2: Monk.
4: Les experts.
3: Les noms, je les connais, mais alors honnêtement...
2: Caméra Café. Et
4: Capitaine Marlowe, truc récent aussi.
2: Tropique Criminel.
4: Bien sûr.
2: Bon, écoutez,
4: Valérie,
2: c'est Mathieu.
4: Comment c'est Victoire Bonneau.
2: Oui, bon. Mathieu, tu as gagné, mon chéri. C'est toi qui pars à Nancy voir Cathy Perry. Yalla. Bravo, tu pars le 12 juillet au Zénith de Nancy, t'es content ?
7: Ah bah je suis super content.
2: Magnifique.
7: Ma fille va être contente aussi.
2: Super, et toi ma petite chérie, tu gagnes Anne-Sophie, tu gagnes là.
4: La machine Espresso Malongo, 32 dosettes.
3: Mais c'est top.
4: Si, ouais, c'est top, t'es contente ? Ça te fait plaisir ?
2: Bravo mes chéris, encore une victoire pour le Dami d'Hollande. Je vous souhaite à tous un excellent week-end. Je vous aime profondément, vous êtes les meilleurs. Merci à Céline à la technique, Maître Coupez au savoir, Kinan à la technique, Alex au standard et Maître Bastien au n'importe quoi.
4: Et lundi on est là hein, pendant 3 semaines cet
2: lundi
4: été,
2: on est là, c'est spécial au taquet d'été. On va bien rigoler, on va gagner plein de trucs. Je vous aime, à lundi. Allez, bon week-end à tous. J'ai envie de vous dire, amusez-vous bien, kiffez bien. Puis on se retrouve quand, Eric ?
4: On se retrouve lundi avec grand plaisir entre 12h et 13h pour au taquet.
2: Allez, yalla.

0: boire un coup, certes, oui, mais un café ou un thé. Bonjour, bienvenue, vous êtes ici.
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0: Et ici, c'est bientôt le week-end et même peut-être le début des vacances pour certains chanceux. Ce dernier jour de la semaine, on vous espère en pleine forme. Ici, dès 5h, toute l'équipe présente au grand complet pour vous accompagner au programme les bons plans pratiques pour améliorer votre quotidien. Quelques belles chansons à venir. Four Non Blondes et le groupe Gold, ainsi que les journaux et les reportages des rédactions d'ici. Bonjour Cyril Ardo-Redon.
2: Bonjour Johan, bonjour à tous.
0: Qu'est-ce qui fait la une de l'actualité ce matin?
2: Eh bien, on reviendra sur ces incendies. Il y en a plusieurs ce matin en cours. Et puis le début des vacances scolaires également pour les petits.
0: Ce vendredi, par ici, les économies vous expliquent tout sur le bonus réparation financé par l'État. Et puis on vous attend d'ores et déjà. Venez nous raconter ce que vous avez prévu de faire pour ce week-end ou ce début de vacances. 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
0: Nous sommes le vendredi 3 juillet, bienvenue ici, il est 5h. Le journal présenté par Cyril Ardo-Redon et tout le territoire français est prêt à s'embraser.
2: C'est ce que dit la Fédération nationale des sapeurs-pompiers face aux près de 7000 départs de feu depuis le début de la saison. 6 départements du sud du pays sont encore classés en rouge ce matin. Et dans les Pyrénées-Orientales, à Sainte-Marie-la-Mer et au Canet-en-Roussillon, 3000 personnes ont été évacuées de 3 campings et de plusieurs entreprises. Plus de 250 bungalows ont été brûlés. Les sapeurs-pompiers sont pleinement mobilisés, dit Eric Brocardi, le porte-parole de leur fédération nationale.
3: Tous les sapeurs-pompiers qui sont engagés, c'est plus de 2000 sur près de plus de 30 feux, ils sont pleinement engagés. Donc on ne peut pas dire qu'ils sont hors de contrôle. Tout est mis en œuvre aujourd'hui pour maîtriser les situations, l'ensemble des feux, pour arriver à des statuts effectivement dans l'accalmie, pour permettre justement à ce que les gens puissent regagner pour certains leur domicile. Mais pour autant, on reste encore extrêmement mobilisés, c'est important.
4: Vous dites 30 feux, il y a 30 feux un peu partout en France et pas seulement dans le sud.
3: Et pas simplement dans le sud, parce que là on fait un focus effectivement sur le sud de la France, mais c'est tout le territoire national qui aujourd'hui est prêt à s'embraser. Hier, des feux dans l'Aude, en Seine-et-Marne, dans l'Indre-et-Loire. Ce sont des feux qui touchent aussi des parcelles agricoles, qui touchent des espaces naturels, qui touchent aujourd'hui des habitations.
2: Voilà, plusieurs incendies en cours ce matin. Donc 60 hectares brûlés depuis hier après-midi à Millau dans le Gard. 900 hectares parcourus par les flammes dans l'Aude depuis mercredi. Le ministre de l'Intérieur est attendu sur place cet après-midi. La situation est à suivre sur notre site ici.fr. Sébastien Lecornu, lui, a dessiné les contours du nouveau plan hors sec chaleur extrême pour mieux répondre aux prochaines canicules, avec un réseau de centres de mise en protection des personnes fragiles, un renforcement de la sécurité civile et de nouveaux moyens numériques. Ce sont les annonces du Premier ministre. Mais concrètement, nous sommes nombreux à anticiper les prochaines vagues de chaleur et à vouloir nous équiper de ventilateurs et de climatiseurs. Marc Bertrand, dans les magasins Lidl, une opération promo a tourné au chaos hier avec des clients piétinés, voire blessés.
5: Caroline a 50 ans et elle aussi. Elle est devant le Lidl de Châteaudun, dans leur et Loire, agglutinée avec 100 personnes autour d'elle quand les portes s'ouvrent.
6: Les gens se sont rués, mais comme jamais. Ils tombaient devant moi. Il y a une dame, elle était en sang au niveau du bras. Il y a un monsieur qui était par terre, qui se faisait piétiner. Il y a une dame qui arrivait vers moi en pleurs, me disant « j'ai perdu mes clés de bagnole ». J'avais honte à un moment. Franchement, j'ai eu honte de me trouver là.
5: Elle se fraye un chemin jusqu'au présentoir. Les 10 clims sont déjà partis. Dépitée, elle attrape un ventilateur et passe à la caisse.
6: Et là, il y avait un monsieur devant moi qui avait 2 climatiseurs. Et on venait de lui annoncer qu'on fait fouter une clim par personne. Et là, il s'est retourné, il y avait plein de monde derrière. Il m'a regardé, il m'a dit « ça vous dit de prendre ma clim ?»
5: Caroline le dit, si elle s'est jetée sur cette opération promo, c'est parce qu'elle a cherché une clim partout, appelée tous les magasins. Sur Internet, les délais de livraison poussent à janvier 2027.
6: Moi, j'ai passé une canicule atroce à tel point que j'ai dû partir à l'hôtel. Je travaille de chez moi, en fait. Donc oui, ça en valait le coup. On m'aurait dit ça il y a 2 mois, je m'en fous d'avoir une clim. Mais quand on vit ce qu'on a vécu et qu'on te dit qu'il va y avoir une deuxième vague, bien sûr, on est prêt à tout.
5: Elle en veut surtout à Lidl, Caroline dit qu'on aurait pu prévenir la cohue en mettant des agents de sécurité.
2: Et la CGT dénonce de son côté des ventes événementielles qui mettent en danger les salariés. Opération prévue de longue date, sans lien avec la récente canicule, répond de son côté la direction de Lidl.
0: Trois nouvelles plaintes déposées contre Patrick Bruel.
2: C'est ce qu'indiquent les avocats des plaignantes. Le chanteur est déjà mis en examen pour viol et agression sexuelle dans 4 affaires. Il est placé sous le statut de témoin assisté dans 4 autres dossiers. Un troisième accident mortel dans l'Hexagone à cause d'un airbag Takata. C'est une information de la cellule d'investigation de Radio France. L'accident a eu lieu en janvier en Haute-Savoie. On l'apprend maintenant. La Citroën C3 faisait l'objet d'un rappel. Le conducteur de 41 ans est mort, tué par un bout de métal projeté dans l'habitacle. Ces airbags ont fait 22 morts en France, la plupart en Outre-mer.
0: Ici, 5h04, la Coupe du Monde de foot, Espagne-Portugal en 8e de finale.
2: La belle affiche lundi après la victoire 3-0 de l'Espagne sur l'Autriche et le succès 2-1 du Portugal sur la Croatie. Et début à l'instant de Suisse-Algérie, toujours 0-0. Et puis on passe aux vacances scolaires qui débutent ce soir, l'heure de ranger les cartables, le bonheur et la liberté pour les 2 prochains mois. Mais il y aura quelques larmes dans les yeux de certains élèves de CM2 qui s'apprêtent à tourner une page après 5 ans dans leur école primaire. Saïd Makhloufi.
7: Et forcément beaucoup, oui. Beaucoup de tristesse.
8: Oui, un peu triste parce que on a passé de bons souvenirs dans cette école et tout ça.
9: Voilà.
10: Oui, oui, parce que j'y suis depuis que je suis toute petite.
7: Qu'est-ce qui va le plus te manquer ici?
10: Mes copains.
7: Je sens que lors de la dernière sonnerie, il va y avoir des larmes.
10: Oui, oui, oui, il va en avoir beaucoup. Faudra sortir les mouchoirs, mais bon.
7: Ça va pleurer, Chloé?
10: Oui.
7: Beaucoup, hein?
10: Beaucoup.
7: Et puis quand on est en CM2, on est les plus grands de la cour de récréation.
11: Les big boss. Tout le monde nous respectait. On leur disait donne-moi ça, ils nous le donnaient. Et ça ne sera plus du tout pareil.
7: Nos CM2 sont en route.
12: En route pour le collège.
10: Ça va faire un peu bizarre parce qu'ici on est grands, on est les plus grands et tout. Et là on va arriver, on sera tout petit.
7: Cette dernière journée va donc être riche en émotions. Et c'est chaque année la même musique.
13: C'est fini.
7: Marie-Laure Jean, la directrice de l'école Jean Bonijol.
14: Chaque année, ça pleure. Chaque année.
7: Allez, séchez vos larmes et bonne route.
12: En route pour le collège.
2: Oui, alors c'est fini, mais qu'il se rassure, il en reste quand même quelques années avant le bac. Le reportage d'ici Garnier.
0: La route est longue.
2: Ouais. De Céline McLoughlin. Oui, la route est longue, encore au moins une petite dizaine d'années.
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2: Les couleurs du ciel à 5h06 et les éclaircies sont de retour, Johan.
0: Oui, en matinée, le ciel sera dégagé sur la majeure partie de la France, avec toutefois quelques voiles nuageux, massif central, bordelais, vallée de la Garonne et Pays Basque. Sur le reste du pays, le soleil va dominer ce matin avec des températures de saison, 13 à Rouen, 16 en milieu de matinée à Nantes, 14 à Rennes, 19 à Strasbourg. Et puis enfin, sur le pourtour méditerranéen, il fera déjà chaud en milieu de matinée avec 24 degrés à Montpellier et Marseille. Et puis cet après-midi, du soleil pour tout le monde, accompagné de températures estivales et tempérées pour la plupart. 24 à Lille, 28 à Strasbourg, 29 dans la capitale. Et puis plus on se dirige vers le sud-est, plus la chaleur sera prégnante et va s'intensifier. Des températures qui seront encore caniculaires ce vendredi sur le pourtour méditerranéen. 34 à Marseille, 31 à Nice, jusqu'à 37 à Montpellier, avec en prime toujours ce vent fort qui va continuer de souffler et aura pour conséquence d'accentuer les risques d'incendie dans la région. Grande vigilance donc, et chez vous, quel temps fait-il? Vous nous le dites, vous nous le racontez en nous envoyant un petit message, un petit post sur la page Facebook d'ici, le nom de votre commune, une température. Tous les matins, on fait la météo ensemble.
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0: À 5h08, voici The Four Non Blondes, groupe des années 90, un seul tube dans leur carrière. Avec,
2: mais quel tube?
0: Bah oui, What's Up? Hein, la phrase fétiche de Bugs Bunny. Quoi de neuf, docteur? Et vous? Quoi de neuf? Bon réveil.

0: à vous qui nous écoutez de très bonne heure ce vendredi matin. Il est 5h12.
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0: C'est une initiative originale qu'avait trouvée Lisa, une Américaine de 42 ans, cherchant désespérément l'amour, lasse de ne pas trouver le prince charmant sur les applis. Elle avait décidé de faire preuve d'inventivité, louer une cinquantaine de panneaux publicitaires numériques qui longent une grande route qui traverse la Californie. Ces panneaux affichés par intermittence sa photo ainsi que l'adresse de son site internet. Les doléances aussi de cette jeune femme, un homme entre 37 et 42 ans, être prêt à fonder une famille d'ici 2-3 ans, être de gauche, etc., etc. J'en parle à l'imparfait, parce que après 4000 prétendants...
2: Quand même
0: elle n'a pas trouvé l'amour, elle était résignée.
2: C'est difficile.
0: Bon, mais peut-être qu'effectivement, peut-être que ses prétendants n'étaient pas à la hauteur. Elle se dit, bon, l'amour, ça n'est peut-être pas fait pour moi. Fini les panneaux publicitaires. J'en parle au passé, parce que donc elle a arrêté tout ça. Elle a eu un accident, rien de grave. Un automobiliste lui est rentré dedans, et quand il est descendu pour faire le constat à l'amiable, en voyant Lisa, il a dit, mais c'est vous, la fille du panneau publicitaire? Et oui, c'est moi. Comme quoi, parfois, l'amour ne prévient pas. Coup de foudre mutuel. Ça fait quelques mois qu'ils sont ensemble, et d'ici quelques semaines, ils vont se fiancer. Comme quoi, finalement, c'est des petites choses comme ça qui font que ces panneaux publicitaires n'ont pas servi à rien. C'était la belle histoire
2: l'amour
0: du jour.
2: L'amour au coin de la rue.
0: Au bord de la route. 5h13, ce vendredi, dans l'info d'ici, les conséquences de la canicule. Comment mieux organiser notre adaptation aux températures qui grimpe.
2: Oui, et comment adapter nos vies et nos bâtiments à la chaleur. Reportage dans une école près de Montpellier, récemment rénovée face au changement climatique.
0: Et dans la bande-son de votre réveil, Céline Dion sera bientôt des nôtres. Céline qui se prépare.
2: Nouveauté.
0: Bah oui, évidemment nouveauté.
2: Nouveauté ici.
0: Et la nouveauté, c'est qu'elle sera d'ici quelques semaines à la rentrée de septembre en région parisienne pour une série de concerts. En attendant, on fait quelques économies. Bonjour Valère Coréard, chaque jour avec vous un bon plan pour optimiser notre pouvoir d'achat, et ce vendredi avec vous on parle réparation.
3: Vous imaginez bien qu'en ce qui concerne le coût, déjà c'est un vrai bon plan. Une fois qu'on a dit ça, et si vous êtes au même niveau de bricolage que moi, vous vous dites oui je suis d'accord, mais enfin ça c'est pour les autres, et vous vous dites sans doute aussi je ne vais pas faire appel à un pro pour

0: intéressant, c'est que ce bonus va être directement déduit de la facture que vous devriez payer aux professionnels agréés. Bonusreparation.org pour en savoir plus sur ce dispositif. Et puis un petit conseil au passage, ne vous dites pas à l'avance si un objet est réparable ou non. Justement, quand on n'est pas très bricolo, on ne sait pas. Parfois, on peut avoir de belles surprises quand on le met entre les mains d'un vrai professionnel. Est-ce que vous avez déjà testé ce bonus réparation? Vous en pensez quoi? Voici mon mail, parisileséconomies@radiofrance.com.
1: Bien noté. Et bon week-end à vous, Valère Coréard. Lundi, vous nous parlerez d'une plateforme de résidence secondaire pour permettre de partir en vacances sans rien débourser. Vous écoutez ici, il est 5h16. Bon réveil.
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1: L'info d'ici ce vendredi, c'est le Premier ministre qui a dévoilé hier les contours du nouveau plan hors sec chaleur extrême.
6: L'objectif est de mieux protéger les personnes les plus fragiles, mais c'est probablement toute notre société, tous nos bâtiments qu'il faudra à terme adapter, à commencer par certains lieux stratégiques à l'image des hôpitaux et des écoles. Morgane Guillaumard, vous vous êtes rendu dans un établissement scolaire de Grabel près de Montpellier, une construction des années 80 mais qui vient d'être rénovée.
7: À l'entrée de cette école, il y a des ombrières panneaux solaires et une cour entièrement végétalisée.
8: Ici, on est dans la cour principale de l'école.
7: Yann Issard, directeur général adjoint à la mairie de Grabel, il nous montre les copeaux de bois, l'enrobé perméable à la pluie qui a remplacé le goudron et les arbres présents dans cette cour.
8: Ça permet en fait de limiter ce qu'on appelle les îlots de chaleur urbains et de limiter donc la restitution de la chaleur la nuit.
7: Les bâtiments, eux, ont été isolés par l'extérieur avec du bardage en bois et des caissons remplis de bottes de paille.
8: La paille, c'est un matériau très intéressant parce qu'il a un fort pouvoir d'inertie thermique, c'est-à-dire qu'il va retarder l'entrée de la chaleur dans le bâtiment. Le pic de chaleur atteint dans le bâtiment va se produire en fin d'après-midi ou en tout début de soirée lorsque les enfants ne sont plus là.
7: À l'intérieur des salles de classe, pas de clim, mais des ventilateurs au plafond et des espèces de grosses hottes automatisées pour faire entrer l'air frais la nuit et faire sortir l'air chaud le jour. Cette solution n'est pas magique, mais elle permet quand même de faire baisser la température de plusieurs degrés.
8: On peut monter dans certaines classes à 29-30 degrés de température réelle quand il fait 37-38 à l'extérieur et que la nuit, ça descend pas en dessous de 25.
7: Et les premiers contents, quand il fait chaud comme ces derniers jours, ce sont les enfants scolarisés dans cette école comme Timéo, Hazel et Emma.
9: J'aime bien, c'est les ventilos, il fait direct froid au lieu qu'il fasse chaud parce que dehors c'est insupportable la chaleur.
10: Ça fait beaucoup d'air frais donc ça fait du bien et tout quoi.
11: On a moins chaud. La classe devient fraîche et donc c'est bien.
7: Cette rénovation énergétique portée par l'ancien maire insoumis de Grabel a coûté 5 600 000 euros. Un budget important qui ne peut pas s'appliquer à toutes les écoles, estime l'édile actuel Pascal Emès, sans étiquette.
12: Une collectivité comme Grabel de 10 000 habitants, sauf avoir une richesse financière exceptionnelle, ne peut pas mener deux opérations comme celle qui a été menée sur Joseph Détail. Donc il faudrait trouver des solutions moins onéreuses.
7: Solutions moins coûteuses comme dans l'école voisine où une expérimentation a été menée pour faire baisser la température de 7 degrés avec la mise en place de voiles en fibre de coco dans la cour et un extracteur d'air dans un couloir. Un projet à 400 000 euros pour le rendre pérenne dans toutes les salles de classe.
6: Un reportage de Morgane Guillaumard sur votre radio locale ici.
1: Il est 5h19, vous attendiez peut-être son retour et c'est désormais confirmé. Le Jamel Comedy Club fait son grand comeback. C'est au sommaire de coulisses télé de Patrice Gascoigne qui nous rejoint. Le temps d'écouter les Toulousains du groupe Gold, Ville de Lumière, sur votre radio locale. Il est 5h19. Bonne journée.

0: 5h21, vous êtes ici, le jour n'est pas encore levé, mais vous si, et c'est tant mieux. Ce vendredi, c'est un 3 juillet qu'ils sont nés, l'acteur américain Tom Cruise, 64 ans et 45 films, parmi lesquels de nombreux classiques, Top Gun, Jerry Maguire, Minority Report, ou la saga Mission Impossible. Happy Birthday Tom, c'est aussi l'anniversaire d'Eric Toledano.
1: Ah, je l'adore.
0: Bah oui, c'est vrai, intouchable. Omar Sy, François Cluzet et beaucoup d'autres, des comédies dites sociales, et puis ce vendredi, c'est son anniversaire à lui aussi.
2: Oh mon Dieu, laissez-les-moi, les beaux yeux.
0: 30 ans aujourd'hui pour Kenji Girac. Deux autres chanteurs fêtent également leur anniversaire ce 6 juillet. Deux éternels adolescents, à commencer par Michel Polnareff. 82 bougies pour Polna qui garde ses lunettes noires aux montures blanches. Et un autre anniversaire, celui de Monsieur Eddy.
3: Mes bien chers frères, mes bien chères sœurs.
0: À votre avis, Cyril, Eddy, plus jeune ou plus vieux que Polnareff?
1: Si vous me posez la question, je dirais légèrement plus jeune, peut-être.
0: Légèrement plus âgé, une courte tête.
1: Il n'y a pas de piège.
0: 84 ans pour Eddy Mitchell, qui semble rester en pleine forme. Et puis, il y a 41 ans, jour pour jour, sortez au cinéma, Retour vers le futur. On vous souhaite un bel anniversaire. Si c'est un 3 juillet que vous êtes né, tâchez de profiter au maximum de cette journée.
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0: Et à 5h23, il est temps d'aller jeter une oreille aux coulisses télé de Patrice Gascoin. Patrice, aujourd'hui, vous avez repéré une émission quotidienne qui va nous permettre de nous détendre, le retour du Jamel Comedy Club.
5: Installer une émission d'humour et la faire durer 20 ans, c'est un chantier à plein temps.
6: On voit tous les ouvriers que tu pourras trouver. Fais creuser les fondations là-bas. Là, à côté du palmier, on va faire une grande dalle avec plein de statues. Qu'on appellera la grande dalle avec plein de statues. Et là-bas, les jardins. Avec des oliviers, des orangeades, des seuls pleureurs, des seuls meunières. Ouais. Et là-bas, le palais. Luxuriant, magnifique, chamarré. Avec une grande cour où il y aura plein de danseuses qui pourront danser. Et juste là, un petit géranium.
5: Vous avez bien sûr reconnu Jamel Debbouze dans la comédie culte d'Alain Chabat, Astérix et Obélix, Mission Cléopâtre. En tout cas, Jamel n'a pas hésité à partager sa potion magique avec de jeunes talents. Et pour cela, il a créé le Jamel Comedy Club qui lui permet de mettre à disposition des humoristes qui débutent une vraie scène au cœur de Paris, mais aussi une vraie exposition puisque le Jamel Comedy Club est devenu une émission sur Canal+. La 15e saison vient de débuter. Elle est à retrouver tout l'été du lundi au vendredi à 19h50, donc en clair. Trois humoristes se relayeront à la présentation du Jamel Comedy Club, dont l'épatante Sarah Lélé, à qui j'ai demandé de me raconter comment s'était passée sa première rencontre avec Jamel. Sarah Lélé.
7: L'anecdote la plus marquante que j'ai avec Jamel, c'était ma première année au Jamel Comedy Club quand j'entre dans la troupe. Je me rappelle, je l'avais jamais encore rencontré, mais on fait une fête de la rentrée, qu'on fait généralement une fois par an avant de commencer l'année. Et mon producteur m'introduit à Jamel, il dit « Jamel, je te présente Sarah Lélé. Il faut absolument que tu ailles la voir, elle est dans la troupe, tu vas adorer. » Et Jamel, il me dit « Sarah, enchantée, mais il faut pas que je vienne te voir parce que si j'entre dans la salle pendant que tu joues, tu vas stresser, tu vas paniquer et tu vas mal performer. Ils l'ont tous fait, tu vas le faire. » Et je me rappelle lui avoir dit « Moi, j'ai peur de personne. » Et je pense que ça l'a choqué, ça l'a un peu marqué. Mais la fois où il est venu, j'ai tenu ma parole, j'ai pas eu peur, j'ai continué tout droit et à partir de là, on a eu une très très bonne relation.
5: Avec les confidences de Sarah Lélé, vous savez comment cette étoile montante du stand-up a rencontré l'un des maestros de l'humour, Jamel Debbouze. Notez qu'à la rentrée, Sarah Lélé sera en tournée à travers la France, notamment à Marseille en octobre, puis à Angers, Nantes, Lille, Lyon, Strasbourg, Rouen. Ne la manquez pas. En attendant, vous pouvez la retrouver cet été à 19h50 en clair sur Canal+, aux commandes du Jamel Comedy Club. Sinon, et c'est pas une blague, je reviens demain avec de nouvelles coulisses télé.
0: À demain, Patrice Gascoin, 5h25. Et si vous veniez sur l'antenne d'ici, nous raconter ce que vous avez prévu de faire pour ce week-end. 0810 055 056. 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Voici le tout nouveau Céline Dion. Bonjour, pardon, merci. Si, écoutez, ça commence ainsi.
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0: ici dès 5h. Chaque matin, on démarre une nouvelle journée ensemble. Il y a quelques encablures de 5h30. Avant les infos, Stéphane Bern vient nous rendre visite, une petite visite pour faire un voyage dans le temps, au temps justement de la Grande Guerre qui transformait les corps et aussi la médecine. Stéphane.
1: Sur le front de la Première Guerre mondiale, les obus ne tuent pas toujours, mais ils défigurent. Depuis 1914, dès les premiers mois de la guerre, les blessures, notamment au visage, se multiplient. Éclats d'obus, balles, brûlures, des milliers de soldats survivent, mais avec des mâchoires arrachées, des nez détruits, des visages méconnaissables. On estime entre 10 et 15 000 les grands blessés de la face. On les appelle bientôt les gueules cassées.
2: Toi, ma gueule, qu'est-ce qu'elle a, ma gueule ?
1: Face à ces blessures inédites, le médecin doit inventer. Des chirurgiens développent des techniques nouvelles. Greffe de peau, lambeaux cutanés, reconstruction des mâchoires. On tente de redonner un visage, mais aussi une vie sociale. Parmi eux, des pionniers comme Harold Gillis en Grande-Bretagne ou encore Hippolyte Morestin et son service des baveux au Val-de-Grâce. Alors oui, le nom est brutal, mais en temps de guerre, on s'embarrasse pas du marketing. Ils posent les bases de la chirurgie réparatrice moderne. Leurs interventions sont longues, complexes, parfois expérimentales. On fabrique aussi des prothèses en métal ou en cuir pour masquer les mutilations les plus graves. Le cuir, le métal, la précision, on n'est pas loin du maroquinier de luxe. Sauf que la cliente, c'est pas Émilie de Paris. Après la guerre, ces techniques ne disparaissent pas. Elles évoluent, s'améliorent et donnent naissance à une nouvelle discipline, la chirurgie esthétique. Les progrès, notamment dans l'anesthésie, permettent d'opérer sans utiliser d'éther, de chlorure d'éthyle ou de chloroforme, incompatible avec une chirurgie de la bouche ou de la face. Avant de promettre un visage plus jeune, la chirurgie esthétique a d'abord essayé de rendre un visage tout court.
0: Bon week-end Stéphane, et à lundi, vous écoutez ici, il est 5h30, l'info en France et dans le reste du monde, c'est l'heure du 90 secondes présenté par Cyril Arnaud Redon.
3: 3000 personnes évacuées dans les Pyrénées-Orientales à Sainte-Marie-la-Mer et au Canet-en-Roussillon face à un incendie qui a parcouru 30 hectares. Des feux aussi à Millau dans le Gard et dans l'Aude où 900 hectares ont été parcourus par les flammes depuis mercredi. Le ministre de l'Intérieur, Laurent Nunez, est attendu sur place cet après-midi. 3 accidents mortels hier dans le massif du Mont-Blanc. Un parapentiste de 62 ans a percuté le sol. Un octogénaire a fait un malaise cardiaque durant une randonnée. Et un alpiniste britannique de 69 ans a dévissé alors qu'il escalader un bloc rocheux. L'enquête sur l'explosion à Monaco, un suspect a été identifié. Il s'agit, selon les premiers éléments, d'une femme d'une trentaine d'années. Elle fait désormais l'objet d'une notice rouge Interpol. L'attaque a fait 3 blessés, dont 2 graves, lundi soir. Interdire l'achat de cigarettes aux personnes nées après 2009. Rendre le Nutri-Score obligatoire. Signaler les addictifs néfastes pour la santé ou imposer le port du casque à vélo. L'assurance maladie fait plusieurs propositions. Des mesures de prévention, notamment pour réduire le déficit de la sécu. Voilà une belle affiche pour les huitièmes de finale de la Coupe du Monde. Espagne et Portugal lundi. Les deux équipes se sont qualifiées cette nuit. L'Espagne en battant l'Autriche 3-0. Le Portugal en s'imposant 2-1 sur la Croatie. Et puis Suisse-Algérie en ce moment. C'est la Suisse qui mène 1-0. Du monde sur les routes pour ce premier week-end de départ en vacances. Bison futé voit orange aujourd'hui dans le sens des départs. Rouge pour le quart nord-est. Ce sera compliqué aussi demain.
0: Vous écoutez ici ce vendredi, plus de 200 pompiers mobilisés pour lutter contre un violent incendie dans les Pyrénées-Orientales.
3: Oui, on l'a dit, 30 hectares parcourus par les flammes sur les communes de Sainte-Marie-la-Mer et du Canet-en-Roussillon. 3 parkings ont été touchés, tout comme 3 campings pardon, ont été touchés, tout comme plusieurs entreprises. 3000 personnes au total ont été évacuées, des vacanciers pour beaucoup, qui ont été accueillis au centre communal d'action sociale, la plupart Margot Munoz sous le choc.
4: Les cheveux de Mathilde goutte sur le sol, l'adolescente remet en place la serviette de plage nouée autour de sa taille.
5: On sortait de la piscine, on voyait de la fumée, son père est venu nous chercher. On a dû courir, on a dû sauver des enfants. On était 10 dans la voiture pour sauver notre peau, parce qu'en fait on voyait de la fumée qui se mettait sur notre corps. Ça faisait vraiment peur, on a l'impression qu'on voyait la mort arriver en fait.
4: Emeline détaille ce qui est resté dans son mobilhome, ses papiers, de l'argent liquide, tous ses vêtements, mais ça reste du matériel.
6: Moi j'ai 2 filles, donc c'était ma priorité absolue, partir vite et loin. Tant pis pour les affaires. On a tout perdu, mais c'est pas grave. C'est la priorité absolue à ce moment-là, c'était mettre en sécurité mes deux filles. C'est l'essentiel.
4: Sur la table, des piles de gobelets en carton et des bouteilles d'eau fraîche. Jean-Louis s'en remplit un. Il a encore très mal à la gorge.
7: Beaucoup de fumée. Donc, ça commençait à prendre un peu à la gorge, un peu de suffocation. Et quand il y a eu beaucoup de fumée, là, on a dit, bon, faut s'en aller.
4: Jean-Louis, comme d'autres vacanciers qui ont passé la nuit dans le gymnase sur un lit de camp.
3: Margot Munoz, d'ici Roussillon, et plus de 250 bungalows ont été brûlés dans les trois campings touchés. Six départements du sud du pays, des Pyrénées-Orientales aux Bouches-du-Rhône, sont encore classés en rouge ce matin. On jette un coup d'œil sur notre ciel, Johan, et c'est une plutôt belle journée aujourd'hui.
0: Un ciel dégagé, des températures estivales, mais tempérées pour la plupart des communes en France. Par exemple, au milieu de matinée, aujourd'hui, il fera 13 à Rouen, 16 à Nantes, 14 à Rennes. Et puis en revanche, plus on descend dans le sud-est et plus ça commence à chauffer. 24 degrés déjà à Marseille en milieu de matinée. Puis cet après-midi, une tendance qui va s'accentuer dans le sud-est avec 34 à Marseille, 31 à Nice, jusqu'à 37 à Montpellier. Toujours des vents qui soufflent fort et qui font présager des risques d'incendie. Donc vigilance et prudence qui sont de mise. Et puis pour le reste du pays, je vous le disais, du soleil et des températures estivales, mais tout à fait dans les moyennes des normales saisons. 24 à Lille, 28 à Strasbourg, 29 dans la capitale. Et chez vous, vous nous dites sur la page Facebook d'ici comment ça se passe. Linda nous a écrit de Charleville-Mézières. Chez elle, il fait 10 degrés ce matin. 16 à Cherbourg, chez Denise qui s'apprête à accueillir ses petits-enfants qui vont passer leur première semaine de vacances chez leur mamie à partir de demain. Profitez bien, Denise. Et puis enfin, 18 degrés relevés ce matin à Limoges chez Dominique. Tous les matins, ici, on fait la météo ensemble.
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0: Tiens, quel temps fera-t-il à New York ce vendredi? Je regarde la météo.
3: Chaud, je crois.
0: Ouais, 37 degrés.
3: Ah, quand même.
0: Avec des orages en fin de journée. On est bien ici.
3: On est bien ici.
0: On est bien ici. Tiens, on va rester quand même pendant 3 minutes à New York avec Sting, An Englishman in New York, sur votre radio locale. Ici, 5h35.

0: Allez, un peu de courage. Ce soir, c'est le week-end, peut-être même les vacances. Qui sait ? Il est 5h39, vous écoutez ici. Merci de nous faire confiance.
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0: Et ici, pas un matin ne se passe sans vous alerter sur une nouvelle arnaque à éviter. Cyril, aujourd'hui, gare aux pneus.
2: Oui, top départ des vacances scolaires ce soir avec déjà pas mal de monde attendu sur la route et des escrocs qui nous attendent au tournant.
0: On va pas se laisser faire. Aude Raso arrive dans un instant. Et puis dans les prochaines minutes, Florent Pagny sera là également.
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0: On passe ce début de journée ensemble et on accueille Françoise qui est avec nous. Bonjour Françoise.
2: Bonjour Françoise.
4: Bonjour.
0: Vous nous appelez d'Isère, où ça précisément, en Isère?
4: Oui. Là, je suis à mon travail, à Béné.
0: À Béné,
4: Saint-Marcelin.
0: Qu'est-ce que vous faites dans la vie, Françoise?
4: Je travaille, bon. Je suis ouvrière.
0: Très bien. Est-ce qu'il y a du week-end dans les deux prochains jours?
4: Oui.
0: Bon.
4: Oui, bien sûr.
0: Quel est le programme?
4: Un barbecue.
0: Et puis aussi, oui. On m'a dit que vous alliez amener le chien chez le véto.
4: Oui, tout à fait. Mon chien a 10 ans et il a de l'arthrose, malheureusement. Donc voilà, il a quelques problèmes de train arrière où il se bloque. Donc on va l'amener cet après-midi au vétérinaire.
2: Et alors, il aime bien aller chez le vétérinaire ou pas trop?
4: Oh, ça va. Ça va. Il est gentil. Oui.
2: On vous a perdu, Françoise.
0: Très bien, ça a coupé. Est-ce que Françoise est toujours avec nous? Non. Alors, on va lui envoyer quand même, puisque c'est ça la règle, chaque fois que vous passez sur l'antenne, le sac ici, un sac collector rempli de surprises avec le nouveau roman de Marc Lévy, les lunettes pour aller voir l'éclipse en toute sécurité, un petit sac de protection également pour le roman de Marc Lévy, puis un calepin au cas où vous auriez noté quelques idées.
2: Ça en fait plein des cadeaux.
0: Ça s'appelle le pack été. On salue Françoise, et on salue le vétérinaire et son chien, on ne saura pas comment il s'appelle.
2: Non.
0: 5h40, bon réveil, vous êtes bien ici.
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0: Et à 5h41, j'espère que tout se passe bien de votre côté, que la nuit fut bonne, que le réveil agréable. Vous savez que tous les jours à cette heure-ci, c'est pas vrai, c'est votre rendez-vous anti-arnaque avec vous, Aude Raso. Aujourd'hui, top départ ce soir, ce sont les vacances scolaires, avec déjà pas mal de monde attendu sur la route et des escrocs qui nous attendent au tournant.
6: Est-ce que vous connaissez l'arnaque aux pneus crevés? Elle a fait pas mal de victimes l'été dernier, donc prenons les devants, comme ça vous ne vous ferez pas piéger. Vous êtes sur la route des vacances, une voiture vous double et le conducteur vous fait des grands signes. Il vous dit qu'il y a un problème avec votre roue arrière. Inquiet, vous vous rangez sur le côté, l'autre voiture s'arrête aussi, et pendant que vous partez ausculter votre pneu, une personne est en embuscade, elle profite que vous ne regardez pas pour piquer tout ce qu'elle peut piquer dans votre voiture, sac, argent, téléphone. Les vacances commencent très mal.
0: Et ce genre de piège existe uniquement sur l'autoroute?
6: Non, pas forcément. Il y a pas mal de signalements aussi à la sortie des parkings de supermarchés ou des stations-service. Et là, les victimes sont surtout des personnes seules et des personnes âgées. Vous prenez le volant, votre voiture se comporte un peu bizarrement. Vous vous arrêtez, le pneu a l'air crevé. Et là, comme par hasard, un monsieur fort serviable propose de vous aider. En fait, c'est lui qui a dégonflé votre pneu pendant que vous faisiez le plein ou que vous faisiez les courses. Vous voilà donc très occupé avec le cric et la roue de secours. Et lui, le monsieur ou son complice d'ailleurs, a tout le temps de dévaliser votre voiture. Attention, parce que parfois l'escroc va jusqu'à repérer en amont votre code de carte bleue. Il vous espionne quand vous êtes à la caisse. Comme ça, il peut tout de suite utiliser votre carte au distributeur une fois qu'il l'aura volée. Donc faites opposition à votre carte dès que vous voyez qu'elle a disparu.
0: C'est bien noté. Merci Aude Raso. Et puis pour retrouver tous les liens, tous les conseils utiles de C'est pas vrai, rendez-vous sur le site de la radio ici.fr à l'onglet Arnaque. Ce matin, le monde merveilleux du vivant s'intéresse à la tomate, légume de saison, à cuisiner, à toutes les sauces. C'est frais, c'est bon. Et puis dans un instant, vous allez en savoir bien davantage avec Benoît Prospero. En attendant, il est ici à 5h43, Florent Pagny.

0: écoutez ici chaque matin. On apprend plein de choses en s'amusant. Et à 5h47, c'est le moment de partir dans la nature. Soyez les bienvenus dans le monde merveilleux du vivant et son hôte, Benoît Prospero. Aujourd'hui, trois choses à savoir sur une plante que tout le monde connaît.
1: Ou que tout le monde croit connaître. Ça y est, me voilà. Enfin, bonjour à toutes et tous. Aujourd'hui, trois choses à savoir sur la tomate. Et on va parler de communication, lumière et tomatine. Première chose à savoir donc, la tomate communique avec d'autres êtres vivants. Ne me regardez pas comme ça, c'est vrai. Explication. Lorsqu'une plante, autre que la tomate, est attaquée, par exemple, par des pucerons, elle peut émettre ce que l'on appelle des composés organiques volatiles, les COV, des composés qui se propagent dans l'air. Et la tomate, la plante, est capable de détecter ces COV. Mais qu'est-ce qui se passe à ce moment-là? Eh bien, coup de stress de la tomate qui active immédiatement ses défenses naturelles contre les pucerons. Conséquence, exposée à ces composés, elle devient moins attirante pour les pucerons qui, du coup, s'installent moins sur la plante et, logiquement, se reproduisent moins. Et, au même moment, la tomate devient aussi plus attractive, à l'inverse, pour les guêpes parasites prédatrices des pucerons.
0: Donc ça veut dire que la tomate peut non seulement communiquer chimiquement avec d'autres plantes, mais également avec les insectes.
1: Eh ben exactement, et ce n'est pas tout. Deuxième chose à savoir sur la tomate, elle se dirige vers la lumière. En fait, comme beaucoup de plantes, la tomate réagit à la lumière grâce à un phénomène appelé phototropisme. Cela signifie que quand elle grandit, ses tiges se dirigent toujours vers la source lumineuse, et ce, pour capter un maximum d'énergie en vue d'améliorer la célèbre photosynthèse. Et, ferez le test avec des jeunes plants, si vous placez un pot de tomate près d'une fenêtre, vous allez voir que sa tige se penche progressivement vers la lumière. Ce qui veut dire capacité à capter la lumière, sa provenance, mais aussi à s'orienter vers la source lumineuse. Et si vous tournez le pot, vous verrez, la tige se réoriente à nouveau vers la lumière, et ce, en seulement quelques heures.
0: Ah, vous écoutez Benoît, la tomate est merveilleuse en tout point.
1: Ah bah oui. Et c'est pas terminé. Troisième chose à savoir, les feuilles, tiges et fruits verts de la tomate contiennent une substance appelée tomatine, toxique pour de nombreux animaux herbivores et insectes qui s'en détournent. Et vous allez me dire, est-ce que c'est dangereux pour les humains? Eh bien, disons qu'il faudrait en manger une très très très grande quantité. Donc tout va bien, appelle-moi pigeon et regarde-moi m'éloigner avec ta viennoiserie. Le monde vivant est merveilleux. Et tout ça, on l'apprend où? Dans un livre aussi merveilleux qui s'intitule « Sensible par nature, la vie invisible des plantes révélées par les sciences ». C'est signé Delphine Arbelé-Bonin et Lucia Sylvain Bonfanti et publié chez Tana Éditions.
0: Merci Benoît Prospero. Et à lundi, sans faute, même antenne, même heure, le monde merveilleux du vivant.
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0: À 6h10 et à la une de la presse ce matin, on se met à table, Cyril.
3: Ouais, notre invitée est rédactrice en chef de Marmiton, le magazine qui ce mois-ci publie un dossier spécial « Comment cuisiner des recettes qui nous rafraîchissent ».
0: Bonjour Laurie Fourcade.
4: Bonjour Johan.
0: La première chose à laquelle on pense dès lors qu'on parle de fraîcheur dans nos assiettes, ce sont les légumes. Est-ce que tous peuvent se manger cru d'ailleurs ?
4: Eh bien non, parce que certains renferment des composés qui sont irritants pour le système digestif. C'est le cas des choux notamment. D'autres, pardon, peuvent être toxiques, comme l'aubergine ou la pomme de terre. Donc ces légumes-là, surtout pas crus. Mais bon, il y en a plein d'autres. C'est ça l'avantage.
0: Les légumes crus qui rassasient davantage que lorsqu'ils sont cuits, apprend-on en lisant Marmiton. Pour quelle raison ?
4: Eh bien, parce que, en fait, justement, les fibres sont nettement plus assimilables quand c'est cru. Et donc, on va avoir une sensation de satiété. Et puis, les légumes crus sont gorgés d'eau aussi. Donc, en fait, cette eau va remplir plus facilement l'estomac.
0: Ce qui marche pour les légumes marche également pour les fruits crus. Ils sont plus riches en nutriments.
4: C'est exactement ça. Alors, parce que la cuisson, en fait, dégrade les vitamines, notamment des fruits, et notamment la vitamine C, qui, elle, est très fragile. Alors, il vaut mieux, dans ce cas, si on veut manger des fruits cuits, procéder à une cuisson qui va être toute douce, notamment avec de la vapeur, pour rendre, en fait, ces nutriments plus facilement assimilables. Et je pense notamment aux polyphénols et aux antioxydants dans les fruits rouges.
0: Allez, comme ça, en ce début du mois de juillet, un fruit, un légume que vous conseillez?
4: C'est la pleine saison de la courgette, donc il faut en profiter, aussi au concombre par exemple. Et puis en fruits, bien sûr, on ne se passe pas de la pastèque qui est gorgée d'eau et qui va vraiment nous désaltérer.
0: À ceux qui cet été se laisseraient tenter par les tartares, notamment les tartares de bœuf. La viande crue est-elle plus difficile à digérer ?
4: Alors oui, elle est plus difficile à digérer. En fait, grâce à la cuisson, la structure des protéines de la chair, de la viande, se modifie, ce qui va la rendre plus facile à digérer. Et en prime, il faut savoir que la cuisson élimine les différents parasites ou les différentes bactéries qui pourraient subsister dans la viande crue. Néanmoins, Johan, si on veut déguster un tartare ou un carpaccio, eh ben, c'est tout à fait possible. Il faut simplement être très rigoureux sur la sélection de la viande choisie, sur la conservation et sur la préparation de la viande. Il ne faut pas hésiter à demander à son boucher quelques conseils. Et si vous avez toute confiance en lui, alors il n'y a pas de souci.
0: Cuisiner des recettes fraîches pour cet été à retrouver dans le magazine Marmiton, actuellement en kiosque. Merci Laurie pour ces conseils fraîcheurs en cuisine ce matin. Passez une belle journée.
4: Merci, vous aussi Johan.
0: Dans ces tendances, ce vendredi, le grand retour du post-it, ce petit carré jaune à la mode dans les années 80, connaît un retour en grâce en 2026. On en parle juste après Shawn Mendes sur les ondes d'ici, 5h53.

0: vous écoutez ici, avant de retrouver toute l'équipe d'ici matin sur votre radio locale, Muriel Jordan nous tient, comme tous les jours, au courant des dernières tendances à la mode. Et ce vendredi, Muriel, vous ressortez du tiroir le post-it.
1: Oui, alors je sais pas comment c'est chez vous, hein, mais moi, sur mon frigo, c'est une mosaïque de post-it. Des jaunes, des roses, des verts, des bleus. On voit à peine le frigo qui se cache derrière. Et c'est pareil hein, sur l'écran de mon ordinateur, alors que sur l'ordi de mon mari, bah, y a qu'un seul post-it. Bah oui, avec marqué dessus, merci de ne pas toucher à cet ordinateur. De toute façon, je vais vous dire, la charge mentale de mon mec tient à peine sur la moitié d'un post-it. Soyons honnêtes. Entre les rendez-vous, les devoirs, les courses, les papiers à remplir, difficile de s'en sortir. Hein. Les indémodables post-it sont partout et sont devenus les indispensables de nos vies. En tout cas, je suis tombée sur des milliers de vidéos de ce genre.
2: Comment je gère ma charge mentale? En fait, j'ai besoin que mon cerveau cesse de tourner en permanence en disant « Ah oui, il faut faire ci, ah oui, il faut penser à ça ». Du coup, j'écris tout.
3: Vraiment une maman avec plusieurs casquettes. Je suis à la tête d'une association. J'écris actuellement mon deuxième livre sur mon histoire. Je gère aussi ma société et mes réseaux sociaux. Donc c'est super important pour moi de tout noter vraiment pour ma charge mentale.
4: Au tout début, j'utilisais des post-it que je mettais partout.
1: Bref, en collant ce petit carré de papier sur les bords de l'écran d'ordinateur, on s'offre en quelque sorte une extension de mémoire, comme une sorte de disque dur externe, mais en papier.
0: Et ce post-it, Muriel, a même fait l'objet d'études très sérieuses, des recherches qui montrent que ce bout de papier peut influencer la manière dont nos interlocuteurs perçoivent nos messages.
1: Oui, le chercheur Randy Garner a montré qu'une demande personnalisée augmentait fortement les chances d'obtenir une réponse. Dans son expérience, des professeurs recevaient un questionnaire avec ou sans message manuscrit. Quand le message était écrit sur un post-it, 76% répondaient contre 48% avec un simple message manuscrit classique ou 36% sans message. Donc vous voyez, un simple post-it peut avoir un impact majeur sur l'engagement des destinataires. Mais en ces temps modernes, le smartphone peut remplacer les petits papiers volants. Voici trois applis pour zapper les post-it. Nesti, N-E-S-T-I, nouvelle appli française pensée pour simplifier le quotidien des familles avec agenda partagé, organisation des repas, liste des tâches, suivi scolaire. Tout est centralisé. Family Wall avec un calendrier commun, des listes de courses, partage de documents ou encore gestion des activités. Et tout aussi pratique, il y a Listoo, L-I-S-T-O-O, une appli gratuite et sans pub qui mise sur des listes claires, des routines et une préparation plutôt ludique hein, des tâches pour qu'on fasse participer toute la famille, le mari et les enfants. Alors pour noter des trucs à faire, le post-it reste tendance, ok, sauf que c'est pas forcément toujours le papier qui s'y colle.
0: Et on n'a pas besoin de post-it pour savoir qu'on vous retrouve dès lundi, même heure, même antenne, Muriel Jordan, pour un nouvel épisode de C'est Tendance. C'était un plaisir de commencer cette journée en votre compagnie. Tiens, tant que j'y pense, demain, les Jeux, les Bleus jouent le Paraguay, 8e de finale de la Coupe du Monde. Rencontre à suivre ici en direct dès 23h.
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0: On vous laisse avec toute l'équipe d'ici matin. Excellent week-end à vous.
6: Merci Johan Rock et à bientôt. Bonjour à tous avec Shannon Marini.
7: Bonjour Anna.
6: Ça va bien
7: très
6: ce matin
7: bien.
6: Ouais, bon.
7: On c'est vendredi.
6: Ouais, on est vendredi, c'est le week-end.
7: Bientôt hein. Les vacances.
6: C'est ça.
7: Pour certains.
6: Mais oui, c'est ça qui est chouette pour les élèves. 12 millions en France, je crois. Ça en fait un paquet de monde en vacances.
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6: 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Il est 6h et on se réveille doucement avec Ici Béarn Bigorre. Le journal, Shannon Marini.
7: Le cochonnet a peut-être été loupé volontairement. Le joueur international de pétanque, le palois David Doher, est soupçonné avec ses deux coéquipiers d'avoir fait exprès de perdre pour l'argent, pour des paris truqués. Il sera jugé à Toulon dans le Var l'année prochaine. David Doher qui dit qu'il est innocent, Thomas Giraudoux.
10: Dans une publication sur sa page Facebook, David Doher nie catégoriquement. Le joueur de 28 ans, un des plus talentueux de sa génération, membre de l'équipe de France de pétanque, décrit avoir été été placé en garde à vue mardi pour une histoire de paris sportifs, sans préciser davantage. Il balaye les accusations, fausses et infondées selon lui. Tous les gens qui me connaissent savent très bien que j'aime trop gagner pour faire exprès de perdre. Début septembre l'année dernière, avec ses coéquipiers Dylan Rocher, un des meilleurs boulistes au monde, et Jean Feltin, ils s'inclinent tous les trois en quart de finale des Masters de Levallois-Perret près de Paris, face à une équipe amateur. Un exploit 13-4. Mais avant le match, 80% des mises en ligne sur le web sont placées sur la défaite de l'équipe de David Doher. Les enquêteurs découvrent que près de 10 000 euros ont aussi été pariés dans des bureaux de tabac des lieux de Paris. Ils identifient également des liens entre les joueurs qui ont perdu et plusieurs parieurs. Ils ont gagné environ 4 fois plus que leur mise de départ, plus de 50 000 euros.
7: Et tous disent être innocents. En tout, 9 hommes seront donc jugés dans un an. On a essayé de contacter David Doher qui n'a pas répondu à nos demandes d'interview. On vient d'apprendre qu'à minuit, il y a eu un feu dans un appartement à Pau, un feu de canapé. À l'arrivée des pompiers, plusieurs résidents étaient au balcon, alertés parce qu'ils ne pouvaient pas sortir de l'immeuble. Les parties communes étaient impraticables à cause des fumées. Les pompiers ont réussi à faire sortir 16 personnes grâce à la grande échelle. 3 personnes ont été hospitalisées. Je vous en dis plus dans une demi-heure dans l'info d'ici à 6h30. Un homme de 28 ans est jugé aujourd'hui au tribunal de Tarbes. Son ex-petite amie l'accuse de l'avoir violée alors qu'elle avait pris du Valium, qu'elle était inconsciente. Elle s'est endormie à cause d'une erreur de dosage. C'était il y a 5 ans. Elle était tout juste majeure, 18 ans. Contrairement à de nombreuses plaintes pour viol classées sans suite par manque de preuves, là, il y en a beaucoup, certaines même fournies directement par l'accusé sans s'en rendre compte. On y revient dans l'info d'ici, dans une demi-heure à 6h30. Complice dans la vie et complice de vol de parfum, 2 amis de 23 et 30 ans ont été condamnés hier, 1 an pour la plus jeune et 9 mois aménageables pour la femme de 30 ans. Elles se sont fait attraper dans le magasin Nocibé de la galerie marchande de l'Escar il y a quelques mois maintenant. Elles ont volé pour 700 euros de parfum, des flacons qu'elle revendait ensuite, Juliette Gloria.
9: Serena et Mélissa ont fait les 400 coups. Meilleures amies depuis plus de 10 ans, elles se complètent. Serena, la plus jeune, est une vraie tête brûlée. Mélissa, de 6 ans son aînée, la canalise. Les jeunes femmes partagent les mêmes passions, le parfum et surtout le business. Ensemble, elles cumulent 16 mentions à leur casier, principalement pour des vols de parfums qu'elles revendent ensuite sur les réseaux sociaux. Ce 17 janvier dernier, elles voulaient recharger leur stock à la parfumerie Nocibé de l'Escar. Mélissa se présente à la caisse, règle un flacon et sort de la boutique avec des dizaines de parfums dans les poches. Mais une dispute éclate entre Serena, sa complice, et les gérants de la boutique. Prise de panique, Mélissa jette alors tous les parfums dérobés sous des voitures garées sur le parking. Des fois ça passe, des fois on se fait attraper. C'est le jeu, concède sans la moindre méchanceté Serena à la barre. Toutes les deux reconnaissent les faits, s'en excusent et promettent que c'était la dernière fois, tout en s'échangeant des regards plein de malice. Difficile de savoir si ces deux-là s'arrêteront vraiment.
7: En plus de leur peine de prison, les deux amis ont été condamnés à payer 900 euros à la gérante du magasin. Un grimpeur de 55 ans a fait une chute de 15 mètres hier à Montory, dans le secteur de Larguibel. C'était en l'après-midi. Il était polytraumatisé, souffrant de plusieurs blessures. Les secours l'ont transporté à l'hôpital de Pau.
6: Vous écoutez, ici Béarn Bigorre, il est 6h04. Météo France prévoit une nouvelle vague de chaleur. Les températures vont remonter ce week-end.
7: Avec 39 degrés annoncés à Navarinx, par exemple, pour lundi. Et même si normalement, on devrait moins souffrir cette fois, puisque la nuit, quand même, il fera plus frais. Quand on n'a pas de clim, qu'on travaille dehors, qu'on vit dans un appartement mal isolé, il y a l'angoisse de revivre la canicule de la semaine dernière.
6: Et on le voit à la ruée vers les climatiseurs et les ventilateurs.
7: Oui, l'enseigne Lidl faisait une promotion sur ces produits-là hier. 179 euros le climatiseur, par exemple. Et par endroits, il y a eu des bousculades, des blessés. La police a même dû intervenir au Lidl de Jurançon. Ça a été, a priori, mais tout est parti en 10 minutes à peine. Claudine, 72 ans, a réussi à repartir avec un climatiseur. Elle était là dès l'ouverture.
11: Qui attendait pour les clims? Il y avait au moins déjà une quinzaine de personnes, 20 personnes qui arrivaient. Il y avait déjà la queue à l'ouverture de Lidl ce matin. Et je me suis fait la réflexion, j'ai dit à tous les coups, c'est pour les clims. Vu que c'est la canicule, ça va être la ruée sur l'or. Et c'était ça, c'est exactement ça. Alors je te dis, il y en a deux qui voulaient en prendre deux. L'autre, il disait, c'est pour mamie, papy. Alors le monsieur disait, non, un par personne, et c'est déjà pas mal, voilà. Tout le monde a sauté dessus, dans l'affaire de 5-10 minutes, il n'y avait plus rien du tout. J'ai réussi, écoutez, d'en avoir un, tant bien que mal pour ma maman. La chaleur, oui, ça a été compliqué. Je suis allée 3-4 jours chez ma fille, mais bon, tu ne peux pas vivre non plus chez les enfants en continu, même s'ils sont à la campagne. J'ai mes habitudes, tout le monde n'a pas la possibilité d'avoir un jardin, de respirer le grand air, quoi. Alors moi, je trouve que tout le monde a le droit de vivre sur la terre.
7: Claudine, une cliente du magasin Lidl à Jurançon. C'était une promotion dans tous les magasins de la marque. La CGT accuse l'enseigne d'ailleurs de créer artificiellement la pénurie avec ses prix cassés, de mettre en danger les employés. Lidl s'est défendu et dit que cette opération était prévue depuis longtemps, sans lien avec les fortes chaleurs. En attendant la reprise de la Pro League, on a le calendrier de la saison prochaine pour le Pobillère Handball qui va reprendre le week-end du 5 septembre avec un déplacement à Istres, club relégué du championnat élite il y a quelques semaines. Le premier match à domicile au Sporting d'Est de Bière, ce sera contre les Charentais de Saintes mi-septembre, le week-end qui suit le 12 septembre. Et puis, il y aura forcément de la revanche dans l'air pour les retrouvailles avec Ivry qui a éliminé le PBH des playoffs. Ce sera le week-end du 14 novembre à Bière. Et aujourd'hui, on a encore des températures raisonnables, oui, donc on peut en profiter et sortir. Vrai.
6: Elles sont clémentes, comme on dit. Ça va, c'est tempéré. Il y a un petit peu de grisaille ce matin, un peu plus de nuages que cet après-midi. Le soleil sera bien présent, en revanche, à partir de la mi-journée. Ce matin, on a des températures de 15 à 19 degrés. Cet après-midi, eh bien, de 24 à 28 degrés. À Bagnères, c'est là où il fera 24 degrés. À Oloron, vous aurez 25. À Lourdes, 26. À Pau, 27 degrés, à Salis de Béarn 28, et pour ce week-end ça remonte petit à petit. Je voyais pour samedi 27 à 32 et dimanche jusqu'à 34 degrés avec du grand soleil annoncé pour ce week-end.
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6: On allume les petites lumières indirectes, pas le gros néon dans la cuisine. Le petit matin, c'est vrai que c'est important de ne pas être flashé là, carrément. Ah ben oui. Bon allez, on se réveille avec

0: pour la musique et France Gall.
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0: Ah ouf, les vacances d'été sont enfin là, encore presque, parce que c'est à partir de ce soir pour les écoliers. C'est le moment de ranger les cartables, de profiter du soleil, des jeux, de la famille, des copains, que l'on parte à la mer ou à la montagne, que l'on reste à la maison. L'essentiel est de se reposer, de s'amuser, de vivre de belles aventures. Alors le must, c'est vrai, c'est quand on est en vacances en même temps que les enfants, parce qu'autrement il faut aussi les supporter à la maison.
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0: Il est 6h13 et j'en connais deux qui sont prêtes. Émilie de Kegel et Aurélie Mazéris, nos deux jardinières préférées.
3: C'est l'été, on a sorti notre attirail, on a sorti le chapeau, les lunettes, la crème solaire, l'écran total évidemment. Mais au jardin, c'est important aussi de protéger, entre autres Aurélie Mazéris, avec du paillage.
4: Oui, j'en parle très souvent dans ces émissions parce que ça, il fait partie quand même des gestes incontournables du jardin tel qu'il soit, jardin naturel ou jardin dans les lignes de tomates, les lignes de poivrons. Sur des étés qu'on a, même maintenant des printemps très chauds, des étés très chauds, le paillage, il va nous aider. Déjà, il va nous aider à moins désherber, ça c'est un fait, puisque si l'on couvre le sol, on évitera que les herbes sortent. Si elles sortent à travers le paillage, c'est bien plus facile de les enlever qu'on peut les enlever juste à la main sans forcément...
3: C'est-à-dire qu'elles sont bien costauds, voilà. Celles qui arrivent à passer.
4: C'est ça. Donc, mais juste à la main et sans forcément prendre d'outils, elles vont venir se déraciner et sortir du sol. Le paillage, il protège le sol, il évite le désherbage, il nourrit le sol. Là, je parle des paillages dits organiques, les paillages qui sont faits de paille, de tonte, de déchets, feuilles mortes, etc. Ils vont vraiment nourrir le sol en même temps, donc ils vont avoir un rôle bénéfique pour le sol et ils vont surtout maintenir l'humidité. On connaît les paillages rapides, riches en azote, donc je les ai cités, la tonte de pelouse par exemple, les feuilles mortes, ça c'est vraiment des paillages riches en azote et donc rapide à se décomposer. Et on a les paillages lents, qui sont plus riches en carbone. Et là, on va parler des pailles, des BRF. Ils sont plus, ils ont plus de fibres, plus de carbone. Et c'est important, dans l'idéal, de pouvoir mélanger les deux, de manière à avoir un paillage qui va tenir tout l'été dans de bonnes conditions et puis qui va se composter sur place et amener de la vie microbienne de suite et sur place. Donc il y a beaucoup de bénéfices à mettre en place ce genre de technique. Pour le mettre en place justement, on va juste en amont désherber un petit peu, dégrossir.
3: On nettoie.

0: copeaux de jeunes bois.
1: Merci beaucoup.
2: Assez technique, hein, le paillage, on l'a bien compris. Bon, et vous, sur la page Facebook d'Ici Béarn Bigorre, vous vous réveillez comment ce matin? Du bon pied, plutôt grognon, fatigué, en pleine forme, ça y est, c'est parti. On sent que c'est la dernière journée avant les vacances, mais oui, on profite en tout cas. Il y a Isabelle qui nous dit bonjour. Ce matin, il fait 16 degrés à Gardère et le ciel est dégagé, mais le soleil va nouveau chauffer l'atmosphère. J'en profite pour féliciter mon fils Jérémy qui a décroché son permis super lourd. Mais bravo à lui.

0: Our Family Sister Sledge. C'est vrai qu'on est une famille là, avec ici Bernd Bigorre, avec Shannon, avec Rodolphe Marquant aussi qui réalise cette émission. On est là pour vous accueillir ce matin. Il y en a même qui se baladent. Lucas de Roy d'Audimene s'est mis au mini-golf et a rencontré un Jean-Pierre qui a eu une vie bien complète.
1: Vous avez une petite particularité, c'est que vous avez été un grand joueur de mini-golf.
2: Je l'ai été, mais à l'heure actuelle un peu moins, mais j'ai eu une période pendant 12 ou 13 ans où c'est que ça allait, c'était bien.
1: Comment on se lance dans le mini-golf? C'est quoi votre histoire?
2: Oh ben, tout simplement, au départ, c'était pas prévu pour ça, puisque moi j'ai fait du rugby, j'ai fait du tennis, j'étais sapeur-pompier professionnel, donc je faisais pas mal de sport. Et un jour, avec le maire de l'époque de la ville de Lons, et on cherchait à créer une activité pour ramener les familles sur le site et faire surtout que les gens du Perlic et les gens du Bourg de Lons puissent se côtoyer. Donc on a pensé au mini-golf, activité que, comme tous les gens, j'ai eu pratiqué quand j'étais gamin. Donc cet aspect-là m'a plu. Je me suis lancé avec ma femme et mon beau-père et on a construit de A jusqu'à Z tout le mini-golf. Ah, ce mini-golf, c'est une histoire de famille qui, au départ, n'était pas prévue pour être une histoire de famille, mais ça l'est devenu. Et donc, quand je l'ai eu construit, j'ai pas commencé...

0: compétition au départ. J'ai mis 4-5 ans et puis les gens de la fédération qui m'avaient un peu conseillé voulaient à tout prix que j'essaye de jouer pour essayer de créer un club sur l'Ons. Donc un jour, on est parti avec un copain des pompiers et mon épouse, on est parti à Argelès-sur-Mer faire un tournoi. Qui, j'ai pas honte de dire, j'ai fini avant-dernier en jouant comme un pied. Mais par contre, j'en suis sorti en disant « ça, c'est un sport pour moi ». Et à partir de là, eh bien, j'ai commencé un peu à m'entraîner, j'ai commencé à, disons, à regarder tous les aspects de la compétition, parce qu'il n'y a pas que l'aspect de concentration. Bon, parce que nous, on a des balles de compétition. Alors, moi, avec mes 12 années en équipe de France, personnellement, j'ai à peu près 3000 balles. Au moment de rentrer en équipe de France, j'avoue, je me suis entraîné un peu comme une bête, hein, parce que c'est vrai que je faisais des heures et des heures d'entraînement. J'ai fait personnellement 12 championnats d'Europe et championnats du monde. Ah non, disons que moi, je suis quelqu'un qui s'adapte très facilement. Si je fais avec des gens pour m'amuser, pour rigoler, je l'ai eu fait ici une fois. À l'époque, c'est que j'étais un des deux meilleurs joueurs français. On a joué à ce qu'on appelle l'américaine, c'est-à-dire celui qui se loupe, il sort. J'ai fait que 3 pistes, je suis sorti, moi je reconnais que je me place, je pousse la balle, bon je suis assez régulier puisque j'ai le coup de club, mais je peux très bien me louper sur une piste parce que je ne suis pas, c'est pas ça. Et le dernier tournoi que j'ai fait, j'avoue que j'ai un peu sombré.
1: On peut quand même vous souhaiter une bonne retraite mini-golfique.
0: Pas tout à fait encore. Le jour où c'est que ça, les coups seront très mauvais et que là, ça me, comme on dit, ça me gavera, ce jour-là, je pense que je prendrai la retraite.
2: Ben oui, il a bien raison, on peut partir de loin. Et avec du travail et de l'effort, eh bien, devenir un as comme Jean-Pierre, le roi du mini-golf. Alain Parfait, voici le titre d'Amir.

0: faites pour moi.
1: Et dire qu'il était dentiste au départ, Amir, voilà, on passe...
2: Encore un dentiste,
1: c'est vrai,
2: comme Marine.
1: Oui, non, c'est ça, qui avait fait des études de dentiste et qui avait gagné la Starac, je crois, et qui...
2: Oui, c'est donc, ça, enfin, je crois.
1: Ouais, ben, elle est devenue chanteuse, et puis voilà, quoi, comme quoi, je sais pas, il doit y avoir une passerelle entre
2: les deux. Il y a une filière,
1: ouais. On va aller voir un conseiller d'orientation. Quelle est la passerelle entre dentiste et chanteur ou chanteuse? Remarque, il faut avoir des dents blanches à la télé quand on passe une conférence. C'est très important.
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1: Bon réveil à 6h27, l'horoscope signé Catherine Viguier. Quelle ambiance pour ce jour côté zodiaque?
7: Des remises en question. Et encore une fois, les Verseaux sont concernés.
8: Bélier, ça joue pour vous en amitié. Vous vivez de grands moments entre amis, mais aussi vous allez vous éloigner de certains.
9: Taureau, la famille et votre avenir dans la vie publique et professionnelle sont d'actualité.
10: Gémeaux, ce sera plus fort que vous, vous en avez conscience, vous voulez vivre comme bon vous semble.
11: Cancer, il pourra y avoir des perturbations que vous ne maîtrisez pas, mais on viendra à votre aide.
12: Lion, il y a de la séduction dans l'air, une histoire d'amour pourrait révolutionner votre vie.
13: Vierge, le ciel peut être clair, mais en vous, des idées sombres, ce soir, vous serez apaisé.
14: Balance, la conjoncture astrale vous est favorable, alors ne doutez pas trop.
15: Scorpion, un endroit vous ressource, vous prenez de la distance avec votre vie quotidienne.
16: Sagittaire, les sentiments que vous éprouvez pour lui, pour elle, vont obligatoirement évoluer.
17: Capricorne, vous faites la part belle à un engagement. Il est aussi question de vos finances aujourd'hui.
18: Verseau, sur votre route, de nouvelles personnes, une en particulier, pourra améliorer votre vie.
19: Poisson, vous soignez votre être et si besoin, vous partagez des émotions avec une personne de confiance.
20: Et pour nous tous, on pense que la vie est belle.
1: Ben oui, ça c'est le principal, penser que la vie est belle. Après, dans la réalité, ben on fait avec, hein, on fait avec les aléas, quand c'est positif, quand c'est négatif. Et quand on a de belles photos sur la page Facebook d'ici Béarn Bigorre, ben on est ravis, comme Maïté qui nous envoie son hibiscus qui faisait bronzette hier après-midi. Sa fleur dépasse les 25 cm de diamètre et vous pouvez le voir sur la page Facebook d'ici Béarn Bigorre.
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1: Il est 6h30, soyez les bienvenus si vous nous rejoignez. À 6h30, c'est le moment de s'informer. L'info d'ICI avec Shannon Marini, on parlera d'une affaire de viol sous sédation à la cour criminelle de Tarbes et de l'incendie cette nuit à Pau dans un immeuble. Mais avant ça, on va retrouver aussi toute l'actualité en France et dans le monde. C'est avec Cyril Ardo-Redon qui est avec nous ce matin.
21: 7000 départs de feu cette année à travers toute la France, c'est ce que dit hier Sébastien Lecornu, le Premier ministre. Plusieurs incendies sont en cours dans l'Aude, à Millau, dans le Gard ou encore dans les Pyrénées-Orientales. 3000 personnes évacuées à Sainte-Marie-la-Mer et à Canet-en-Roussillon. Incendie désormais fixé, dit la préfecture. Une réunion des ministres aujourd'hui sur les conséquences de la canicule sur l'agriculture. Hasard du calendrier, le Sénat a adopté dans la nuit le projet de loi d'urgence agricole avec des mesures mesures pour assouplir les contraintes environnementales ou réintroduire certains pesticides. Version du texte différente de celle de l'Assemblée nationale, les députés et les sénateurs devront se mettre d'accord en commission mixte paritaire. Un enseignant d'Orange dans le Vaucluse, âgé de 55 ans, mis en examen pour au moins 2 viols et 4 agressions sexuelles sur plusieurs élèves. Des faits présumés qui se sont étalés entre 2003 et 2026. On l'a appris ce matin, un homme est mort en janvier en Haute-Savoie à cause d'un airbag Takata. C'est le 3e décès dans l'Hexagone, le 22e avec l'Outre-mer. Sa Citroën C3 faisait l'objet d'un rappel. L'airbag a projeté un bout de métal qui l'a tué. La Coupe du Monde de foot, la Suisse mène 2-0 face à l'Algérie en ce moment. Hier soir, l'Espagne s'est qualifiée pour les 8e de finale en battant l'Autriche 3-0. Et victoire du Portugal 2-1 sur la Croatie. Et puis du monde sur les routes pour ce premier week-end de départ en vacances. C'est orange aujourd'hui dans le sens des départs, rouge pour le quart nord-est. Les prévisions complètes sont à retrouver sur notre site ici.fr.
0: Quelques jours après leur rupture, un homme est accusé d'avoir violé son ex-petite amie. Dans l'info d'ici à 6h31 sur ICI Béarn Bigorre, on parle de ce procès qui doit se tenir aujourd'hui à Tarbes. L'accusé de 28 ans venait chercher ses affaires chez son ex à Lannemezan. La jeune femme est tout juste majeure, elle a 18 ans à ce moment-là en 2021 et elle prend des anxiolytiques ce soir-là et s'endort, Thomas Giraudeau.
5: Pendant la soirée, la victime assure avoir lu à haute voix devant l'accusé la notice du Valium. Risque de somnolence, je me suis trompé, j'en ai pris 2 au lieu d'un seul, je risque de m'endormir. La suite de la soirée est floue dans son esprit à cause des pilules, elle n'a plus que des flashs qui lui reviennent. Elle se souvient que l'accusé se rapproche d'elle sur son canapé, qu'elle se réveille quelques secondes dans la nuit, son ex-copain est en train de la pénétrer. Elle se rappelle aussi que quand elle lui a lu la notice du Valium à haute voix, il a répondu sur le ton de la blague « Je vais pouvoir faire ce que je veux de toi ». Le lendemain, elle se réveille, lui est parti de l'appartement, elle va porter plainte dans les heures qui suivent.
0: Et c'est fondamental, Thomas, parce que ce dépôt de plainte quasi immédiat permet d'avoir plusieurs preuves.
5: C'est ce qui a permis d'en arriver jusqu'au procès. On n'est pas dans ce que les magistrats et avocats appellent un parole contre parole, sans preuve d'un côté ou de l'autre, hormis des souvenirs. Là, certains éléments sont même servis sur un plateau par l'accusé. Le lendemain du viol présumé, quand la victime se réveille, elle découvre des messages envoyés par son ex, dans lesquels il lui dit, au fil de la conversation avec elle, avoir eu 2 rapports sexuels avec elle la veille. En garde à vue, il remet son téléphone. Les enquêteurs découvrent à l'intérieur une vidéo. Il a filmé avant les rapports sexuels. C'était un beau moment, se défend-il. Et c'est aussi parce qu'elle était bizarre ce soir-là, après avoir pris le Valium, câline, je cite, avenante, pas comme d'habitude. Sur la vidéo, on voit une jeune adulte somnolente, incapable de dire si c'est oui ou si c'est non. L'accusé a aussi enregistré la discussion entre les deux avant les actes pour se dédouaner, prouver qu'elle était consentante, assure-t-il en audition. Sauf que ces éléments semblent démontrer le contraire. Comme la victime a porté plainte quelques heures après, son examen par un médecin légiste dans la foulée donne aussi des preuves de pénétration.
0: Et dans ce procès, il sera aussi question du casier judiciaire déjà fourni de l'accusé, Thomas.
5: Pour violence conjugale sur 3 de ses anciennes compagnes, entendues par les enquêteurs, elles décrivent un homme jaloux qui a harcelé au téléphone l'une d'elles après leur rupture, a menacé de publier des photos d'une autre nue. 2 des 3 ex affirment avoir accepté des relations sexuelles avec lui par peur. Les experts médicaux ont analysé que l'accusé a conscience d'avoir eu des relations toxiques et de domination avec ses ex-compagnes, mais qu'il ne remet pas en cause son comportement. Il ne reconnaît pas sa responsabilité dans le fait que jamais il n'a eu une relation stable et saine. Il s'est construit toujours, selon les experts, à l'image de son père, un homme violent envers sa femme. Il l'a frappé devant leurs enfants.
0: Et depuis cette fameuse soirée de 2021, l'accusé est sous contrôle judiciaire. Il sera jugé aujourd'hui donc au tribunal de Tarbes.
1: Les pompiers appelés cette nuit, vers minuit, pour un feu dans un immeuble à Pau.
0: Rue Deveria, c'est au croisement de l'avenue du Général de Gaulle et du boulevard Alsace-Lorraine. À leur arrivée, des habitants les appelaient sur les balcons. Ils étaient coincés. Il y avait trop de fumée dans les parties communes pour sortir. 16 personnes ont été évacuées avec la grande échelle. 3 personnes ont dû être hospitalisées pour des examens. C'est un canapé qui a pris feu dans la nuit. Incendie éteint depuis par les pompiers. Tous les habitants ont pu retourner dans leur appartement, sauf le résident de l'appartement où le feu a pris. Il a été relogé par la mairie. Vous aussi, vous ouvrez votre application météo avec angoisse en ce moment, une ou plusieurs fois par jour d'ailleurs. On est nombreux dans ce cas-là, je pense. D'ailleurs, si on n'a pas la chance d'avoir la clim à la maison ou au travail, c'est surtout le cas. Et hier, l'enseigne Lidl proposait des climatiseurs à 179 €. On en parlait tout à l'heure, c'était une promotion nationale. Ils se sont vendus comme des petits pains en 10 minutes seulement au magasin de Jurançon.
1: Oui, c'est la folie, hein. C'est vrai.
0: Ah,
1: que...
0: c'est la folie, là. Si on n'a pas de ventilateur, oui, c'est sûr qu'on cuit.
1: Oui, c'est vrai. Et puis, j'en connais aussi qui ne vont pas aller aux fêtes de Pampelune, hein, parce qu'ils ont peur des grosses chaleurs. Ils ont annoncé de grosses températures
0: aussi
1: en Espagne.
0: Oui.
1: Et voilà, donc ça empêche de faire la fête parfois aussi. Ça, c'est malheureux. Bon, grisaille ce matin, un petit peu autour de chez vous. Un peu plus de nuages, en tout cas, ce matin. Le soleil sera bien présent à la mi-journée. En revanche, c'est vrai qu'en montagne, il fait beau dès le matin. Si vous partez, si vous avez l'occasion de randonner, c'est très agréable cette journée.
0: Là, avec... les derniers jours pour en profiter avant que ça remonte.
1: Oui, c'est vrai. Puisque cet après-midi, on aura 24 à 28 degrés. À Oloron, à Bedouce, à Larens, à Argelès, au pied des Pyrénées, justement, il fera 25 degrés cet après-midi, au plus fort de la journée. Si vous êtes à Tarbes, vous aurez 27 degrés. À Salis de Béarn, 28. Du soleil tout au long de ce week-end pour samedi et dimanche, annoncé par Météo France.
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1: Ah, les vacances scolaires, ce n'est pas de tout repos pour les parents qui continuent de travailler. Heureusement, il y a les grands-parents aussi qui vont pouvoir prendre le relais pendant ces vacances. Ils se disent, chouette, les petits-enfants débarquent à la maison. En attendant de les voir arriver, on va écouter Jean-Jacques Goldman. Bon, ils ne vont pas arriver juste après le titre, forcément. Ils sont encore à l'école jusqu'à ce soir.
4: Encore.

0: Jean-Jacques Goldman avec nous.
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0: Et oui, on se dit encore un matin, c'est un peu comme dans l'histoire sans fin avec Bill Murray qui se réveille tous les matins et qui revit toujours la même journée. Il râle, il râle jusqu'au jour où il comprend qu'il faut être un peu plus humain, un peu plus proche des autres. Et là, tout s'éclaire et tout change. C'est peut-être ça la clé pour qu'on ait une belle vie, c'est de changer sa façon de voir les choses, changer de lunettes. 6h40, place au sport avec des sectionnistes dans la compo du 15 de France pour demain.
3: Oui, pour ce match, le premier du championnat des nations que l'on appelait avant la tournée d'été. La France affronte les All Blacks en Nouvelle-Zélande. Coup d'envoi 9h, heure française. Et Fabien Galthié, le sélectionneur des Bleus, est parti avec un groupe de 39 joueurs, dont 3 de la section paloise, 3 titulaires demain matin, Daniel Corsan.
4: Pour Hugo Oradou, il n'y avait pas de suspense. De tous les palois internationaux, c'est le plus installé dans le groupe France. Il va débuter en deuxième ligne avec le castré Staniforce. Celui qui monte, c'est Fabien Broboiry, qui sera associé au centre à Moefana, le Bordelais. Le Bigourdan prend de plus en plus de place. On note qu'il va jouer 13, c'est-à-dire deuxième centre à Pau. Il joue 12. Le 13 à Pau, c'est Emilien Gailleton, qui n'est pas dans le groupe pour demain matin avec les Bleus. Fabien Galthié n'est pas encore complètement convaincu par l'offre Gailleton, visiblement. Enfin, Théo Atisogbe sera à l'aile avec le numéro 11, le côté fermé. Pas de grand Didier dans le groupe, alors qu'il était annoncé dans les probables. Lui aussi devra attendre la suite.
3: Et un ancien de la section originaire de l'Escar, Antoine Astoy, ouvreur à la Rochelle maintenant, est aussi sur la feuille de match pour demain. Il est remplaçant.
0: Le Tour de France commence aussi demain. Départ de Barcelone.
3: La Catalogne avant d'arriver mercredi chez nous pour l'étape Lannemezan-Pau et jeudi pour Pau-Gavarnie. Le seul local, Bruno Armirail de Bagnères, court aux côtés de Jonas Vingegaard. Et Bruno Armirail s'est beaucoup entraîné pour ça, pour être au meilleur de sa forme. Et ces derniers jours, il s'est plutôt appliqué à récupérer, c'est très important, une préparation pendant laquelle il a accumulé beaucoup de kilomètres.
5: On a quand même enchaîné 3 semaines en altitude, plus le Dauphiné quasiment de suite, plus re-altitude pendant 10-11 jours à Tignes. Donc voilà, là maintenant ça va être de la récupération, mais bon, ça avait l'air d'aller assez bien, donc on verra. Mais ouais, il y a quand même de la fatigue avec tout ça, donc il faut bien récupérer pour le tour maintenant.
3: Bruno Armirail interrogé par Thomas Giraudot. Ici Béat Bigorre vous fait vivre bien sûr les 2 étapes du Tour de France chez nous, Lannemezan-Pau et Pau-Gavarnie, mercredi et jeudi, comme si vous étiez au bord de la route. Ici est la radio officielle du Tour.
0: Et d'ailleurs vous y serez, non, je crois?
3: Oui, tout à fait.
0: Ça vous tarde,
3: hein? J'ai hâte.
0: Ouais, d'aller voir, découvrir le Tour de France. C'est la première fois que vous allez le couvrir, Chanel?
3: Oui, c'est la première fois.
0: Bah, exactement. Écoutez, il y a toujours des premières fois à tout. On fait un vœu dans ces cas-là.

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4: Je vous offrirai justement des places pour aller à Musique à la rue à Luxeuil tout à l'heure à 7h10. C'est un vrai festival super chouette avec des artistes différents tout au long de la journée, même pendant la soirée, au bord des pins, voilà, dans le beau village de Luxeuil, dans les Landes. Et oui, et nous, on va parler de nos animaux ce matin. C'est vrai, vous remarquez le matin, le chat vous réclame à manger, sa gamelle avant tout, il miaule. Et puis le chien, lui, quand vous sortez de la salle de bain, ben, il vous accueille comme si vous reveniez d'un tour du monde à chaque fois, même si vous êtes parti fermer la porte pendant 10 minutes. Alors comme nous, nos chiens vieillissent, leurs besoins évoluent et ils perdent logiquement de leur agilité. Alors docteur Pierre Fabin, comment adapter concrètement notre maison pour les soulager au quotidien?
5: Le pire ennemi du vieux chien, c'est le parquet ou le carrelage glissant. Avec l'arthrose, sa masse musculaire fond et ses articulations sont raides. S'il glisse en se levant, il force et risque de se faire encore plus mal, voire de se faire une déchirure. La priorité, c'est de créer des chemins sécurisés, placer des tapis antidérapants là où il dort et sur les trajets vers sa gamelle. Ensuite, surélever légèrement ses bols. Un chien qui a mal au dos et doit se plier en deux pour manger subit une tension quotidienne. En mettant ses gamelles sur un support, vous soulagez immédiatement ses cervicales.
4: Alors justement, puisqu'il vieillit, il passe beaucoup plus de temps à faire la sieste en journée. Est-ce qu'on doit remplacer son panier classique pour l'aider à mieux récupérer et soulager ses douleurs?
5: Et oui, le vieux coussin plat ne suffit plus du tout. L'idéal, c'est d'investir dans un matelas orthopédique à mémoire de forme. Ce n'est pas un gadget, c'est purement médical. La mousse épouse son corps et supprime les points de pression sur ses hanches. Placer ce couchage à l'abri des courants d'air. Et d'autre part, avec l'âge, la vue et l'ouïe baissent énormément. Le chien va se repérer grâce à sa mémoire spatiale. La règle d'or est très simple, ne changez pas la disposition de votre intérieur. Si vous déplacez la table basse, il va la percuter dans le noir. Laissez son environnement constant.
4: Et côté activité physique, puisqu'il a mal aux articulations, est-ce qu'on doit carrément arrêter les balades pour le laisser se reposer sur son nouveau coussin ou aménager différemment ses sorties au parc?
5: Il ne faut surtout pas arrêter de le promener. Si un chien arthrosique reste couché sur son tapis, ses muscles vont fondre, ses os ne sont plus soutenus, ce qui aggrave dramatiquement la douleur. Il faut simplement adapter le rythme. Remplacer la grande balade d'une heure du dimanche par 4 courtes sorties douces de 15 minutes réparties dans la journée sur un terrain plat. Arrêtez de lui lancer la balle pour éviter les freinages brusques qui ruinent ses genoux. Et pour la logistique, le saut dans le coffre de la voiture devient très dangereux pour son dos. La vraie solution pratique, c'est la rampe d'accès pliante. Vous la posez sur le pare-choc et il monte en marchant. Et c'est la même chose s'il monte sur le canapé pour vous rejoindre pour la sieste.
4: Mais oui, on adapte tout ça parce qu'on ne va pas les abandonner, ces pauvres animaux, sans aller dehors, sans les balader. Il faut continuer à s'en occuper, c'est vrai, à les sortir. C'est très important pour eux. Laurent Voulzy sera à Musique à la rue à Luxeuil. On vous offre des invitations tout à l'heure à 7h10.

0: Par Laurent Voulzy. Depuis un petit moment, il lançait sur le Béarn une campagne pour les amoureux de leur terre. On en parle sur ici Béarn Bigorre, tout simplement autour du drapeau, comme l'explique Jean-Brice Brana au micro d'Éric Dreux.
1: C'est une idée toute simple, c'est de proposer aux Béarnaises, aux Béarnais, qu'ils soient ici ou ailleurs dans le monde, qui ont un attachement avec le Béarn, de se dévoiler, de se mettre à nu et, comme le disait Coco Chanel, de se draper d'élégance parce qu'on est toujours bien habillé. Donc on se drape de cette communauté symbolique qu'est le Béarn pour raconter de l'attachement qu'on a avec. On est parti de trois constats en fait. On a vu que ce drapeau, c'est baquetos. Elles étaient présentes partout.
2: Ah, c'est vaches, oui, les vaches béarnaises.
1: Voilà, c'est ça. Ouais. Elles étaient présentes partout, tout le monde les revendiquait. On s'est rendu compte qu'il y avait beaucoup de choses à dire en Béarn, on ne sait jamais par quoi commencer. Et puis les Béarnais ont besoin de se dévoiler, puis se découvrir entre eux, voir toutes les facettes. Alors ça peut aller de n'importe quoi, de son pic d'osso favori comme de son pont de San Francisco, de ses de son super calculateur de Total comme de ses restaurants de sa grand-mère, je veux dire, ou de son couscous d'ailleurs.
2: On a carte blanche quoi.
1: Mais oui, exactement. Ouais, ouais. Mais l'idée c'est ça.
2: Comment faire pour rejoindre justement cette opération et pour faire partie aussi de toute cette communication sur les Béarn?
1: Alors c'est tout simple. Hein. Ouais. Il suffit de prendre une photo ou une vidéo et puis de raconter ce lien spécial que l'on a avec avec le Béarn, qu'on a envie de mettre en avant, et puis de le poster sur Facebook ou Insta de manière prioritaire. TikTok c'est ouvert aussi ouais. Et pourquoi pas LinkedIn, mais donc les réseaux sociaux et puis voilà, de lancer le défi aux autres quoi, tout simplement.
2: Et l'adresse donc c'est quoi?
1: C'est Drapeau, le Béarn vous va si bien, et vous allez le retrouver avec ces mots clés sur tous les réseaux sociaux.
2: Voilà. Bon, je m'entraîne. Drapeau, le Béarn vous va si bien. Jean-Brice Brana, merci en tout cas pour cette belle initiative qui a démarré il y a quelques jours seulement. C'est tout frais.
1: Ça démarre à peine, vous avez encore le temps, Eric, pour plonger. Il n'y a pas de souci.
2: D'accord. Et la clôture, c'est quand?
1: Alors il n'y a rien à gagner. Il n'y a rien à. Voilà, on ne sait pas encore. On lance le truc et puis on verra. Bon. Donc on fera un point d'étape quand même à l'automne. On se dit que la date du 25 septembre, ça peut être intéressant pour faire un bilan d'étape. Et puis on verra bien.
2: Eh ben génial, en tout cas une belle initiative qu'on se devait de saluer ce matin. Jean-Brice Brana, merci d'être venu nous en parler. Drapeau, le Béarn vous va si bien, à bientôt.
0: Drapeau, c'est ça. Drapeau, le Béarn vous va si bien, ce sont les réseaux sociaux. Et banco, on envoie une photo autour de notre fierté du Béarn.

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3: À la veille des premiers départs vers les plages du littoral, vérification des maillots et des paréos dans l'humour en tube. Fred Ballard et ses rigolos ont mis leur nez dans le sac de plage de certains énergumènes.
4: Les hommes, ils vont à la plage, on dirait qu'ils n'étaient pas au courant ce jour-là qu'ils allaient à la plage.
5: Voilà, donc Kev Adams nous le confirme, le sac de plage est un concept exclusivement féminin. Les garçons ne mangent pas de ce pain-là, ils y vont en chaussettes, en mocassins à glands et en slip kangourou. Ça fait marrer les goélands.
4: La plupart du temps, ils se rappellent qu'il faut une serviette quand ils sortent de l'eau. Putain ! Je savais, j'avais oublié un truc. Il y a des mecs, c'est des ouf, ils vont à la plage, téléphone, carte bleue, ils rangent ça dans la chaussure d'un inconnu. Pendant toute leur baignade, ils sont en surveillance de ce que le...
5: Ok, donc cet été, si on en voit un qui barbote en mode panique, c'est qu'il y a une carte bleue planquée quelque part. Le premier qui la trouve paye une gaufre à toute la plage. Heureusement, il y en aura toujours un pour garder les affaires. C'est Alex Fredo. Pas fan de baignade, le garçon.
6: On est tous d'accord que quand on se baigne dans la mer, il y a quand même une petite angoisse. Constance, non ? Il y a un petit truc qui se passe quand tu te baignes dans la mer. Parce que le pire qui puisse t'arriver quand tu te baignes dans une piscine, c'est un mec qui chie dans l'eau, quoi. Non mais alors que quand t'es dans la mer, un gamin qui chie dans l'eau, c'est peut-être le mieux qui puisse t'arriver.
5: Voilà ce qui arrive hein, quand on regarde les dents de la mer avant de partir en vacances. En général, on les passe sous le parasol avec 10 paires de mocassins à glandes. Donc non, on se prépare psychologiquement à ces fous rires bien salés qui nous attendent tout l'été.
3: Et vive les vacances.
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3: Nous sommes le vendredi 3 juillet, il est 7h. L'actualité avec Shannon Marini.
7: Et quand il n'y a pas de famille, il n'y a tout simplement personne pour s'occuper des personnes âgées isolées. Et on en arrive à des situations dramatiques. Baptiste Hadjé est infirmier libéral. Il a retrouvé à Oloron sa patiente Chantal, 74 ans, en situation de handicap mental, complètement livrée à elle-même. Après, chez elle d'ailleurs, à Oloron, après une semaine d'hospitalisation, c'est lui qui nous a alertés. En fait, l'hôpital ne pouvait pas la garder. Il était saturé le week-end dernier. Baptiste Hadjé raconte comment il a retrouvé cette dame.
8: On a mis des gants, on a mis des masques, on a nettoyé son appartement, on a regardé dans son frigo si elle avait quelque chose à manger, on a fait un pet de vaisselle, on lui a nettoyé l'essentiel, on lui a refait un lit et surtout on a lancé des appels de partout, des appels d'urgence, sauf qu'on était vendredi, 18h, et que là pour le coup on s'est retrouvé le bec dans l'eau. C'est pour ça que je vous dis qu'à un moment j'ai envisagé de l'envoyer à l'hôtel, soit de la prendre chez moi, parce que tout simplement on a fait ce qu'auraient fait ses proches. Voilà. Et là le système ne prévoit pas que des gens sans proches puissent rentrer à la maison comme ça. Tout ce qu'on a fait c'est quelque chose qui est strictement pas reconnu. En fait on l'a fait par pure humanité, mais on a constaté un manquement à tous les niveaux, sur tous les recours qu'on pouvait avoir pour aider cette dame.
7: Et malheureusement, ce n'est pas un cas isolé, c'est le résultat de la défaillance de tout un système faute de financement pour la deuxième adjointe à la mairie d'Oloron, Anne Sauter, qui parle du DAC, vous allez l'entendre. C'est un dispositif qui doit accompagner les personnes en situation d'urgence.
9: On doit, nous, collectivités et au niveau des communes, gérer la pénurie en permanence. Nous sommes extrêmement sollicités par nos administrés dès qu'ils rencontrent un problème. On est le dernier maillon auquel ils se raccrochent parce que il y a un délitement des services publics et à tous les niveaux. Et donc, nous, mairie, on essaie de répondre au maximum. Des fois, on peut pas. Quand c'est un vendredi soir, 8h, 9h, le problème, c'est que le DAC n'est pas joignable. On se retrouve en permanence, donc je le redis, à gérer la pénurie. Mais une pénurie qui a été politiquement organisée au niveau des services publics. Tous les services publics sont mis à mal.
7: Anne Sauter, deuxième adjointe à la mairie d'Oloron-Sainte-Marie. Elle est aussi vice-présidente du Centre communal d'action sociale. Et cette dame d'Oloron, Chantal, a intégré heureusement hier un hébergement d'urgence médicalisé. On y revient dans une demi-heure dans l'info d'ici à 7h30. Les habitants d'un immeuble palois sur leur balcon cette nuit vers minuit pour appeler les secours. Ils étaient coincés, il y avait trop de fumée dans les escaliers, les couloirs, impossible de sortir. C'est un canapé qui a pris feu dans leur immeuble. Les pompiers ont pu évacuer 16 personnes avec la grande échelle et 3 personnes ont été hospitalisées pour des examens. Heureusement, l'incendie a été éteint, les parties communes désenfumées et les résidents ont pu rentrer chez eux dans la nuit. Tous, sauf l'habitant de l'appartement d'où est parti le feu, lui a dû être relogé par la mairie. L'accusé est jugé aujourd'hui à Tarbes pour le viol de son ex. A fourni lui-même des preuves sans s'en rendre compte. Il y a 5 ans, il va chez une jeune femme de 18 ans. Il vient récupérer des affaires. Les deux viennent de se séparer et il la filme. On voit qu'elle est inconsciente sur les images, mais il donne cette vidéo aux enquêteurs. Thomas Giraudeau, il y a aussi des messages qui l'accablent.
10: Quand elle se réveille le lendemain des faits, chez elle, la victime n'a que des flashs des dernières heures. Mais sur son téléphone, elle découvre les messages de son ex avec qui elle a passé la soirée. Au fil de la conversation, il lui dit avoir eu 2 rapports sexuels avec elle. La victime, tout juste majeure, 18 ans à l'époque, ne se souvient pas bien. Elle a pris du Valium au début de la soirée pour atténuer ses troubles anxieux. Erreur de dosage, elle prend un comprimé de trop, somnole et prévient son ex. J'ai pris trop de cachets, je risque de m'endormir. En garde à vue, l'accusé assure qu'il s'est étonné de son état. Elle était avenante, câline pas comme d'habitude. Il a enregistré leur conversation avant les actes sexuels. Les enquêteurs entendent clairement qu'elle n'est pas dans son état normal. Elle m'a fait des avances, se défend-il. Il prend une vidéo pendant la soirée, retrouvée par les enquêteurs sur son téléphone, 30 secondes où elle est somnolente. L'accusé pensait que ces éléments allaient prouver qu'elle était consentante, qu'il ne l'a pas violée. Il semble démontrer le contraire.
7: La victime a déposé plainte dans les heures qui ont suivi le viol présumé. Il y a plusieurs preuves, on le disait, notamment l'examen médico-légal pratiqué rapidement. C'est ce qui permet qu'il y ait un procès. Souvent, dans ce genre de cas, les plaintes sont classées sans suite, faute de preuves. Des enfants privés de colonies de vacances cet été. Dans une quarantaine de minutes, on reçoit le président de la Ligue de l'enseignement dans les Pyrénées-Atlantiques, l'association qui fait profiter de vacances à 7000 enfants dans le département, dont les familles n'ont pas beaucoup de moyens. La Ligue de l'enseignement a été placée en liquidation judiciaire cette semaine, ce qui veut dire que le refuge de l'Abbé Rouat à Lesquin sera fermé cet été. La Ligue en était le gestionnaire. C'est la mairie, le propriétaire des murs, le maire Jean-Marie Prulestré.
11: Ça nous met un peu au pied du mur, là. On est devant le fait accompli, et puisque ça arrive sans préavis au début de la saison estivale, quoi. Ce qui fait que, on est sans délai pour rebondir, là, pour essayer de sauver la saison, là, et ensuite rebondir sur une nouvelle structure permettant de réouvrir le centre. En fait, il y avait des colonies, principalement des colonies qui venaient avec la Ligue de l'enseignement, donc, et l'autre partie, c'était les randonneurs, qu'ils soient sur le GR ou les Espagnols. Qui nous amène beaucoup de nuitées, en fait, et un prévisionnel bien rempli pour l'été, quoi. Donc, on ne pourra pas accueillir ces gens-là cet été. Tous les hébergements touristiques sont déjà pleins, donc, on n'a pas la ressource pour pouvoir héberger. Ce que ne peut pas accepter cette année le refus de la Berouette, qui compte 85 places, donc c'est un peu le coup de massue, et on est un peu sous le choc là, oui.
7: Le maire de Lesquin, Jean-Marie Prulestré, qui veut rouvrir le centre de la Berouette avec une nouvelle structure.
5: On parlera des difficultés de la Ligue de l'enseignement dans le 64 avec son président.
7: Oui, Jean-Philippe Cheteau qui sera notre invité, je vous le disais, dans une quarantaine de minutes à 8h moins le quart. Et puis on connaît la composition du 15 de France qui affrontera la Nouvelle-Zélande demain, match d'ouverture du championnat des nations à 9h heure française. Il y a 3 sectionnistes titulaires, Hugo Radou, Théo Atisogbe et Fabien Brobois. Et puis un remplaçant qu'on connaît bien, Antoine Astoy, un ancien de la section qui est originaire de l'Escar. Il est parti à La Rochelle et lui aussi est sur la feuille de match, donc en remplaçant. Une équipe qui aura une forte coloration bordelaise quand même. Pour la météo, on profite de températures qui restent encore raisonnables avant une remontée des, des températures ce week-end, Anna.
3: Oui, l'air circule dans toute la maison et c'est bon, vous nous le dites sur la page Facebook d'ici Béarn Bigorre. Soulanges a relevé 17,4 degrés exactement ce vendredi matin, des températures entre 15 et 19 degrés. De la grisaille, pas mal, mais ça va se dissiper. On va retrouver du soleil, le soleil qui sera plus présent à partir de la mi-journée, des températures, vous l'avez dit, qui resteront quand même de saison, de 24 à 28 degrés pour cet après-midi. Là où il fera le plus chaud, ce sera à Mourenx, à Orthès et Salis de Béarn, avec 28 degrés.
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0: Johnny Johnny de Jeanne Masse.
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0: Mais oui, les vacances, c'est ce soir. Et certains, on en connaît à l'accueil d'Ici Béat Bigorre. Mélinda qui se dit « Oh, fini la maternelle pour la petite qui va rentrer au CP l'année prochaine. » Et oui, déjà, ça grandit à une vitesse. Le cartable, ça y est, déjà acheté, c'est prêt. Les fournitures, ça y est, on a la liste, on est prêt. Finalement, on va zapper les vacances, hein, si ça continue.
3: Bah, au moins, c'est fait, on profite plus longtemps,
0: oui,
3: des vacances.
0: Mais oui, c'est vrai aussi. 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
0: Et voici Mon œil, Alain Ginesté. Il sera à suivre donc là tout de suite. On retrouve Alain Ginesté qui va nous parler du Tour de France.
7: Oui, et c'est fou comme ces trois petits mots, Tour de France, mettent chaque année en route, c'est le cas de le dire, notre imaginaire collectif. On associe la grande boucle à l'été, forcément, aux vacances, elle commence ce soir, à la chaleur, on est servi cette année, et au refuge qui était jadis le salon familial où les parents regardaient le tour l'après-midi à la télé, même si c'est vrai, quelquefois, ils dormaient. Ceux qui ont eu la chance d'aller sur une étape se souviendront avec moi des sandwichs, des salades de pâtes et des œufs durs mangés sur les petites tables en formica, des chaises pliantes et des glacières, et puis des bobs, des casquettes et des porte-clés lâchés dans le fossé par la caravane publicitaire, 2 heures avant qu'une forte rafale de vent se lève subitement au passage du peloton à 2 mètres de nous. Ça va tellement vite. Il n'y a pas d'autre événement en France capable de provoquer un tel engouement. En tout cas, aucun autre événement gratuit, aucun autre spectacle de cette ampleur qui vient jusque sous nos fenêtres, qu'on habite en ville ou en rase campagne. Il n'y a pas d'autre rendez-vous aussi transversal qui fascine à la fois les gens du bord de la route et les grands écrivains, les bien dotés comme ceux qui ne sont rien. Le tour a tout traversé, la France bien sûr, mais aussi les sales histoires, les polémiques ou les déboires. Et on n'en retient que le meilleur, les légendes, les héros, les klaxons et les apéros. Et c'est pour ça qu'il nous intéresse encore. C'est bien plus qu'une question de sport. C'est l'un des rares événements populaires qui nous ramène à notre histoire commune et sûrement le seul qui sait à ce point rythmer nos étés français.
0: Oui, c'est vrai que le Tour de France, on l'attend avec impatience et on va le vivre pleinement sur toutes les étapes qui arrivent ici dans notre région. Ce sera pour mercredi et jeudi. Voici Kenji Girac avec...

0: Le feu, c'est l'anniversaire de Kenji Girac qui fait 30 ans aujourd'hui. Là, il était en duo avec Vianney.
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0: On joue avec Valérie qui est à Oloron. Bonjour Valérie.
3: Bonjour.
0: Bonjour. Vous connaissez bien Luxeuil dans les Landes, le festival musique à la rue?
3: Oui.
0: Vous y allez chaque année?
3: Oui.
0: Bon, quelle a été l'année là, que vous avez préférée? Qu'est-ce que vous y avez fait?
3: Qu'est-ce que j'ai préféré? Alors, Gaëtan Roussel, M.
0: Ouais. Oui, il y en a plein comme ça. Ouais. En tout cas, Gaëtan Roussel, vous pourrez le retrouver dimanche 2 août, puisqu'il sera à l'affiche de Musique à la rue et vous gagnez vos invitations pour aller ce jour-là dans les Landes avec Elena aussi. Il y a Kezia Jones, Deluxe qui sont au programme, Valérie. Vous êtes prête pour jouer avec nous?
3: Oui.
0: Allez, deux bonnes réponses et vous gagnez vos invitations. C'est parti. De quel groupe connu faisait partie Gaëtan Roussel avant de chanter seul?
3: Les Attaques.
0: Oui.

0: Et en Roussel, il a un vrai timbre, Valérie. Hein
1: oui.
0: C'est vrai. Bon, deuxième question. Qu'est-ce qui commence ce soir pour des 12 millions d'élèves?
1: Les vacances.
0: Mais oui.

0: Fastoche, hein, Valérie, voyez. Bon, mais ça y est, c'est fait. Vous pouvez vous soulager là, tranquille. Le stress est passé et vous partez avec vos invitations pour le festival Musique à la rue qui aura lieu fin juillet, du 31 juillet jusqu'au 2 août. Profitez-en bien, à bientôt.
1: Merci.
0: Bonne journée, au revoir.
1: Merci, au revoir.
0: Profitez de cet été et de ces vacances scolaires pour faire des mini-stages en entreprise artisanale. Ici, ça marche tout de suite. Et c'est vrai que si l'orientation se vivait en immersion, on en parle avec vous, Cathy et Chandy. Bonjour.
2: Bonjour.
0: Vous êtes conseillère en développement économique à la Chambre des métiers de l'artisanat de Pau. Quel est le principe, justement, de ces mini-stages?
2: Le principe a pour but pour un jeune de valider ou pas un projet professionnel, de découvrir un métier concrètement avant de s'engager, soit par la voie de l'apprentissage, soit par la voie de la formation initiale dans un métier, dans une voie professionnelle.
0: Et comment ça se passe concrètement?
2: Alors concrètement, il faut avoir au minimum 14 ans, il faut être scolarisé ou rattaché à un établissement, même si aujourd'hui ce sont les vacances. Et ensuite, il contacte la Chambre des métiers, le service apprentissage, et on établit la convention en ligne.
0: Et jusqu'à quel âge on peut faire ça? À partir de 14 ans?
2: Alors de 14 ans jusqu'à... Ben, tant qu'on est rattaché à un établissement scolaire, donc la fac... Oui. On va dire, allez, 25 ans,
0: oui.
2: Voilà, donc ça permet de faire ce genre de choses.
0: Et pourquoi c'est une clé pour l'apprentissage notamment? En quoi cela c'est une clé?
2: Ça permet aux jeunes de découvrir le monde de la vie professionnelle, de savoir, de voir en vrai, comme disent les enfants à la maternelle, qu'est-ce que c'est de travailler, d'aller dans une entreprise, de respecter des horaires, d'avoir des savoir-être professionnels, comme on dit dans notre jargon professionnel.
0: Oui, et ça se fait pendant l'été, là. C'est pas trop tard pour s'inscrire.
2: Non, c'est pas trop tard. Ça peut se faire pendant toutes les petites vacances, mais également tout l'été. Alors, par contre, il y a une durée limitée. C'est une semaine, 15 jours max.
0: Oui.
2: Voilà. Après, il faut quand même que ça reste des vacances.
0: Oui, donc c'est des entreprises qui acceptent d'accueillir des jeunes aussi.
2: Oui, oui. Tout secteur confondu. Je vais juste préciser, pardon, c'est dans l'artisanat, mais c'est également dans l'agriculture et dans tous les autres, dans le secteur tertiaire.
0: Ouais, les métiers de bouche, ça peut être quel genre d'entreprise qui accueille les jeunes?
2: Tout le monde. Les métiers de bouche, les coiffeurs, les esthéticiennes, les mécanos, tout le monde. Toute personne qui est désireuse de partager son savoir-faire avec un jeune dans le but de lui transmettre un petit peu plus tard.
0: Et finalement, quel est le rôle de la Chambre des métiers de l'artisanat?
2: On permet de faire de la mise en relation, de mettre les jeunes en rapport avec les entreprises et également d'établir concrètement la convention.
0: Vous passez une petite sorte d'entretien avec les jeunes ou non? Comment ça se passe concrètement?
2: Non.
0: Tout le monde est admis.
2: Tout le monde est admis, on admet tout, il n'y a pas de souci. La seule clé, c'est d'avoir trouvé l'entreprise d'accueil, en fait.
0: Ah,
2: non, il
0: oui.
2: n'y a pas de...
0: C'est de sélection.
2: Il n'y a pas de sélection.
0: Voilà. Et comment fait-on pour s'inscrire alors?
2: On nous contacte, donc on appelle le service de la Chambre de métiers au 05 59 14 85 90. On demande Cathy.
0: Voilà, c'est vous, Cathy.
2: C'est moi.
0: Répondez.
2: Et on répond et on met la convention en place.
0: Voilà. Voilà un moyen pratique, en tout cas, de trouver sa voie pro pour des jeunes. Merci, Cathy.
2: Avec plaisir. Bonne journée.
0: Rick Astley est avec nous pour la musique. Et on va se retrouver, on va s'informer aussi à 7h30. On va vous parler de la météo aussi. On passe un petit moment ensemble, c'est vrai, jusqu'à 9h pour profiter bien de ce réveil.

0: Et les mots en occitan avec les petits de la calandrette de Pau qui sont pas encore en vacances, on va les retrouver tout à l'heure à 7h40.
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0: Et vous vous réveillez peut-être à 7h30 avec votre radio préférée ici, Berne Bigorre, pour les infos, la météo, comment s'habiller. On va en parler aussi dans quelques instants. L'info d'ici va revenir sur l'élan de solidarité à Oloron pour une dame isolée avec Shannon Marini. Mais il y a aussi l'actualité en France et dans le monde, le tour du monde de l'actu. C'est tout de suite à 7h30. On va retrouver Cyril Ardo-Redon pour le journal.
7: L'incendie qui s'est déclaré hier à Sainte-Marie-la-Mer et s'est propagé à Canet-en-Roussillon dans les Pyrénées-Orientales est désormais fixé. C'est ce que dit la préfecture. Au total, 3 campings ont été touchés, 3000 personnes évacuées. Et de son côté, le ministre de l'Intérieur, Laurent Nunez, est attendu cet après-midi dans l'Aude où un feu a parcouru 900 hectares depuis mercredi. 3 nouvelles plaintes pour viol et agression sexuelle déposées contre Patrick Bruel, indiquent les avocats des plaignantes. Le chanteur est déjà mis en examen dans 4 affaires et placé sous le statut de témoin assisté dans 4 autres dossiers. Une notice rouge Interpol après l'explosion à Monaco lundi soir. Le suspect a été identifié. Il s'agit, selon les premiers éléments, d'une femme d'une trentaine d'années. L'attaque a fait 3 blessés, dont 2 graves, un oligarque ukrainien et 2 de ses proches. Les propositions de l'assurance maladie dévoilées hier pour réduire le déficit de la sécurité sociale, des mesures de prévention, interdire l'achat de cigarettes aux personnes nées après 2009, rendre le Nutri-Score obligatoire, signaler les additifs néfastes pour la santé ou encore imposer le port du casque à vélo. Une voiture électrique pour 100 à 200 euros par mois, ça vous dit ? Le ministre de l'économie annonce une 3e édition du leasing social dès le 16 juillet. Des dizaines de milliers de foyers ont eu accès à un véhicule grâce à ce dispositif, dit Roland Lescure. Et puis le foot, l'Algérie éliminée de la Coupe du Monde après s'être inclinée 2-0 par la Suisse. Cette nuit, l'Espagne s'est imposée 3-0 sur l'Autriche. Le Portugal a battu la Croatie 2-1.
8: Dans l'info d'ici à 7h31 sur UC Béarn Bigorre, le témoignage d'un infirmier. Il nous a alerté sur la situation de Chantal, 74 ans. Chantal souffre d'un handicap mental et elle s'est retrouvée complètement livrée à elle-même chez elle à Oloron après une semaine d'hospitalisation. Et quand il n'y a pas de famille ou de proches qui rend visite, ce sont les infirmiers libéraux, les derniers à venir en aide à ces personnes âgées isolées comme Chantal. Baptiste Adjé raconte.
9: Je l'ai trouvée assise sur son fauteuil, toute seule. Il y a un animal qui était mort depuis une semaine dans l'appartement, des asticots partout, des poubelles pas vidées ni rien, complètement insalubre avec des toilettes qui sont pas fonctionnelles, une baignoire à enjamber pour une dame qui peut à peine monter une marche de trottoir, et elle était posée sur son fauteuil. L'appartement était strictement indescriptible parce qu'au tout départ, ce qui a motivé son hospitalisation, c'est une chute à domicile. Quand dans sa chute, elle a dû embarquer 2-3 chaises, les pompiers ont dû dégager le reste pour pouvoir la techniquer au milieu, et tout le monde est reparti comme ça. En fait, ils avaient laissé l'appartement porte béante, quoi. Donc il y a juste quelqu'un qui est intervenu pour fermer l'appartement avec le chat dedans. Et on aurait cru, oui, qu'elle avait été cambriolée une heure avant.
8: Alors sur leur temps de repos, Baptiste Adjé et d'autres infirmiers se sont relayés pour s'occuper de Chantal. Le SAMU et l'hôpital, en fait, ne pouvaient pas la prendre en charge le week-end dernier puisqu'ils étaient complètement saturés.
9: On a mis des gants, on a mis des masques, on a nettoyé son appartement, on a regardé dans son frigo s'il avait quelque chose à manger, on a fait un pet de vaisselle, on lui a nettoyé l'essentiel, on lui a refait un lit et surtout on a lancé des appels de partout, des appels d'urgence, sauf qu'on était vendredi 18h et que là pour le coup on s'est retrouvé le bec dans l'eau. C'est pour ça que je vous dis qu'à un moment j'ai envisagé de l'envoyer à l'hôtel, soit de la prendre chez moi, parce que tout simplement on a fait ce qu'auraient fait ses proches. Voilà. Et là le système ne prévoit pas que des gens sans proches puissent rentrer à la maison comme ça. Le lendemain matin, c'est mes deux autres collègues qui se sont à nouveau mobilisés pour démarrer une toilette, des choses les soins de base en fait qui n'avaient pas du tout été envisagés. Ça a été des heures et des heures de notre temps forcément qu'on a donné volontiers. Mais à intégrer dans une tournée où on voit 40 personnes par jour. Tout ce qu'on a fait, c'est quelque chose qui est strictement pas reconnu. En fait, on l'a fait par pure humanité, mais on a constaté un manquement à tous les niveaux, sur tous les recours qu'on pouvait avoir pour aider cette dame.
8: Et malheureusement, ce n'est pas un cas isolé. C'est le résultat de la défaillance de tout un système à faute de financement pour la deuxième adjointe à la mairie d'Oloron, Anne Sauter, qui parle du DAC. Vous allez l'entendre, c'est un dispositif qui doit accompagner les personnes normalement en situation d'urgence.
2: On doit, nous, collectivités et au niveau des communes, gérer la pénurie en permanence. Nous sommes extrêmement sollicités par nos administrés dès qu'ils rencontrent un problème. On est le dernier maillon auquel ils se raccrochent parce que il y a un délitement des services publics et à tous les niveaux. Et donc, nous, mairie, on essaie de répondre au maximum. Des fois, on peut pas. Quand c'est un vendredi soir, 8h, 9h, le problème, c'est que le DAC n'est pas joignable. On se retrouve en permanence, donc je le redis, à gérer la pénurie. Mais une pénurie qui a été politiquement organisée au niveau des services publics. Tous les services publics sont mis à mal.
8: Anne Sauter, deuxième adjointe à la mairie d'Oloron. Elle est aussi vice-présidente du Centre communal d'action sociale. Et cette dame, Chantal, a intégré heureusement hier un hébergement d'urgence médicalisé. Des résidents à Pau appelés à l'aide sur leur balcon cette nuit. Il y avait un incendie dans leur immeuble et il y avait trop de fumée. Impossible de sortir pour eux, de prendre les escaliers. Les pompiers ont été appelés vers minuit pour ce feu de la rue Deveria. C'est au croisement de l'avenue du Général de Gaulle et du boulevard Alsace-Lorraine. Ils ont pu évacuer ses habitants avec la grande échelle. Deux femmes et un homme ont été hospitalisés pour des examens.
0: Un joueur de pétanque palois est suspecté d'avoir fait exprès de perdre pour des paris truqués.
8: David Doer est un joueur international avec ses coéquipiers. Ils seront jugés dans un an pour ça. Sur Facebook, il a écrit que ses accusations étaient fausses et infondées. En septembre 2025, il a perdu avec son équipe contre des amateurs à Levallois-Perret. Les enquêteurs ont découvert ensuite des liens entre ces joueurs et des parieurs qui ont gagné environ 4 fois plus que leur mise de départ, plus de 50 000 euros. C'est nuageux aujourd'hui.
0: Oui, en ouvrant le volet, vous voyez la grisaille, vous dites mais qu'est-ce qui m'attend ? Est-ce qu'il va pleuvoir un petit peu ? Ça serait bien pour le potager, mais non, malheureusement, il ne va pas pleuvoir. Ça va se lever, il va y avoir du soleil, mais les températures restent clémentes. Ça, c'est la bonne nouvelle encore aujourd'hui. Michel nous dit il fait 19,5 degrés à Mourinx. Le jour se lève tranquillement et le week-end pointe déjà son nez. Les vacances, même pour certains, ceux qui sont à l'école, notamment, on le rappelle. Et cet après-midi, donc, avec du soleil qui resplendira, on peut dire les températures. Les températures vont remonter de 24 à 28 degrés. À Oloron, à Argelès, il fera 25 degrés. À Lourdes, 26. À Garlin, à Tarbes-Limbey ou en Vic-en-Bigorre, vous aurez 27 degrés cet après-midi. La maximale, ce sera pour Salis avec 28 degrés.
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0: Bon, pas besoin de veste pour cet après-midi. Peut-être un petit linage accroché avec des trous pour ce matin.
8: Pour un petit gilet.
0: Voilà, un petit gilet. Il fait entre 15 et 19 degrés.

0: Personne, Pascal Obispo.
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0: Et Luce Moutz des Mainats à 7h41. Et on va voir avec eux que la cohabitation du chien avec les poules, ça ne marche pas.
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4: A dit chasse, ma peau.
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4: Adieu.
0: Adieu, Gwenaël.
4: Vraiment, la meacagne qui est connaît appétite qui m'a hier la spora sta la stua. Quand ma chienne était petite, elle aimait beaucoup tuer les poules et parce que justement ça faisait du bruit et donc avant de tuer la poule qui justement qui court partout et qui est brute. Il y en avait ma but hier après on quand même ma but pour X. Mais c'est qu'il y a, 13 ans. Et après, ça dort quand même tous temps, mais c'est Dream Match. J'avais beaucoup de poules parce qu'on a eu, des poussins. Donc, comme s'il y a 3 ans, maintenant, on en a un peu moins.
0: Et la tout cagne qu'il battu de maille bravo.
4: Qui adore qu'à 13 ans, c'est qu'à but pour toi de néné, c'est qu'elle a weight, mais ce qui n'est pas. Ma chienne, elle a 3 ans. Et donc, maintenant, elle fait moins de bêtises et elle a eu une portée. Et donc, maintenant, elle fait attention à ce qu'elle fait pour ne pas faire de bêtises avec les chiens.
0: Merci, Sarah.
4: La place est...
0: À une autre écope.
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0: Bon, comme les humains, les chiens se calment en vieillissant.
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0: Christophe Maé, la lune. Justement, il y avait la pleine lune il y a 2-3 jours. Là, il lui manque déjà un morceau. C'est là que je me dis, bah, c'est vrai que le temps passe très vite.
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0: À 7h47, c'est l'invité d'ici matin. Ce matin, on est avec le président de la Ligue de l'enseignement dans les Pyrénées-Atlantiques.
2: Bonjour Jean-Philippe Cheteau.
3: Bonjour.
2: La Ligue de l'enseignement, les parents qui vous ont déjà confié leurs enfants connaissent, c'est une association qui organise notamment des colonies de vacances accessibles aux familles qui n'ont pas beaucoup de moyens. Alors je dis c'est une association, je devrais plutôt utiliser le passé, c'était, puisque la Ligue de l'enseignement a été placée en liquidation judiciaire cette semaine, la décision du tribunal de Pau est tombée. Est-ce que c'est la fin ?
3: Oui, c'est la fin. Et vous disiez très justement que nous proposions des séjours de colonies de vacances, mais c'était une partie des activités de la Ligue de l'enseignement sur notre département. Et donc, la chute de ce volet entraîne la chute de tout le reste.
2: Oui, parce que vous accompagnez des centaines d'enfants tout au long de l'année.
3: Pardon pour l'inventaire, mais nous faisons des colonies de vacances. Nous avons accueilli l'année dernière à peu près 9000 enfants en classe de découverte sur le temps scolaire. Toujours sur le temps scolaire et périscolaire, 1900 enfants dans les opérations de familiarisation de la lecture dans le cadre de lire et faire lire. 900. Je vous le fais à la louche. Mmh. 900 enfants pour le spectacle vivant jeune public, 300 jeunes sur les formations à la lutte contre le harcèlement, et notamment le harcèlement numérique, 340 adultes et agents de collectivité sur les formations, sur les valeurs de la République et la laïcité. Bon, enfin, je pourrais continuer l'inventaire.
2: Donc ça concerne beaucoup de familles, beaucoup d'enfants dans les Pyrénées-Atlantiques.
3: Oui, tout cela va s'arrêter. Voilà.
2: Tout de suite.
3: Ben oui.
2: C'est ça. L'association a de grandes difficultés financières, ça fait des années, mais c'était impossible de se relever. Qu'est-ce qu'il s'est passé ?
3: C'est une mécanique qui, hélas, n'est pas exceptionnelle dans le monde associatif. Nous étions fragilement à l'équilibre jusqu'en 2020. Les deux années de pandémie Covid nous ont complètement lessivés parce que nous avons voulu maintenir les emplois, maintenir les salaires, le niveau de salaire.
2: Parce qu'il y a combien d'employés dans le département ?
3: Alors, actuellement, il y en a 26 qui ont reçu en début de semaine leur convocation à un entretien de licenciement.
2: Et ce qui vous a aussi mis en difficulté, c'est que de moins en moins de familles mettent leurs enfants en colonie aussi ?
3: Oui, oui. L'année dernière, par exemple, nous avons accueilli 900 enfants sur nos deux centres, de Gourette et de Lesquin. Et cette année, c'est lorsque nous avons constaté que nous n'aurions que 220 enfants que nous avons compris que la situation fragile, puisque nous étions en redressement judiciaire, fragile mais et encore possiblement redressable, que ça ne pourrait plus fonctionner. Et le mandataire judiciaire l'a très vite compris, lui aussi.
2: Et est-ce que vous avez compris pourquoi il y avait aussi peu d'enfants qui venaient en colo ? Parce qu'on peut comprendre, des fois ça coûte cher les colonies, mais vous pratiquez des prix qui doivent être abordables à tous ?
3: C'est abordable, mais nous avons une chute générale sur l'ensemble du territoire des départs d'enfants en colonies de vacances. Nous sommes dépendants par ricochet des subventions publiques parce que nous, sur le département, nous avons très très peu de financement public, contrairement à d'autres associations. Dans notre budget, ça représente 8% du financement. Mais par contre, nos usagers sont dépendants des financements publics. Et le fait que les collectivités locales se soient massivement désinvesties du départ en vacances des enfants, ça plombe l'ensemble des acteurs de ce secteur et notamment des acteurs associatifs. En France actuellement, le monde associatif va pas bien. Il y a un plan social à bas bruit de 23 000 licenciements sur le territoire national. Et nous allons perdre les 26 emplois qui nous restaient.
2: Ça veut dire aussi que les refuges de la Bérouate à l'Esquin et du Cardet à Gourette ferment, puisque oui, c'était la Ligue qui s'en occupait, qui était le gestionnaire de ces deux refuges.
3: Voilà, nous sommes encore propriétaires du Cardet à Gourette et nous sommes locataires de la mairie de l'Esquin.
2: Merci beaucoup Jean-Philippe Cheteau, donc président de la Ligue de l'enseignement dans les Pyrénées-Atlantiques, d'avoir été notre invité ce matin.
3: Je vous remercie.
0: Forcément d'avoir le parasol ce matin sur la terrasse si vous prenez votre petit déjeuner, parce qu'il y a beaucoup de nuages, même si le soleil va nous accompagner une grande partie de la journée. Il arrive petit à petit et il va être beaucoup plus présent cet après-midi. Du soleil, il y en a en montagne quand même ce matin, avec des températures maximales pour cet après-midi de 24 jusqu'à 28 degrés. À Lourdes et Montagny, il fera 26 degrés par exemple. Si vous êtes à Mourinx, 28 degrés cet après-midi. On prépare les vacances avec le budget, on fait les comptes et on se dit, bien ça serait bien qu'on gagne un peu plus pour s'organiser, pour s'acheter les maillots, les robes, les t-shirts, les shorts. 230 € là, tout de suite pour vous, ça vous dirait, c'est le bruit qui court, 230 € à gagner si vous le reconnaissez.
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0: C'est ce petit bruit-là à reconnaître, 05 59 98 0909 pour tenter de décrocher le bruit qui court et par la même occasion, 230 € pour vous.

0: La musique d'un film, Cria Cuervos, Jeannette, pour qui t'es basse? Chaque jour avec ici Berne Bigorre, un peu d'histoire avant l'actu avec Stéphane Berne. Et ce matin, on voyage au temps où une guerre va transformer les corps et la médecine.
1: Sur le front de la Première Guerre mondiale, les obus ne tuent pas toujours, mais ils défigurent. En 1914, dès les premiers mois de la guerre, les blessures, notamment au visage, se multiplient. Éclats d'obus, balles, brûlures, des milliers de soldats survivent, mais avec des mâchoires arrachées, des nez détruits, des visages méconnaissables. On estime entre 10 et 15 000 les grands blessés de la face. On les appelle bientôt les gueules cassées.
2: Toi, ma gueule, qu'est-ce qu'elle a ma gueule ?
1: Face à ces blessures inédites, le médecin doit inventer. Des chirurgiens développent des techniques nouvelles. Greffe de peau, lambeaux cutanés, reconstruction des mâchoires. On tente de redonner un visage, mais aussi une vie sociale. Parmi eux, des pionniers comme Harold Gillis en Grande-Bretagne ou encore Hippolyte Morestin et son service des baveux au Val-de-Grâce. Alors oui, le nom est brutal, mais en temps de guerre, on ne s'embarrasse pas du marketing. Ils posent les bases de la chirurgie réparatrice moderne. Leurs interventions sont longues, complexes, parfois expérimentales. On fabrique aussi des prothèses en métal ou en cuir pour masquer les mutilations les plus graves. Le cuir, le métal, la précision, on n'est pas loin du maroquinier de luxe. Sauf que la cliente, c'est pas Émilie de Paris. Après la guerre, ces techniques ne disparaissent pas. Elles évoluent, s'améliorent et donnent naissance à une nouvelle discipline, la chirurgie esthétique. Les progrès, notamment dans l'anesthésie, permettent d'opérer sans utiliser d'éther, de chlorure d'éthyle ou de chloroforme, incompatible avec une chirurgie de la bouche ou de la face. Avant de promettre un visage plus jeune, la chirurgie esthétique a d'abord essayé de rendre un visage tout court.
0: Et oui, et la barbarie de la guerre sur les hommes, bien racontée par vous Stéphane Berne, merci. Les vacances qui approchent pour certains à partir de ce soir pour les enfants. En tout cas, il y a le domaine de Cerces à Pau qui organise mes vacances au domaine de Cerces. Laissez-vous tenter par des fins d'après-midi ou des soirées dépaysantes pour tous les goûts et tous les âges. Il y a une centaine d'activités gratuites qui vous est proposée tout au long de l'été. Ça commence à partir de ce lundi le 6 juillet jusqu'au 21 août. Vous pourrez découvrir des jardins pédagogiques, faire de la promenade en poney, des activités sportives autour de la nature, des animations festives ou même des concerts qui vous sont proposés à l'occasion des vacances au domaine de Cerces à Pau.
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0: Il est 8h, bienvenue sur Ici Berne Bigorre. Le journal, c'est avec Shannon Marini.
4: Le cochonnet a peut-être été loupé volontairement. Le joueur international de pétanque, le palois David Doher, est soupçonné avec ses deux coéquipiers d'avoir fait exprès de perdre pour l'argent, pour des paris truqués. Il sera jugé à Toulon dans le Var l'année prochaine. David Doher qui dit qu'il est innocent, Thomas Giraudot.
5: Dans une publication sur sa page Facebook, David Doher nie catégoriquement. Le joueur de 28 ans, un des plus talentueux de sa génération, membre de l'équipe de France de pétanque, décrit avoir été placé en garde à vue mardi pour une histoire de paris sportif, sans préciser davantage. Il balaye les accusations fausses et infondées, selon lui. Tous les gens qui me connaissent savent très bien que j'aime trop gagner pour faire exprès de perdre. Début septembre l'année dernière, avec ses coéquipiers Dylan Rocher, un des meilleurs boulistes au monde, et Jean Feltin, ils s'inclinent tous les trois en quart de finale des Masters de Levallois-Perret, près de Paris, face à une équipe amateur. Un exploit 13-4. Mais avant le match, 80% des mises en ligne sur le web sont placées sur la défaite de l'équipe de David Doher. Les enquêteurs découvrent que près de 10 000 euros ont aussi été pariés dans des bureaux de tabac des lieux de Paris. Ils identifient également des liens entre les joueurs qui ont perdu et plusieurs parieurs. Ils ont gagné environ 4 fois plus que leur mise de départ, plus de 50 000 euros.
4: Et toutes les personnes dans ce dossier disent qu'elles sont innocentes. En tout, 9 hommes seront donc jugés dans un an. On a essayé de contacter David Doher, qui n'a pas répondu à nos demandes d'interview.
0: 16 personnes évacuées avec la grande échelle des pompiers cette nuit.
4: Il y avait un feu dans leur immeuble de la rue Deveria à Pau, au croisement de l'avenue du Général de Gaulle et du boulevard Alsace-Lorraine. Un canapé a pris feu au 6e étage et il y avait tellement de fumée dans les parties communes que les habitants n'ont pas pu prendre les escaliers. Ils étaient bloqués et appelés à l'aide depuis leur balcon. 3 personnes ont été hospitalisées pour faire des examens. L'habitant de l'appartement où est parti l'incendie a été relogé par la mairie et les autres résidents ont eux pu rentrer chez eux dans la nuit. Un grimpeur de 55 ans a fait une chute de 15 mètres hier après-midi à Montaury, dans le secteur de Larguibelle. C'était dans l'après-midi, il était polytraumatisé, souffrant de plusieurs blessures à l'arrivée des secours qui l'ont transporté à l'hôpital de Pau. Un homme de 28 ans est jugé aujourd'hui au tribunal de Tarbes. Son ex-petite amie l'accuse de l'avoir violée alors qu'elle avait pris du Valium, qu'elle était inconsciente. Elle s'est endormie à cause d'une erreur de dosage. C'était il y a 5 ans. Elle était tout juste majeure à ce moment-là, 18 ans. Contrairement à de nombreuses plaintes pour viol classées sans suite par manque de preuves, là il y en a beaucoup et certaines ont même été fournies directement par l'accusé sans qu'il s'en rende compte. On y revient dans l'info d'ici dans une demi-heure à 8h30. Complice dans la vie et complice de vol de parfum, 2 amis de 23 et 30 ans ont été condamnés hier. 1 an pour la plus jeune et 9 mois aménageables pour la femme de 30 ans. Elles ont été attrapées dans le magasin Nocibé de la galerie marchande de l'Escar il y a quelques mois. Elles ont volé pour 700 euros de parfum, des flacons qu'elles revendaient ensuite, Juliette Gloria.
6: Serena et Mélissa ont fait les 400 coups. Meilleures amies depuis plus de 10 ans, elles se complètent. Serena, la plus jeune, est une vraie tête brûlée. Mélissa, de 6 ans, son aînée, la canalise. Les jeunes femmes partagent les mêmes passions, le parfum et surtout le business. Ensemble, elles cumulent 16 mentions à leur casier, principalement pour des vols de parfums qu'elles revendent ensuite sur les réseaux sociaux. Ce 17 janvier dernier, elles voulaient recharger leur stock à la parfumerie Nocibé de l'Escar. Mélissa se présente à la caisse, règle un flacon et sort de la boutique avec des dizaines de parfums dans les poches. Mais une dispute éclate entre Serena, sa complice, et les gérants de la boutique. Prise de panique, Mélissa jette alors tous les parfums dérobés sous des voitures garées sur le parking. Des fois ça passe, des fois on se fait attraper. C'est le jeu, concède sans la moindre méchanceté Serena à la barre. Toutes les deux reconnaissent les faits, s'en excusent et promettent que c'était la dernière fois, tout en s'échangeant des regards plein de malice. Difficile de savoir si ces deux-là s'arrêteront vraiment.
4: Et en plus de leur peine de prison, les deux amis ont été condamnés à payer 900 euros à la gérante du magasin.
0: Les 8h04, vous écoutez ici Béarn Bigorre. Météo France prévoit une nouvelle vague de chaleur. Les températures vont remonter ce week-end.
4: Avec 39 degrés annoncés à Navarinx, par exemple, pour lundi. Et même si normalement on devrait avoir moins chaud la nuit, en tout cas ce sera un peu plus frais quand on n'a pas la clim ou qu'on travaille dehors, ou qu'on vit dans un appartement mal isolé, il y a l'angoisse de revivre la canicule de la semaine dernière.
0: Et on le voit, la ruée vers les climatiseurs et les ventilateurs.
4: Oui, l'enseigne Lidl faisait une promotion sur ces produits-là hier. 179 euros le climatiseur, par exemple. Et par endroits, il y a eu des bousculades, des blessés même. La police a dû intervenir. Au Lidl de Jurançon, ça a été. Mais tout est parti en 10 minutes à peine. Claudine, 72 ans, a réussi à repartir avec un climatiseur. Elle était là dès l'ouverture.
7: Qui attendait pour les clims ? Il y avait au moins déjà une quinzaine de personnes, 20 personnes qui arrivaient. Il y avait déjà la queue à l'ouverture de Lidl ce matin. Et je me suis fait la réflexion, j'ai dit à tous les coups, c'est pour les clims. Vu que c'est la canicule, ça va être la ruée sur l'or. Et c'était ça, c'est exactement ça. Alors je te dis, il y en a deux qui voulaient en prendre deux. L'autre, il disait, c'est pour mamie, papy. Alors le monsieur disait, non, un par personne et c'est déjà pas mal. Voilà.
8: Tout le monde a sauté dessus. Dans l'affaire de 5-10 minutes, il n'y avait plus rien du tout. J'ai réussi, écoutez, d'en avoir un, tant bien que mal pour ma maman. La chaleur, oui, ça a été compliqué. Je suis allée 3-4 jours chez ma fille, mais bon, tu ne peux pas vivre non plus chez les enfants en continu, même s'ils sont à la campagne. J'ai mes habitudes. Tout le monde n'a pas la possibilité d'avoir un jardin, de respirer le grand air, quoi. Alors moi, je trouve que tout le monde a le droit de vivre sur la terre.
4: Claudine, une cliente du magasin Lidl à Jurançon. C'était une promotion dans tous les magasins de la marque. La CGT accuse d'ailleurs l'enseigne de créer artificiellement la pénurie avec ses prix cassés et de mettre en danger les employés. Lidl s'est défendu et dit que cette opération était prévue depuis longtemps sans lien avec les fortes chaleurs.
0: En attendant la reprise de la Pro League, on a le calendrier de la prochaine saison pour le Pau-Biarritz Handball.
4: Mais oui, qui va reprendre la saison le week-end du 5 septembre avec un déplacement à Istres, club relégué du championnat élite il y a quelques semaines. Le week-end qui suit, ce sera le premier match à domicile au Sporting d'Est de Bière contre les Charentais de Saintes le week-end du 12 septembre. Et puis il y aura forcément de la revanche dans l'air pour les retrouvailles avec Ivry qui a éliminé le PBH des playoffs. Ce sera le week-end du 14 novembre à Bière. Ah, ça fait encore mal. La blessure est toujours là.
0: Oui, c'est sûr.
4: Bon, Anna, on profite de ces quelques derniers jours avant que ça remonte le thermomètre.
0: Oui, c'est vrai qu'aujourd'hui, on a quand même des températures clémentes. Ce matin, jusqu'à 20 degrés. Cet après-midi, de 24 à 28 degrés, avec le soleil qui sera plus présent au cours de la journée, au fur et à mesure que ça va avancer. En attendant, on a quelques nuages avec, donc, à Bagnères, 24 degrés. À Bedouce, il fera 25. À Lourdes, 26, à Tarbes, Lembeye, Vic-en-Bigorre, 27 et pour Salis ou encore Orthez, eh bien 28 degrés cet après-midi. La tendance pour ce week-end, ça peut vous intéresser si vous avez du repos, mais ce sera du grand soleil. On l'a dit, les températures qui remontent un petit peu, 27 à 32 pour samedi et jusqu'à 34 pour dimanche.
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0: Et on va accueillir Daniel Corsan pour son Si José dans quelques instants. On a plein de choses à vous proposer au cours de cette heure à venir et de la belle musique avec Daniel Balavoine, la Ziza.

0: Daniel Balavoine, c'est l'Aziza.
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0: À chaque jour, son arnaque avec Aude Razeau, l'arnaque aux pneus crevés, vous la connaissez pas encore. Eh bien, vous allez la découvrir à 8h15, mais tout de suite, voici Si José. José, Daniel Corsan, vous vous sentez déjà en vacances ?
3: Eh ben ce matin, si José, je vous dirais qu'il est temps de ranger les crayons. Ce vendredi, ce soir, c'est les vacances scolaires. Et comme nous sommes de grands enfants dans cette chronique, eh ben, la chronique part pendant 2 mois. Alors, demain et dimanche, il y aura bien les rediffusions de 2 chroniques de la semaine, comme tout le week-end, mais lundi, je vous préviens, c'est ceinture. Ne secouez pas votre poste à 8h10, il va falloir faire sans le si José. Alors, du coup, pour ce vendredi, on propose un petit coup d'œil en arrière, dans le rétro, la canicule, les municipales, la section, nos hommes et femmes politiques. On n'a pas manqué de sujets. On a parlé des malheurs de Bayrou, de Trémège. On a chambré, on a raconté des petites histoires passées inaperçues. Parfois, on a râlé, c'est vrai. On a joué souvent les boomers dépassés que nous sommes tous, plus ou moins, avec nos petits fixous sur les anglicismes, les acronymes. On a parlé de slash, du chien du maire de Bière, réélu. Le maire, pas le chien. En vrai, encore une fois, nous nous sommes bien amusés à vous proposer ce rendez-vous d'actualité en Béarn et en Bigorre. Fin de la 18e saison du Si José. Et je suis en capacité d'oser vous dire qu'il y aura une 19e saison. On se retrouve le lundi 24 août à Dishatmoun et Kep Salud, comme dirait Pierre Salle.
0: À Dishat, Daniel. Ben, ça nous tarde déjà d'être en septembre pour avoir d'autres Si José.
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0: Et le don du sang, on va en parler dans l'émission à partir de 9h. Émilie de Kegel sera là pour vous accueillir si vous donnez votre sang et pour témoigner aussi. En attendant, voici à 8h15, c'est pas vrai. Aude Razeau, top départ ce soir des vacances scolaires avec déjà pas mal de monde attendu sur la route et des escrocs qui nous attendent au tournant.
8: Est-ce que vous connaissez l'arnaque aux pneus crevés ? Elle a fait pas mal de victimes l'été dernier, donc prenons les devants comme ça, vous ne vous ferez pas piéger. Vous êtes sur la route des vacances, une voiture vous double et le conducteur vous fait des grands signes. Il vous dit qu'il y a un problème avec votre roue arrière. Inquiet, vous vous rangez sur le côté, l'autre voiture s'arrête aussi et pendant que vous partez ausculter votre pneu, une personne est en embuscade, elle profite que vous ne regardez pas pour piquer tout ce qu'elle peut piquer dans votre voiture, sac, argent, téléphone. Les vacances commencent très mal.
0: Est-ce que ce piège existe uniquement sur autoroute ?
8: Non, pas forcément. Il y a pas mal de signalements aussi à la sortie des parkings de supermarchés ou des stations-service. Et là, les victimes sont surtout des personnes seules et des personnes âgées. Vous prenez le volant, votre voiture se comporte un peu bizarrement. Vous vous arrêtez, le pneu a l'air crevé. Et là, comme par hasard, un monsieur fort serviable propose de vous aider. En fait, c'est lui qui a dégonflé votre pneu pendant que vous faisiez le plein ou que vous faisiez les courses. Vous voilà

0: Voilà, mais il y a beaucoup de nuages dans le ciel. Qu'est-ce que ça va donner pour cette journée de vendredi? Eh bien, attendez de voir le soleil parce qu'il va arriver petit à petit. Il y aura moins de nuages cet après-midi, du soleil plus présent, des températures maximales de 24 jusqu'à 28 degrés. Pour Pau, Garlin, Tarbes, Limbeil ou Vic-en-Bigorre, il fera 27 degrés. Si vous êtes à Oloron, à Bedouce, à Larens et Argelès, il fera 25 degrés pour cet après-midi. Midi en passant par Lourdes-Montanée avec 26 degrés.
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0: Lucas de Roidonie-Bénet s'est mis au mini-golf à rencontrer un Jean-Pierre qui a une vie bien complète.
3: Vous avez une petite particularité, c'est que vous avez été un grand joueur de mini-golf.
4: Je l'ai été, mais à l'heure actuelle un peu moins, mais j'ai eu une période pendant 12 ou 13 ans où c'est que ça allait, c'était bien.
3: Comment on se lance dans le mini-golf? C'est quoi votre histoire?
4: Oh ben, tout simplement, au départ, c'était pas prévu pour ça, puisque moi, j'ai fait du rugby, j'ai fait du tennis, j'étais sapeur-pompier professionnel, donc je faisais pas mal de sport. Et un jour, avec le maire de l'époque de la ville de Lons, et on cherchait à créer une activité pour ramener les familles sur le site et faire surtout que les gens du Perlic et les gens du Bourg de Lons puissent se côtoyer. Donc on a pensé au mini-golf, activité que, comme tous les gens, j'ai eu pratiqué quand j'étais gamin. Donc cet aspect-là m'a plu. Je me suis lancé avec ma femme et mon beau-père et on a construit de A jusqu'à Z tout le mini-golf. Ah, ce mini-golf, c'est une histoire de famille qui, au départ, n'était pas prévue pour être une histoire de famille, mais ça l'est devenu. Et donc, quand je l'ai eu construit, je n'ai pas commencé les compétitions au départ. J'ai mis 4-5 ans et puis les gens de la fédération qui m'avaient un peu conseillé voulaient à tout prix que j'essaye de jouer pour essayer de créer un club sur Lons. Donc, un jour, on est parti avec un copain des pompiers et mon épouse.

0: Et parti à Argelès-sur-Mer faire un tournoi. Qui, j'ai pas honte de dire, j'ai fini avant-dernier en jouant comme un pied. Mais par contre, j'en suis sorti en disant, ça, c'est un sport pour moi. Et à partir de là, j'ai commencé un peu à m'entraîner, j'ai commencé à, disons, à regarder tous les aspects de la compétition, parce qu'il n'y a pas que l'aspect de concentration. Bon, parce que nous, on a des balles de compétition. Alors moi, avec mes 12 années en équipe de France, personnellement, j'ai à peu près 3000 balles. Au moment de rentrer en équipe de France, j'avoue, je me suis entraîné un peu comme une bête, parce que c'est vrai que je faisais des heures et des heures d'entraînement. J'ai fait personnellement 12 championnats d'Europe et championnats du monde. Ah non, disons que moi, je suis quelqu'un qui s'adapte très facilement. Si je fais avec des gens pour m'amuser, pour rigoler, je l'ai eu fait ici une fois. À l'époque, c'est que j'étais un des deux meilleurs joueurs français. On a joué à ce qu'on appelle l'américaine, c'est-à-dire celui qui se loupe, il sort. J'ai fait que 3 pistes, je suis sorti, moi je reconnais que je me place, je pousse la balle, bon je suis assez régulier puisque j'ai le coup de club, mais je peux très bien me louper sur une piste parce que je suis pas, c'est pas ça. Et le dernier tournoi que j'ai fait, j'avoue que j'ai un peu sombré.
1: On peut quand même vous souhaiter une bonne retraite mini-golfique.
0: Pas tout à fait encore. Le jour où c'est que ça, les coups seront très mauvais et que là, ça me, comme on dit, ça me gavera, ce jour-là, je pense que je prendrai la retraite.
2: Bon, Jean-Pierre n'est pas prêt d'arrêter, je pense. Il a l'air bien motivé. C'est vrai qu'on perd la main hein, quand on ne fait plus un mélin. Bon, il y a de l'avenir encore. On y croit. Eddie Mitchell, la dernière séance.

0: Et quand il y a eu la canicule, c'est vrai qu'on était bien dans les cinémas pour la dernière séance aux côtés d'Eddie Mitchell.
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0: Et à partir de 9h, on va parler du don de sang, c'est si primordial, surtout en période d'été. On ne sait pas pourquoi en période d'été plutôt qu'ailleurs. On va peut-être demander à notre invitée Émilie de Kegel, bonjour.
4: Bonjour Anna. Alors si vous me permettez, je vais prendre votre question et je vais la donner à notre experte.
0: D'accord.
4: Ce sera plus sûr.
0: Oui.
4: Effectivement, on va reparler du don de sang, le don de plasma, le don de soi. On donne de son temps pour sauver des gens, pour sauver des vies, c'est très important. Les stocks de sang et de plasma ne sont pas très élevés en France. L'été encore un petit peu moins parce que les gens partent en vacances, il y a moins de dons qui sont faits. On va revoir avec Laetitia Jovine, notre invitée de l'établissement français du sang, pourquoi, pour qui, comment, est-ce que ça fait mal, est-ce qu'il y a moyen de se mettre à plusieurs en équipe, vous en aviez déjà parlé il y a quelques mois, on va essayer de remettre ça sur le devant de la scène, puisque de l'équipe ici Bern Bigorre, je suis la seule à y être allée. C'est très important, il faut le faire, et on va refaire un petit peu une piqûre de rappel pour que les gens n'aient pas peur.
0: Bon, heureusement, on compte sur vous hein, pour décider tout le monde à venir donner son sang ou son plasma. C'est dans l'émission à partir de 9h et vous pourrez poser vos questions en direct.
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0: L'info d'ici, une affaire de viol sous sédation à la cour criminelle à Tarbes. On en parle dans quelques instants, mais avant ça, à 8h30, voici l'actualité en France et dans le monde avec Cyril Ardo-Redon.
5: Un nouveau bilan de la canicule en France. La mortalité a augmenté de 30% lors de la semaine de forte chaleur. C'est même plus 60% en région parisienne. Santé publique France évoque 2025 décès supplémentaires par rapport à la semaine précédente. Un chiffre certainement sous-estimé selon l'agence. 3000 personnes évacuées dans les Pyrénées-Orientales en raison d'un incendie désormais fixé à Sainte-Marie-la-Mer et à Canet-en-Roussillon. La circulation temporairement coupée sur l'A9 dans le Gard suite à un autre feu. 900 hectares parcourus par les flammes dans l'Aude. Le ministre de l'Intérieur Laurent Nunez est d'ailleurs attendu sur place cet après-midi. C'est un texte qui doit répondre à la colère des agriculteurs. Le Sénat a adopté dans la nuit le projet de loi d'urgence agricole. Des articles assouplissent des contraintes environnementales ou réintroduisent certains pesticides. Il y a de grandes différences avec le texte voté par l'Assemblée nationale. Députés et sénateurs devront se mettre d'accord en commission mixte paritaire. De nouvelles femmes accusent Patrick Bruel. 3 plaintes supplémentaires pour viol et agression sexuelle déposées à l'encontre du chanteur. Il est déjà mis en examen dans 4 affaires. Fin du mondial de foot pour l'Algérie, battue ce matin 2-0 par la Suisse. On connaît par ailleurs une nouvelle affiche des 8e de finale. Ce sera Espagne-Portugal après leur victoire respective dans la nuit contre l'Autriche et la Croatie. Et puis du monde sur les routes pour ce premier week-end de départ en vacances. C'est orange aujourd'hui dans le sens des départs. Rouge pour le quart nord-est selon Bison Futé. 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
6: Quelques jours après leur rupture, un homme est accusé d'avoir violé son ex-petite amie. Dans l'info d'ici à 8h31 sur ICI Bern Bigorre, on parle de ce procès qui doit se tenir aujourd'hui à Tarbes. L'accusé de 28 ans venait chercher ses affaires chez son ex à Lannemezan. La jeune femme est tout juste majeure, elle a 18 ans à ce moment-là, en 2021. Elle prend des anxiolytiques ce soir-là et s'endort, Thomas Giraudeau.
7: Pendant la soirée, la victime assure avoir lu à haute voix devant l'accusé la notice du Valium. risque de somnolence. Je me suis trompé, j'en ai pris deux au lieu d'un seul. Je risque de m'endormir. La suite de la soirée est floue dans son esprit à cause des pilules. Elle n'a plus que des flashs qui lui reviennent. Elle se souvient que l'accusé se rapproche d'elle sur son canapé, qu'elle se réveille quelques secondes dans la nuit. Son ex-copain est en train de la pénétrer. Elle se rappelle aussi que quand elle lui a lu la notice du Valium à haute voix, il a répondu sur le ton de la blague « Je vais pouvoir faire ce que je veux de toi ». Le lendemain, elle se réveille, lui est parti de l'appartement. Elle va porter plainte dans les heures qui suivent.
6: Et c'est fondamental, Thomas, parce que ce dépôt de plainte quasi immédiat permet d'avoir plusieurs preuves.
7: C'est ce qui a permis d'en arriver jusqu'au procès. On n'est pas dans ce que les magistrats et avocats appellent un parole contre parole, sans preuve d'un côté ou de l'autre, hormis des souvenirs. Là, certains éléments sont même servis sur un plateau par l'accusé. Le lendemain du viol présumé, quand la victime se réveille, elle découvre des messages envoyés par son ex, dans lesquels il lui dit, au fil de la conversation avec elle, avoir eu deux rapports sexuels avec elle la veille. En garde à vue, il remet son téléphone. Les enquêteurs découvrent à l'intérieur une vidéo. Il a filmé avant les rapports sexuels. C'était un beau moment, se défend-il. Et c'est aussi parce qu'elle était bizarre ce soir-là, après avoir pris le Valium. Câline, je cite, avenante, pas comme d'habitude. Sur la vidéo, on voit une jeune adulte somnolente, incapable de dire si c'est oui ou si c'est non. L'accusé a aussi enregistré la discussion entre les deux avant les actes pour se dédouaner, prouver qu'elle était consentante, assure-t-il en audition. Sauf que ces éléments semblent démontrer le contraire. Comme la victime a porté plainte quelques heures après, son examen par un médecin légiste dans la foulée donne aussi des preuves de pénétration.
6: Et dans ce procès, il sera aussi question du casier judiciaire déjà bien fourni de l'accusé, Thomas.
7: Pour violence conjugale sur trois de ses anciennes compagnes, entendues par les enquêteurs, elles décrivent un homme jaloux qui a harcelé au téléphone l'une d'elles après leur rupture, a menacé de publier des photos d'une autre nue. Deux des trois ex affirment avoir accepté des relations sexuelles avec lui par peur. Les experts médicaux ont analysé que l'accusé a conscience d'avoir eu des relations toxiques et de domination avec ses ex-compagnes, mais qu'il ne remet pas en cause son comportement. Il ne reconnaît pas sa responsabilité dans le fait que jamais il n'a eu une relation stable et saine. Il s'est construit toujours, selon les experts, à l'image de son père. Un homme violent envers sa femme, il l'a frappé devant leurs enfants.
6: Et depuis cette fameuse soirée de 2021, l'accusé est sous contrôle judiciaire. Il sera jugé aujourd'hui au tribunal de Tarbes.
0: Les pompiers appelés cette nuit vers minuit pour un feu dans un immeuble de Pau.
6: Rue de Veria, c'est au croisement de l'avenue du Général de Gaulle et du boulevard Alsace-Lorraine. À leur arrivée, des habitants les appelaient sur les balcons. Ils étaient coincés. Il y avait trop de fumée dans les parties communes pour pouvoir sortir. 16 personnes ont été évacuées avec la grande échelle. 3 personnes ont dû être hospitalisées pour des examens. C'est un canapé qui a pris feu, incendie éteint dans la nuit par les pompiers. Tous les habitants ont pu retourner dans leur appartement, sauf le résident de l'appartement où le feu a pris. Il a été relogé par la mairie. Vous aussi, vous ouvrez votre application météo avec angoisse en ce moment, une ou plusieurs fois par jour. On est nombreux dans ce cas-là, je pense, surtout quand on n'a pas la chance d'avoir la clim à la maison ou au travail. Hier, l'enseigne Lidl proposait des climatiseurs à 179 euros. Ils se sont vendus comme des petits pains en 10 minutes au magasin de Jurançon. Et en attendant, ça va remonter ce week-end, mais là, les températures sont plutôt raisonnables.
0: Oui, il n'y a pas besoin de climatiseur pour l'instant, tous les cas. Surtout ce matin, il y a notamment Valérie qui nous dit qu'il fait 15 degrés 9 à Bière-en-Ossau, jour de marquage des animaux au Bénou pour la transhumance. Ça aussi, c'est une belle histoire que la transhumance des bêtes pour aller en montagne. En montagne où il fait beau dès ce matin, où il y a du soleil cet après-midi. Nous, on aura un peu plus de soleil que ce matin parce qu'il y a pas mal de nuages qui traînent quand même, il faut le dire, en pleine, avec des températures maximales de 24 à 28 degrés. À Bagnères, il fera 24. À Bedouce et à Larens, 25. À Lourdes et Montagnes, 26. À Garlin, à Lembeye, à Vic-en-Bigorre, 27. À Mourenx-Orthès, 28 degrés pour cet après-midi.
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0: Et en parlant des températures qui remontent, eh bien ce week-end, ce sera déjà le cas. Ce samedi, on aura des maximales entre 27 et 32 degrés. Dimanche, jusqu'à 34. Et lundi, encore un petit peu plus chaud. Mais on n'est pas encore là. On espère qu'on va ne pas être à nouveau touché par une vague de chaleur comme on l'a eu, cette canicule qui nous a bien, bien fatigués, il faut le dire, en ce mois de juin. Voici Phil Collins pour la musique Easy Lover.

0: Prince, Easy Lover.
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0: À 8h41, on va retrouver le dernier épisode de notre affaire classée avec Thierry Sagardotto. Dernier rendez-vous aujourd'hui autour de l'affaire Dominique Spina, du nom de ce curé palois qui fit la une de la chronique judiciaire il y a 20 ans. C'était en mai 2005. Le procès s'ouvre aux assises au palais de justice. Sébastien, un ex-séminariste accusé, accuse le curé de la paroisse Saint-Jacques de l'avoir violé. Thierry, c'est un procès à sensation qui débute.
3: Un procès qui aurait pu se tenir à huis clos, loin du public et de la presse venue en nombre, vu l'âge de la victime, mineure à l'époque des faits. Or, Sébastien et son avocat, le bâtonnier Yves Darmandraille, veulent une audience publique afin que chacun sache la vérité des agissements du père Spina. La salle d'audience est comble, certes, mais ce sont surtout les amis, les paroissiens de l'accusé qui font acte de présence. Sébastien est seul. Il s'avance courageusement à la barre pour témoigner. Il livre ce lourd fardeau des années 93-94 alors qu'il n'était qu'un lycéen. Jeune homme naïf, exalté, fragilisé par un contexte familial, il a sans doute cherché auprès de ce prêtre qu'il vénérait un substitut à ce père géniteur qui le rejetait, le méprisait. Paralysé par les assauts sexuels du père Spina, Sébastien a subi l'impensable sans se défendre de celui qui incarnait à ses yeux un rêve, un idéal de vie. Surpris, contraint, l'adolescent misait sur son appui pour intégrer le séminaire de Bayonne. Comment dénoncer celui qui a droit de vie et de mort sur vos projets ? Dans son box, le père Spina nie catégoriquement les accusations. Il brandit son parcours exemplaire pour jeter le doute. Ordonné prêtre à 28 ans, des jeunes, l'accusé en a côtoyé des milliers au sein des paroisses et des aumôneries qu'il a dirigées. Sa rencontre avec Sébastien, c'est, selon lui, une amitié qui s'est transformée en amitié réciproque. En témoignent les lettres enflammées de son protégé. Mais n'est-ce pas lui qui les a dictées ? L'ecclésiastique concède volontiers des baisers, des attouchements, mais des viols, jamais. Souillé en son corps, sali par les mensonges de cet ex-guide spirituel, Sébastien souhaite que justice passe pour retrouver sa dignité perdue. Alors, qui ment ? Au terme de deux procès, à Pau en 2005, puis à Tarbes un an plus tard, c'est le prêtre qui a franchi la ligne jaune. Pour ses crimes diaboliques, Dominique Spina écope de 5 années de prison, dont une assortie d'un sursis. 2 décennies plus tard, l'ex-prêtre violeur est pardonné. À l'été 2025, il est promu chancelier du diocèse de Toulouse.
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0: Et 8h45, place au sport avec des sectionnistes dans la compo du 15 de France pour demain.
6: Oui, pour ce match, le premier du championnat des nations que l'on appelait avant la tournée d'été. La France affronte les All Blacks en Nouvelle-Zélande. Coup d'envoi 9h, heure française. Fabien Galthié, le sélectionneur des Bleus, est parti avec un groupe de 39 joueurs, dont 3 de la section paloise. 3 titulaires demain matin, Daniel Corsan.
7: Pour Hugo Oradou, il n'y avait pas de suspense. De tous les palois internationaux, c'est le plus installé dans le groupe France. Il va débuter en deuxième ligne avec le castré Staniforce. Celui qui monte, c'est Fabien Broboiry, qui sera associé au centre à Moefana, le Bordelais. Le Bigourdan prend de plus en plus de place. On note qu'il va jouer 13, c'est-à-dire deuxième centre. À Pau, il joue 12. Le 13 à Pau, c'est Emilien Gailleton, qui n'est pas dans le groupe pour demain matin avec les Bleus. Fabien Galthié n'est pas encore complètement convaincu par l'offre Gailleton, visiblement. Enfin, Théo Atisogbe sera à l'aile avec le numéro 11, le côté fermé. Pas de grand Didier dans le groupe, alors qu'il était annoncé dans les probables. Lui aussi devra attendre la suite.
6: Et un ancien de la section originaire de l'Escar, Antoine Astoy, ouvreur à La Rochelle maintenant, est aussi sur la feuille de match en remplaçant pour demain matin.
0: Le Tour de France commence aussi demain, départ de Barcelone.
6: Oui, par la Catalogne cette année, avant d'arriver mercredi chez nous pour l'étape Lannemezan-Pau et jeudi pour Pau-Gavarnie. Ici Bernd Bigor vous fait vivre bien sûr les deux étapes du Tour de France, Lannemezan-Pau et Pau-Gavarnie. Donc c'est mercredi et jeudi, comme si vous étiez au bord de la route ici et la radio officielle du Tour.
0: Est-ce que vous connaissez le nouveau titre de Céline Dion ?
6: Oui, je crois que je l'ai entendu.
0: Ah bon ? Parce qu'il sort aujourd'hui, ce vendredi.
6: Ça s'appelle... j'ai entendu alors juste le titre comme ça.
0: Voilà, bonjour, fuité. Pardon, merci. Ça rappelle l'Oponopono, c'est un titre haïtien, ça a été écrit par Icar. Et le voici, on le découvre sur Ici, Bernd Bigor.

0: de Céline Dion, inspiré de l'Oponopono. Bonjour, pardon, merci, écrit par Icar.
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0: Pyrène Festival, c'est aujourd'hui et demain à Bordes. Clément Pécassou au baquet, bonjour.
2: Bonjour Anna.
0: Vous êtes le président des Locomotivés, organisateur de cet événement. Une programmation ambitieuse, il faut le dire, avec des artistes nationaux, internationaux. C'est-à-dire, comment vous la construisez cette programmation ?
2: Alors c'est un travail sur toute l'année, on commence la programmation, on se laisse 2 mois de repos l'été,
0: oui.
2: Et dès vendredi, dès septembre, octobre, on est déjà en train de réfléchir sur les groupes qui vont venir.
0: Ouais, on va écouter d'ailleurs la Rouda.

0: soir à Pyrène Festival. Qui d'autre est prévu sur la scène ce soir?
1: Alors, on a deux scènes déjà, donc une petite scène pour les artistes locaux. On a toujours mis en avant des artistes de la scène locale. Donc, on aura l'Étoile Métis, c'est une batucada qui est debout. Donc là, c'est 20-25 musiciens qui vont enjoyer les chemins de plateau.
0: Je les voyais avec des tambours, un peu
1: oui,
0: comme
1: c'est ça,
0: les tambours du Bronx.
1: C'est ça, des tambours, il y a plein d'instruments.
0: Oui. Et ça ressemble vraiment à de la musique brésilienne, un peu, qui accompagne le carnaval.
1: De batucada brésilienne, exactement.
0: D'accord.
1: Chez Pito Collectivo, donc ça, c'est pareil, très local, puisqu'il est de Nai.
0: Oui.
1: Donc voilà, qui sera avec 5 musiciens. Après, sur la grande scène, en plus de la Rouda, on aura les Croquants, qui viennent fêter les 25 ans de leur album mythique. Et on finira par petit changement, depuis hier, parce qu'il y a un groupe qui a annulé hier matin. Ce n'est plus la phase, mais ce sera les Salles Majestés qui viendront...
0: Au pied levé, comme ça, ils prennent le relais. C'est bien quand même d'avoir...
1: On l'a pris à 9h hier matin, et à midi, c'était remplacé.
0: Ouais,
1: Donc là, c'est du punk très... Très engagé.
0: Oui, d'accord. La tonalité reggae de samedi aussi, on en parle avec Nathalie Reis. On écoute.

0: pouvez nous présenter un peu Nathalie Rice en deux mots?
1: Alors, Nathalie Rice, c'est une artiste australienne qui a réussi à percer dans le monde, on va pas se mentir, encore très masculin du reggae. C'est pas une mince affaire parce qu'il n'y a pas beaucoup d'artistes féminines qui arrivent à percer. Elle est entourée d'un band jamaïcain. Donc voilà, donc là c'est vraiment, moi je trouve qu'elle a une voix sublime et
0: c'est elle qui ouvrira la
1: grande scène sur samedi. Ouais.
0: C'est une jeune artiste, il y a d'autres générations aussi samedi.
1: Oui, après on bascule sur quelque chose de beaucoup plus légendaire, on va dire. C'est un groupe Cimarrons qui s'est formé en 1967, donc ça remonte un peu. Donc là, qui viendront, on a toujours l'idée de partager des artistes du New Reggae, on appelle ça, avec des artistes plus anciens.
0: Bon, alors pour le prix d'entrée, le pass un jour, c'est de 22 à 25 euros. Si on le prend à l'avance, c'est 22 euros, 25 euros sur place. Ouais. Le pass deux jours, c'est 42 ou 45 euros. C'est gratuit pour les moins de 14 ans. Il y a une navette aussi gratuite qui va de Pau à Bordes pour nous permettre d'y aller tranquillou. Et puis le camping est gratuit, donc on n'a plus qu'à venir à Bordes dès ce soir pour le Pyrène Festival. Le thé se vit en musique à Bordes tout ce week-end avec du ska, du reggae, une ambiance vraiment festive. On vous souhaite le meilleur pour cette édition. À bientôt, Clément.
1: Merci beaucoup.
0: Au revoir.
1: À bientôt. Au revoir.
0: Et Francis Cabrel aussi avec la Dame de Haute-Savoie. Il ne sera pas au Pyrène Festival. Il est sur ici, Béarn Bigorre.

0: Et voici les conseils aussi du docteur Kierzek pour passer un été en pleine forme avec les allergies. C'est tout de suite.
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0: Bonjour docteur Kierzek, comment on évite de gâcher son été avec les allergies?
3: Bonjour à toutes et à tous, les allergies au pollen peuvent gâcher la vie de nombreux vacanciers parce que non, le pollen ne disparaît pas après le printemps. En été, ce sont les graminées, les herbes folles, les champs, les pelouses qui nous bombardent. Résultat, on éternue, on a les yeux qui piquent, le nez qui coule, bref, le rhume des foins. C'est pas très glamour pour un apéro ou sur la terrasse, mais rassurez-vous, j'ai quelques solutions anti-atchoum faciles à mettre en place. Première astuce, c'est surveiller le risque pollinique. Bah oui, avant de sortir, jetez un œil sur les applications ou les sites comme France-pollen.fr. Il y a des indices en vert, en orange ou en rouge. Si c'est en rouge, bah vous allez un peu adapter votre journée. Et les jours de vent ou d'orage, évitez les activités en extérieur. L'orage va faire éclater les grains de pollen en micro-particules et ça va être encore plus allergisant. Deuxième astuce, protégez-vous intelligemment. Le masque, bah oui, c'est possible. Un masque chirurgical, ça peut très bien filtrer le pollen quand c'est vraiment dans une période rouge. C'est un peu étrange en été, mais pour tondre la pelouse ou jardiner, ça peut être très intéressant. Les lunettes de soleil larges qui protègent vos yeux et du pollen volant en particulier qui va venir se déposer. Et puis le chapeau à large bord aussi, ça empêche les grains de se déposer dans vos cheveux. Et petite astuce toute simple à l'extérieur, mettez un baume à lèvres autour des narines. Ça piège une partie du pollen avant qu'il ne rentre dans le nez. Troisième astuce, on gère son intérieur comme une forteresse. Le matin, ses fenêtres grandes ouvertes, aérées plutôt très tôt, avant 8h et tard le soir, quand le pollen retombe. Et si vous avez la climatisation, mettez en mode recyclage de l'air. Et n'oubliez pas aussi la petite douche rituelle, quand vous rentrez de la promenade, douche immédiate et lavage des cheveux.
0: Bon, c'est parfait. Merci, docteur Kierzek.
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0: Et on sauve des vies en donnant son sang, son plasma dans l'émission avec vous, Émilie de Kegel.
6: Bonjour, rebonjour. Oui, on va reparler avec l'établissement français du sang, du don de sang, du don de plasma. Pourquoi sommes-nous un petit peu plus sollicités pendant l'été? On va avoir des réponses à ces questions. On en parle avec Laetitia Jovine, notre invitée, notre experte. On va essayer de démystifier un petit peu si vous avez certaines peurs, si vous savez pas trop comment ça se passe. On va essayer de vous expliquer de manière claire et précise pour que vous ayez envie de donner de votre temps, de donner de votre sang, de donner de votre plasma, parce que c'est important pour la santé de tous.
0: Et on se rend utile dans l'émission. À lundi.
6: Bonne journée.
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6: Eh bien, belle journée à tous. Nous sommes vendredi, il est 9h. Le journal, c'est avec vous, Shannon Marini, bonjour.
7: Bonjour Émilie, bonjour à tous. Quand il n'y a pas de famille, il n'y a tout simplement personne pour s'occuper des personnes âgées, isolées, et on en arrive à des situations dramatiques. Baptiste Adjé est infirmier libéral et il a retrouvé à Oloron sa patiente Chantal, 74 ans, en situation de handicap mental, complètement livrée à elle-même, chez elle, après une semaine d'hospitalisation. C'est lui qui nous a alerté. En fait, l'hôpital ne pouvait pas la garder, il était saturé le week-end dernier. Baptiste Adjé raconte comment il a retrouvé cette dame.
8: On a mis des gants, on a mis des masques, on a nettoyé son appartement, on a regardé dans son frigo si elle avait quelque chose à manger, on a fait un pet de vaisselle, on lui a nettoyé l'essentiel, on lui a refait un lit et surtout on a lancé des appels de partout, des appels d'urgence, sauf qu'on était vendredi, 18h, et que là pour le coup on s'est retrouvé le bec dans l'eau. C'est pour ça que je vous dis qu'à un moment j'ai envisagé de l'envoyer à l'hôtel, soit de la prendre chez moi, parce que tout simplement on a fait ce qu'auraient fait ses proches. Voilà. Et là le système prévoit pas que des gens sans proches puissent rentrer à la maison comme ça. Tout ce qu'on a fait, c'est quelque chose qui est strictement pas reconnu. En fait, on l'a fait par pure humanité, mais on a constaté un manquement à tous les niveaux, sur tous les recours qu'on pouvait avoir pour aider cette dame.
7: Et malheureusement, ce n'est pas un cas isolé, c'est le résultat de la défaillance de tout un système faute de financement pour la deuxième adjointe à la mairie d'Oloron, Anne Sauter, qui parle, vous allez l'entendre, du DAC. C'est un dispositif qui doit accompagner normalement les personnes en situation d'urgence.
9: On doit, nous, collectivités et au niveau des communes, gérer la pénurie en permanence. Nous sommes extrêmement sollicités par nos administrés dès qu'ils rencontrent un problème. On est le dernier maillon auquel ils se raccrochent parce que il y a un délitement des services publics et à tous les niveaux. Et donc, nous, mairie, on essaie de répondre au maximum. Des fois, on peut pas. Quand c'est un vendredi soir, 8h, 9h, le problème, c'est que le DAC n'est pas joignable. On se retrouve en permanence, donc je le redis, à gérer la pénurie. Mais une pénurie qui a été politiquement organisée au niveau des services publics. Tous les services publics sont mis à mal.
7: Anne Sauter, deuxième adjointe à la mairie d'Oloron-Sainte-Marie. Elle est aussi vice-présidente du Centre communal d'action sociale. Et cette dame d'Oloron-Chantal a intégré, heureusement, hier, un hébergement d'urgence médicalisé. Les habitants d'un immeuble palois sur leur balcon cette nuit vers minuit pour appeler au secours. Ils étaient coincés. Il y avait trop de fumée dans les escaliers, les couloirs, impossible de sortir. Il y avait un feu. C'est un canapé qui a pris feu. Les pompiers ont pu évacuer 16 personnes avec la grande échelle. Et 3 personnes ont dû être hospitalisées pour des examens. Heureusement, l'incendie a été éteint, les parties communes désenfumées et les résidents ont pu rentrer chez eux dans la nuit. Tous, sauf l'habitante de l'appartement d'où est parti le feu. Il a été relogé par la mairie. L'accusé jugé aujourd'hui à Tarbes pour le viol de son ex a fourni lui-même des preuves sans s'en rendre compte. Il y a 5 ans, il va chez une jeune femme de 18 ans à Lannemezan. Il vient récupérer des affaires. Les deux viennent de se séparer. Et il la filme, on voit qu'elle est inconsciente. Elle a porté plainte tout de suite après, c'était en 2021. Et depuis, l'homme de 28 ans est sous contrôle judiciaire. Des enfants privés de colonies de vacances cet été, la Ligue de l'enseignement a été placée en liquidation judiciaire cette semaine. La Ligue de l'enseignement, c'est les parents connaissent, si vous avez déjà confié vos enfants. C'est une association qui organise notamment des colonies de vacances accessibles aux parents qui n'ont pas beaucoup de moyens. Et on a reçu ce matin le président Jean-Philippe Choteau tout à l'heure. Donc il était très affecté par la disparition de son association dans le département des Pyrénées-Atlantiques.
10: C'est la fin. Nous proposions des séjours de colonies de vacances, mais c'était une partie des activités de la Ligue de l'enseignement sur notre département. La chute de ce volet entraîne la chute de tout le reste. Nous avons accueilli l'année dernière à peu près 9000 enfants en classe de découverte sur le temps scolaire, 1900 enfants dans les opérations de familiarisation de la lecture dans le cadre de Lire et faire lire, 300 jeunes sur les formations à la lutte contre le harcèlement et notamment le harcèlement numérique. Nous étions fragilement à l'équilibre jusqu'en 2020. Les 2 années de pandémie Covid nous ont complètement lessivés parce que nous avons voulu maintenir les emplois, maintenir les salaires, le niveau de salaire. Actuellement, il y en a 26 qui ont reçu en début de semaine leur convocation à un entretien de licenciement.
7: Jean-Philippe Choteau, président de la Ligue de l'enseignement dans les Pyrénées-Atlantiques, placé donc en liquidation judiciaire. Elle gérait aussi 2 refuges, la Bérouate à Lesquin et le centre de Cardette, du Cardette à Gourette.
6: 9h05, le Tour de France commence demain. Départ de Barcelone.
7: Oui, départ en Catalogne avant d'arriver mercredi chez nous pour l'étape Lannemezan-Pau et jeudi pour Pau-Gavarnie. Le seul local, Bruno Armirail de Bagnères, court aux côtés de Jonas Vingegaard. Bruno Armirail qui s'est beaucoup entraîné pour être au meilleur de sa forme. Alors ces derniers jours, il s'est appliqué à récupérer d'une préparation pendant laquelle il a accumulé beaucoup de kilomètres.
11: On a quand même enchaîné 3 semaines en altitude, plus le Dauphiné quasiment de suite, plus re-altitude pendant 10-11 jours à Tignes. Donc voilà, là maintenant ça va être de la récupération, mais bon, ça avait l'air d'aller assez bien, donc on verra, mais ouais, il y a quand même de la fatigue avec tout ça, donc faut bien récupérer pour le tour maintenant.
7: Bruno Armirail, interrogé par Thomas Giraudeau. Et ici, Béane Bigorre vous fait vivre, bien sûr, ces 2 étapes, Lannemezan-Pau et Pau-Gavarnie, mercredi et jeudi, comme si vous étiez au bord de la route. Ici est la radio officielle du tour. Avec vous, Émilie.
6: Entre autres, oui. Serai avec vous depuis les villages départ à Lannemezan mercredi matin et à Pau jeudi matin. Et toute l'équipe sera effectivement en bord de route avec les supporters. Isabelle Young sera au village d'arrivée à Pau. Bref, un très gros dispositif. Radio officielle du Tour masculin et féminin. On n'oublie pas aussi les
7: c'est
6: dames.
7: C'est important de préciser.
6: Il se pourrait qu'il fasse chaud d'ailleurs pour les étapes béarnaises et bigourdanes mercredi et jeudi prochain. Mais ça, c'est pour dans quelques jours. Focalisons-nous sur la météo du jour. jour. Nuages, éclaircies qui se partagent le ciel ce matin. Ensuite, de belles éclaircies. On reste dans des températures très agréables encore pour aujourd'hui, entre 25 et 28 degrés. Sur les coups de 16-17 heures, à Pau, 28 degrés annoncés, Lourdes 26, Tarbes 27, Orthès 28. C'est à partir de demain que Météo France nous annonce des températures un petit peu plus chaudes qui devraient dépasser les 30 degrés.
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6: Si je coche l'actu locale, ça c'est fait. La bonne humeur, on va s'y atteler dans quelques instants, comme d'habitude, avec l'équipe, avec nos experts. Quant à la musique, il y a Félix Gray, la gitane. Je vais même rajouter aussi dans la bonne humeur, les jeux. Aujourd'hui, c'est notre dernier jour, entre guillemets, avant de passer en mode été. L'été sur ICI Béarn Bigorre avec plein de jeux, plein de cadeaux. Le bruit qui court, vous avez plus que deux possibilités aujourd'hui. On jouera un petit peu avant 10h et un petit peu avant 11h si tant est qu'il ne soit pas tombé. Donc vous notez vos propositions et vous viendrez nous rejoindre tout à l'heure. Allez, la gitane, c'est parti. On

0: La gitane, c'était Félix Gray.
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0: Nous sommes vendredi et en ce jour, jusqu'à 10h, nous allons parler d'un sujet très sérieux, mais avec légèreté, parce que c'est possible. On va le faire avec Laetitia Jovine. Bonjour Laetitia.
3: Bonjour Émilie.
0: Vous représentez la Maison du Don, l'établissement français du sang pour le Béarn. On a besoin de sang, on a besoin de plasma, on est souvent sollicité. Et la question qui revient toujours, c'est oui, mais pourquoi j'ai donné mon sang au mois de février? Pourquoi est-ce que je devrais le redonner là maintenant? C'est bon, je l'ai fait une fois. Terminado, on range le dossier. Pas du tout. Non, très important de donner. Expliquez-nous
3: oui,
0: pourquoi.
3: Oui, avec régularité. Alors pour ce qui concerne le sang, il faut savoir que le globule rouge a une durée de vie. Et donc ce qui va être important, donc c'est 42 jours, et ce qui va être important, c'est de donner avec régularité. Mm-hmm. Quand vous donnez votre sang, ce qu'on appelle nous le sang total, donc il y a à la fois des globules rouges, des plaquettes et du plasma, dans ce qu'on va prélever. Les plaquettes, la durée de vie, c'est 7 jours.
0: Okay.
3: Et les plaquettes, pour un certain nombre de malades, c'est un produit sanguin qui est essentiel. Donc, c'est important de donner avec régularité. Le sang, pour une femme, c'est 4 fois par an. Pour un homme, c'est 6. Et puis, pour ce qui concerne le plasma, là...
0: Ça, c'est encore autre chose.
3: On en parlera plus tard.
0: Là, concentrons-nous sur le don de sang. Il faut respecter... On ne va pas rentrer trop dans les détails, parce que parfois, c'est du cas par cas. Mais quelles sont les règles de l'éligibilité de manière classique?
3: Alors, pour donner son sang, il faut avoir entre 18 et 70 ans. Mm-hmm. Et puis, il faut être en forme. Il faut venir un jour où on se sent...
0: Bien.
3: Exactement.
0: Pas là...
3: Pas jouer.
0: Ouais. Pas quand on est fatigué, quand on...
3: Pas quand on est malade, ouais. Pas quand voilà, on se sent faible. Il faut venir en forme. Et puis, quand on a un doute, ou si on ne connaît pas les différents critères, parce qu'effectivement, il y en a beaucoup, le mieux, c'est de se rendre sur le site dondesang.fr. Il y a un pré-test en ligne. Donc, en 5 minutes, vous allez évacuer un certain nombre de contre-indications un peu classiques. Mmh. Évidemment... À la fin, c'est quand même le médecin que vous allez rencontrer au moment de la collecte qui va définitivement vous dire si vous êtes éligible le jour J ou pas.
0: Oui, parce que on ne prend pas cet examen, enfin ou ce moment à la légère.
3: Exactement.
0: On est d'accord, c'est quand même du sang, c'est l'or rouge, c'est celui qui nous fait vivre, c'est celui qui va peut-être aider aussi des gens à aller mieux en cas d'accident, pour les transfusions, etc. Il faut pas le faire n'importe comment. Il faut pas y aller dans n'importe quelle condition, c'est ce que vous avez dit. Il y a ce petit test préalable, et puis sur place, on est super bien pris en charge.
3: Oui,
0: je tiens.
3: Et
0: à
3: on est
0: vigilant. C'est vrai.
3: Oui, c'est vrai qu'on a de bons retours de l'équipe qui est très très accueillante.
0: Parce que c'est important. C'est un sujet qui est parfois un peu méconnu. Il y a beaucoup de craintes, il y a beaucoup de peurs. Ouais, mais on va me piquer, on va me prendre mon sang, ça va faire mal. Est-ce que ça va vraiment servir? Enfin, vous voyez, il y a plein de petites questions comme ça qui peuvent un petit peu marteler en tête, alors qu'il faut juste les évacuer en disant
3: ben non, parler en fait,
0: faut en parler, faut pas avoir peur.
3: Alors déjà, est-ce qu'on va vraiment s'en servir? Oui. C'est-à-dire que le sang, c'est un produit qui est remplaçable. C'est-à-dire qu'on n'a pas d'alternative de synthèse. Pas de sang, pas de traitement. D'accord? Pour un certain nombre de malades. Donc ça va servir, alors on connaît, on a en tête l'accident et l'hémorragie, l'accident de la route par exemple, une chirurgie avec hémorragie aussi. Mais il faut savoir que le plus grand pourcentage d'utilisation de au quotidien de transfusion concerne des maladies. Donc c'est une régularité de transfusion qu'il va y avoir. Donc c'est pour ça que peut-être que les gens partent en vacances sur le mois de juillet, sur le mois d'août, la maladie, elle reste.
0: Oui.
3: Elle part pas en vacances, donc
0: ouais.
3: Pour ces patients-là, c'est essentiel qu'il y ait des poches de sang disponibles. Ça, c'est pour l'utilisation. Oui, le sang est utilisé...
0: Bien qu'il ait une durée de vie, celui qui
3: voilà.
0: est disponible en stock et dans les dates comme il faut, il est utilisé.
3: Oui.
0: Vous avez donné votre sang récemment, vous avez une petite crainte, vous avez envie de partager avec nous votre expérience pour peut-être donner envie à d'autres personnes de suivre votre exemple. N'hésitez pas, on vous accueille 05 59 98 09 09. En attendant, c'est la musique, c'est une petite nouveauté comme on les aime, c'est Gauvin Cerce, 4 enfants plus loin, c'est pour vous. Il est 9h16.

0: Gauvin Serres avec sa guitare et quatre enfants plus loin.
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0: On parle du don de sang, du don de plasma. On parle là des quatre enfants plus loin. Vous vouliez nous parler, Laetitia Jovine, de quatre étapes pour donner. Oui. Quelles sont-elles ?
2: Alors, quand vous arrivez soit sur une collecte mobile, soit en maison du don pour donner, d'abord, vous allez être accueilli par un de nos agents d'accueil qui va vous demander une pièce d'identité. Important, ça ? Arrive avec une pièce d'identité qui va vous demander quelques infos perso et vous remettre un questionnaire. Ce questionnaire, vous le remplissez de votre côté. Et puis la seconde étape, c'est la rencontre avec un médecin, un infirmier habilité, qui va creuser un petit peu, vous poser d'autres questions, prendre votre tension, par exemple, pour vérifier que vous soyez effectivement à même de donner votre sang de manière sécurisée ce jour-là. La troisième étape, c'est le prélèvement en lui-même. Donc, vous vous allongez sur un lit. L'infirmière va venir.
0: C'est plus compliqué. Un fauteuil qu'un lit, hein. C'est plus
2: alors, en sang, c'est vrai. Oui, c'est-à-dire que c'est un fauteuil qui s'incline.
0: Oui, okay, voilà. J'entends. On n'est pas couché. on est assis.
2: Incliné, en fait.
0: Voilà, on est incliné confortablement, les jambes un peu relevées, etc. Pour qu'il ait le sang qui circule bien, etc. Que les jambes gonflent pas trop.
2: Vous avez déjà.
0: Oui, tout à fait. J'ai donné mon sang plusieurs fois.
2: On sent l'expérience.
0: Et j'ai donné mon plasma et je vous donnerai mon expérience quand on en parlera un peu après. Donc là, on est bien installé confortablement.
2: Troisième étape, le prélèvement lui-même. Donc vous êtes tout le temps entouré. D'infirmière, ça c'est important. Donc sur un don de sang, le prélèvement lui-même il dure 8-10 minutes. Et puis la dernière étape qui est souvent la plus appréciée, c'est l'étape de collation qui elle dure 20 minutes. Donc vous allez vous asseoir avec un agent qui va vous proposer de manger, de boire et de vous reposer, qui va venir vérifier que tout se passe bien pour vous pendant 20 minutes avant votre départ.
0: C'est ça. Et moi, j'ai trouvé ça très sympa ce moment parce qu'effectivement, les personnes qui sont à cette étape-là ne sont pas juste présente pour vous servir un café, un peu d'eau, une collation sucrée ou salée. Ils discutent vraiment avec vous. Et je m'étais dit, mon Dieu, ces gens, ils ont la niaque, la patate, la tchatche.
2: C'est
0: et
2: en fait,
0: mais c'est super important parce que c'est à ce moment-là qu'on va pouvoir détecter s'il y a une petite chute de tension, une petite crainte ou encore d'autres questions,
2: etc. Ils sont formés pour ça.
0: Ça, c'est
2: alors
0: ça,
2: pour
0: c'est
2: ceux
0: bien.
2: Qui veulent pas trop échanger, ils sont respectueux de ce
0: aussi.
2: Moment-là aussi.
0: Aussi. Mais moi, je trouve que c'est sympa. Je n'ai pas testé les dons sur les unités mobiles.
2: Oui.
0: Moi, j'ai testé à la maison du don, donc où il y a vraiment une infrastructure en dur, classique. Mais par contre, c'est vrai que les gens qui se disent « Ouais, mais moi, j'habite au fin fond de la vallée d'Ossau ou la vallée d'Aspe. Là, je suis en estive avec mes moutons, j'écoute sur l'application parce qu'il y a encore du réseau. Mais quand est-ce que je vais pouvoir le faire ? Revenir à Pau, c'est un peu compliqué. Ou à Tarbes, c'est un peu compliqué. Il y a des unités mobiles, donc vous vous baladez comme ça, ville en ville, de village en village.
2: Il y a 33 points de collecte en Béarn.

0: Et si vous voulez retrouver celui qui est le plus près de chez vous, en fait, pareil, vous allez sur le site dontesan.fr, vous tapez le nom de votre commune ou alors vous activez le système de géolocalisation et le site va vous proposer la collecte la plus proche de chez vous.
1: Très bien. Et là, alors j'ai eu déjà quelques petites informations. Là, aujourd'hui, vous êtes à Biron.
0: C'est ça.
1: Lundi à Ledoche, jeudi de la semaine prochaine, Sauvagnon, vendredi à Pontac, et quand vous le souhaitez, à la Maison du Don, à Pau.
0: Tous les jours, du lundi au samedi.
1: Voilà. On peut y aller comme ça, mais c'est peut-être mieux de se renseigner via Internet, ne fût-ce que pour le petit questionnaire préalable.
0: Oui. Oui, oui. Et puis, alors, les gens qui ont l'habitude de donner connaissent un petit peu les premiers points de contre-indication. Mais le questionnaire, effectivement, quand c'est un premier nom, c'est un bon indicateur.
1: Qu'est-ce qu'on pose comme question?
0: On vous demande si vous êtes allé chez le dentiste dernièrement, quel type de maladie vous avez pu avoir dans votre vie, si vous avez passé un certain... Il y a un sujet voyage aussi, si vous avez passé du temps au Royaume-Uni sur une certaine période. On va vous demander...
1: Si vous êtes enceinte, si vous êtes fait tatouer, si vous êtes fait percer...
0: Voilà, vous connaissez tout. J'adore.
1: Voilà, non mais...
0: Oui.
1: Des choses très simples. Et alors vous dites le dentiste, parce que si j'ai bien retenu la leçon, c'est que quand on touche aux dents, aux gencives, on a en fait un lien direct avec le sang. Et donc c'est une
0: éventuellement petite... des bactéries peuvent se loger. Voilà.
1: C'est donc, pas grave.
0: Il faut attendre un certain temps.
1: Tant que ça s'évacue.
0: Si piercing, éventuellement, tatouage, on attend 2 mois. Voilà.
1: C'est juste par précaution et pour que votre sang puisse être utilisé comme il faut et pas aller faire le don, vérifier après, ah ben non, on peut pas l'utiliser et mettre à la poubelle. C'est dommage parce que vous allez être obligé de revenir très vite, enfin, dans le laps de temps imparti, mais c'est un petit peu de manque à gagner. Nickel. On parle dans un instant du plasma, le don de plasma. Comment, pourquoi, comment ça se passe? Vous avez envie, vous, d'apporter votre petite pierre à l'édifice, apporter votre témoignage. Soyez les bienvenus. 05 59 98 09 09.
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0: Leave Me This Way en 1976 avec Thelma Houston.
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0: Avec vous, Laetitia de la Maison du Don du Béarn, on parle du don de sang, on en sait déjà un petit peu plus, on sait pourquoi, on comprend, faut pas avoir peur, il faut y aller. Là, on compte une demi-heure de son temps pour un don.
2: 45 minutes.
0: 45 minutes, qu'on peut faire 4 fois sur l'année quand on est une femme, 6 fois quand on est un homme. Passons maintenant au don de plasma, qui est tout aussi important, qu'on peut faire plus régulièrement que son don de sang, mais qui est un petit peu plus long.
2: Exactement.
0: Alors déjà,
2: qu'est-ce que c'est le plasma? Donc, le plasma, c'est un élément de votre sang total. Donc, c'est la partie liquide, en fait, dans laquelle baignent vos cellules sanguines. Donc, à 90%, c'est de l'eau. Mm-hmm. Mais il va contenir des anticorps, des protéines qui vont avoir un intérêt thérapeutique. Voilà. Et permettre soit d'être transfusé tel quel et d'accompagner, par exemple, les grands volets. Mmh. Ou alors sous forme de médicaments ensuite. Par exemple, quand vous passez par une chimiothérapie, vous allez avoir besoin de médicaments issus du plasma. Pour vous dire à quel point c'est aussi un élément très très important et on en consomme de plus en plus parce que la recherche fait que on détecte que ça vient, si ce n'est traité, au moins accompagné à mieux vivre un certain nombre de maladies. Alors, le plasma, on peut le donner uniquement à la maison du don. Parce qu'on ne peut pas, pour le moment, déplacer les machines. Ce sont les 4 mêmes étapes que pour le don de sang, sauf que le temps de prélèvement va être un peu plus long, il faut compter 40 minutes, donc en tout et pour tout, 1h30 à la maison du don.
0: Ouais.
2: Comme c'est essentiellement de l'eau, il va falloir vous hydrater beaucoup, comme pour le don de sang, même un peu plus, mais vous pouvez donner tous les 15 jours votre plasma.
0: C'est ça. Voilà. Alors, il faut savoir que pour le don de plasma que j'ai fait il y a quelques semaines, effectivement, la maison du don de Pau, l'ambiance est très sympa. On reste dans un milieu professionnel et avec des infirmières et des infirmiers et hospitaliers, mais on n'a pas l'impression d'être dans un milieu hospitalier parce que c'est très sympa, c'est décoré, c'est une espèce de salle ronde. Il y a vraiment une ambiance très chaleureuse, très conviviale. Et puis, ce qui peut parfois faire un petit peu peur, mais qui fait pas beaucoup de bruit et ça fait pas mal, c'est la grosse machine qui est à côté de soi, puisqu'en fait, le plasma, le sang qu'on nous prélève, passe dans un sens, il est centrifugé pour séparer. Vous m'arrêtez si j'ai dit bêtises.
2: Oui, je vous écoute.
0: On met le sang d'un côté, le plasma de l'autre, et ensuite le sang est...
2: Alors, en fait, on vous rend les plaquettes et les globules rouges.
0: C'est ça.
2: Voilà. C'est aussi pour ça que les sportifs, en général, préfèrent donner leur plasma, parce que, effectivement, on s'en remet plus vite. Mm-hmm. Vous avez aucune cellule sanguine à régénérer. Votre corps a moins besoin de travail. En fait, il s'agit de s'hydrater beaucoup.
0: C'est ça. Alors, vous pouvez venir avec votre gourde, il n'y a aucun souci. Mais vous pouvez faire confiance à l'équipe qui est bien présente.
2: Alors, vous hydrater.
0: Faire la sieste, zéro, c'est pas possible. Parce qu'à un moment donné, vous devez aussi pomper, on vous donne une petite boule.
2: Vous pouvez lire, vous pouvez écouter de la musique, voilà. Vous pouvez regarder la télé. Il y en a qui travaillent aussi avec leur ordinateur, puisque les lits sont un peu plus confortables.
0: Ce ne sont pas des lits, Laetitia.
2: Ce sont des fauteuils. Les fauteuils.
0: On est bien installés, effectivement. Et puis, très souvent, les personnes sur place viennent vous voir. Est-ce que tout va bien? On papote un peu, on reçoit quelque chose à boire, il y a plein de choses, c'est très sympathique, mais ça dure effectivement un petit peu de temps, ça fait pas mal, on papote, on donne de son plasma, on voit aussi la machine, c'est impressionnant je trouve de voir cette machine travailler, fonctionner.
2: Impressionnant, intéressant aussi de voir ce qu'on est capable de faire. Petit point quand même, pourquoi on parle de plasma et on en parle beaucoup dans les médias ces temps-ci, tout simplement parce que en sang, je vous l'ai dit, l'enjeu, c'est la régularité du don, mais on est autosuffisant, globalement, en France. En plasma, en fait, on est dépendant aux 2/3 de nos besoins de l'étranger. Donc, on est obligé d'importer 70% du plasma. Et souvent, c'est du plasma importé des États-Unis. Donc, il y a un vrai enjeu de souveraineté nationale pour qu'on puisse traiter nos malades.
0: Voilà. Et pour donner un exemple parmi tant d'autres, le plasma sert à faire des médicaments, vous l'avez dit, en cas de chimiothérapie, donc des gens atteints d'un cancer, et malheureusement, tout le monde sans exception est concerné de près ou de loin par cette maladie. On touche du bois et de la peau de singe pour passer au travers. Malheureusement, on connaît tout le monde, quelqu'un qui a été atteint, qui est atteint, qui est justement en traitement. Ça peut servir. Donc voilà, si vous avez envie de donner de vous, mais dans tous les sens du terme, avec le sens noble du terme, n'hésitez pas. D'ailleurs là, j'ai quelques petites infos pratiques à vous donner.
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0: Pour donner son sang, Vous nous l'avez dit, il y a le site don200.fr où vous pouvez aller voir où il y a des prélèvements. Aujourd'hui à Biron, lundi à Ledoche, jeudi de la semaine prochaine, donc Sauvagnon, vendredi à Pontac. À la Maison du Don, à Pau, de Tarbes également, c'est tous les jours. Et à Pau, cet été, parce qu'il faut quand même aussi appâter le chaland, vous avez bien travaillé Laetitia, tous les jeudis après-midi, entre 13h30 et 16h30, tous les jeudis du mois de juillet, quand vous aurez fait les trois premières étapes, lors de la quatrième, qui est donc le moment de repos collation, vous serez gâtés, puisque vous avez réussi à avoir une espèce de partenariat avec, dites-nous.
2: Non, c'est avec Toqué Gourmandise qui nous offre cette collation-là. C'est vraiment ça. De la générosité à tous les étages.
0: Voilà. Donc, une petite douceur de chez Toqué Gourmandise à la Maison du Don, don200.fr pour réserver votre créneau, pour prendre des informations, pour passer le petit test préalable. Vous serez très bien reçus. Vous pouvez y aller sans rendez-vous, mais au risque de devoir attendre un petit peu plus longtemps s'il y a des gens avant vous. N'hésitez pas, il y aura évidemment aussi des créneaux sur le mois d'août. Vous n'arrêtez pas, c'est
2: non,
0: tout le temps.
2: Non, la Maison du Don reste ouverte tout l'été et nous avons des collectes mobiles aussi tout l'été.
0: Don200.fr pour prendre votre rendez-vous.
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0: Et histoire de vous motiver un petit peu plus, ce n'est pas une question, c'est une affirmation. Patrick Fiori, Florent Pagny, eux, ils ont décidé d'y aller puisque leur chanson à cette heure-ci, c'est « J'y vais ». Allez, on va sur le site et on va faire son don.

0: Patrick Fiori, Florent Pagny, j'y vais.
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0: Et le temps de la chanson, j'ai fait le petit quiz préalable dont on a accès là sur le dondesang.fr. Alors moi, je ne vais pas pouvoir y aller tout de suite, je vais devoir attendre encore 15 jours, 3 semaines, parce que je me suis fait percer les oreilles, donc ça rentre effectivement dans...
3: Je l'ai fait
0: il y a quelques temps, donc là je dois encore attendre 2 semaines pour être dans les 2 mois impartis, voilà. Mm-hmm. Mais sinon on peut y aller. Vous voyez, ça m'a pris 3 minutes sur le site, voir si je peux aller faire un don. On a d'ailleurs avec nous Martine au téléphone. Martine est une habituée des lieux. Bonjour Martine.
4: Bonjour Émilie. Bonjour Laetitia.
0: Bonjour. Alors vous donnez très régulièrement votre plasma.
4: Oui, je donne mon plasma régulièrement, et quand je dis ça autour de moi, les gens, ils se disent « Ouh là là, mais le sang nous est réinjecté dans le corps et repasse par les tuyaux. » Donc, ils ont peur d'absorber des particules plastiques. Ah. Qu'en est-il exactement ?
3: Alors, le matériel est vérifié, survérifié, habilité, labellisé.
4: D'accord.
0: C'est pas fait sur un bordeau de route, hein, Martine. Hein,
4: non,
0: c'est
4: non,
0: fait
4: non.
0: Dans des conditions médicales. D'autant qu'on rappelle, et vous pouvez le dire aux personnes autour de vous, pour les inciter à venir, que comme vous donnez régulièrement votre plasma, vous le savez, ça ne se fait que à la maison du don.
4: Oui, mais bon. C'est les gens autour de moi qui me font peur, quoi.
0: Ah non. Alors par contre, moi, je voudrais vous poser une petite question plus perso. Qu'est-ce qui vous a motivé d'aller donner votre sang, votre plasma en l'occurrence régulièrement ?
4: Alors le sang, je le donne depuis très très longtemps, depuis les années 90. Et le plasma, ben quand j'allais à la maison du don, je voyais des affiches où ils voulaient du plasma. Ils faisaient de la récolte. Ils étaient en manque de plasma, donc je me suis dit tiens, pourquoi pas donner mon plasma. Et depuis, je donne mon plasma depuis les années 2014-2015 environ.
0: Très bien. Vous confirmez, on est très bien reçu, c'est confortable.
4: Oui. Oui, c'est très propre. Le personnel est très sympathique. On a une collation ensuite. C'est un moment très agréable.
0: Voilà. Alors, c'est un petit peu plus long qu'un don de sang classique,
4: oui.
0: Mais ça vaut la chandelle quand même. Hein. C'est lié l'utile à l'agréable parce que ça n'est pas douloureux, puis on est bien reçu.
4: Non, non. Et puis on a des écrans aussi pendant le don. On a des écrans où il y a des reportages. On peut regarder la télé, quoi, pendant le don.
0: Oui, on ne s'ennuie pas. Puis il y a toujours quelqu'un avec qui chatter s'il y a besoin aussi. Donc,
4: oui, on peut lire.
0: Exactement.
4: Oui.
0: Parfait. Vous allez continuer à le faire, Martine ?
4: Bien sûr.
0: Vous allez motiver un peu vos troupes autour de vous pour venir vous accompagner ?
4: Peut-être, je vais essayer de les convaincre.
0: Non, mais alors, ce que vous pouvez faire, je ne sais pas si c'est autorisé, mais moi, par exemple, je suis allée faire mon don de plasma, c'était pendant les vacances de Pâques, j'ai emmené ma fille. Voilà. Alors, elle n'a pas encore 8 ans, mais je voulais, et depuis qu'elle est toute petite, elle m'accompagne partout pour qu'elle puisse visualiser aussi certaines choses, pour pas qu'elle ait peur. Laetitia, est-ce que Martine, la prochaine fois qu'elle va faire un don de plasma, est-ce qu'elle peut être accompagnée ?
3: C'est exactement ce que j'allais proposer. Parce que ça permet, pour les gens qui apprennent un petit peu de passer à l'acte, de se rendre compte de l'accueil, de la démarche, de visualiser, ça sécurise beaucoup de gens.
0: Mm-hmm.
3: Donc, vous prenez votre rendez-vous, Martine.
4: Oui.
3: Vous venez avec un ami, vous venez avec qui vous voulez, qui sera là avec vous. Et peut-être que pour la prochaine fois, il prendra un rendez-vous lui aussi.
0: Alors, vous venez pas avec un bus.
3: Un observateur.
0: Voilà, Martine, avec une personne, ça suffit. Une personne au cas par cas, enfin, à chaque fois. Et comme vous allez régulièrement, à chaque fois, vous prendrez quelqu'un d'autre.
3: C'est toujours bien, on le voit sur les challenges par équipe, quand les donneurs viennent à plusieurs, il y a quelque chose de rassurant aussi quand c'est la première fois.
0: Ouais. Mm-hmm. D'accord. Les challenges, on en reparlera parce qu'il y a une prochaine salle
3: au mois d'octobre.
0: Mais on en reparlera à ce moment-là parce que là, il faut vraiment poser les bases, tout ça. Vous en aviez parlé avec Anna, c'était au printemps, fin d'hiver, début du printemps. Ici, Béarn Bigorre est passé complètement à côté. Il y a eu une gommette, c'était la mienne. J'étais toute seule. On va venir avec un bus la prochaine fois.
3: D'accord.
0: On va prendre des rendez-vous.
3: Attention.
0: Et on va tous venir. Mais il y a pas de souci. Martine, en tout cas, merci beaucoup. Continuez à faire ce que vous faites.
4: Oui.
0: On vous embrasse.
3: Merci beaucoup.
4: Merci,
0: merci. Donc, on peut venir accompagner, mais on vient avec une personne. Parce qu'il faut aussi que ça reste confortable pour tout le monde.
3: Exactement.
0: Bon, très bien.
3: C'est une bonne astuce pour ceux qui appréhendent aussi. Il y a des personnes qui appréhendent l'aiguille, etc. Ouais. Donc, c'est rassurant.
0: Allez en observateur avant de prendre rendez-vous.
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0: 10h moins le quart, Laetitia, on a fait le tour, on va faire un petit récap. Donc, don de plasma, don de sang, don de plaquettes, c'est faisable, mais pas chez nous.
3: On n'a pas les machines spécifiquement sur peau. Par contre, quand vous donnez votre sang total, vous donnez et du plasma, et des globules rouges, et des plaquettes.
0: Vous êtes un homme, vous pouvez donner
3: 6 fois par an.
0: Vous êtes une femme.
3: C'est 4.
0: Il faut laisser un laps de temps entre... On ne peut pas faire entre les 4 prises en une semaine.
3: Non, il y a 2 mois.
0: Allez, comme ça c'est fait, on n'en parle plus.
3: 8 semaines entre 2 dons de sang, 15 jours entre 2 dons de plasma, ou un don de sang et un don de plasma.
0: D'accord, donc ça, c'est, donc ça veut dire que le don de plasma, on peut le donner plus régulièrement.
3: Vous vous hydratez bien, vous arrivez en ayant mangé. Ça c'est important, si on n'arrive pas, genre, ni pour un don de sang, ni pour un don de plasma.
0: D'accord, oui, parce qu'il faut être en forme.
3: Oui.
0: Il faut pas être trop fatigué. Oui. Alors vous avez un petit peu mal à la gorge, un début d'infection, on évite parce que ça sert
3: vous
0: à rien.
3: Vous décalez.
0: Voilà, il y a pas de souci. Vous pouvez tout faire via le site dondesang.fr. Vous pouvez aller prendre des renseignements, aller voir aussi en tant qu'observateur, vous serez très bien reçu. Les personnes sur place sont habilitées, pourront répondre à toutes vos questions. C'est pris en charge par des personnels de santé. Vous ne pouvez pas vous rendre à la maison du don de peau de Tarbes. Il y a des collectes mobiles de sang uniquement. Allez sur le site déjà pour prendre quelques renseignements. Et je termine par cette petite carotte, mais c'est bien meilleur qu'une carotte. Tous les jeudis après-midi du mois de juillet, la collation est offerte par Toqué Gourmandise. Donc entre 13h30 et 16h30 pour tous les prélèvements, tous les dons qui seront faits les jeudis de juillet. Vous aurez donc une petite surprise sucrée, digne de ce nom. Et on remercie évidemment Toqué Gourmandise qui vous offre tout ça, et vous ferez peut-être partie de ceux qui pourront se lécher les babines. Laetitia, on se revoit en octobre. Je vais m'arranger avec Anna pour que vous veniez pour reparler des challenges, parce que ça c'est important, c'est l'occasion aussi de le faire en groupe, de se motiver, de donner, puisque c'est très important. On en a malheureusement tous besoin, de près ou de loin, pour un proche, pour nous, pour des médicaments. Voilà, il faut faire. C'est la seule chose qu'on ne peut pas faire avec l'IA et tout. Voilà, c'est à nous. On peut le donner. On donne de son temps, on donne de soi, on donne du sang, on donne du plasma. Laetitia, merci beaucoup.
3: Merci.
0: Bon, c'est pas le tout. C'est l'été. Jean-Pierre Madère est avec nous. On va aller danser. C'est bientôt le week-end aussi, dis donc, pour un petit peu chauffer le dance floor. Et puis surtout, dans quelques instants, ce sont les vétos d'ICI Béarn Bigorre qui arrivent. On va parler du chien vieillissant. Restez avec nous.

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0: Comme nous, nos chiens vieillissent, leurs besoins évoluent et ils perdent logiquement de leur agilité. Alors, docteur Pierre Fabin, comment adapter concrètement notre maison pour les soulager au quotidien?
2: Le pire ennemi du vieux chien, c'est le parquet ou le carrelage glissant. Avec l'arthrose, sa masse musculaire fond et ses articulations sont raides. S'il glisse en se levant, il force et risque de se faire encore plus mal, voire de se faire une déchirure. La priorité, c'est de créer des chemins sécurisés, placer des tapis antidérapants là où il dort et sur les trajets vers sa gamelle. Ensuite, surélever légèrement ses bols. Un chien qui a mal au dos et doit se plier en deux pour manger subit une tension quotidienne. En mettant ses gamelles sur un support, vous soulager immédiatement ses cervicales.
0: Alors justement, puisqu'il vieillit, il passe beaucoup plus de temps à faire la sieste en journée. Est-ce qu'on doit remplacer son panier classique pour l'aider à mieux récupérer et soulager ses douleurs?
2: Et oui, le vieux coussin plat ne suffit plus du tout. L'idéal, c'est d'investir dans un matelas orthopédique à mémoire de forme. Ce n'est pas un gadget, c'est purement médical. La mousse épouse son corps et supprime les points de pression sur ses hanches. Placer ce couchage à l'abri des courants d'air et d'autre part, avec l'âge, la vue et l'ouïe baissent énormément. Le chien va se repérer grâce à sa mémoire spatiale. La règle d'or est très simple, ne changez pas la disposition de votre intérieur. Si vous déplacez la table basse, il va la percuter dans le noir. Laissez son environnement constant.
0: Et côté activité physique, puisqu'il a mal aux articulations, est-ce qu'on doit carrément arrêter les balades pour le laisser se reposer sur son nouveau coussin ou aménager différemment ses sorties au parc?
2: Il ne faut surtout pas arrêter de le promener. Si un chien arthrosique reste couché sur son tapis, ses muscles vont fondre, ses os ne sont plus soutenus, ce qui aggrave dramatiquement la douleur. Il faut simplement adapter le rythme. Remplacer la grande balade d'une heure du dimanche par 4 courtes sorties douces de 15 minutes réparties dans la journée sur un terrain plat. Arrêtez de lui lancer la balle pour éviter les freinages brusques qui ruinent ses genoux. Et pour la logistique, le saut dans le coffre de la voiture devient très dangereux pour son dos. La vraie solution pratique, c'est la rampe d'accès pliante. Vous la posez sur le pare-choc et il monte en marchant. Et c'est la même chose s'il monte sur le canapé pour vous rejoindre pour la sieste.
0: Merci beaucoup docteur Pierre Fabin. Tous les bons conseils de notre véto et de tous nos autres experts sont à retrouver sur notre site ici.fr.
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0: Wish you the best, c'était Lewis Capaldi.
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0: On souhaite le meilleur évidemment à Philippe qui va venir faire sa proposition. Bonjour Philippe.
3: Bonjour Amy, comment ça va?
0: Mais écoutez, ça va très bien, 230 euros peut-être pour vous dans un instant. Le bruit qui court, c'est celui-ci.
1: Le bruit qui court.
0: Et votre proposition, mon cher Philippe, est laquelle?
3: Alors, je pensais un micro qu'on raccroche sur son support.
0: Un micro qu'on raccroche... Alors, c'est Yabidé, mais on me fait signe toujours non.
3: Oh.
0: Non.
3: Eh bien, on va aller jeter le mal en vacances, au bruit qui court, ainsi qu'à vous, hein.
0: Alors, l'équipe, hein. Si vous permettez, le bruit qui court a quand même encore un petit peu de boulot, puisqu'il revient dans une heure.
3: Oui, on va laisser la place aux autres.
0: Voilà, mais ce sera effectivement la dernière fois pour cette semaine, et je pense qu'effectivement, il va prendre quelques vacances. Merci beaucoup, Philippe.
3: Oh. Merci, bonne vacances.
0: Au revoir.
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0: Et on poursuit avec Valère Coréard, chaque jour avec vous un bon plan pour notre pouvoir d'achat. Et aujourd'hui, vous vouliez nous parler réparation.
4: Vous imaginez bien qu'en ce qui concerne le coût, déjà, c'est un vrai bon plan. Une fois qu'on a dit ça, et si vous êtes au même niveau de bricolage que moi, vous vous dites, oui, je suis d'accord, mais enfin, ça c'est pour les autres. Et vous vous dites sans doute aussi, je ne vais pas faire appel à un pro pour réparer tel ou tel objet qui ne vaut pas si cher que ça. La réparation va me coûter plus cher que le remplacement. C'est là que j'ai peut-être une solution pour vous. Est-ce que vous êtes au clair avec ce qu'on appelle le bonus réparation? Une subvention de l'État pour participer à la réparation d'un de vos objets du quotidien.
0: Ce bonus réparation concerne vraiment tous les objets du quotidien?
4: Non, pas tous, je ne vais pas non plus exagérer, mais enfin quand même un certain nombre, hein, comme un téléviseur, une machine à laver le linge, un vélo, un téléphone portable ou encore un aspirateur et même vos vêtements. Dans les faits, le bonus va varier, son montant je veux dire, en fonction du type d'objet, ça peut être 15 euros, ça peut aussi être 60 euros, mais ce qui est intéressant, c'est que ce bonus va être directement déduit de la facture que vous devriez payer aux professionnels agréés. Bonusreparation.org pour en savoir plus sur ce dispositif. Et puis un petit conseil au passage, ne vous dites pas à l'avance si un objet est réparable ou non. Justement, quand on n'est pas très bricolo, on ne sait pas. Parfois, on peut avoir de belles surprises quand on le met entre les mains d'un vrai professionnel. Est-ce que vous avez déjà testé ce bonus réparation? Vous en pensez quoi? Voici mon mail, parisilleséconomies@radiofrance.com.
0: Merci beaucoup, mon cher Valère Coréa. Vous faites partie de l'équipe. On ne fonctionne jamais l'un sans l'autre, jamais sans nos auditeurs non plus. L'un sans l'autre, c'est également le restaurant du tiers-lieu La Friche à Oloron. Eva est notre invitée dans un instant.
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0: Très belle journée, très bon vendredi, il est 10h. Et les infos, c'est avec vous, Shannon Marini.
5: 16 personnes évacuées avec la grande échelle des pompiers cette nuit. Il y avait un feu dans leur immeuble de la rue Deveria à Pau. C'est au croisement de l'avenue du Général de Gaulle et du boulevard Alsace-Lorraine. Un canapé a pris feu au rez-de-chaussée. Il y avait tellement de fumée dans les parties communes que les habitants n'ont pas pu prendre les escaliers. Ils étaient bloqués et appelés à l'aide depuis leur balcon. 3 personnes ont été hospitalisées pour faire des examens. L'habitant de l'appartement où est parti l'incendie a été relogé par la mairie. Les autres résidents ont pu rentrer chez eux dans la nuit. Un grimpeur de 55 ans a fait une chute de 15 mètres hier à Montory, dans le secteur de l'Arguibelle. C'était dans l'après-midi, il était polytraumatisé, souffrant de plusieurs blessures. Les secours l'ont transporté à l'hôpital de Pau. Et puis un homme de 28 ans, jugé depuis ce matin au tribunal de Tarbes, son ex-petite amie l'accuse de l'avoir violée alors qu'elle avait pris du Valium, qu'elle était inconsciente. Elle s'est endormie à cause d'une erreur de dosage. C'était il y a 5 ans, elle était tout juste majeure, 18 ans. Contrairement à de nombreuses plaintes pour viol classées sans suite par manque de preuves, là, il y en a beaucoup, certaines même fournies par l'accusé lui-même sans s'en rendre compte.
0: En attendant la reprise de la Pro League, on a le calendrier de la prochaine saison pour le Pau Billard Handball.
5: Et ça va reprendre le week-end du 5 septembre pour le PBH avec un déplacement à Istres, club relégué du championnat élite il y a quelques semaines. Et puis le week-end qui suit, le premier match à domicile au Sporting d'Est de Bière. Ce sera contre les Charentais de Saintes le week-end du 12 septembre. Et puis il y aura forcément de la revanche dans l'air pour les retrouvailles avec Ivry qui a éliminé le PBH des playoffs. Ce sera le week-end là du 14 novembre, on a un peu plus de temps, et ce sera à Bière. Bon, profite de ce temps plutôt normal, en fait.
0: Tout à fait, un temps de saison avec des petits nuages qui sont là ce matin, pas de pluie prévue par Météo France, des températures autour des 25-28 degrés dans les plaines et vallées, 22 degrés sur le relief, on respire encore un petit peu, les nuits sont fraîches, on dort bien. Cet après-midi, sur les coups de 16-17 heures, Météo France nous annonce à Orthès 28 degrés, à Pau 28 degrés, à Tarbes 27, Lourdes 26, Oloron 25. La nuit prochaine, 14-17 degrés pour les températures. Demain, un beau et franc soleil qui va nous accompagner tout au long de la journée, avec des températures en légère hausse. On devrait redépasser tranquillement, mais sûrement, la barre des 30 degrés.
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0: Et on reprend cette nouvelle heure avec la musique, pas n'importe laquelle, celle d'ici Béarn Bigorre, oui, mais surtout celle de William Scheller.

0: Du ketchup pour ma hamburger. Alors oui, on va parler ketchup hamburger, mais pas n'importe lesquels.
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0: Enfin, je ne sais pas si on va parler ketchup ou hamburger. Si la réponse est oui, ce sera du fait maison, ça c'est sûr. Nous allons nous intéresser au bistrot, l'un sans l'autre, qui est le restaurant du tiers-lieu La Friche. C'est à Oloron-Sainte-Marie, un établissement qui a ouvert ses portes depuis 6 mois maintenant. Tout a l'air de plutôt bien se passer. J'ai vu passer de très très belles choses, de très très belles photos sur leur page Facebook. On va en parler avec Eva dans quelques instants. Si vous avez testé l'endroit, d'ailleurs, n'hésitez pas à venir nous en parler. 05 59 98 09 09. Vous pouvez même nous envoyer un vocal si vous le voulez, si vous n'avez pas le temps d'interagir avec nous en direct, mais via le WhatsApp de la radio. Mais il est temps, surtout à cette heure-ci, d'aller faire un petit tour au jardin. Alors on y va, oui, mais toujours bien accompagné, puisque c'est avec Aurélie Mazeris. C'est l'été, on a sorti notre attirail, on a sorti le chapeau, les lunettes, la crème solaire, l'écran total évidemment. Mais au jardin, c'est important aussi de protéger, entre autres Aurélie Mazeris, avec du paillage.
3: Oui, j'en parle très souvent dans ces émissions parce que ça, il fait partie quand même des gestes incontournables du jardin tel qu'il soit, hein, jardin naturel ou jardin dans les lignes de tomates, les lignes de poivrons. Sur des étés qu'on a, même maintenant des printemps très chauds, des étés très chauds, le paillage, il va nous aider. Déjà, il va nous aider à moins désherber, ça c'est un fait, puisque si l'on couvre le sol, on évitera que les herbes sortent. Si elles sortent à travers le paillage, c'est bien plus facile de les enlever qu'on peut les enlever juste à la main sans forcément...
0: C'est-à-dire qu'elles sont bien costauds, voilà, celles qui arrivent à passer.
3: C'est ça. Donc, mais juste à la main et sans forcément prendre d'outils, elles vont venir se déraciner et sortir du sol. Le paillage, il protège le sol, il évite le désherbage, il nourrit le sol. Là, je parle des paillages dits organiques, les paillages qui sont faits de paille, de tonte, de déchets, feuilles mortes, etc. Ils vont vraiment nourrir le sol en même temps, donc ils vont avoir un rôle bénéfique pour le sol et ils vont surtout maintenir l'humidité. On connaît les paillages rapides, riches en azote, donc je les ai cités, hein, la tonte de pelouse par exemple, les feuilles mortes, ça c'est vraiment des paillages riches en azote et donc rapide à se décomposer. Et on a les paillages lents qui sont plus riches en carbone. Et là, on va parler des pailles, des BRF. Ils sont plus, ils ont plus de fibres, plus de carbone. Et c'est important, dans l'idéal, de pouvoir mélanger les deux de manière à avoir un paillage qui va tenir tout l'été dans de bonnes conditions et puis qui va se composter sur place et amener de la vie microbienne de suite et sur place. Donc il y a beaucoup de bénéfices à mettre en place ce genre de technique. Pour le mettre en place justement, on va juste en amont désherber un petit peu, dégrossir.
0: On nettoie.
3: On nettoie, on arrose, on étale le paillage sur 5 à 10 cm en fonction du paillage que l'on va utiliser. Sur de la tonte, on ira de 3 à 5 cm maximum. Sur de la paille, on pourra aller à 10 cm sans problème. Et ensuite, on fera attention à bien dégager le collet des plantes. C'est-à-dire que les plantes, il ne faut pas qu'elles soient bloquées étouffées dans le paillage. Mmh. Ça pourrait faire des maladies. Et une fois que c'est en place, on sait que là, on a moins de désherbage, moins d'arrosage et donc que du plus pour le jardin.
0: Oui, et puis si ça pourrit, en même temps, c'est bien parce que ça fait de l'engrais en même temps.
3: Très
0: donc,
3: bénéfique.
0: Le deux en un, deuxième effet qui se coule, on adore. BRF, c'est à base de bois?
3: Bois raméal fragmenté, ce sont des jeunes copeaux des copeaux de jeunes bois.
0: Merci beaucoup. Si vous voulez en savoir plus, vous allez sur le site internet ici.fr, sur l'application ici également que vous avez téléchargée déjà depuis longtemps sur votre téléphone portable et vous pourrez retrouver tous les bons conseils de nos experts jardin. On parle cuisine dans un instant. En attendant, c'est le nouveau titre signé Zazie, peu importe.

0: Zazie qui nous chante qu'il faut gagner du terrain. Eh ben, une possibilité, c'est de défricher. Bah, ça tombe bien.
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0: Puisqu'aujourd'hui, nous allons aller à Oloron-Sainte-Marie, nous allons pousser la porte de la Friche, qui est un tiers-lieu qui regroupe plein de gens, dont Eva et Benoît. Bonjour Eva.
3: Bonjour.
0: Vous, vous faites partie de l'équipe gagnante donc de ce tiers-lieu qui a rouvert ses portes fin d'année dernière. On était au mois de décembre. Et vous, vous avez repris avec votre conjoint, votre associé Benoît, la partie mangeage.
3: C'est ça.
0: Chez vous, on vient manger au restaurant, au bistrot, l'un sans l'autre.
3: Oui.
0: Racontez-nous un petit peu le pourquoi du comment, parce que vous n'êtes pas d'ici.
3: Non.
0: En même temps, c'est pas grave, c'est pas contagieux. Vous étiez sur la côte et vous aviez envie de lancer votre truc. Pourquoi être venu à Oloron dans ce concept-là ?
3: Nous, voilà, on voulait s'éloigner de la côte pour monter notre propre restaurant et on a vu donc l'appel à projet porté par la mairie pour le restaurant du tiers-lieu de la Friche.
0: Mmh.
3: Et en fait, le fait que ce soit géré par une association, que ce soit quelque chose de très social, de très humain, c'est ce qui nous a attirés ici.
0: Parce que le nom de votre resto dit déjà beaucoup sur le concept que vous en aviez, l'un sans l'autre, travailler ensemble. Là, vous êtes dans un lieu où il y a plein de gens, donc déjà rien que pour l'intégration, le côté sociabilisation, vous qui n'êtes pas d'ici, vous connaissiez pas trop Oloron.
3: Non, pas vraiment, non.
0: Voilà, donc vous êtes arrivé là-dedans et tout s'est bien passé.
3: Tout s'est très bien passé. On a été très bien accueillis. On est très impliqués aussi dans le projet de la Friche. Ça aide beaucoup pour l'intégration, justement. Oui.
0: Alors, vous êtes impliqués comment, concrètement ?
3: On est impliqués, en fait, on fait partie. Déjà, on est des membres clés de l'association. On est impliqués donc par le restaurant aussi. Donc, on fait aussi vivre le lieu avec aussi le café Broussailles, du coup, qui est en face de nous.
0: Mm-hmm.
3: Voilà, après, c'est une association qui est gérée que par des bénévoles. Donc.
0: Parce que à la Friche, comme dans beaucoup de tiers-lieux, il y a plein d'activités culturelles, associatives, il y a des animations, des ateliers, il y a des événements, il y a des concerts, il y a du théâtre par exemple ce week-end, pas plus tard que demain, il y a du théâtre qui est proposé dans le cadre de la Friche. Est-ce que du coup, vous contribuez à faire venir peut-être des ateliers, des animations, ou est-ce que vous adaptez vos horaires par exemple, aux horaires de la pièce de théâtre pour que les gens puissent venir manger un petit bout avant ou après? Est-ce qu'il y a vraiment un travail d'équipe qui se fait là aussi?
3: Oui, on est bien en lien, ouais, on est bien en lien à ce niveau-là. On s'adapte, enfin on fait venir, je pense on fait venir des gens à la Friche et la Friche fait venir des gens chez nous aussi.
0: Bon, ça c'est pour le cadre. Maintenant, quand on rentre chez vous, c'est un bistrot, c'est comme ça que c'est nommé. Là, je suis sur votre page Facebook. Du coup, qu'est-ce qu'on vient manger quand on vient chez vous ?
3: Alors, chez nous, on a une carte donc qui change quasiment pas toutes les semaines, mais presque, avec uniquement des produits locaux. On travaille avec l'association Manger Bernay, qui a permis aussi la mise en relation. Ça a facilité la mise en relation pour nous avec les producteurs du coin. Voilà, après on a aussi une formule tous les midis de la semaine à 19 euros en très plat dessert.
0: Et dans quelques instants, vous allez nous parler de quelque chose que je viens de voir sur votre page Facebook, de la charcuterie de thon maison.
3: Oui.
0: Kézako, on en parle dans un instant.
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0: C'était Jean-Jacques Goldman avec Elle attend.
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0: Je vous confirme, elle attend, on attend. J'attends avec impatience cette petite recette. Avec vous, Eva, nous sommes au bistrot l'un sans l'autre. C'est le bistrot de la Friche, le tiers-lieu à Oloron-Sainte-Marie. Vous avez une formation de base de pâtisserie.
2: Oui.
0: Et qu'est-ce qui a fait qu'à un moment donné, schlunk, ça a bifurqué? Parce qu'aujourd'hui, vous êtes la spécialiste du poisson.
2: Oui, spécialiste, je sais pas, mais non, oui, c'est la pâtisserie, c'est quelque chose qui est voilà qui reste ma passion de cœur. Mais c'est vrai qu'on est quand même assez vite limité sur les produits qu'on peut travailler. Mm-hmm. C'est pour ça qu'après j'ai voulu partir en cuisine et j'ai pris mon premier poste de chef dans un restaurant donc uniquement de produits de la mer et de poisson, et c'est là que j'ai vraiment découvert la beauté du produit. Ouais.
0: Qu'est-ce que vous aimez avec le produit du poisson? C'est parce qu'il y en a plein de différents, il y a plein de goûts, il y a plein de textures.
2: C'est tout ça.
0: Exactement. On peut faire plein de trucs.
2: On peut faire plein de choses avec. C'est un produit qui est fin, c'est un produit qui est toujours surprenant aussi. C'est quelque chose qui est très noble à travailler. Voilà, c'est quelque chose que j'aime vraiment, qui mérite d'être travaillé avec soin.
0: Vous proposez d'ailleurs chez vous, alors je ne sais pas sous quelle forme vous allez nous le dire, mais de la charcuterie de thon maison.
2: Oui.
0: Alors, je ne vais pas aller plus loin, je vais juste arrêter là-dessus. Y a une photo, on dirait du lomo,
2: oui.
0: Une tranche de porc, quoi, un peu fumée. Racontez-nous la genèse de cette expérience, en fait.
2: Oui, exactement. Oui, c'est une expérience. Oui. En fait, en février, à l'ouverture de la saison de la pêche du thon, on a reçu un thon rouge de 160 kilos.
0: Ah oui, belle bête. Hein.
2: Voilà, très belle bête. Ouais. On a essayé d'en tirer le maximum, et il y a cette partie donc dans le thon qui est chez nous, qui se situerait au niveau de la gorge, qu'on ne savait pas trop quoi en faire, et on s'est dit bon, on va essayer d'en faire de la charcuterie, on va la mettre au sel comme un jambon de Bayonne.
0: Okay.
2: Voilà, au sel de Salis pendant 2 semaines, et puis après on l'a mise à sécher, donc on s'est dit bon, quitte à,
0: on va voir,
2: voilà, on va essayer, et donc on l'a sorti là en début de semaine, et c'est magnifique.
0: Donc en fait, il a été salé pendant une quinzaine de jours.
2: Ouais.
0: Donc on était au mois de mars,
2: et
0: par là.
2: Ça,
0: et donc
2: ouais.
0: Mars, avril, mai, juin, 4 mois.
2: 4 mois de séchage.
0: Quatre mois de séchage. Voilà. Et donc ça donne quoi?
2: Et ça donne quelque chose qui se rapproche du lard, on va dire, d'une poitrine de porc. Voilà. Mm-hmm. De lard. C'est assez gras, c'est très poissonneux, mais par petites touches, ça amène vraiment un goût incroyable au plat.
0: Alors, c'est pas comme le saucisson ou de la rosette qu'on va en faire un sandwich.
2: Non.
0: Vous le servez comment alors?
2: Là, on le sert avec un thon blanc, donc un pavé de thon blanc, de ligne aussi, de Saint-Jean, juste snacké à la plancha, avec un gazpacho, et cette tranche de thon qu'on va faire griller donc dessus.
0: Ah, vous le faites griller?
2: Ouais, on le fait griller, un petit peu.
0: Et ouais, donc ça fait une espèce de chips.
2: De ventrèche.
0: De ventrèche,
2: voilà. De thon, mais c'est pas de la ventrèche.

0: Finger de thon, quoi.
1: C'est ça.
0: Voilà, finger de thon, super. Pas besoin d'assaisonner.
1: Non.
0: C'est suffisamment salé.
1: C'est suffisamment salé, ça amène ce goût, voilà, ça...
0: On peut rehausser peut-être avec, je sais pas, un peu de piment.
1: Dans le gazpacho.
0: Voilà. Alors, justement, revenons sur le gazpacho. Gazpacho, soupe froide.
1: Oui, de tomates.
0: De tomates. Concombre, ail.
1: Non, là, on le fait façon salmorejo. Donc avec du pain.
0: D'accord.
1: De l'ail et de l'huile d'olive.
0: Pas plus.
1: Voilà.
0: Et basta. Non, basta, c'est pas italien.
1: C'est pas espagnol, c'est italien.
0: Qui doit avoir son petit succès, le gazpacho, oui. Là, et qui va revenir aussi en tête d'affiche à partir de la semaine prochaine,
1: exactement.
0: Puisque les températures remontent. Vous avez envie de venir, vous aussi, nous donner une petite idée de recette. Est-ce que vous connaissiez la charcuterie de thon maison? Est-ce que vous en faites vous-même ou pas? N'hésitez pas, venez, on partage les recettes. 05 59 98 09 09. En attendant, on va faire une petite balade, un petit retour en arrière avec cette petite pépite qui fait toujours plaisir à entendre.
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0: Gérard Berliner en 86 avec Louise.
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0: Et il y a tous les jours quelque chose à faire en Béarn ou en Bigorre. D'ailleurs, vous pouvez nous le dire, hein, vous nous laissez un message sur notre répondeur au 05 59 98 30 60. Ce sera le premier samedi du mois de juillet, demain, et à Tarbes, comme à chaque fois, c'est la journée sans voiture, la journée place aux piétons, avec des animations sportives, en l'occurrence, qui vous seront proposées dans toute la ville à partir de 14h30. N'hésitez pas, il va faire bon, pas de pluie, un peu de fraîcheur quand même. Allez voir un petit peu ce qui se passe du côté des activités sportives. Du sport également, mais plutôt à voir qu'à faire, puisque demain, ce sera le domaine de Cerf qui accueille tout au long du week-end la cinquième édition du Festi Cheval. Vous pourrez aller samedi 4 et dimanche 5 juillet de 9h à 18h au domaine de Cerf. Vous allez pouvoir rencontrer des gens, rencontrer des chevaux aussi. Alors peut-être pas leur parler, sauf si vous parlez cheval, mais vous allez surtout pouvoir avoir accès au centre équestre éphémère qui proposera des balades à poney entièrement gratuites pour les enfants. Il y a un espace qui est réservé aux personnes ne pouvant pas monter à cheval afin de permettre aussi de partager un moment privilégié avec l'animal. C'est tout au long du week-end. Et puis je prends déjà un petit peu d'avance, mais je vais prêcher pour ma paroisse. 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
0: Et pour celles et ceux qui n'aiment pas le vélo, il y en aura aussi pour vous, rassurez-vous. Tiens, un petit peu de musique estivale, un petit peu de vacances avant l'heure,

0: La Isla Bonita, c'était Madonna.
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0: 10h34, c'est à vous de travailler, ma chère Eva, du bistrot L'un sans l'autre, dans le cadre du tiers-lieu La Friche à Oloron-Sainte-Marie. C'est le moment de nous présenter votre invité, votre coup de cœur.
3: Oui, donc là, ce sera Juliette de l'association Manger Béarnais, donc qui est une association qui met en relation les producteurs locaux et majoritairement bio avec les restaurateurs et collectivités.
0: Donc ça, c'est bien parce qu'on rappelle que vous n'étiez pas du coin.
3: Exactement.
0: Donc vous ne savez pas trop. C'est un peu, faut un peu défricher le truc à la.
3: Il y en a beaucoup ici, des producteurs.
0: Il y en a beaucoup de qualité. Choisir, c'est renoncer. Donc, on ne sait pas trop si je vais vers livre. Et donc, vous avez fait appel à une espèce de médiation.
3: Exactement. Ouais.
0: Bonjour Juliette.
4: Bonjour.
0: Ravie de vous accueillir sur l'antenne d'ici Béarn Bigorre. Bon, comment merci se porte beaucoup l'association Manger Béarnais?
4: Écoutez, ça se passe plutôt bien. C'est vrai qu'on est très content du déroulement. On a de plus en plus de demandes. Donc ça fait plaisir. C'est vrai que ça marche bien.
0: Combien de à la louche, hein, combien de producteurs?
4: Des producteurs adhérents, aujourd'hui on en a 59.
0: Ah ouais.
4: Ouais, donc sachant que l'association existe vraiment commercialement depuis 2023.
0: Mmh.
4: Donc voilà, au début c'est une coprésidence qui est partagée par 5 agriculteurs. Et voilà, de chaque année, on rentre de nouveaux fournisseurs parce qu'il y a des besoins sur de plus en plus de produits. Donc voilà, on travaille avec de plus en plus de producteurs.
0: Très bien. Au niveau du catalogue de produits, vous brassez large. Hein, j'imagine qu'il y a du fromage, charcutes, vin. Il y a quoi d'autre?
4: Tout à fait. On fait aussi légumes, on fait des fruits, on fait de l'épicerie, de la farine locale. Enfin, le but, c'était vraiment de faciliter les professionnels de la restauration de s'approvisionner en local, mm-hmm, mais sur le plus une gamme la plus ouverte possible. Donc, on essaye voilà de sourcer tout ce qu'on trouve.
0: Alors là, je suis sur votre site dans le catalogue de produits. Je regarde. Alors, il y a effectivement pas mal de producteurs locaux, d'artisans, de magiciens, hein, qui sont présents sur votre listing et que nous avons déjà reçus. Et puis d'autres qu'on ne connaît pas encore et qu'on va se faire un plaisir de rappeler très vite, si vous le permettez. Oui, parce qu'effectivement, on a vraiment un territoire, une région comme ça, riche. Est-ce que vous avez eu l'occasion d'aller rendre visite à Eva et Benoît au bistrot L'un sans l'autre?
4: Alors, moi, je n'ai pas eu le plaisir d'y aller. Je suis plus responsable de la partie approvisionnement. Mmh. Aujourd'hui, on est une équipe de 3, un chauffeur, mon collègue commercial qui a dû venir, je ne sais plus, et moi qui est plus sur la partie appro. Donc, je suis moins en relation avec les clients, mais plus avec la partie fournisseur.
0: Ah non, moi, c'était juste la question de savoir, est-ce que vous êtes allé manger l'un sans l'autre?
4: Pardon, pas encore.
0: Ah, voilà. Pardon. Comment se profile l'été là? Il n'y a pas eu trop de dégâts avec la vague de chaleur à laquelle qu'on a dû subir là il y a quelques jours, quelques semaines? Vous avez des retours des producteurs?
4: Ouais, c'est sûr que ça met pas mal en difficulté, par exemple avec le maraîchage où il y a des gros pics, donc ça explose et puis tout d'un coup plus rien, donc ça amène un manque de régularité. Mais voilà, tout le monde joue le jeu et c'est au mieux pour nous approvisionner.
0: On s'adapte, évidemment, vous adaptez. J'imagine qu'au resto aussi, vous adaptez en fonction des arrivages, évidemment. De toute façon, quand il n'y en a pas, il n'y en a pas. Et on ne peut pas faire.
3: Exactement.
0: On peut pas inventer. Bon, Julia, je vous souhaite de passer un bel été. On se dit à très vite sur l'antenne d'ici Béarn Bigorre. À bientôt.
4: À bientôt. Merci.
0: Au revoir.
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0: Julien Clerc, mais peut-être que vous vous souvenez de la performance de Benoît Poulvorde qui chante cette chanson à la fin du film Podium. Si vous ne l'avez plus en tête ou dans l'oreille, je vous conseille d'aller jeter un œil parce que ça vaut vraiment son pesant de cacahuètes.
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0: Au bistrot l'un sans l'autre, cette semaine, Eva, on peut manger chez vous de l'agneau confit.
2: Oui, agneau des Pyrénées.
0: Avec
2: une caponatina, qui est une ratatouille italienne, donc aubergine, courgette, poivron, et la différence avec la traditionnelle française, on va dire, c'est qu'il y a des capres et des pistaches.
0: Très bien. Alors, vous faites comment? Vous faites dans une marmite, huile d'olive, on fait revenir des oignons?
2: Ouais, c'est ça. On fait revenir chaque légume séparément.
0: Ah oui?
2: On fait cuire chaque légume séparément, parce que chacun a sa propre cuisson. Et les poivrons, nous, on préfère les faire confire en amont. C'est bien plus savoureux. Ouais. Mm-hmm. C'est bien plus savoureux. On les fait mariner avec de l'ail et de l'huile d'olive. Et du romarin. Et après, on mélange tout ça. Et avec l'agneau et le jus de l'agneau, c'est magnifique.
0: Ça. Et donc, une fois que tous les légumes cuits séparément sont remis dans une même casserole, oui, c'est à ce moment-là que vous rajoutez capres et pistaches.
2: Non, les pistaches, on les met à la fin pour éviter qu'elles prennent l'humidité. Voilà, okay. On les met au moment du service.
0: Concassées, entières,
2: grillées, concassées. Ouais.
0: D'accord. Et les capres
2: hachées.
0: Hachés.
2: Voilà.
0: Moi, j'aime pas les capres. Mais je pense que quand ils sont hachés, on a le goût, mais on les voit pas.
2: C'est ça.
0: Et si on les voit pas, c'est bien. Très bien. Avec un agneau confit, là, agneau des Pyrénées, donc qui est cuit, température.
2: Nous, moyenne. Notre petit secret, c'est qu'on le fait revenir dans la graisse de canard avant.
0: Mais tu m'étonnes.
2: Oui, oui.
0: Ah, ça doit être bon, croustillant.
2: Et voilà, après, on le fait cuire toute la nuit à 90 degrés, donc à tout petit mijotement, et toute la nuit.
0: Très bien, donc ça c'est servi.
2: C'est servi en ballotine, donc on le roule, après on le fait griller au moment aussi pour rajouter un petit croustillant. Mm-hmm. Et on prépare un jus d'agneau bien corsé, bien réduit avec les os et les parures parce qu'on reçoit l'agneau entier. Mm-hmm. Et voilà, tout simplement.
0: Et là, assaisonnement, il y a sel, poivre, il n'y a pas besoin d'autre chose.
2: Pas grand chose.
0: Il se suffit à lui-même. Ouais. D'accord. Si vraiment, après tout ça, on a encore une petite faim, je sais que là, avec les fortes chaleurs, votre four n'a pas beaucoup fonctionné,
2: non,
0: vous n'avez pas fait beaucoup de desserts, tout ça. Mais là, maintenant qu'on revient à quelque chose d'un peu plus normal, on pourrait avoir quoi?
2: Là, en ce moment, on a une tarte aux myrtilles, donc myrtilles de Barus.
0: Bien sûr, on salue Sandrine, qu'on a reçue la semaine dernière.
2: Pleine saison. On a aussi des pêches pochées à la verveine avec un financier et une chantilly mascarpone. Et on a aussi un fondant au chocolat qui est la grande tuerie du restaurant.
0: Ouais, bah, de toute façon, tout ce qui est à base de chocolat, pour celles et ceux qui aiment le chocolat, c'est souvent une valeur sûre. Eva, on va vous laisser parce qu'il est 11h moins le quart. Vous avez le service à midi.
2: Oui.
0: En plus, c'est jour de marché à Oloron-Sainte-Marie. Donc, il risque d'y avoir du monde. Vous embrasserez toute l'équipe.
2: Oui.
0: Benoît et votre.
2: Émeric.
0: Et Émeric, voilà. Quand vous voulez, on vous souhaite un bel été et beaucoup de succès.
2: Merci beaucoup.
0: À bientôt.
2: À bientôt.

0: Le groupe Coldplay.
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0: Et à quasiment 11h10, il est temps d'accueillir Muriel Jordan pour notre rendez-vous entre info et humour. Et ce matin, on s'intéresse aux post-it.
2: Oui, alors je sais pas comment c'est chez vous, hein, mais moi, sur mon frigo, c'est une mosaïque de post-it. Des jaunes, des roses, des verts, des bleus. On voit à peine le frigo qui se cache derrière. Et c'est pareil hein, sur l'écran de mon ordinateur, alors que sur l'ordi de mon mari, bah, il y a qu'un seul post-it. Bah oui, avec marqué dessus. Merci de ne pas toucher à cet ordinateur. De toute façon, je vais vous dire, la charge mentale de mon mec tient à peine sur la moitié d'un post-it. Soyons honnêtes. Entre les rendez-vous, les devoirs, les courses, les papiers à remplir, difficile de s'en sortir. Hein. Les indémodables post-it sont partout et sont devenus les indispensables de nos vies. En tout cas, je suis tombée sur des milliers de vidéos de ce genre.
3: Comment je gère ma charge mentale? En fait, j'ai besoin que mon cerveau cesse de tourner en permanence en disant « Ah oui, il faut faire ci, ah oui, il faut penser à ça. » Du coup, j'écris tout.
4: Je suis vraiment une maman avec plusieurs casquettes. Je suis à la tête d'une association. J'écris actuellement mon deuxième livre sur mon histoire. Je gère aussi ma société et mes réseaux sociaux. Donc c'est super important pour moi de tout noter vraiment pour ma charge mentale.
5: Au tout début, j'utilisais des post-it que je mettais partout.
2: Bref, en collant ce petit carré de papier sur les bords de l'écran d'ordinateur, on s'offre en quelque sorte une extension de mémoire, comme une sorte de disque dur externe, mais en papier.
0: Et ce post-it, Muriel, a même fait l'objet d'études très sérieuses. Des recherches montrent que ce bout de papier peut influencer la manière dont nos interlocuteurs perçoivent notre message.
2: Oui, le chercheur Randy Garner a montré qu'une demande personnalisée augmentait fortement les chances d'obtenir une réponse. Dans son expérience, des professeurs recevaient un questionnaire avec ou sans message manuscrit. Quand le message était écrit sur un post-it, 76% répondaient contre 48% avec un simple message manuscrit classique ou 36% sans message. Donc vous voyez, un simple post-it peut avoir un impact majeur sur l'engagement des destinataires. Mais en ces temps modernes, le smartphone peut remplacer les petits papiers volants. Voici trois applis pour zapper les post-it. Nesti, N-E-S-T-I, nouvelle appli française pensée pour simplifier le quotidien des familles, avec agenda partagé, organisation des repas, liste des tâches, suivi scolaire, tout est centralisé. Family Wall, avec un calendrier commun, des listes de courses, partage de documents ou encore gestion des activités. Et tout aussi pratique, il y a Listoo, L-I-S-T-O-O, une appli gratuite et sans pub qui mise sur des listes claires, des routines et une préparation plutôt ludique hein, des tâches pour qu'on fasse participer toute la famille, le mari et les enfants. Alors pour noter des trucs à faire, le post-it reste tendance, ok, sauf que c'est pas forcément toujours le papier qui s'y colle.
0: Oui, et puis surtout quand il y a un courant d'air et qui s'envole, après, bah, on faut tout refaire.
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0: L'heure est grave. Il est 10h52. Nous sommes vendredi 3 juillet. C'est la toute dernière possibilité pour vous de venir faire votre proposition pour ce bruit qui court avant qu'il ne prenne quelques semaines de vacances. Le bruit qui court sera en vacances. Ici Béarn Bigorre aussi, mais avec une grille estivale. On ne vous abandonne pas, mais le bruit qui court, lui, allez au placard. Une possibilité pour vous de venir nous rejoindre, d'autant qu'il vaut 230€ ce bruit-ci.
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0: Qui sera la dernière personne à venir nous faire cette proposition pour aujourd'hui? 05 59 98 09 09. On vous attend.
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0: qu'est-ce que c'est que ça, Beans?
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0: Qu'est-ce que c'est que ce beans? Qu'est-ce que c'est que ce bruit? Aurons-nous la réponse? L'heure est grave. Isabelle, bonjour.
4: Bonjour, Émilie.
0: Vous connaissiez le chemin, le numéro, vous vous êtes dit, oui. C'est maintenant ou jamais.
4: Allez, on tente ça.
0: Le bruit qui court, c'est celui-ci.
2: Le bruit qui court.
0: Alors, on l'a pas très bien entendu parce que Sophie Perrieux s'est installée, a fait beaucoup de bruit en déposant son casque, mais c'est pas grave. C'est pas grave. Isabelle, oui. Quelle serait votre proposition?
4: J'ai pensé à quand on ferme une boîte à gants d'une voiture.
0: Est-ce que c'est la bonne proposition? Non? Toujours pas?
4: Oh mon Dieu. Mince alors.
0: Bah ouais, mince.
4: Oh, alors, tant pis, hein.
0: Je dois vous avouer que je suis allée soudoyer la direction pour savoir est-ce que je peux dire ou pas le bruit qui court, puisque c'est la dernière fois avant les vacances. On m'a dit non, le bruit qui court prend ses congés annuels, voilà, il va partir, et il sera de retour à la rentrée, et on gardera le même. Donc on peut pas.
4: Bon, ok.
0: Non, Marc, on peut pas. Bon, bah écoutez Isabelle, gardez-le dans un coin de la tête, on le réécoutera à la rentrée à un moment donné où Sophie ne sera pas là.
1: Non mais allez-y, repassez-le.
0: Mais non, de toute façon, il est déjà en vacances, il a pris son passeport, il va partir en vacances. Isabelle, bel été.
4: Oui, vous aussi.
0: À très vite.
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0: Isabelle Young, c'est pour vous aussi une petite dernière, puisque le grand jeu, dans sa version classique, va prendre aussi ses quartiers d'été.
5: Exactement, ça reviendra normalement le 24 août, je ne sais plus par là.
0: Oui, c'est ça. Peut-être.
5: Et là, c'est évidemment, c'est une formule particulière, le Tour de France, tous les jours, on vous offre de très beaux cadeaux. Aujourd'hui, deux entrées VIP au village départ à Lannemezan pour l'étape Lannemezan-Pau.
0: Mercredi matin, c'est ça. Oui, c'est
5: sans
0: ça.
5: Doute.
0: Parce que j'y serai, donc autant que ce soit mis correctement dans mon agenda.
5: Oui, oui, puisque si vous venez mardi, vous allez être embêté. Passez un bon week-end.
0: À lundi.
5: Merci.
0: Bonne journée.
5: Merci. Au revoir, Émilie. 11h.
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5: 11h. Est présenté par Sophie Péridieu. Bonjour Sophie.
6: Bonjour, un homme de 28 ans est jugé depuis ce matin au tribunal de Tarbes. Son ex-petite amie l'accuse de l'avoir violée alors qu'elle avait pris du Valium, qu'elle était inconsciente. C'était il y a 5 ans. À Lannemezan, elle était tout juste majeure, 18 ans. À l'ouverture du procès devant la cour criminelle des Hautes-Pyrénées, tout à l'heure, l'homme a contesté la qualification de viol, reconnaissant toutefois que les conditions n'étaient pas optimales pour un rapport sexuel ce soir-là. On y reviendra dans le journal tout à l'heure. 16 personnes évacuées de leur immeuble par les pompiers cette nuit à Pau. Un feu avait pris dans un appartement du rez-de-chaussée d'un bâtiment de la rue Deveria, au croisement de l'avenue du Général de Gaulle et du boulevard Alsace-Lorraine. Il y avait tellement de fumée dans les parties communes que les habitants n'ont pas pu prendre les escaliers. Ils étaient bloqués et appelaient donc à l'aide depuis leur balcon. 3 personnes ont dû être hospitalisées pour des examens. L'habitant de l'appartement d'où est parti l'incendie a été relogé. Les autres résidents ont pu entrer chez eux dans la nuit. Une trentaine de pompiers ont toutefois été mobilisés dans cette opération. La canicule de juin a causé au moins 2000 décès, en majorité des personnes âgées, vivant souvent à domicile, soit un bond de 30% en une semaine. C'est le premier bilan fait par Santé publique France. 2 régions ont été particulièrement touchées, l'Île-de-France et les Pays de la Loire. Plusieurs joueurs stars de la pétanque, dont le multiple champion du monde français Dylan Rocher et le palois David Doher, seront jugés dans le cadre d'une histoire de paris truqué. Dans un an, ils sont 9 à être soupçonnés d'avoir manipulé une partie de pétanque et truqué des paris sportifs lors de la 7e et ultime étape des Masters de pétanque de Levallois-Perret dans les Hauts-de-Seine. Tous nient. Les potentiels gains pour les parieurs sont estimés à près de 70 000 euros. Et puis ce soir, ce sont les vacances scolaires d'été. Le week-end s'annonce particulièrement chargé sur les routes, nous dit Bison Futé, dès ce soir d'ailleurs, hein, si la circulation est classée rouge dans l'est de la France et en région parisienne, et orange sur le reste du pays. Demain, cela restera d'ailleurs compliqué.
0: Il fait chaud, il fait beau.
5: Oui, c'est assez agréable. Il y a des nuages, des belles éclaircies ce matin en Béarn. C'est la même chose en Bigorre, mais le soleil va régner complètement jusqu'à la fin de la journée. Il y aura peut-être quelques passages nuageux, mais vraiment pas grand-chose. 19 à Tarbes ce matin à 9h, 25 à 28 degrés pour les maxis. Demain samedi, on ira jusqu'à 30 degrés, puis 33 degrés dimanche, puis 36 degrés lundi, tandis qu'en Béarn, il fera 38 degrés lundi. Il fait beaucoup plus chaud en Béarn qu'en Bigorre. Là aussi, nuages et éclaircies. Puis au fil des heures, les nuages vont disparaître. Et on aura un ciel bien dégagé toute la journée. Les maxis en Béarn, 25 à 28 degrés. Cette nuit, 14 à 17 degrés. C'est très bien comme ça. On peut dormir. Pour samedi, très belle journée. 31 degrés pour les maxis. Pour dimanche, très belle journée. 34 degrés pour les maxis. Puis après, ça monte. 38, puis ça baisse un peu. Pour mardi, mercredi, 33 degrés, autant dire que les coureurs du Tour de France vont rouler dans la canicule. Ça va faire très très très chaud et très très mal, évidemment. Vous revenez tout à l'heure?
0: Oui, tout à l'heure midi pour
5: à
0: le journal
5: midi. Merci Sophie Péridieu.
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0: On s'en souvient. Calogero et 1987 sur Ici Béarn Bigorre.
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0: Le grand jeu de 11h, c'est le dernier jour. Alors on était dans une sorte de, comment dire ça, une sorte de formule particulière dédiée au Tour de France. Il y a un gagnant par jour. C'est le dernier jour aujourd'hui. Vous avez été nombreux à essayer de gagner, par exemple lundi, deux entrées VIP au village départ du Tour de France à Lannemezan le mercredi 8 juillet pour cette étape qui va emmener les coureurs ici à Pau. Puis vous avez gagné aussi deux entrées au village départ du Tour de France à Pau pour aller jusqu'à Gavarnie-Gèdre. Et puis mercredi et jeudi, c'était des cadeaux assez rigolos. Vous avez été très nombreux à vouloir jouer et à gagner une place dans le char ici pour l'étape Lannemezan Pau. Alors ce qu'il y a de rigolo, c'est que là vous êtes dans la caravane publicitaire. Vous allez partir très tôt. On va évidemment s'occuper de votre rapatriement. Et hier, c'est Marc de Gelos qui a gagné sa place pour l'étape Pau-Gavarnie dans la caravane du Tour avec un beau score, hein, 27 points. Marilyn a gagné jeudi avec une place aussi sur le char. Yvette Amourinx a gagné deux entrées au village départ. Aujourd'hui, c'est deux entrées au village départ à Lannemezan, mercredi 8 juillet, une étape qui emmènera le Tour de France et le peloton jusqu'à Pau. Donc ça, c'est des choses qu'on ne peut pas acheter. Parce que ce village départ est fermé. Il y a les partenaires. Vous allez croiser Christian Prudhomme, le patron du Tour. Vous allez croiser des coureurs et puis plein de personnalités qui sont invitées par les partenaires, les sponsors du Tour de France. Est-ce que ça vous tente? Vous êtes quatre à jouer. Vous saurez avant midi si vous avez ces deux invitations pour le village départ du Tour de France depuis Lannemezan le mercredi 8 juillet. On vous attend maintenant 05 59 98 09 09. Alors, ça va vite, hein, c'est un quiz pour chaque candidat, un petit quiz à 3 points. On vous attend maintenant.
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0: Le gagnant emporte tout, en gros. Mais là, on parle d'amour. C'est le groupe ABBA sur Ici Béarn Bigorre. Qui veut être invité sur le village départ de l'étape Lannemezan-Pau le 8 juillet? Vous, bon, on vous attend. Venez jouer avec nous avec ce petit quiz, avec des propositions de réponses. Évidemment, ça prend 5 minutes pour un moment privilégié au sein du Tour de France 2026.

0: groupe ABBA et The Winner Takes It All sur Ici Berne Bigorre.
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0: Ah, le grand jeu de 11h, c'est une formule d'un gagnant par jour. Le thème, c'est le Tour de France. On vous offre des moments inachetables et des moments inoubliables à partager avec les équipes du Tour de France. Imaginez 4500 personnes qui se déplacent en une seule fois. C'est un petit état dans l'état. Et ici, radio officielle du Tour de France. On est très fiers, évidemment. Jean-Marc, bonjour.
2: Bonjour.
0: Comment allez-vous à Arthez de Béarn?
2: Ça va très bien, avec le beau temps.
0: Ah, mais Linda vous a trouvé tristounet. Elle m'a dit, tu vas voir, et bon, il est tristounet.
2: Mais non.
0: Il mange de la salade de riz, il est célibataire, c'est la fin.
2: Ah,
0: non,
2: ouais.
0: Je rigole.
2: C'est la fin.
0: Alors, si vous gagnez, vous irez avec un pote, c'est ça, avec un
2: ami.
0: Voilà,
2: exactement.
0: Oh, c'est génial. Amoureux du Tour de France, tous les deux.
2: Ah, bien sûr, ouais.
0: Bon, vous serez devant la télé samedi pour le contre-la-montre.
2: Ah, sûrement, il n'y a pas de problème.
0: Bon, alors moi, c'est pas mes étapes préférées, pas vous?
2: Ouais, c'est pas... On préfère les Pyrénées, ouais.
0: Ah ouais, on préfère à mort. Ben, le lendemain, c'est pas mal. Tarragone-Barcelone, accidenté, 168 km. Ça va être un peu mieux. On va voir des paysages, ça va
2: voilà,
0: être bien.
2: Voilà, exactement.
0: Alors Jean-Marc, si vous gagnez, vous êtes invité avec la personne de votre choix au village départ du Tour de France à Lannemezan le mercredi 8 juillet pour l'étape Lannemezan-Pau. Ça va être quelque chose, c'est la cinquième étape.
2: Dites, ouais.
0: Rien ne sera encore joué. Hein, on sait que les Pyrénées et les Alpes, ils procèdent par élimination, si j'ose dire. Et vous allez vous régaler. Vous allez rencontrer plein de monde, vous allez avoir plein de cadeaux. Vous verrez l'équipe de Ici Berne Bigorre sur le stand de Radio France dans le village. Vous allez passer un bon moment, c'est sûr.
2: Mais j'espère.
0: Mais pour ça, il va falloir donner un peu du corps. Répondre, en tout cas, à mes questions, à nos questions. Alors, si vous ne savez pas, Jean-Marc, vous me dites joker.
2: D'accord.
0: Parce que j'ai deux propositions. Si vous avez la bonne réponse, vous marquez plus 3 points, vous marquez 1 point, ce qui est déjà pas mal. D'accord ?
2: D'accord.
0: Et on n'a qu'une minute tous les deux. Hein.
2: Ah, ça va vite.
0: Donc on ne perd pas de temps, vous écoutez bien les questions jusqu'à la fin.
2: Ok.
0: Parce que parfois, il y a un petit indice qui peut peut-être vous aider à trouver la réponse tout de suite. D'accord ?
2: D'accord.
0: Allez, mon Jean-Marc, on y va. Question fidélité, quel sujet était à la une ce matin de 9h à 10h ?
2: Joker.
0: Le don du sang ou les jobs pour l'été par intérim ?
2: Le don du sang.
0: Comment s'appellent les habitants de Gélos ?
2: Les Gélosiens.
0: Que fait un coureur du Tour de France quand il bâche pendant une course ?
2: Joker.
0: Il abandonne ou il prend la tête d'une échappée ?
2: Il prend la tête d'une échappée.
0: Dans quel film Tom Cruise joue un rôle de pilote de chasse de l'aéronavale américaine ?
2: Joker.
0: Top Gun ou Mission Impossible ?
2: Top Gun.
0: Quelle est la vitesse maximum autorisée sur une autoroute française quand il pleut ?
2: 110.
0: Quel est le nom de l'habitat traditionnel des Esquimaux ?
2: L'igloo.
0: La nuit, le week-end ou en cas d'urgence, quel numéro faut-il composer en France ?
2: Joker.
0: Le 77 ou le 15 ?
2: Le 15.
0: Dans quelle ville espagnole pouvez-vous admirer la Sagrada Familia ?
2: Barcelone.
0: C'est bien, on le prend, la pêche n'était pas terminée. Vous êtes sur la résonance, on prend celle-là. Alors, une question de fidélité. Vous n'avez pas été fidèle ce matin. Qu'est-ce que vous faisiez entre 9h et 10h, vous ? Hein ? Vous écoutiez une autre radio ?
2: Non, ça a été sous la douche.

0: Les 30 questions, et il y en a une, il n'avait pas la réponse. Il va passer un bon moment. Lui, il est invité dans la caravane du Tour de France, la caravane publicitaire sur le char ici. Que fait un coureur du Tour de France quand il bâche pendant une course? Eh non, il abandonne, Jean-Marc. Il abandonne. Dans quel film Tom Cruise joue un rôle de pilote de chasse de l'aéronavale américaine? Ça vous est pas venu d'un coup?
1: Non, pas de suite.
0: Top Gun. Pour un point, alors pourquoi je vous pose la question? Parce que Tom Cruise va, fête aujourd'hui ses 64 ans. Il est fait pas, hein?
1: Non, non.
0: Bon, il y travaille, hein? Ne nous voilons pas la face. Quelle est la vitesse maximum autorisée sur une autoroute française quand il pleut? 110. Un igloo est bien l'habitat traditionnel des Esquimaux. Et dans quelques jours, on aura envie d'être un Esquimau et dormir dans un igloo. La nuit, le week-end, en cas d'urgence, quel numéro d'urgence faut-il composer? Le 15. Et c'est à Barcelone, bien sûr, qu'on peut admirer la Sagrada Familia, Barcelone, ville de départ de ce 113e Tour de France. Jean-Marc, 3, 6, 9, 12, 13, 14, 15. C'est pas mal.
1: Oh, c'est pas trop mal.
0: Ouais, non, c'est pas mal. C'est pas mal, 15
1: on
0: points.
1: On peut mieux faire, mais enfin, c'est pas pour le
0: et
1: début.
0: On a eu une gagnante pour le village départ de Pau à 16 points, hein, Marc.
1: Ouais.
0: Donc, rien n'est joué encore, Jean-Marc.
1: Et on croise les doigts et on attend la suite.
0: C'est ça, on va faire ça. Je vous fais de gros bisous. Je vous dis peut-être à tout à l'heure.
1: Mais avec plaisir.
0: Merci d'avoir joué avec nous. Alors, le dernier cadeau du Tour de France pour cette dernière émission, le grand jeu, c'est deux invitations VIP au village du Tour de France. Là, vous serez à Lannemezan pour la cinquième étape, le mercredi 8 juillet. Lannemezan, Pau. Alors, est-ce que vous avez envie d'aller voir un peu les coulisses de ce Tour de France? C'est facile. 05 59 98 09 09. Vous faites comme Jean-Marc. J'ai un questionnaire pour vous. Il faut marquer 16 points à minima pour battre Jean-Marc. Si vous mettez 15, eh ben, c'est Jean-Marc qui aura toujours la main.
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0: Allez, qui va rejoindre le peloton d'auditeurs qui a gagné depuis lundi, comme Christelle Didron, qui ira au village départ de Lannemezan, Yvette de Mourinx, village départ de Pau, le village départ du Tour de France, Marie-Line Dorillon, qui était ravie, qui va se retrouver sur le char ici dans la caravane publicitaire, puisque ici est la radio officielle du Tour de France pour l'étape Lannemezan-Pau. Et puis Marc de Gelos, lui, il va faire l'étape Pau-Gavarnie. Pareil, dans la caravane du Tour, sur le char ici. Ici. Christine est avec nous. Bonjour Christine.
11: Bonjour.
0: Ça va bien ?
11: Ah bah, on ne peut pas aller mieux.
0: Bon. Vous avez mis un Bluetooth, quelque chose ?
11: Alors, normalement, je pense que le Bluetooth est enlevé, c'est bon. Alors,
0: parce que ou alors vous avez le haut-parleur, me dit-on.
11: Oui,
0: parce
11: c'est ça.
0: Parce qu'on a un son qui n'est pas bon du tout, il faut l'enlever, me demande-t-on.
11: Alors, je vais l'enlever, juste pour vous entendre correctement, parce que j'ai peut-être des problèmes d'audition.
0: Non, voilà. Mais vous allez très bien m'entendre, j'en suis sûre, Christine. Donc, vous, ça vous dirait d'aller sur ce Tour de France, dans ce village départ, pour la cinquième étape à Lannemezan, pour Lannemezan-Pau.
11: Ah oui, mon mari en serait très, très ravi.
0: Aussi. Bon, et ben oui, vous allez croiser le directeur du Tour, Christian Prudhomme. Il y a des personnalités qui sont invitées, surtout que les étapes dans les Pyrénées sont très, très, très prisées. Il y a tous les partenaires, vous allez déguster les bonnes choses du terroir. Alors, c'est très sympa parce que chaque village de chaque endroit où part le Tour, il y a des spécialités de la région où il se trouve. Et c'est très sympathique. Vous allez voir, c'est une ambiance vraiment très, très sympathique. Tout le monde se dit bonjour. C'est vraiment très chouette. J'espère que vous allez passer un bon moment. Mais pour ça, Madame Christine, il va falloir marquer au moins 16 points.
11: Oh là, c'est pas gagné pour moi.
0: Mais si, vous allez voir. Si vous écoutez bien ici Béarn Bigorre, si vous êtes dans la vie, vous allez répondre, j'en suis persuadée. Nous n'avons qu'une minute toutes les deux. Je vous pose une question, vous n'avez pas la réponse, vous ne perdez pas de temps, vous me dites joker. Je vous fais deux propositions de réponse, vous choisissez la bonne et vous marquez plus qu'un point, mais ça peut tout changer. Ça vous va ?
11: Ça me va, on va essayer, oui.
0: Allez, on y va. Quel est le nom de la radio officielle du Tour de France ?
11: Ici Béarn Bigorre.
0: Pourquoi des émeutes se sont produites devant les magasins Lidl hier ?
11: Ah, pour les clims.
0: Quel est le nom d'un groupe de cyclistes qui roulent ensemble ?
11: Un peloton.
0: Quel est le contraire de fatigant ?
11: Énergisant.
0: Quel artiste français nous assure que nous irons tous au paradis ?
11: Ah, nous irons tous. Joker.
0: Michel Rocard ou Michel Polnareff ?
11: Michel Polnareff.
0: Que signifient les initiales BD ?
11: Bonjour. bande dessinée.
0: Quel est le point commun du drapeau français et du drapeau paraguayen?
11: Joker.
0: Ils ont les mêmes couleurs ou ils ont été créés la même année?
11: Créés la même année.
0: Dans le jeu Fort Boyard, quels fauves ont été retirés de l'émission?
11: Les tigres.
0: Quel est le nom d'un trou à Trottard? On allait tomber dedans d'ailleurs. Alors, ma petite dame, c'est bien ça?
11: Combien?
0: Mais attendez, j'ai pas encore compté, on va vérifier. Alors, mais je dis, c'est pas mal. Alors combien? Alors, je sais pas encore, ça va dépendre combien vous me donnez. Non, alors on va.
11: Oh là là là là là là.
0: Ah, Christine, allez, on compte. Quel est le nom de la radio officielle du Tour de France? Ici et ici, Bernard Dor, bravo. Pourquoi des émeutes se sont produites hier devant les magasins Lidl? Oui, à cause de la vente de climatisation et ventilateurs. Alors, comme on a dit Lidl, on va dire Leclerc et Intermarché. Comme ça, on se fera pas gronder. Quel est le nom d'un groupe de cyclistes qui roulent ensemble? Oui, un peloton. Quel est le contraire de fatigant, ma petite dame? C'est reposant.
11: Oui, c'était logique.
0: Quel artiste français nous assure que nous irons tous au paradis? Vous me l'avez chanté, Michel Polnareff, qui fête ses 82 ans aujourd'hui.
11: Ouh.
0: Il est encore vert, hein, pépère, hein?
11: Oui.
0: Que signifient les initiales BD? Bah oui, bande dessinée. Quel est le point commun du drapeau français et du drapeau paraguayen? Ah, parce que demain, la France joue contre le Paraguay pour la Coupe du Monde de foot. Alors, pas créé la même année, ils ont les mêmes couleurs.
11: Ah oui.
0: Bleu, blanc, rouge, mais pas dans le même sens.
11: Pas dans le même sens, voilà.
0: Dans le jeu Fort Boyard, quels fauves ont été retirés de l'émission? Oui, bien sûr, les tigres. Donc, il faut faire au moins 16. On est d'accord?
11: Aïe, aïe, aïe.
0: 3, 6, 9, 12, 15, 16. On est d'accord?
11: D'accord.
0: Vous venez de prendre la main?
11: Non.
0: Si? 3, 6, 9, 12, 15 et 1, 16. Vous venez de battre Jean-Marc à Arthès de Berne, qu'on embrasse. Vous venez de prendre la main.
11: Que j'embrasse bien aussi et que je remercie.
0: Attendez, Christine. Moi, j'ai encore deux auditeurs ou tristes avant midi qui vont venir jouer.
11: Ah oui, c'est ça.
0: Hein? Donc, 16 points, c'est formidable. Mais c'est pas encore gagné. Hier, on a un furieux qui est arrivé juste avant midi. Marc, qui a marqué 27 points. Voilà.
11: Eh oui.
0: Eh bien, on croise les doigts, Christine. En tout cas, c'était.
11: Je croise les doigts. On est sur la bonne voie. On va pédaler jusqu'au bout.
0: Mais bien entendu, vous allez à Saint-Paul-les-Dax récupérer votre sœur qui arrive de Normandie.
11: Oui, voilà, c'est ça.
0: Elle va découvrir la fraîcheur du Béarn ces prochains temps. Ça va lui faire plaisir.
11: Oui, elle va aimer, je suis sûre.
0: Géhousse de Laurent, c'est là où vous résidez. C'est une très jolie commune où il y a un très bon restaurant, d'ailleurs.
11: Comme Jean-Marc disait tout à l'heure, les Géhoussiens.
0: Oui, tout à fait, les Géhoussiens. Je vous embrasse, Christine, à bientôt, peut-être avant midi, faut pas partir
11: perdant. À très bientôt, eh bien, merci beaucoup.
0: À tout à l'heure, peut-être.
11: Bonne journée à vous.
0: Et bravo, 16 points, c'est un joli score. Dans quelques instants, on va évidemment faire appel à vous, les deux derniers candidats de la semaine, pour être invités au village départ, au village VIP du Tour de France pour la 5e étape, l'Annemezan Pau. Voici Jeanne Masse. Et toute première fois sur ici, Béarn Bigorre. Quelques infos, puis on continue à jouer.

0: Jeanne Mas, c'est la toute première fois sur Ici Béarn Bigorre.
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0: Est-ce que vous aimez les chevaux? Est-ce que vous aimez les marchés locaux? Est-ce que vous voudriez que les enfants fassent un petit tour de poney? Tout ça est gratuit. Ça va se passer au domaine de Cerse tout le week-end pour la 5e édition de Festi Cheval. Alors évidemment, il y a un côté sportif où le public va pouvoir voir des finales départementales, voir des chevaux évoluer. Et puis, on s'amuse. On peut aussi découvrir les producteurs qui seront là pour le marché local. Et puis un petit centre équestre éphémère pour les plus jeunes, pour apprendre à approcher les poneys, les coiffer, s'en occuper. Et puis je vous envoie, si vous voulez, au jardin Massé à Tarbes pour la culture au jardin. Tout est gratuit, c'est pas la première édition. Ça a commencé le 27 juin, ça va se terminer le 26 juillet. Alors, qu'est-ce qui s'y passe? Eh bien, il y a des tas de choses différentes. Il y a des animations culturelles, comme par exemple, tous les samedis, c'est gratuit, il y a du théâtre de rue à 16h au théâtre de Verdure. Et puis le dimanche, à partir de 15h au kiosque, musique et danse. Et puis plein d'autres choses, parce que forcément, quand on se balade dans ce jardin massé, il y a aussi le petit train, on peut prendre la fraîcheur sous les arbres. Tout ça est gratuit.
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0: Le grand jeu de 11h avec un gagnant par jour. On vous invite sur le Tour de France. Le Tour de France comme vous ne l'avez jamais vu. Jean-Marc a joué avec nous d'Arthez de Berne. On l'embrasse. Il a marqué 15 points pour le cadeau d'aujourd'hui. Il vient de se faire battre par Christine qui a marqué 16 points. Tous les deux voulaient aller au village départ de la 5e étape, Lannemezan-Pau, pour rencontrer tout le gratin du Tour de France, déguster et passer un moment, être un peu dans les coulisses de ce Tour de France 2026. Ça, vous pouvez pas l'acheter. Si vous êtes aux abords du village départ, vous pouvez pas y entrer. Il y a que les invités comme vous. Pour jouer facile, un quiz pour vous, des réponses, deux réponses proposées si vous n'avez pas la réponse tout de suite, et ce cadeau magnifique au 05 59 98 09 09. Daniel est déjà prête.
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0: Donc vous pouvez appeler maintenant et réserver votre place pour être le candidat avant midi. Tout est possible aussi. YouTube avec cet énorme tube qu'on adore et cette guitare très spécifique, ce son très particulier de YouTube. A tout de suite pour jouer avec nous et être invité au village départ du Tour de France.

0: tout, c'est comme un plat qui a mijoté pendant des heures et des heures, hein. Ça fait du bien, c'est sûr. 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
0: Allez, après Jean-Marc et Christine, c'est Danielle qui s'y colle, elle est à Tarbes. Bonjour Danielle.
2: Bonjour.
0: Comment ça va?
2: Très bien, et vous?
0: Bon, écoutez, très bien, il fait beau, vous nous écoutez sur le 104.8.
2: Oui, c'est ça.
0: Et vous jouez pour votre mari, il sera très heureux avec vous d'aller jusqu'à Lannemezan, au village départ du Tour de France.
2: Oui, c'est ça.
0: Ah, c'est super, il suit toutes les étapes?
2: Oh, oui.
0: Mais oui, vous êtes avec lui, vous regardez?
2: Je regarde les étapes de montagne.
0: Ah oui, c'est toujours spectaculaire. Formidable pour la sieste aussi, hein, c'est le moins qu'on puisse dire. Ce qu'il faut, c'est pas se réveiller quand c'est fini, quoi. C'est la seule chose. Retraitée dans le médical, vous étiez infirmière?
2: Non, non, du tout, j'étais secrétaire.
0: D'accord, ben c'est très important, c'est celles qui se font engueuler.
2: Tout à fait.
0: Et par le docteur et par les patients.
2: Aussi.
0: Donc vous jouez avec votre mari ou vous êtes toute seule, Danielle?
2: Non, je suis toute seule.
0: Comme une grande. Et vous serez peut-être tous les deux le mercredi 8 juillet à Lannemezan, au village départ pour la 5e étape de ce Tour de France qui emmènera le peloton à Pau. Danielle, j'ai un quiz pour vous. Une minute en tout, c'est le temps qui nous est consacré. Si vous n'avez pas la réponse, vous ne perdez pas de temps. Vous me dites joker, d'accord?
2: D'accord.
0: Je vous fais deux propositions. J'espère que vous allez trouver la bonne et on marque un point. Ok? Et surtout, écoutez bien les questions. Il y a des indices qui peuvent vous aider. Ok?
2: Ok.
0: Allez. Dans quelle commune béarnaise pouvez-vous vous baigner à Aqua Béarn?
2: Joker.
0: À Tarbes ou à Goès?
2: Goès.
0: En Béarn, quel pic montagneux est surnommé Jean-Pierre?
2: Joker.
0: Le pic du Midi d'Ossau ou le pic d'Annie?
2: Le pic d'Annie.
0: Quel est l'autre nom du Tour de France?
2: Joker.
0: La Grande Boucle ou la Grande Échappée?
2: La Grande Boucle.
0: Quel est l'autre nom d'un bombardier d'eau?
2: Un canadair.
0: Quel est le genre du mot autoroute?
2: Masculin.
0: Quelle carte est la plus forte dans un jeu de 32 ou 52 cartes?
2: Là.
0: De quel pays est originaire le fruit appelé kaki?
2: Joker.
0: Italie ou Japon?
2: Japon.
0: Quel est le poids? C'est la fin. Bon, c'est pas mal. C'est pas mal, mais on a perdu beaucoup de temps. Hein. On a perdu beaucoup de temps, beaucoup de temps, beaucoup de temps. Alors, Daniel, oui, Aqua Béarn. Vous connaissez pas Aqua Béarn?
2: Non.
0: Alors, je vous conseille d'y aller. C'est un petit village qui s'appelle Goès. Au départ, c'est un particulier qui a commencé à mettre une piscine. Puis deux, ils sont au bord d'un petit étang qui est charmant. On peut faire du canoë et kayak. Maintenant, il y a des piscines à vagues. Il y a des trucs complètement incroyables. Si vous avez des petits-enfants ou des enfants qui aiment l'eau, allez à Aqua Béarn, à Goès. Vous allez voir, c'est une aventure. C'est très sympa. En Béarn, quel pic montagneux est surnommé Jean-Pierre? Ben non, c'est le pic du Midi d'Ossau. Et vous m'avez dit le pic d'Annie?
2: Oui.
0: Pic du Midi de Sceaux qu'on surnomme Jean-Pierre. Quel est l'autre nom du Tour de France? Oui, la Grande Boucle. Un canadair, eh bien un bombardier d'eau. Et en ce moment, on en a besoin. Quel est le genre du mot autoroute? Et non, c'est une fille. Une route. Ah bon. Une route, une autoroute, c'était féminin. Quelle est la carte la plus forte dans un jeu de cartes de 32 ou 52? C'est bien l'As. De quel pays est originaire le fruit appelé kaki? C'est le Japon. Alors, 3, 6, 7, 8, 9, est-ce que vous avez la même chose, cher Marc Montagnier? Oui. Eh bien, c'est pas assez, il va falloir réessayer un de ces jours. Mais malheureusement, c'est la dernière émission de l'année.
2: Non, mais tant pis.
0: Bon, en tout cas, merci d'avoir joué avec nous, Daniel. Et on vous souhaite un bon Tour de France, alors, avec Dominique.
2: Merci.
0: Merci beaucoup, au revoir.
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0: Résumons-nous, Jean-Marc, 15 points, Arthès de Béarn a été détrôné par Christine, 16 points, qui habite à Jeuze-de-Leuron. Et là, on a notre copine qui, elle, vient de marquer 9 points, Daniel, et donc c'est pas suffisant. Alors, celui ou celle qui arrivera à marquer au moins 17 points avant midi aura donc ses deux invitations VIP pour être accueilli sur le village départ du Tour de France pour la cinquième étape de cette édition 2016 entre Lannemezan et Pau. Et dans ce village départ, il y a tous les partenaires. Donc on a plein de cadeaux, bien entendu. On boit un petit coup avec modération avec les producteurs locaux. On peut manger. On rencontre Christian Prudhomme qui fait des selfies bien volontiers. Les coureurs aussi. Puis il y a plein de personnalités aussi. Voulez-vous essayer de venir marquer 17 points pour gagner ce cadeau et être sur le village départ du Tour à Lannemezan mercredi prochain? La réponse est oui, mon quiz est là, il vous attend. Et Mélinda est au standard, 05 59 98 09 09.
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0: Pascal Obispo sur ICI Béarn Bigorre et ça s'appelle Lucie.

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1: Pascal Obispo et Lucie sur Ici Béarn Bigorre, Marie dans une poignée de minutes.
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1: Et c'est là que tout va se jouer pour la gagnante d'aujourd'hui. Christine a marqué 16 points à Jeuse de Leron, elle a pris la main. Mais voici venir Marie de Pau.
5: Bonjour,
1: bonjour Marie, ça va bien?
5: Bonjour, oui Isabelle, bonjour. Bon. Ah, je suis contente. Hein.
1: De quoi?
5: J'essaye de vous avoir.
1: C'est vrai? Bon, bah, c'est
5: super. Oui, oui, j'ai essayé toute la semaine.
1: Et là, ça y est, paf!
5: Et là, ça y est, paf, ça tombe.
1: Alors, vous avez envie d'aller au village départ de la cinquième étape du Tour, Alan Meusan, direction Pau. Vous serez invité au village et vous allez découvrir un peu les coulisses du Tour de France. Vous irez avec qui, Marie?
5: Avec un ami, mais il n'est pas au courant.
1: Ouh, ça va être une super surprise.
5: Ça va être une surprise, oui, puis c'est un fan du Tour, hein.
1: Bon, ben on est tous fans du Tour.
5: Ouais, oui.
1: Mais pour ça, il faudra marquer au moins 17 points,
5: ouais,
1: d'accord?
5: Oui, c'est ce que j'ai entendu, oui.
1: On a une minute, vous et moi. Vous écoutez bien la question. Il y a parfois des petits indices. Et surtout, si vous n'avez pas la réponse, tout de suite, vous me dites « Joker, je vous fais deux propositions, on marque un point. » Ok?
5: D'accord, ok.
1: Allez, on respire, ne faites pas brûler la poêlée de légumes que vous avez mis à pied pour le déjeuner. On y va?
5: On est parti.
1: Allez, Marie. À quelle région la ville de Lannemezan est-elle rattachée?
5: Joker.
1: Occitanie ou Pas-de-Calais?
5: Occitanie.
1: Comment s'appellent les habitants du Paraguay?
5: Les Paraguayens.
1: Quel télécrochet a gagné Kenji Girac en 2014 dans l'équipe de Mika?
5: The Voice.
1: Quelle est la particularité des ballons de la Coupe du Monde 2026?
5: Joker.
1: Ils sont increvables ou ils sont connectés?
5: Connectés.
1: Quel est le contraire de gagnant?
5: Perdant.
1: Quel est le nom de la formule de la molécule d'eau?
5: H2O.
1: Quelle tenue est obligatoire pour un avocat dans un tribunal?
5: Sa robe.
1: Sur Canal+, les guignols associaient Jacques Chirac à un fruit qu'il nous conseillait de manger. Lequel?
5: La pomme.
1: Quelle cause défend la fondation Brigitte Bardot?
5: Les animaux.
1: Quel mois arrive deux mois? Ben voilà, c'est la fin. Bon, je vous l'ai donné la dernière question, comme ça on s'en débarrasse. Quel mois arrive deux mois après le 31 décembre? C'est bien sûr mars, c'est quand j'ai plus d'idées. Hein. Quand j'en suis là, c'est que je suis au bout de ma vie pour les questions. Alors, ça sent bon. Je vois Marc Montagnier qui a un grand sourire. Ça sent très bon. À quelle région la ville de Lannemezan est-elle rattachée? Là, je vous ai senti perdu, vous cherchiez, bien sûr que vous le savez.
5: Oui.
1: Mais vous êtes à la radio, vous êtes au téléphone et vous voulez gagner. Donc,
5: voilà, c'est ça.
1: Vous me demandez un joker et c'est Occitanie. Les habitants du Paraguay s'appellent bien des Paraguayens. Ça fait 3 points et ils vont jouer avec l'équipe de France, enfin contre l'équipe de France demain, on croise les doigts. Quel télécrochet a gagné Kenji Girac en 2014 dans l'équipe de Mika? Bien sûr, The Voice. Alors, je sais ce que vous allez me dire, pourquoi elle me parle de Kenji Girac? Parce que c'est son anniversaire aujourd'hui. Il a 29 ans, malheureuse.
5: Ah, d'accord.
1: Pas encore. Quelle est la particularité des ballons de la Coupe du Monde 2026? Ils sont connectés. Quel est le contraire de gagnant? Perdant. La formule de la molécule d'eau, c'est bien H2O. La toge, toge ou robe, hein, j'ai pris les deux, et donc la tenue obligatoire pour un avocat. Canal+, les guignols, Jacques Chirac, manger des pommes. Quelle cause défend la Fondation Brigitte Bardot? La cause animale. 3, 6, 9, 12, 15, 18, 21, 22, 23, on est d'accord. Madame Marie, vous venez de gagner les deux places, les deux invitations VIP, c'est bien?
5: Ah super, je suis contente. Merci beaucoup.
1: Bon, ben, c'est vous, hein, moi j'ai rien fait. Hein, c'est...
5: Non, mais merci à vous de nous proposer tous ces beaux cadeaux, quoi.
1: Mais oui, surtout qu'on ne peut pas les acheter. C'est pas à la portée de tout le monde. Vous voyez ce que je veux dire?
5: Eh non.
1: Ah, voilà. Alors Marie, vous irez avec qui? Comment il s'appelle?
5: Patrick.
1: Oh, il va être trop content. Il habite pas Bière, par hasard?
5: Non, il habite Pau.
1: Ah, c'est pas le même. Bon, vous allez pouvoir l'appeler en disant, dis donc, qu'est-ce que tu fais le mercredi 8 juillet?
5: Voilà.
1: Eh bien, je t'emmène, on va à Lannemezan, on est invité au village départ du Tour et on va rencontrer plein de monde.
5: Ok, super.
1: C'est cool?
5: Ah oui, je suis très contente.
1: Bon, bah, c'est génial. Écoutez, Marie, je vous souhaite plein de bonnes choses. Vous êtes allée au marché hier, au marché Saragosse, on m'a dit.
5: Oui.
1: Et c'est un très chouette marché. Hein.
5: Voilà.
1: Bon, je vous embrasse bien fort et passez un bon moment.
5: Merci beaucoup.
1: À bientôt,
5: merci,
1: Marie.
5: Merci, Bernard Bigor. Merci beaucoup.
1: Gros bisous.
5: Au revoir.
1: Elle est contente, hein, Marie.
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1: Il est midi pile. Le journal est présenté par Sophie Péridieu. Bonjour Sophie.
8: Bonjour. Un homme de 29 ans est jugé depuis ce matin par la cour criminelle de Tarbes. Son ex-petite amie l'accuse de l'avoir violée 2 fois alors qu'elle avait pris du Valium. C'était il y a 5 ans à Lannemezan. Elle était tout juste majeure, 18 ans, et elle était inconsciente de ce soir-là. Juliette Gloria, vous suivez le procès pour ICI Béarn Bigorre, et l'accusée, qui a toujours nié les faits, a changé de version au cours de la matinée.
9: Oui, je reconnais que les conditions n'étaient pas optimales pour un rapport sexuel ce soir-là, concède à la barre Evan à l'ouverture de l'audience ce matin. Mais je conteste le viol, assure-t-il. Pourtant, après le témoignage de Constance, la victime qui a toujours eu la même version des faits, il vacille. Cette soirée de novembre devait être leur dernière en toute amitié après une tentative ratée de relation de couple. Evan habite loin, alors Constance lui propose de dormir sur son canapé. Elle avale alors 2 comprimés de Valium prescrits la veille pour calmer les douleurs d'une chute à cheval. Double dose, effet immédiat, confirmé par un expert à la barre. Amnésie, désinhibition, somnolence. Le pic du taux de vulnérabilité de la victime correspond à l'horaire des viols présumés, 2 rapports sexuels en 10 minutes d'écart. De cette nuit, Constance n'a que des flashs et le souvenir d'une lumière braquée sur son visage parce qu'Evan l'a filmée pour se préserver de toute accusation, dit-il. Vidéo diffusée à l'audience sur laquelle Constance semble complètement sédatée, analyse la présidente. Vous pensez qu'elle était en état de consentir, l'interroge-t-elle. Non, j'ai pas les mots, souffle Evan comme un début d'aveu.
8: Et sa personnalité de cet homme de 29 ans sera abordée cet après-midi à l'audience. Il sera notamment question de ses anciennes relations amoureuses. Ses ex décrivent un homme parfois violent, jaloux et possessif.
1: 16 personnes évacuées de leur immeuble par les pompiers cette nuit à Pau.
8: Un feu avait pris dans un appartement du rez-de-chaussée d'un bâtiment de la rue d'Everia au croisement de l'avenue Général de Gaulle et boulevard Alsace-Lorraine. Et il y avait tellement de fumée dans les parties communes que les habitants n'ont pas pu prendre les escaliers. Ils étaient bloqués, donc appelés à l'aide depuis leur balcon, les pompiers qui sont venus avec la grande. Trois personnes ont été hospitalisées pour des examens. L'habitant de l'appartement d'où est parti l'incendie a été relogé. Les autres résidents ont pu rentrer chez eux dans la nuit. Une 30aine de pompiers mobilisés dans l'opération tout de même. La canicule de juin a causé au moins 2000 décès, en majorité des personnes âgées, vivant souvent à domicile, soit un bond de 30% en une semaine. C'est le premier bilan fait par Santé publique France et les 2 régions ont été particulièrement touchées, l'Île-de-France et les Pays de la Loire. Plusieurs joueurs stars de la pétanque, dont le multiple champion du monde français Dylan Rocher et le palois David Doher seront jugés dans le cadre d'une histoire de paris truqués. 9 personnes sont soupçonnées d'avoir manipulé une partie de pétanque et truqué des paris sportifs lors de l'ultime étape des Masters de pétanque du Levallois-Perret dans les Hauts-de-Seine. Les potentiels gains pour les parieurs sont estimés à près de 70 000 euros.
1: Et puis la Ligue de l'enseignement des Pyrénées-Atlantiques a été placée en liquidation judiciaire cette semaine.
8: Et oui, cette association organise des colonies, des classes découvertes, mais également engagée pour l'éducation populaire. Et en Béarn, elle ne va donc plus pouvoir assurer ses missions, comme l'explique Jean-Philippe Cheteau, le président de la Ligue, qui était notre invité ce matin.
6: C'est la fin. Nous proposions des séjours de colonies de vacances, mais c'était une partie des activités de la Ligue de l'enseignement sur notre département. La chute de ce volet entraîne la chute de tout le reste. Nous avons accueilli l'année dernière à peu près 9000 enfants en classe de découverte sur le temps scolaire, 1900 enfants dans les opérations de familiarisation de la lecture dans le cadre de lire et faire lire, 300 jeunes sur les formations à la lutte contre le harcèlement, et notamment le harcèlement numérique. Nous étions fragilement à l'équilibre jusqu'en 2020. Les 2 années de pandémie Covid nous ont complètement lessivés, parce que nous avons voulu maintenir les emplois, maintenir les salaires, le niveau de salaire. Actuellement, il y en a 26 qui ont reçu en début de semaine leur convocation à un entretien de licenciement.
8: Le président de la Ligue de l'enseignement du 64 a invité ce matin à retrouver sur ici.fr. La Ligue qui gérait aussi 2 refuges, la Bérouette à Lesquin et le centre du Cardet à Gourette. Le maire de Lesquin nous a expliqué d'ailleurs que le refuge serait fermé donc pour cet été, qu'il cherchait d'autres solutions de gestion pour la suite. Isabelle Young, la météo, ça nous donne quelques nuages, on dirait,
1: ouais,
8: non ?
1: Des nuages, des éclaircies, mais ces nuages vont finalement disparaître pour avoir un ciel bien dégagé en fin de journée. 25 à 28 degrés, ce sont les maximales. En Bigorre, c'est exactement la même chose. Et ce week-end, il fera beau et chaud. Merci Sophie Péridieu. Il est 12h05.
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9: Bonjour la France, j'espère que tu vas bien. Moi, comment te dire ? Bon, on en parlera après.
11: Pardon.
9: Ok, le rire, vraiment, Satanas et Diabolo.
11: Non, c'est nerveux.
9: Bien, je vous rappelle qu'aujourd'hui, c'est la finale, que les 4 candidats qui vont s'affronter vont avoir, pour le premier comme cadeau, 3 jours, 2 nuits à Port Aventura World. Alors attention, ça rigole pas. On dort dans un 4 étoiles. On a un accès illimité, évidemment, à Port Aventura Park. On peut aller à Ferrari Land. Et puis surtout, c'est en pension complète, hein, je vous rappelle, donc c'est magnifique. Et puis on a 100 euros de carburant pour pouvoir aller à Port Aventura World. Si on ne gagne pas ça, que gagne-t-on ?
11: Écoutez, pour l'un des candidats victorieux, d'ici quelques minutes, l'un d'entre vous repartira avec ce très beau cadeau. La machine espresso Valongo, c'est 32 dosettes, c'est 6 verres en verre. Vous allez vous régaler.
9: Voilà, bah écoutez, on accueille tout de suite Stéphane, Claire, Alexandrine et Marilyn, qui, une fois n'est pas coutume, sont les 4 candidats de la personne. Voilà, 2 fois en 2 ans, il a remporté les finales. Enfin, il a eu les 4 candidats en finale. La première fois, c'est quand même moi qui avais gagné, même si c'était un candidat à lui.
11: Alors ?
9: Voilà, voilà, donc là, bon, il est comme un dingue, hein, je vous le dis tout de suite.
11: On peut encore, ça va venir. Envoyez le jingle, vous allez comprendre.
9: Ouais, c'est ça, allez.
11: Oui, chers amis, bonjour. J'attends cet instant depuis tant d'années maintenant. Ah, voilà 2 ans que je travaille aux côtés de Valérie, et comme elle vous l'a dit, rares sont les fois où j'ai réussi avec aisance à obtenir 4 candidats. Et pourtant,
9: bah c'est la deuxième. Hein,
11: aujourd'hui.
9: C'est pas rare sont les fois, c'est 2 fois. Voilà.
11: Aujourd'hui, mon jour de chance. Vais-je l'emporter définitivement ? L'un des 4 mousquetaires sera-t-il le grand vainqueur ? Valérie va-t-elle réussir à m'en piquer un finalement aujourd'hui ? Je me sens comme Alain Delon.
12: Avec moi.
11: Encore
12: encore une fois, je suis à fond.
1: Voilà, alors... J'ai eu une conversation avec ta mère ce matin.
11: Bonjour madame.
1: On est tombé d'accord.
11: Oui.
1: T'es complètement taré. Allez, jingle Pierre. Oh là là. Alors.
11: Vous voulez que je vous les présente peut-être, je les connais bien. Hein.
1: Non, non, mais vous savez, j'écoute moi, même quand ce ne sont pas mes candidats. Alors Stéphane, Claire, Alexandrine, Marilyn, comment ça va?
13: Bonjour.
1: Bonjour.
11: Salut les potos.
1: Aïe, aïe, aïe. Alors évidemment, il a fallu départager les candidats parce que, voilà, ils sont tous issus de la team Chonchon. Donc, je jouerai en première manche avec Stéphane.
11: Ah, Stéphane, dur pour toi.
1: Voilà.
13: Ah oui, c'est dur.
1: Dis donc, toi. Tu trouves ça dur? T'es pas content, Stéphane?
13: Si, je suis content.
1: Ah bon, merci alors. Et donc, Eric jouera avec Claire.
11: Quelle chance,
1: ça, c'est la première demi-finale.
11: Ouais. Et qui est puni après?
1: Eh bien, Alexandrine jouera avec moi. Moi, je ne joue pas avec les tricheurs. Marilyn restera avec toi. Voilà. Alexandrine et Marilyn, vous pouvez aller boire un café. On attaque tout de suite avec Stéphane et Claire. Voilà. Voilà, voilà, voilà. Alors, Stéphane, je rappelle, à 60 ans, il joue avec ici, Loire Océan. Il habite à Courcouët-sur-Logne. Il est marié à Bernadette, il a deux enfants, une petite fille, il a des chats, des moutons, des oies. Et ça y est, on peut le dire, il est à la retraite. Voilà. Et donc ça y est.
13: La quille est arrivée.
1: La quille est enfin arrivée. Et voilà.
11: Oui.
1: Alors t'as fêté ça dignement, t'as fêté ça comment?
13: Dignement, je me suis fait opérer de l'épaule mercredi.
11: Et oui.
1: Ah oui, donc tu fêteras ça ce week-end. Qu'est-ce que tu vas
13: faire? Il faut attendre que j'ai plus de médicaments pour pouvoir boire de l'alcool.
1: Oh mon Dieu, Dieu. Bon, tu peux fêter ça quand même avec du cidre. Enfin bon, ça va.
13: Ouais, oui.
1: Bon.
13: On va arroser ça quand même. Mais
1: oui, quand même. Dites donc. Alors, bien. Alors, tu as compris que tu es à ça du bol de sangria. Hein. Tu peux évidemment partir à PortAventura World. Moi, je n'ai élevé que des champions depuis 2 ans, donc on va tout de suite marquer.
11: Ah bah ils sont pas là aujourd'hui, en tous les cas.
1: On va marquer le premier point, Stéphane, avec la première question, vrai ou faux. Tiens, je te mets une petite ambiance. Alors, Stéphane, le premier réveil matin a été programmé pour sonner à 4h du matin. C'est-à-dire que la première fois qu'il y a eu un réveil matin programmé, c'était à 4h du matin. Est-ce que c'est vrai ou faux? Top chrono, 5 secondes.
13: Oh ben c'est vrai.
1: C'est vrai? Ben écoute. Oui, c'est vrai. Parce qu'à la fin du 18e siècle, l'horloger américain Levi Hutchins, il a inventé le tout premier réveil mécanique. Et ça sonne à 4h parce que c'est l'heure à laquelle il voulait lui se lever. Donc bravo, tu as ton premier point Stéphane.
11: Claire était avec moi lundi, ça a été la première. Oui, c'était la première de cette longue série. À rejoindre la team. Comment ça va Claire?
14: Ça va bien?
11: Bon, tu habites toujours à Vouillé, dans les Deux-Sèvres. T'as passé une bonne semaine, ça a été?
14: Oui, très bonne. C'était pas trop chaud, mais il faisait beau quand même.
11: Ouais, c'est vrai, c'était bien agréable. T'es toujours mariée à Guillaume, deux filles, Louise et Gabriel qui sont en vacances ce soir. Ben oui.
14: Oui.
11: Ben voilà, ben oui, ça y est. Appelle-moi, tu vas où en vacances? Vous avez prévu quelque chose ou pas?
14: Alors, c'est en août, on va partir sur la Côte d'Azur.
11: Côte d'Azur, ah oui, exactement. Toujours tes deux cochons, les poules et les canards. Je rappelle que ton mari, donc Guillaume, est gérant d'une ferme avec 30 vaches et 6 moutons. Ça va, il y a du monde à la maison, on est bien d'accord.
14: Oui.
11: Je suis ravie, Claire, que tu sois avec nous. Est-ce que tu le sens bien? T'as envie de partir en Espagne? Bien sûr.
14: Ah ben, j'aimerais bien, je croise les doigts.
11: Eh oui, t'en as parlé un petit peu à la famille? T'as dit que maman l'a œuvré pour le Sud?
14: J'ai un fan club derrière.
11: Ah.
14: On va faire ce que je peux.
11: Bon, allez, on salue le fan club, Claire. T'inquiète pas, encore une fois, t'es avec moi, ça va bien se passer, comme lundi, souviens-toi. Question, première question, ambiance.
15: Faut rigoler, faut rigoler.
11: On va se marrer un peu, ce qu'on fait d'ailleurs hein, régulièrement depuis 2 ans dans Au Taquet. Il faut deux parties du cerveau. Il faut deux parties du cerveau s'activent en même temps pour comprendre et rigoler à une blague. Est-ce que c'est vrai ou faux? Top chrono, 5 secondes. Allez Claire.
14: Je dirais vrai. Vrai,
11: le... Oui, vrai. Non. C'est faux, selon vulgarisation scientifique, comprendre une blague mobiliserait 5 grandes fonctions, zones cérébrales liées au langage, à la surprise, à la mémoire, aux émotions et au plaisir. Donc une vanne de moi faux, carrément un mode d'emploi.
1: Alors Stéphane, tu as compris que dans mon équipe on marque très vite, tu as un point. Claire, la malheureuse qui est restée avec Chanchon n'a pas de points.
11: Ça va, ça va.
1: Allez, tout de suite, bah, vous écoutez ici et on va écouter. Oh, bon, là, on est parti. Je sais pas si vous vous rappelez tous les clips de Mylène Farmer. Moi, c'était ma joie. C'était des courts-métrages, les doses. Donc là, on est parti sur Libertine. Tap, tap, ta-da-da-da, tap. Je suis une catin. Ouais. Allez, on danse, on chante. Où qu'on soit, vous écoutez ici. On vous aime, à tout de suite.

0: ça chante.
1: Je suis libertine.
0: Ah, libertine, oui, mais fragile.
1: La, la, la, la, la.
0: Elle dit qu'elle est si fragile. La fragilité de Valérie Damido aujourd'hui, avec aucun candidat
1: ouais,
0: à ses
1: côtés. C'est ce qu'elle dit, Valérie Damido.
0: Que va-t-il se
1: passer ? Allez, jingle, mon Peter, vas-y. Ah.
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1: Et ici, Stéphane a un point, voilà. C'est tout ce que j'ai à
0: non,
1: dire.
0: Non, mais attendez, oh.
1: Oh,
0: hein,
1: quoi
0: oh,
1: qu'est-ce qu'il y a et, qu'est-ce que
0: oh,
1: t'as
0: hein, oh.
1: Quoi
0: quatre.
1: Oui, quatre.
0: Quatre candidats aujourd'hui.
1: Oui, deux fois en deux ans. Elle.
0: Deux fois deux, ça fait quatre, exactement.
1: Oui, oui, allez. Bon, mon petit chat, Stéphane, dis donc, ça,
3: oui.
1: Il paraît que quand tu... Parce que tu voyages beaucoup, hein, on a fait beaucoup de choses, on en parlera après, tu t'es même incrusté dans le voyage des voisins. Eh ben, il paraît que t'arrives à prendre que trois shorts et trois t-shirts. Comment tu...
3: Oui.
1: Ben, non, c'est bien, ça. Hein.
3: Ben, je déménage pas à la maison, hein, quand on voyage, ça sert à rien.
1: Bah oui, j'ai compris, mais enfin...
3: Il faut la ramener après, là.
1: Oui, oui, j'ai compris, mais enfin, trois shorts, trois t-shirts, tu verrais les mâles.
3: Il y a des machines à laver, il y a de l'eau hein, dans les autres pays. Hein.
1: Oui, merci, j'ai bien compris, mais enfin, moi, j'arrive pas à prendre trois shorts et trois t-shirts. Je trouve que c'est pas mal.
3: Moi, oui. Je voyage léger quand j'ai besoin de porter.
1: Eh ben, t'as bien raison. Alors, on va jouer au quiz musical, je t'explique. Il y aura deux chansons à trouver et il va falloir reconnaître qui chante juste à l'intro musicale des chansons. Je te fais écouter la première intro de la première chanson.
0: Eh oui.
3: Alors, Norman Ouragan, Stéphanie de Monaco.
1: Eh ben voilà, eh ben écoute, c'est...
4: Un ouragan qui est passé par là.
1: Eh ben voilà, comme
0: 1986.
1: Un ouragan. Stéphanie de Monaco.
0: Oui.
1: Alors attention, c'est bien, t'as un point. Attention, deuxième chanson.
0: Ah oui, c'est cool.
3: C'est Joe Dassin, les Dalton.
1: Joe Dassin, les Dalton.
3: Non.
1: Non, c'est pas ça. Ben non, mais c'est, dis donc, c'est vachement dur. C'était très très court. Ben pas du tout. Oh là là là là. Bon, ben c'était ça.
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1: Oh, de arrache-toi de là. Marche à l'ombre, Renaud.
5: Femme d'abord.
1: Casse-toi, tu pues. Et marche à l'ombre. Bon, ben t'as quand même deux points.
0: Ah,
1: voilà. Mais il a deux points.
0: Oui, bah il a deux points. Oui,
1: oui bah voilà,
0: points.
1: C'est tout. Allez.
0: Points. En tout, il a deux points.
1: Oui.
0: Claire, tu n'as pas de points, mais justement, tu vas pouvoir en marquer deux et donc égaliser. C'est ce que je te souhaite, évidemment. Claire, juste un petit mot. Tu fais partie d'une association qui soutient le fils d'amis, a priori, qui a un syndrome néphrotique. C'est bien ça. Tu peux parler un petit mot, dire un petit mot sur cette association.
6: Alors, c'est une association qui est là bah, pour aider les parents aussi des enfants qui souffrent de cette maladie. C'est une maladie du rein.
0: Oui.
6: Et il y a un accompagnement avec des cafés, des aidants pour aider les familles à

0: Allez, allez, c'est parti, top chrono, c'est pas facile, c'est la finale. Hein.
1: Téléphone.
0: Téléphone.
2: Ouais. Téléphone-moi.
0: Ah, c'est pas téléphone. Non, c'est partenaire particulier, écoute.
3: Partenaire particulier, cherche partenaire particulier. La, la, la, la, la, la, la.
0: Et on est d'accord, le vendredi, on a cranté un peu le niveau, donc c'est sûr que c'est moins évident, ça va être très court. Écoute bien, voici une nouvelle et deuxième intro.
2: Ouais, enfin toi, elles sont longues.
0: Ah non, mais elle a parlé dessus aussi.
2: Non, non, mais parce que t'as des intros longues. Moi, il avait même pas 3 secondes, le, mon Stéphane, là.
0: Alors
1: je sais pas du tout.
0: La loose, quoi. À ce moment-là, il dit quelquefois...
2: Oh.

0: Ça fait
1: 2-0.
0: Ça fait 2 pour Stéphane, 0 pour Claire.
2: C'est pas bon, ça.
0: Et là, tout de suite, beau malheur, Emmanuel Moir, vous écoutez ici.

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0: Emmanuel Moir avec Beau Malheur à 12h24 sur ICI.
1: Allez, jungle.
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0: Ah, et donc Stéphane, j'aimerais comprendre, parce que je sais que tu as beaucoup voyagé au Gabon, tu y retournes en juillet, à Madagascar, tu t'es incrusté dans le voyage des voisins. Qu'est-ce que ça veut dire s'incruster dans le voyage?
1: Ben, c'est-à-dire qu'ils vont... Un jour, mon voisin m'a dit qu'il partait avec ses parents à Madagascar pour les voir rejoindre son frangin.
0: Ouais.
1: Et puis je leur ai demandé, s'il y avait de la place dans l'avion pour moi, je partirais bien avec eux.
0: Ah bah voilà, bah c'est bien.
1: Et alors voilà, il m'a dit, je vais demander aux parents, et les parents, ils ont accepté. Donc on est parti avec madame, avec eux, en voyage à Madagascar pendant 3 semaines.
0: Magnifique. Alors, t'as fait la même technique pour aller au Costa Rica, c'est-à-dire
1: Même chose pour le Costa Rica, ce coup-ci, j'étais sans ma femme.
0: Ouais.
1: Avec le couple de voisins.
0: Ah bah voilà, allez, je m'incruse, bon voilà, ok.
1: Voilà.
0: Ok.
1: Mes voisins, cette année, c'était la 8e fois qu'ils y allaient.
0: Ah, voilà. Bon, toi, par contre, t'aimerais bien retourner au Maroc, parce que t'as trouvé que c'était un joli pays.
1: Un joli pays.
0: Ah ben voilà, donc t'aimerais bien retourner. T'as déjà prévu d'y aller sans les voisins, ou comment ça se passe?
1: Oh, je vais peut-être y aller avec ma femme, ce coup-ci.
0: Bah oui, c'est à un moment donné...
2: Ça serait bien.
0: Ce serait pas mal.
1: À un moment donné, il va falloir faire quelque chose.
0: À un moment donné, Bernadette, elle va dire, oh, c'est sympa les voisins, mais j'ai envie d'aller en vacances.
2: Ça va se voir au bout d'un moment.
0: Ça va se voir,
2: ah ouais.
1: Ça va se voir, oui.
0: Voilà. Voilà. Bon, alors, écoute-moi bien. T'as 2 points. Là, si tu marques, c'est la place directe en finale. Donc, il va falloir bien, bien, bien répondre à la question cash. Tiens, je te mets une ambiance.
3: Badoumba.
0: Non, c'est pas Badoumba. C'est pas culture pub, c'est turbo. On dirait. Non, c'est turbo, c'est chapate. Alors, écoute bien cette question, Stéphane. De combien de points dispose aujourd'hui un jeune conducteur lorsqu'il vient d'avoir son permis de conduire? Combien de points a un jeune conducteur aujourd'hui sur son permis quand il vient de démarrer? Top chrono, 10 secondes.
1: 6 points. Oui.
0: Eh bien, est-ce que c'est une bonne réponse? Est-ce que le candidat que j'ai coaché va en finale directement? Oui, bien sûr que c'est 6 points. Et au bout de 3 ans, tu peux en avoir 12. Bravo. T'as 7. Eh bien voilà, coaché par Damido,
2: oui,
0: il va directement en finale, c'est tout ce que j'ai à dire.
2: Après, Stéphane et Claire sont quand même mes candidats de base.
0: Ta candidate, là, tu l'as négligée.
2: Mais pas du tout, Claire, je l'ai pas négligée, ma petite collectionneur de chaussures. Là,
0: collectionneur
2: voilà. Collectionneuse,
0: voilà,
2: merci, je vous rappelle qu'elle a été mannequin chez L'Oréal.
0: Mmh.
2: Ah là là là là, qu'est-ce qu'on va faire de toi, Claire, maintenant?
4: Désolé, Eric.
2: J'ai encore 2 autres candidats qui arrivent. Enfin, je suis déçu pour toi, Claire. Voilà, ça me fait de la peine. Bon, est-ce qu'on se parle quand même du fait que t'as accouché dans la voiture? C'est vrai, cette histoire?
4: Que j'ai quoi?
2: T'as pas accouché dans la voiture ou pas loin? T'étais à 2 doigts, là.
4: Ah oui, j'ai pas compris ça.
2: Ah oui.
0: T'as couché dans la voiture? Tu sais, c'est exactement moi, t'as compris ça aussi?
2: T'as couché dans la voiture. Et avec qui?
0: Ah oui.
2: Bon, bah voilà,
4: donc j'ai accouché presque accouché dans la voiture.
0: Oui,
4: la voiture de Locke.
2: Voilà, la voiture de Locke et de garagiste. Enfin, en tous les cas, le prêteur, il t'avait dit surtout vous accouchez pas, parce qu'il t'avait vu déjà, t'étais enceinte.
4: Et effectivement,
2: t'as commencé
4: bien
2: le
4: travail. Arrivé là.
2: Eh bah oui, bah voilà. Petite anecdote de vie très sympathique. Tu adores Kungs, tu adores Céline Dion, je ne te ferai pas écouter tes artistes.
0: Non, mais par contre, tu peux lui poser la question histoire de partir avec honneur.
2: Mais oui, car effectivement, on fait écouter les artistes que quand on peut gagner, mais là tu as compris que même si tu réponds correctement, ça ne suffira pas. Allez, finissons sur les honneurs. Elle a raison, avec un hymne.
0: Ah,
2: mon peuple me salue.
0: Ah, d'accord. Toi, t'es russe maintenant.
2: Ex. Comment s'appelaient les services secrets du temps de l'ex-URSS? Comment s'appelaient les services secrets du temps de l'ex-URSS? Allez, pour la gloire, quelques secondes de réflexion, Claire.
4: Le KGB.
2: Hein, tu vois, en plus, mais oui, bien sûr que c'est le KGB, le Comité pour la Sécurité de l'État. Ah, c'est d'autant plus rageant que tu finis avec 5 points quand même, Claire.
0: Bon, bravo Claire,
2: bravo.
0: Stéphane, on se retrouve en finale. Et là, tout de suite, évidemment, c'est la réclame, mais pas que, c'est aussi l'actualité dans vos régions, grâce aux 44 locales de votre radio, ici. À tout de suite, mes petits choux.
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7: Oui, parce que c'est important d'être avec vous, surtout en cette période estivale. Et c'est aussi important que vous nous donniez vos manifestations sur notre répondeur au 05 59 98 30 60. Prévoyez votre porte-monnaie, il y a un marché de nuit à Gand qui arrive très bientôt.
8: La mairie de Gand vous invite sur la nouvelle place de la mairie. Le riz est agrémenté de jets d'eau le samedi 11 juillet à partir de 18h jusqu'à minuit pour son marché de nuit. Nombreux camelots et métiers de bouche seront présents pour vous permettre de vous restaurer dans une ambiance festive et conviviale. Nous vous attendons nombreux.
7: Alors c'est pas ce samedi, c'est samedi prochain, donc prévoyez un petit peu de monnaie pour ce très beau marché de nuit. Et puis je vous rappelle aussi qu'il y a la fête du club Onc à Orthès. Il va faire chaud et donc c'est l'occasion d'aller se rafraîchir sur la rivière artificielle de 14h à 16h30. C'est ce samedi au quartier des Saligues avec des initiations au stand-up paddle, au kayak et surtout au rafting. Un bon bain de fraîcheur et de fou rire vous attend ce samedi à Orthès.
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0: Je vous rappelle que Stéphane, que j'ai coaché, va aller en finale. Ouais. Je vous rappelle que le premier prix, c'est 3 jours et 2 nuits dans un 4 étoiles pour Port Aventura World, avec un accès illimité au Port Aventura Park, avec une entrée à Ferrariland, avec 100 euros de carburant pour y aller, tout ça en pension complète. Si vous ne gagnez pas ça, vous gagnez la délicieusement belle machine à café de Joe Malongo, avec ses 32 dosettes et ses 6 verres en verre. Nous accueillons tout de suite Alexandrine et Marilyn. Voilà.
2: Les meilleurs.
0: Alors.
2: Oui.
0: Quoi? Qu'est-ce qu'il y a?
2: Ah, vous n'avez pas entendu quand vous le remettez?
9: Avez-moi.
2: Voilà.
0: Oh là là là là, mais Pierre, comment tu as pu te
2: deux
0: laisser
2: candidats qui ont gagné grâce à moi.
0: Pour mettre ces illustrations sonores, mon petit chat, c'est pas possible.
2: Non, c'était pas lui. Hein.
0: T'es un adulte responsable.
2: Non, non, c'était pas lui.
0: C'est qui s'est fait soudoyer?
2: Moi, je te donnerai pas son nom.
0: C'est Céline.
2: Par
0: ça m'étonne
2: pour
0: d'elle.
2: Sa famille.
0: Ça m'étonne que Céline ait pris de l'argent pour faire ce genre de choses. Elle est bien trop honnête, elle est bretonne.
2: Bah oui.
0: Alors, Alexandre.
2: Cher les crêpes. Hein.
0: Les tu joues avec ici Occitanie et tu joues avec moi, ma chérie. Tu es contente?
10: Oui, ravie, vraiment.
0: Et voilà.
2: Vraiment, Dier, tu te détends, hein?
0: Alors, tu as 53 ans, tu habites à Montrabé, en Haute-Garonne. Tu es mariée à Fadel, tu as une fille, Charlène, un petit-fils, Ismaël, qu'elle ravit son prénom. Et donc, tu es agent EDF, tu adores les voyages, etc. Et il paraît, alors ça, est-ce que tu l'as aujourd'hui, là, pour la finale? Il paraît que tu as un porte-bonheur, c'est un œil de Lucie.
2: Oui, le coquillage.
10: Oui. Alors, je ne l'ai pas directement avec moi, mais il est toujours dans mon porte-monnaie. Et c'est un porte-bonheur que m'a offert ma sœur, qui a également cette pièce-là. Mmh. Et donc, c'est censé amener prospérité, protection. Voilà.
0: Bah, ça serait bien que là, pendant la pause, t'ailles le prendre, tu le mettes dans la main.
2: Allez, hein, trouve plus.
0: Pas dans c'est ton bizarre. Portefeuille, parce que y a pas de cas où tu gagnes pas. Alors. Bah oui. Enfin.
2: Je suis passé chez elle cette nuit avant qu'elle ne retrouve. Peut-être qu'elle peut souhaiter de bonheur.
10: Toi, t'as été ce matin.
0: Ouais, toi, t'as été à Montrabé, bien sûr.
2: Bien sûr, j'étais ce matin, un coup d'hélicoptère rapide.
0: Hélicoptère. Alors,
2: oui,
0: on est en bilan carbone.
2: On n'est pas terrible en bilan carbone.
0: Ouais, c'est
2: vrai.
0: Ça, moi qui viens en vélo tous les jours. Alors, qu'est-ce vélo que tu vas faire ce week-end?
10: Ce week-end, le week-end en famille au bord de la piscine. Oh, et puis, repos, peut-être faire un tour en ville puisque c'est les soldes.
0: Bien sûr. Allez. Bien, alors ma chérie, on va tout de suite marquer le premier point avec une petite chanson, tiens.
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0: Allez, on va parler de fromage. Eh bien, en France, il paraît qu'il existe un décret réglementant la taille des trous dans l'emmental. Alors, est-ce que c'est vrai qu'en France, il existe un décret réglementant la taille des trous dans l'emmental? Vrai ou faux? Top chrono, 5 secondes.
10: Je dirais vrai.
0: Eh bien, tu as bien raison, ma chérie. C'est un décret qui date de 2007. Ça impose que les trous du fromage soient réguliers et avec un diamètre de 1 à 3 cm maximum. Voilà, donc sinon, t'as pas le label Emmental de France. Voilà, donc Alexandrine, premier point.
2: Marilyn, t'étais avec nous juste hier, je me souviens très bien, sur le fil à 13h. Hop, tu nous as rejoint en finale, Marilyn. Avec un bingo extraordinaire sur les héros femmes, il me semble, hein, c'est ça?
0: Google, je m'appelle.
10: Oui, bonjour. Alors, juste une petite précision, je vous appelle depuis la chambre de mon fils. Je suis devant son bureau et il y a tous ses albums Marvel, donc c'est pas Google, mais c'est les albums Marvel de mon fils.
2: Mais bien sûr, elle n'a été que fiel et courroux en disant que tu avais utilisé Google. Voilà.
0: Ouais, ouais,
2: Allez, sûr. Marine avait dit que c'était son fils, le petit bout de chou, le pauvre Yanis qui a 9 ans. Alors, on le salue, Yanis, qui est, voilà, marié à Toufik. Toufik va bien. Moi, je prends des nouvelles de la famille, hein.
10: Très bien, tout le monde va très bien, voilà.
2: Le chat Bloubi également, le chat il est sympa, ça va, ça se passe bien ce matin.
10: Oui, il est adorable.
2: Une croquette, tout va bien. Laborantine dans le médical, notre amie Marilyn qui s'est sélectionnée hier. On parlait des soldes, tiens, allez, un mot parce que tu nous l'as dit. C'est, toi, t'es la reine du shopping, toi. T'es la reine du shopping.
10: Ah, j'aurais adoré faire l'émission d'ailleurs.
2: Eh oui, mais tu nous as dit hier que t'étais une folle du shopping, comme c'est les soldes en plus en ce moment. T'arrêtes pas d'acheter, t'as prévu d'acheter des trucs ce week-end ou pas?
10: Non, ce week-end, je travaille jusqu'à 23h, samedi et dimanche.
2: Ah, bah, dommage. Quel dommage. Ah, tu bosses là tout le week-end? Bah, écoute, courage. Ah oui.
10: Ouais, d'accord. Aujourd'hui, repos.
2: Ouais, aujourd'hui, repos. Mmh. Profites-en. Marilyn, voici ta question. Nous y allons tout de suite pour un premier point. Je compte sur toi, encore une fois, pour te mener jusqu'au bout de cette émission et en finale.
0: Bien sûr.
2: Pour aller à Barcelone.
0: Ça, c'est Eric Bastien rentre dans Radio France.
2: Exactement.
0: Il vient descendre de son char traîné par deux bœufs magnifiques, énormes bœufs, chars.
2: Avec moi.
0: Voilà, allez.
2: Exactement. Oh, quel plaisir d'arriver ainsi. Où sont les miens? Où sont les gens? Où sont mes valets?
0: Ah ouais, carrément, le mec est odieux. Le mec a besoin de valets, quoi.
2: De vacances, peut-être surtout. Marilyn, voici cette question. Le Liechtenstein n'a aucune frontière avec l'Allemagne. Le Liechtenstein, je savais que ça, les butins vont redonner, n'a aucune frontière avec l'Allemagne. Top chrono, vrai ou faux? Liechtenstein.
10: Le vrai.
2: C'est une principauté de 25 km de long située entre l'Autriche et la Suisse. Donc il n'y a pas de frontière.
0: La Suisse.
2: Il n'y a pas de frontière avec l'Allemagne. C'est bien, Marilyn, un point.
0: Oh là, allez, un point, Alexandrine, un point, Marilyn. Et voilà. Là, tout de suite. Essa moça diferente. On part au Brésil, on part en vacances parce qu'avec ici, on vous aime. On bouge son boule. Chico Buarque, essa moça diferente. 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
2: Ah, vous avez mis un petit moment avant de l'avoir, celle-là.
3: Alors, j'ai non seulement eu un petit moment avant de l'avoir, parce que bon, voilà, je demande pardon à la dentisterie, je demande pardon à Chico, Pierre Chico, Benassin, Chico. Mon dentiste. Voilà, allez, oh là là, mon Zeus, nom de Zeus. Alors, Alexandrine, tu as un, Marilyn, tu as un aussi. Alors, Alexandrine, alors comme ça, quand tu étais petite, ta maman, elle t'amenait tout le temps voir les belles mariées devant la mairie avec les belles robes parce que t'adorais ça.
4: Oui, c'est vrai. Et c'est un truc qui me colle toujours à la peau. J'adore ça. C'est-à-dire que dès qu'il y a une cérémonie de mariage, je quitte ce que je fais. Je vais voir absolument la mariée, les mariés, pour le coup d'œil, pour le plaisir. Et je réclamais à ma maman d'y aller. Et je le fais encore. Ouais.
3: Ah là là là là là là. Bon, bah oui, moi j'aimais bien les robes de mariée aussi. Je me suis jamais mariée en robe de mariée. Mais bon, écoute, qu'est-ce que tu veux faire?
2: Il n'est pas trop tard.
3: Oh Dieu, à 60 piges, je vais pas me foutre une robe blanche avec de la dentelle, hein. J'ai autre chose à faire. Alors, ma petite chérie, c'est l'heure du quiz musical. Et là, on va essayer de te faire reconnaître des génériques des séries télé. Je ne sais pas si tu regardes beaucoup de séries télé. Voilà, c'est des séries télé un peu old school, hein. Donc, tu vas les reconnaître, c'est assez facile. Il y en a deux, l'une après l'autre. On écoute la première, Peter.
2: Facile.
3: C'est quoi, mon petit chat?
4: Bah Dallas, au Texas. Oui.
3: Ah là là, avec Sue Ellen l'alcoolique et JR le méchant.
2: Et Bobby.
3: Et Bobby avec ses pieds palmés.
2: C'est pas là.
3: Mais oui, Dallas.
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2: C'est vrai que ça faisait plus de 15 millions sur TF1 à l'époque. Ce truc-là, c'était énorme.
3: Avec le ranch. Oh là là, mon Dieu.
2: Bah oui.
3: Bref, ils avaient vraiment quand même une vie de merde. Alors. Premier point pour Alexandrine.
2: Il avait du pognon quand même. Hein.
3: C'était pas
2: une vie dégueulasse. Hein,
3: son ranch était dégueulasse et en plus il.
2: Je crois qu'il s'en fout hein, à ce moment-là.
3: Ouais, bah, moi je préfère ma maison. Allez, deuxième générique.

0: C'est quoi ce générique, Alexandrine?
1: C'est Château Vallon, chanté par Herbert Léonard.
0: Mais oui, bien sûr, Château sans gloire. Ah là là là, Chantal Nobel.
2: Tu nous as quitté il y a pas très longtemps, mais.
0: Eh ben écoute, ça te fait 2 points de plus, donc tu as 3. Voilà, bravo, c'est formidable.
2: Puisqu'on parle de Château Vallon, les séries de l'été, on vous rappelle que Nadine Mouchelet a sorti son...
0: Mais bien sûr, Puzzle Macabre.
2: Voilà, le Puzzle Macabre.
0: Oh Nadine, si tu nous écoutes, on aime tellement.
2: Ah oui, c'est une énigme de dingue. C'est ton livre de chevet d'ailleurs, on est d'accord Marilyn. Bah oui.
1: Oui, bien sûr,
0: Bien sûr,
2: je lis tous les soirs.
0: Bien sûr, évidemment. Tous les soirs.
2: On parlait de mariage, là, tiens. Alors, un petit mot sur le mariage, toi, parce que une heure avant ton mariage, tu étais coiffée, t'étais maquillée, tu t'apprêtais à mettre ta robe, bon, voilà. Ton chéri, il était habillé, il s'apprêtait, lui, à mettre ses chaussures. Mais, il y a eu un problème de boîte de chaussures.
1: Oui, je m'étais trompée, en fait. J'avais pris les mauvaises.
2: Non mais c'est plus que des
1: j'avais
2: mauvaises.
1: J'avais pris la boîte de basket, ouais, boîte de basket.
2: Donc c'est-à-dire qu'il a ouvert la boîte de chaussures, il a trouvé des baskets de running, et donc il s'est marié avec des baskets.
0: Mais c'est classe, je trouve, de se marier en costume basket.
1: Ah non, on est parti, on a pris la voiture, et on a roulé assez vite pour être dans les temps, et on est allé chercher la bonne paire de chaussures à 20 km de là où on était, et on a sauvé les meubles.
2: Du stress supplémentaire un jour de mariage, c'est toujours compliqué. Bon, écoute... Tu as des bonnes chaussures, j'espère, aujourd'hui, qui vont te permettre de marquer un grand pas avec ta chaussure, et surtout des points. Voici ton quiz musical, on est toujours sur les séries des années 80, oui, 70, 80, très vintage, c'est facile, écoute la première. Nadine Mousselet.
0: Puzzle Macabre.
2: Oh, c'est trop rapide, ça. Bon, t'as une idée ou pas?
1: Les feux de l'amour.
2: Mais oui. Nadine Mousselet a sorti le Puzzle Macabre.
0: Qui a tué Jonathan?
2: Que va faire Isabelle?
0: Pourquoi Grégory est-il si vilain?
2: Et John, est-il finalement l'amant de Pamela?
0: Je ne sais pas, nous saurons ça dans Puzzle Macabre.
2: Puzzle Macabre de Nadine Mousselet.
0: Allez, un point pour Marilyn.
2: Préfacé par Lucinda Riley. Tout le monde s'y est mis ensemble. Bon, ça fait un point de plus. Oh là là, ça c'est du lourd. Ça, j'adore.

0: Allez, on y va, top chrono.
1: Une grosse pensée pour ma maman, c'est Maggie.
2: Ouais.
0: Tu l'as vu tout de suite.
3: Oui, Maggie, ah oui. La la la la la.
0: On l'a entendu, Maggie, dans l'extrait.
3: La la la la la la. La la la la.
0: Rosy Vard, bien sûr, Jean-Marc Thibault.
3: Marthe Villalonga.
0: Toujours en vie, Marthe Villalonga.
3: Ouais. Hein. 3 points Alexandrine, 3 points Marilyn. Et là, tout de suite, maintenant.
0: Oh, c'était super quand même, la baraque dans le Vésiné. Vous vous souvenez de Maggie,
3: bah,
0: quand
3: bien
0: même.
3: Sûr, moi je me souviens surtout que ma copine de Télé 7 jours m'avait dit ouais. qu'ils avaient reçu des courriers des lecteurs mécontents quand ils ont changé le canapé de Maggie. Voilà, donc il y a des gens qui écrivent pour dire j'aime pas du tout le nouveau canapé. Voilà, allez, tout de suite, on va écouter Céline Dion. Bonjour, pardon, merci.

0: Bonjour, pardon, merci, au revoir, à bientôt, joyeux Noël Félix.
1: Un café l'addition.
0: Un café l'addition.
1: Et ben c'est le tout nouveau Céline Dion quand même. Hein.
0: Hein
1: voilà.
0: Allez,
2: ici à midi, on est.
1: Non, mais on va être honnête, on est un peu circonspect avec Valérie.
0: On est circonspect sur Bonjour, pardon.
1: Oui, oui, le titre est un peu. Oui, ça fait un café l'addition.
0: Voilà,
1: quoi,
0: exactement. Bon, bref, écoute, ouais. Qu'est-ce que tu veux que je te dise?
1: Respect bien. Total pour Céline Dion, bien sûr.
0: Alexandrine à 3, Marilyn à 3. Bon, bah écoute, j'ai envie de dire, va falloir gagner ma petite Alexandrine. Hein.
3: Ok.
0: T'as pris ton coquillage ou pas, là?
3: Non, je suis allée le chercher. Il est en bas, mais il n'est pas très loin. Il est pas très loin.
0: Bon, on voit quelqu'un, vite. Demande tout de suite à Fadel de te ramener le coquillage. Alors...
3: Non, il est occupé, il est occupé.
0: Oh là là là là là. Alors, il paraît que tu aurais aimé déjeuner avec Simone Veil.
3: Ben oui, parce que pour moi, c'est vraiment un personnage qui a tellement fait pour l'avancée féminine, qui est vraiment un exemple de résilience. Elle a un parcours extraordinaire. J'ai lu ses livres... Voilà, et j'adore ce personnage.
0: Oh non. Et voilà. Eh ben oui, on aime beaucoup Simone Veil. Alors.
1: On aime aussi beaucoup Sybille Veil. C'est toujours l'occasion de parler de la PDG de Radio France que je salue. Toujours respectueux.
0: Oui, c'est vraiment.
1: J'en profite toujours, moi, vous savez.
0: Faillotage et.
1: Total.
0: Mais c'est dingue ça.
1: Bon, mes amitiés, madame la présidente.
0: Oh là là là là, Sybille Veil, je te demande pardon. Alors Alexandrine, écoute bien cette dernière question qui peut te permettre d'aller en finale. C'est une question à 5 points, tiens je te mets une petite ambiance. Alors, on va parler de la mode. Écoute bien. Il y a des villes qui organisent les Fashion Week. Elles sont 4. Donc, quelle est celle qui fait partie de ce Big Four, hein, de ces 4 qui organisent les Fashion Week? Donc, il y a New York, Paris, Londres. Quelle est la 4e ville? Top chrono, 10 secondes.
3: Je dirais Milan.
0: Et c'est une bonne réponse! Mais oui, la settimana della moda! Et bravo, donc t'as 8. Alors là, j'ai une très mauvaise nouvelle pour Marilyn.
1: Comment
0: parce
1: ça,
0: que. Bah oui, elle a 5 plus 3, ça fait 8. J'ai une très mauvaise nouvelle pour Marilyn, parce que même si Marilyn gagne, c'est Alexandrine qui gagne, puisque Alexandrine a eu 20 points. Voilà, bonne soirée à tous.
1: Mais là, si Marilyn gagne, de toute façon, elle n'aura que 6.
0: Non, donc, elle aura 8, puisqu'elle a eu tous les trucs. Elle a 3, hein, Marilyn.
1: Elle a 3, Marilyn.
0: Marilyn, tu remarqueras qu'il ne...
1: Ah oui, ah oui.
0: Hein,
1: oui.
0: Voilà.
1: Ah oui, donc en gros, très clairement, Marilyn, si tu réponds correctement, ça ne le fera quand même pas.
0: Voilà.
1: Ah, c'est ça. Et oui, parce qu'on récompense...
3: Là,
1: mais non, mais... Mais oui.
0: Bah oui.
1: Parce que quand en cas d'égalité le jour de la finale, on récupère les points qui ont été marqués dans la semaine pour récompenser l'ensemble du parcours. Et il s'avère que... Combien tu avais fait? Alexandrine avait fait 20 points.
0: Oui.
1: Et effectivement, Marilyn, tu n'avais fait que 14 points.
0: Non.
1: 18.
0: Elle avait fait 18 points.
1: Ah, c'est pas loin, ça.
0: Eh, c'est pas loin, ouais.
1: Ah, Marilyn.
3: Ouais, ben c'est pas grave, on retentera l'année prochaine.
1: Ben oui, alors, oui, on peut tout tenter, quand on veut. Mmh. On va jouer, Marilyn, pour l'honneur, encore une fois, comme je l'ai fait tout à l'heure d'ailleurs, avec tous mes candidats, je joue pour l'honneur, avec ces points qui sont à prendre. Écoute cet extrait. Tu as bien reconnu Les Feux de l'amour et Maggie. Je pense que tu as reconnu le générique de cette série ou pas?
3: La petite maison dans la prairie.
1: Exactement, la petite maison dans la prairie. Alors la question, c'est comment se prénomme la maman Ingalls dans La petite maison dans la prairie? Top chrono, 10 secondes. Comment se prénomme la mère Ingalls dans La petite maison dans la prairie?
0: Celle qui fait des tartes aux pommes toute la journée, là.
1: Eh oui.
3: Ouais, il y a Charles, c'est le père, et la mère... Je sais pas, de toute façon, j'ai perdu, donc je
1: fais pas ouais, alors pour le coup, ça aurait été sans regret, parce que tu l'as pas trouvé. C'est Caroline. Caroline Ingalls. Ça s'appelle Caroline.
0: Bien.
1: L'épouse de Charles et la mère de Laura, Marie, Carrie et Grace.
0: Allez, Alexandrine, tu rejoins donc la team d'Amido en finale avec Stéphane. Voilà, et pour l'instant, maintenant, bravo, bravo Marilyn. C'est l'heure, évidemment.
1: Merci, Marilyn.
0: Une petite pause pour la réclame. On se retrouve ensuite. À tout de suite.
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0: Ah, c'est la finale. À ma gauche, Alexandrine. Alexandrine habite à Montrabé. Elle est agent EDF. Autant vous dire qu'elle a la patate, la foudre. Elle a le rythme dans la peau. Elle adore les voyages, du coup. Port Aventura World, c'est pour elle. Je sens qu'elle va tout donner. Et elle est dans mon équipe. À ma droite.
1: Il a gagné avec moi mardi. Ok, là, il a participé en amateur avec
0: Il a gagné avec moi.
1: Mais Stéphane, qui a 60 ans, habite Courcouët-sur-Lonne. Il est marié à Bernadette. Il a deux chats, Tornade. Tornade et Tornade. Et vous allez comprendre pourquoi c'est une tornade, notre Stéphane. Un vent de succès arrive sur votre radio tout de suite.
0: Alors, Alexandrine, est-ce que tu es prête à gagner, prête à partir à Port Aventura World?
3: Tellement prête.
0: Eh ouais, t'es tellement prête, ma chérie. Tu m'étonnes, Fadel et tout ça, et le petit-fils et tout. Oh là là, bon, allez, ça va être magnifique.
3: Ouais, c'est ça.
0: Alors, pour t'encourager, pour te motiver, pour te détendre surtout, afin que tu remportes cette compétition à mes côtés, eh bien, nous allons écouter Muse.

0: adore Muse, on adore. Bien. Ma petite chérie, voilà ton bingo. Écoute-le bien. C'est très facile. Tu as 10 secondes à mon top chrono pour me donner un maximum de personnages, de noms de personnages qui sont dessinés dans la bande dessinée d'Astérix. C'est-à-dire tous les personnages, tous les noms de participants dans Astérix. Attention, top chrono, 10 secondes.
1: Alors, il y a Idéfix, Obélix, Astérix... ça me vient pas.
0: Bon, tu m'en as donné trois. Il y avait Panoramix, Assurance Tourix, Bonne Mine, Falbala, César, Cléopâtre, Brutus. Tu m'en as donné trois. Bravo.
2: Stéphane, les compteurs sont à zéro. Elle a trois points. Alors, il suffit tout simplement d'en marquer quatre.
0: Ah, les poules sont d'accord.
2: Et Stéphane, les poules sont d'accord. Donc ça, ça fait plaisir et elle t'encourage en plus. Non, mais c'est clair. Je veux dire, réfléchis bien. Quatre. Tu m'offres une victoire incontestée et incontestable.
0: Oui, oui, oui.
2: Ok, Stéphane ?
3: Oui. Ok.
2: Bon, Stéphane, pour t'encourager, c'est aussi okay. La musique que tu aimes.
4: Toute la musique que j'aime.
0: Oh oui. Elle vient du blues.
2: Oh, du blues.
0: Les mots ne sont jamais les mêmes. Pour exprimer ce qu'est le blues.
2: Tu vas voir ce qu'il va t'exprimer, Stéphane.
0: La musique vivra.
2: Avec la victoire. Bon, allez, Stéphane, mon Stéphane, on y va. Je te souhaite d'ores et déjà un bon week-end et presque de bonnes vacances à Port-Aventura. Allez, 10 secondes pour citer un maximum de personnages extraits d'une autre bande dessinée. Tous les personnages existants dans cette BD. Voilà, c'est logiquement. Je te demande Tintin, les aventures de Tintin et Milou, tous les personnages, top chrono, 10 secondes.
3: Alors, Duponté, oui. Tintin, Capitaine Haddock, Professeur Tournesol, oui. Milou. Rastatopoulos.
0: Ah, Rastatopoulos, il en a 7.
2: Stéphane ! Oui, Stéphane ! Tu as été le meilleur, Stéphane. Tu as su aller jusqu'au bout de cette compétition à 12h57. Je vis un moment unique de ma vie. Envoyer les trompettes, sonner les clairons. Allez, viva España ! Tu pars à Port-Aventura. Bravo !
3: Ok, très bien.
2: Bravo !
0: Alors, je vous explique. En 2 ans d'émission, il n'a gagné donc... qu'une seule fois.
2: Oui, voilà. Une fois par an, je et réserve toujours ça, la plus belle des victoires.
0: C'est pas mal.
2: Je suis heureux pour toi, Stéphane, je te félicite.
0: Bien, bah Stéphane, tu vas partir à Port-Aventura World, 3 jours, 2 nuits dans un 4 étoiles. Tu pourras aller au parc, tu pourras aller à Ferrariland, et tu auras évidemment 100 euros de carburant pour y aller. Quant à toi, ma petite chérie, tu gagnes une magnifique machine à café. Est-ce que tu es contente, Alexandrine ?
5: Oui, merci beaucoup et bravo Stéphane.
2: C'est gentil pour lui.
0: Voilà. Bon, écoute, tu as gagné la machine à café, tu as gagné 32 dosettes, 6 verres en verre.
2: Exactement, 2 candidats à moi qui ont gagné des cadeaux aujourd'hui. Voilà. C'est tout ce que je vois.
0: Oui, oui, bah pour la première fois de ta vie, il y en a 2 en finale à toi et il y en a 1 qui gagne.
2: Il reste 2 semaines d'émission, Valérie.
0: Oui, il reste
2: j'ai
0: 2 semaines.
2: J'ai pas dit mon dernier mot.
0: Ouais, t'as
2: je suis capable d'un doublé, voire d'un triplé.
0: Je comprends pas.
2: Je suis le Mbappé, moi. Bah là, j'ai une victoire, là.
0: Oui.
2: Semaine prochaine, je remets la même. Je remets une pièce, là. Vendredi prochain, je gagne.
0: Oh là là là.
2: Et pour la dernière, le 17 juillet, bam, je regarde.
0: Alors ça, c'est pas possible.
2: Pourquoi ?
0: Et bah parce que ça sera la dernière, et la dernière, c'est pour moi. C'est tout ce que j'ai à dire. Bon, je vous remercie tous de nous
2: appelle
0: écouter.
2: Ton banquier,
0: hein. Ouais, c'est ça. Je vous embrasse tous, je vous souhaite à tous un très très très bon week-end. Amusez-vous bien, prenez soin de vous. Je remercie Céline à la réalisation, Pierre à la technique, Maître Coupez au savoir, Alex au standard, Chonchon à la victoire. Voilà, quoi ?
2: Oui, j'ai un dernier mot, tiens, pour vous.
6: Avez-moi.
2: Voilà.
0: Oh là là, c'est pas possible. Ah, nom de Zeus. Bon, là, allez, prenez vraiment bien soin de vous, tous mes petits auditeurs chéris. La France, je t'aime, la France. À lundi.
2: Bonjour, Wendy Bouchard.
7: Oui, bonjour, chers amis. Oh, vous êtes sur un petit
2: Wendy.
7: Nuage, je vous
2: Wendy.
7: Sens.
6: Avez-moi.
7: Oh, voilà. mais
8: des caprices des dieux en fait. Hein, là, non, vraiment mais... quelque chose de. Mais
0: comment tu veux que
8: c'est
0: je lutte
8: c'est une gloire.
0: Ouais,
2: mais... ah bon, on se fait un petit caprice des dieux quand vous voulez. Ouais,
0: c'est la première gloire depuis 2 ans, j'ai envie de te dire.
7: Merci.
2: Faites bien la trompette, vous.
7: Pour cette grande énergie, j'accueille après l'actualité un garçon, un homme que vous connaissez bien ici, Benoît Prospero. Il va nous émerveiller en nous parlant de l'univers, du vivant, et ça nous fait du bien dans ce monde qui tremble.
0: On adore Benoît Prospero, on t'adore, ça va être une émission magnifique.
2: Le sosie d'Alex Lutz.
0: Exactement, c'est le sosie d'Alex Lutz.
7: Ouais, merci les amis, bah, bon week-end, à lundi.
0: Bon week-end, à lundi, bonne ciao. Émission.
2: Avez-vous, hein, Wendy, avez-vous.
7: Avez-vous.
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2: Attendez, une radio, une appli connectée avec notre région, une victoire aussi. Le mec, il faut qu'il le rajoute hein, sur son jingle.
0: Alors, plus modestement, mes chéris, je vous aime, vous écoutez ici. Il est 13h, bon week-end.
2: Ah, voici Wendy Bouchard.
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7: Bonjour, bonjour à tous, il est 13h, merci d'être à l'écoute de Ma France. Une France en proie aux incendies violents, un feu toujours actif dans l'Aude, 3000 personnes évacuées à Canet en Roussillon face aux flammes. Nos journalistes pour vous sont sur place. On connaît désormais le bilan de la canicule, il n'est pas encore définitif mais déjà alarmiste avec un nombre de morts en augmentation de 30% au niveau national, plus de la moitié en région parisienne, la plupart à domicile. C'est une réalité que dénonce le porte-parole des médecins urgentistes de France et vous l'entendrez. La fin de l'école pour les enfants de primaire cet après-midi, avant 2 mois de grandes vacances. Quel réaménagement de rigueur pour ces établissements pour éviter une nouvelle surchauffe en cas de forte chaleur. On illustre ce sujet dans l'Hérault. Le Tour de France avec un grand départ demain à Barcelone. 184 coureurs et notre coqueluche parmi eux, Paul Sexas. On retrouve aussi pour le journal du Mondial Romain Bédoux dans 15 minutes. Des Bleus qui jouent demain à 23h face au Paraguay. Une rencontre pour une place en 8e menacée par les orages. Et puis j'accueille donc un journaliste maison passionné par l'univers et passionné par le vivant. Benoît Prospero publie La boussole céleste du papillon et il nous pousse à l'émerveillement. L'appel à la vigilance et à la responsabilité collective est lancé alors que toute la France est prête à s'embraser, selon le porte-parole de la Fédération des sapeurs-pompiers. 7000 départs de feu recensés depuis le début de la saison. C'est le terrible chiffre annoncé hier à Marseille par Sébastien Lecornu. Dans le sud, dans les départements en vigilance rouge incendie, des centaines de pompiers sont toujours au combat contre les flammes, notamment dans l'Aude, Morgane Guillaumard, où nous vous retrouvons avec ce feu entre Oupia dans l'Hérault et Pouzols-Minervois qui, par chance et grâce à ce combat des pompiers, ne progressent plus à l'heure où l'on se parle, Morgane.
9: Oui, aux dernières nouvelles, le feu a parcouru environ 950 hectares. Je dis aux dernières nouvelles parce qu'en fait, il n'y a pas eu de point actualisé depuis ce matin. Ni les pompiers, ni la préfecture de l'Aude ne communiquent. Les infos seront données par le ministre de l'Intérieur, Laurent Nunez, qui arrive d'ici une petite demi-heure maintenant au poste de commandement devant lequel je me trouve. Tout ce que je peux vous dire, c'est que les riverains évacués hier sont rentrés chez eux ce matin. Il n'y a plus personne dans la salle communale qui grouillait encore de monde hier soir. Et les éleveurs du coin sont en train d'aller récupérer leurs bêtes chez les agriculteurs de la région qui les ont accueillis. Sur l'incendie, des moyens humains sont encore mobilisés ici. Il y a eu près de 750 pompiers à pied d'œuvre hier, 500 dans la nuit. Et c'est donc leur action qui a permis de stopper la propagation du feu. Les moyens aériens aujourd'hui ne sont pas dans l'Aude, mais dans le Gard et dans les Pyrénées-Orientales où il y a aussi des incendies. Puisque la France dispose de 12 canadairs. Alors est-ce que c'est suffisant pour faire face aux nombreux incendies face auxquels notre pays est confronté? Comment on choisit où mettre la priorité? Ces questions seront très certainement posées à Laurent Nunez qui arrive d'ici une petite dizaine de minutes au vu de l'activité autour de moi. Des gendarmes, des pompiers, tout ce monde me dit que ça ne devrait pas tarder.
7: Merci Morgane Guillaumard dans l'Aude, où se rendra en effet donc dans les instants qui viennent le ministre de l'Intérieur, Laurent Nunez, face à une grande émotion liée à ces feux dévastateurs. Vous évoquiez d'autres feux et notamment cette reprise de feu en zone montagneuse dans la Drôme. Grande émotion pour la faune et la flore. Un nouveau coup dramatique pour le vivant. J'aimerais que vous écoutiez le maire de Pouzols-Minervois, justement, Claude Guibert, qui est allé ce matin constater les ravages.
10: Dans la garrigue, il ne reste pas grand-chose. Quoi. Il doit rester 40 ou 50 hectares qui ont été épargnés quoi, sur 400 hectares quoi, de garrigue. Donc ce matin, j'ai fait ma tournée ce matin. Quoi. C'est un spectacle lunaire parce qu'il ne reste plus rien. C'est tout noir, c'est tout brûlé, on voit des arbres noirs. Enfin, ça fait mal au cœur, ça donne envie de pleurer. Quoi. C'était la garrigue, il y avait du chêne vert, il y avait des pins, il y avait un peu de tout. Il y avait même les cyclamens des Baléares qui étaient dans la garrigue. C'est de jolies fleurs. Quand tu en a connu notre territoire comme il était si beau, maintenant c'est affreux.
7: Dans les Pyrénées-Orientales, cette fois, 200 pompiers ont été mobilisés aux portes de Canet en Roussillon pour lutter contre des flammes propagées par un vent soufflant à 80 km/h. Le feu est fixé, mais il a provoqué beaucoup d'angoisse avec l'évacuation de plusieurs campings. 3000 personnes évacuées pour la moitié des vacanciers. Et vous êtes à leur côté, Baptiste Guillet, dans une salle mise à disposition par la commune de Canet en Roussillon.
11: C'est là qu'ont été ce matin rassemblés les vacanciers sinistrés des familles qui ont fait la queue tout à l'heure pour qu'on leur indique si leur mobil-home avait été ou pas détruit par les flammes. Évidemment, pour beaucoup, c'est la très mauvaise nouvelle. La plupart des vacanciers sont partis en laissant tout dans les bungalows sur place. Alors évidemment, il y a des pleurs, mais ils sont soutenus avec pas mal de dons de vêtements, une aide aussi pour toutes les démarches administratives.
7: Bien sûr, mais il y a aussi, heureusement, des vacanciers dont les bungalows, Baptiste, ont été épargnés.
11: Oui, et pour eux, évidemment, c'est le soulagement. Ils vont pouvoir repartir là, à l'instant, dans des navettes pour aller récupérer dans les campings leurs affaires qui étaient restées dans les mobil-homes. Mais maintenant, la question, ça va être de savoir ce qui se passe maintenant pour eux, quelle va être la suite des vacances, parce qu'évidemment, les campings, même s'il y a des mobil-homes encore debout, ne peuvent pas recueillir du public.
7: Merci Baptiste Guillet pour Ici Roussillon, et je vous parlais de vigilance collective. Si vous avez vous aussi le moindre doute, si vous voyez de la fumée, n'hésitez pas à prévenir tout de suite le 18. Il vaut mieux appeler plusieurs fois plutôt que de laisser évidemment un feu grandir. Il est 13h05 à l'écoute d'Ici et de Ma France. Et nous avons aujourd'hui un premier bilan de la canicule de la semaine passée. Bonjour Marine Le Génie.
12: Bonjour Wendy, bonjour à tous.
7: Des chiffres derrière une réalité qui fait froid dans le dos. Santé publique France annonce à ce jour 2025 morts supplémentaires.
12: Oui, recensés sur la période allant du 18 au 28 juin. Un bilan voué à s'alourdir dans les prochains jours, car selon la ministre de la Santé, ce chiffre concerne 60% des certificats de décès électroniques. Mais il y a des certificats papier qui ne sont pas encore comptabilisés. Un bilan qui ne prend pas encore en compte les décès enregistrés après les jours de canicule. Or, on sait qu'une telle vague de chaleur peut avoir des effets sanitaires à retardement sur les organismes. Stéphanie Rist estime aussi que les chiffres consolidés arriveront dans 3 semaines et qu'ils ne dépasseront pas, ça c'est intéressant, les 5000 décès supplémentaires. Elle insiste, en matière de mortalité, la canicule de juin n'est pas comparable avec celle de 2003.
7: Et dans ce bilan, on trouve une augmentation très nette des morts à domicile.
12: Oui, ils ont quasiment doublé en une semaine.
13: Ce qui est très important, c'est que dans ces 2025 décès, on trouve une augmentation de 91% de décès à domicile par rapport à la semaine précédente. C'est-à-dire que nous avons collectivement un effort très important à faire pour ces personnes qui sont seules, qui sont isolées à domicile.
12: Stéphanie Rist, donc, sur ces 91% d'augmentation par rapport à la semaine précédente, quasi exclusivement chez les plus de 45 ans. Enfin, Wendy, on remarque aussi que l'augmentation des décès est particulièrement marquée en Île-de-France en raison de son poids démographique et également dans les Pays de la Loire avec un bond d'environ 62%.
7: Merci Marine, on vous retrouve à 14h et des chiffres, vous l'avez compris, qui ne sont pas encore définitifs mais déjà alarmants, notamment sur les morts de chaud à domicile, situation insupportable qui cache le manque de moyens à l'hôpital. C'est ce que dénonce le porte-parole des médecins urgentistes de France, Wilfried Samu.
14: On n'a pas de moyens à envoyer à domicile, c'est-à-dire que et l'hôpital d'ailleurs n'a pas la capacité à la fois en lit, parce qu'on a supprimé 120 000 lits depuis 2003, et n'a pas la capacité physique. Vous avez bien vu que l'hôpital est aussi mal logé, si vous voulez, que certains patients, si je peux me permettre ce trait caricatural. Je vous dis, 120 000 lits fermés depuis 2003 avec une population qui vieillit, n'importe qui serait capable de comprendre qu'il y a un problème. C'est-à-dire que les plus âgés ne peuvent pas être tenus à domicile comme ça. Et ceux qui n'ont pas le droit à la climatisation, eh ben, ils ont le droit de mourir sous les toits d'hyperthermie, dans les bouilloires thermiques. On a besoin de lits d'accueil, on a besoin de main-d'œuvre. On a besoin de main-d'œuvre, quand je dis main-d'œuvre, c'est des soignants, c'est des infirmières, c'est des médecins. Et la bataille des chiffres, c'est là qu'elle doit se jouer.
7: Wilfried Samu pour les médecins urgentistes de France, avec Benjamin Mathieu pour Ici. Enfin, on apprend que la motion de censure déposée par les députés écologistes critiquant la gestion de la canicule par le gouvernement sera examinée lundi à 14h à l'Assemblée nationale. On revient dans Ma France sur cette décision rarissime, l'annulation par la Cour de révision de la condamnation de Dany Le Prince pour un quadruple meurtre dans la Sarthe. C'était en 1994. Il n'aura cessé de clamer son innocence après avoir passé 18 ans enfermé. Il était actuellement en libération conditionnelle. La Cour a estimé qu'il existait des doutes sur sa culpabilité face aux nouveaux éléments présentés par les avocats. Vous trouverez un résumé de cette histoire criminelle et de ce rebondissement inédit autour de celui qui, des années durant, fut surnommé le boucher de la Sarthe. Il est donc présumé innocent désormais. C'est à lire sur le site internet d'ici Maine. Après la tentative d'assassinat à Monaco, selon le procureur général de la principauté, le suspect identifié est une femme de 39 ans d'origine ukrainienne et dernièrement domiciliée en Allemagne. Les faits semblent indiquer qu'elle n'a pas agi seule. À 16h30, la cloche des écoles va sonner pour la dernière fois pour les enfants de primaire avant les grandes vacances. Journée assez tranquille et festive dans les classes avec des goûters cet après-midi et des cadeaux distribués comme de rigueur aux équipes, les maîtresses en premier. Écoutez ces enfants de l'école élémentaire du centre de Bourg-Saint-Maurice.
15: J'ai prévu de lui donner un coussin, des boucles d'oreilles et une petite pierre. Parce que ça me fait plaisir, parce que c'est une super maîtresse.
16: Moi, je lui ai donné une boîte de chocolat.
17: Un porte-clés papillon.
18: Moi, j'ai prévu un bracelet et des boucles d'oreilles pour la maîtresse.
19: J'ai l'impression qu'elle aime bien les bijoux et elle est trop sympa, la maîtresse.
20: Elle est trop gentille.
21: Je vais lui offrir des savons et des boucles d'oreilles.
22: Pour lui dire merci pour cette année.
23: J'ai fait un dessin, c'est marqué « Merci maîtresse pour cette année
24: ». Elle était super cette année.
7: Voilà, des écoles qui seront vides, heureusement, pour le retour des grosses chaleurs dès ce week-end, avec un besoin crucial d'adaptation dans ces lieux d'éducation et de vie face au réchauffement climatique. Morgane Guillaumard est allée à Grabel, près de Montpellier, dans l'Hérault, à l'école Joseph Delteil. École construite à la fin des années 80, entièrement rénovée il y a 2 ans, avec ses nouveaux critères de lutte active contre la chaleur.
9: À l'entrée de cette école, il y a des ombrières panneaux solaires et une cour entièrement végétalisée.
11: Ici, on est dans la cour principale de l'école.
9: Yann Issard, directeur général adjoint à la mairie de Grabel, il nous montre les copeaux de bois, l'enrobé perméable à la pluie qui a remplacé le goudron et les arbres présents dans cette cour.
11: Ça permet en fait de limiter ce qu'on appelle les îlots de chaleur urbains et de limiter donc la restitution de la chaleur la nuit.
9: Les bâtiments, eux, ont été isolés par l'extérieur avec du bardage en bois et des caissons remplis de bottes de paille.
11: La paille, c'est un matériau très intéressant parce qu'il a un fort pouvoir d'inertie thermique, c'est-à-dire qu'il va retarder l'entrée de la chaleur dans le bâtiment. Le pic de chaleur atteint dans le bâtiment va se produire en fin d'après-midi ou en tout début de soirée lorsque les enfants ne sont plus là.
9: À l'intérieur des salles de classe, pas de clim, mais des ventilateurs au plafond et des espèces de grosses hottes automatisées pour faire entrer l'air frais la nuit et faire sortir l'air chaud le jour. Cette solution n'est pas magique, mais elle permet quand même de faire baisser la température de plusieurs degrés.
11: On peut monter dans certaines classes à 29-30 degrés de température réelle quand il fait 37-38 à l'extérieur et que la nuit, ça descend pas en dessous de 25.
9: Et les premiers contents, quand il fait chaud comme ces derniers jours, ce sont les enfants scolarisés dans cette école, comme Timéo, Hazel et Emma.
25: J'aime bien, c'est les ventilos. Il fait direct froid au lieu qu'il fasse chaud, parce que dehors, c'est insupportable la chaleur.
26: Ça fait beaucoup d'air frais, donc ça fait du bien et tout, quoi.
27: On a moins chaud. La classe devient fraîche et donc c'est bien.
9: Cette rénovation énergétique portée par l'ancien maire insoumis de Grabel a coûté 5 600 000 euros. Un budget important qui ne peut pas s'appliquer à toutes les écoles, estime l'édile actuel Pascal Emès, sans étiquette.
28: Une collectivité comme Grabel de 10 000 habitants, sauf avoir une richesse financière exceptionnelle, ne peut pas mener 2 opérations comme celle qui a été menée sur Joseph Delteil. Donc il faudrait trouver des solutions moins onéreuses.
9: Solutions moins coûteuses comme dans l'école voisine où une expérimentation a été menée pour faire baisser la température de 7 degrés avec la mise en place de voiles en fibre de coco dans la cour et un extracteur d'air dans un couloir. Un projet à 400 000 euros pour le rendre pérenne dans toutes les salles de classe.
7: Morgane Guillaumard, merci. Vous écoutez ici la radio officielle du Tour de France à la veille du départ des 184 coureurs du peloton. C'est donc demain à Barcelone. Des coureurs qui ont vécu leur premier bain de foule hier avec la présentation des équipes. Départ sur cette terre vibrante de Catalogne, où nous retrouvons Thomas Coignac pour ici, avant un sacré prélude, un contre-la-montre par équipe. Ça s'annonce magnifique, Thomas.
29: Oui, exactement. On sera à Montjuïc demain pour ce contre-la-montre par équipe. Montjuïc, un tout petit peu plus haut que la Sagrada Familia, où s'est déroulée hier la présentation. Deux étapes hein, devant le stade olympique de Montjuïc, donc demain le contre-la-montre par équipe. Et puis dimanche, ensuite, ce sera cap sur les Pyrénées. Pas si difficile cette année, même si on franchit quand même le col du Tourmalet, puis Massif Central, Bourgogne, jusqu'en Alsace. Gros temps fort la samedi 18, arrivé au Markstein par une piste cyclable qui a été créée spécialement cette année, ça nous donne un col super dur. Mmh. Et puis ensuite, descente vers les Alpes avant le bouquet final du dernier week-end. 2 ascensions de l'Alpe d'Huez en 2 jours.
7: Bon, en dehors de ce parcours qu'on va ne cesser d'égrener au quotidien, c'est une affiche qui est très belle. Le Tour 2026 est prometteur, Thomas, c'est le moins qu'on puisse dire.
29: Ah bah oui, avec une possibilité de record, hein, Tadej Pogacar qui peut gagner gagné son 5e Tour de France. Il égalerait alors les Anquetil, Hino, Merckx et Indurain. Grand favori, évidemment, Tadej Pogacar. Il a couru 16 jours cette année. Il a gagné 13 fois, c'est vous dire. Il avait gagné avec 4 minutes d'avance l'an dernier sur Jonas Vingegaard. Et il est encore plus fort que l'an dernier, selon son manager. Donc, il sera évidemment le grand favori. Derrière lui, Vingegaard, donc, qui a fini 2e sur les 2 dernières années. Et puis, évidemment, Paul Sexas, le Français qu'on attend, le plus jeune coureur de ce Tour à 19 ans et 283 jours. Mmh. Et c'est très loin d'être seulement un novice. Et il va venir pour le classement général, même si, évidemment, ça va être une découverte pour lui. Il s'est exprimé hier en conférence de presse.
0: Participer, c'est quelque chose d'exceptionnel pour moi, forcément. C'est une nouvelle expérience qui démarre. J'espère qu'elle sera bonne. Mais voilà, le but, c'est de jouer le classement général, faire le mieux possible. Et je dirais que s'il y a des erreurs ou s'il y a des moments où c'est plus dur, bah, ça me fera beaucoup d'apprentissage pour la suite. Et voilà, c'est plus positif. Après, on verra, on fera les comptes au bout de 3 semaines.
29: Ouais, on verra, on fera les comptes. Il a jamais couru une course de 3 semaines dans sa carrière, Paul Sexas, alors que la France attend toujours un vainqueur depuis 1985 et Bernard Hinault.
7: On est avec lui, on est avec vous. 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L'arrivée en direct, le live sur ici.fr et puis le journal du Tour 18h30 au quotidien. Merci Thomas. Il fera chaud sur la route et le directeur Christian Prudhomme appelle le public aussi à la vigilance et au bon sens. On termine avec quelques notes de Céline Dion.

Pardon et Merci, c'est un tout nouveau titre signé Icar. Jingle dévoilé cette nuit, chanson pop autour du pardon et de la résilience, inspirée d'une prière hawaïenne. Céline Dion qui, vous le savez, prépare son grand retour à Paris à l'automne à la Défense Arena. Il est 13h07.

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1: Dans Ma France, nous allons quitter la furie du monde, un monde à protéger sérieusement pour s'intéresser justement à ce qui fait sa saveur, son intensité, sa beauté, son exception. Comment ce vivant sans lequel nous ne sommes rien dans cette interdépendance qu'il nous faut cultiver, comment ce vivant nous capte et nous émerveille. Merci à vous, cher Benoît Prospero. Bonjour Benoît.
2: Ah bah c'est moi qui dis merci, bonjour Wendy.
1: Grand confrère d'ici qui racontait ce monde merveilleux du vivant et publié un livre sur le sujet, imprimé en France à l'encre végétale s'il vous plaît. La boussole céleste du papillon. Alors on va revenir sur ce très beau titre qui cache beaucoup de choses, mais je rebondis sur les très beaux mots de l'auteur Pablo Servigne dans sa préface. Il dit, et il écrit pour votre livre, « L'émerveillement est un moment de profonde humilité à partir duquel tout peut recommencer. » Et ça, vous vivez avec, Benoît, c'est capital.
2: Ben c'est l'idée de ce livre aussi, c'est-à-dire s'émerveiller de l'improbabilité du miracle ordinaire de notre existence. Concrètement, ça veut dire quoi? Ça veut dire que là, par exemple, vous êtes en train de respirer. Mmh. C'est un geste automatique, hein, on s'en rend même pas compte. Et pourtant, c'est le résultat de milliards d'années d'équilibre invisible. Ça veut dire que si cet air avait été un petit peu plus ou un petit peu moins, nous ne serions pas là. Il y a quelqu'un que vous connaissez bien, Wendy, c'est Bruno David, oui. L'ex-président du Muséum National d'Histoire Naturelle, à qui j'avais demandé un jour, il y avait combien de probabilité pour que nous, être vivants, humains, homo sapiens, on soit là tous les deux en train d'avoir cette discussion. Réponse, aucune, quasiment aucune. Et pourtant, bah oui, nous sommes là et ça m'émerveille.
1: Ouais, ça vous émerveille et vous le dites d'ailleurs très joliment dans ce livre, Benoît Prospero, la beauté s'est cachée dans l'habitude. C'est pourquoi nous passons parfois à côté des vraies choses, des choses simples de la vie.
2: Ouais, et on est entouré, on s'est même coupé finalement quelque part de la vie. Moi j'appelle ça les jungles de béton, vous voyez un petit peu tout ce qui nous entoure, on s'est séparé de la nature. J'aime bien citer l'anthropologue Philippe Descola qui dit la nature n'existe pas. Alors dit comme ça, c'est un petit peu provoque. Et qu'est-ce que ça veut dire? Ben, ça veut dire que, en fait, nous faisons partie intégrante de cette même nature. C'est pour ça que, par exemple, quand on dit on va se balader dans la nature, ce serait presque un non-sens.
1: Puisqu'on
2: en fait partie, c'est juste qu'on l'a un petit peu oublié.
1: Ouais, et ce miracle, justement, c'est intéressant que vous le partagiez avec un environnement familial. Parce que moi, je pense aux enfants du moment, vous parlez de ces jungles de béton, on ne leur apprend pas suffisamment à regarder. Tout naît de cela. Un lever du soleil, un verre d'eau, vous le dites, le langage des oiseaux. Cette éducation, c'est la base.
2: Ouais. Et c'est vrai qu'on a tendance à l'oublier et l'oublier de plus en plus. Ouais. On peut parler d'oiseaux, par exemple, pourquoi pas, de l'albatros, par exemple, qui est extraordinaire. Alors qu'est-ce qu'il fait cet albatros? Pour nous, c'est un grand oiseau, 3,60 m d'envergure, c'est souvent comme ça qu'on le présente, le plus grand oiseau du monde. Mais ça va beaucoup plus loin que ça, l'albatros, à savoir qu'il a appris quelque chose de formidable, il a appris à dessaler son sang. Si je vous fais boire de l'eau salée, bon, théoriquement,
1: ça va quelques secondes,
2: vous n'allez pas trop durer. Ouais. Voilà. Eh bien, lui, il est évidemment au-dessus de

0: 0,0009% des espèces. Alors, et que nous sommes les derniers arrivés.
1: Ben exactement. Alors, deux notions différentes, à savoir qu'on ne représente quasiment rien. On estime qu'il y a à peu près 11 millions d'espèces. Aujourd'hui, on en connaît à peine 2,15 millions. C'est-à-dire qu'on peut souligner notre inconnaissance sur le sujet. Et puis, tiens, ben, je vais vous donner un exemple. Par exemple, ce matin, vous êtes venu, vous avez pris la voiture, le scooter, le vélo, peu importe. À aucun moment, vous avez dit, tiens, qu'est-ce qu'il y a sous mes pieds? Et pourtant, sous nos pieds, eh bien, il existe un monde absolument extraordinaire, un monde qui vit, composé de micro-organismes, de champignons, de vers de terre, qui nous offre ni plus ni moins que la fertilité essentielle à notre vie. Vous savez quoi, on va faire une expérience. La prochaine fois que vous verrez de la terre, vous prenez une poignée de terre et vous la regardez. Ouais. Et vous pouvez vous dire que dans cette poignée de terre, il y a plus d'êtres vivants que d'humains sur la planète. Et ça aussi, ben, on le
0: dans
1: sait peu.
0: Dans une poignée seulement.
1: Dans une seule poignée.
0: Incroyable, c'est incroyable. Alors, puisque vous dites aussi que ces miracles nous compose, c'est intéressant de voir comment la terre a évolué, le végétal. Ça, c'est vrai qu'on ne sait pas suffisamment, moi la première interrogée là-dessus, Benoît Prospero, le végétal qui surgit du minéral. Ça, c'est une des adaptations, des évolutions les plus incroyables du monde.
1: Ah ben oui, la Terre a 4,5 milliards d'années et elle n'a pas toujours ressemblé à ce que l'on connaît, et même bien loin de là. Au départ, c'est quoi, de la vapeur, et puis c'est très minéral, voilà, c'est très austère. Et, enfin en tout cas très austère pour nous, parce qu'on n'est même pas là. Et jusqu'au jour où il y a 2,7 milliards d'années, apparaissent ce qu'on appelle des petites cyanobactéries. Ça paraît rien, on ne les voit même pas. Et pourtant, pour la première fois, alors je vous passe les détails, mais en gros, elles vont, entre guillemets, inventer la photosynthèse. Et sur des millions d'années, l'air, alors irrespirable pour nous à l'époque, va arriver, puisqu'elles vont provoquer ce qu'on appelle la grande oxydation, la grande oxygénation. Un monde va s'effondrer et le nôtre va apparaître.
0: Et la vie qui s'est préparée depuis des millions d'années va surgir. C'est tourbillonnant et c'est vertigineux. Qu'est-ce qui vous fascine le plus, vous qui écrivez justement cette fascination du monde, Benoît?
1: Ça dépend des moments. Ouais. Parfois, c'est la grandeur de l'univers, parce que le livre fait aussi référence à ça. Et puis parfois, tiens, en ce moment, c'est le verre d'eau. Quand je bois un verre d'eau, et je le sais parce que j'ai le privilège à Radio France de rencontrer des scientifiques les meilleurs au monde, en fait, absolument incroyables, et qui m'ont appris que, en réalité, cette eau, qui est complètement banale, un jour a peut-être été vapeur au pied d'un volcan et remontée dans un nuage, a coulé le long de la feuille d'un chêne, ou alors peut-être a-t-elle stagné des milliers d'années dans une nappe phréatique, ou peut-être a-t-elle été bue par un dinosaure, et c'est fort probable d'ailleurs. Oui, et c'est cette eau qu'il y a dans votre café ou dans votre verre d'eau.
0: Voilà, tout se recycle. J'aimerais qu'on termine par le commencement. C'est le titre de ce livre, La boussole céleste du papillon. Vous qui nous livrez ces récits sur la beauté de l'univers, vous nous dites qu'il ne faudra plus regarder demain les papillons de nuit comme avant, une fois qu'on aura lu justement ce que vous dites dans ces pages.
1: En tout cas, le papillon bogong. Ouais. Alors, quelle est sa spécificité? Eh bien, il sait lire la voie lactée, c'est-à-dire la voûte céleste. Et pourquoi il la lit? Parce que c'est comme ça qu'il se repère, qu'il se déplace, qu'il migre. Et si toutefois il y a des nuages, il a inventé une deuxième astuce, comme un deuxième sextant. En fait, ce papillon est aussi capable de lire le champ magnétique de la Terre. Voilà, et moi je trouve ça très beau, je trouve ça très poétique, et c'est ce qu'est ce livre illustré.
0: C'est magnifique, il tient dans ses ailes et dans ses yeux un fragment du cosmos, ce papillon. C'est un livre que vous dédiez, ça c'est très beau aussi, aux gardiens de la connaissance. Et vous disiez justement rencontrer les meilleurs.
1: Ouais, c'est essentiel là, en tout cas pour moi ça l'a été, de dédier ce livre aux gardiens de la connaissance, que sont les scientifiques, les biologistes, les anthropologues, les paléo-anthropologues. Je pense qu'il faut qu'on les écoute, et d'autant plus aujourd'hui. Et voilà, et tout ça est merveilleux, parce que nous avons accès à cette connaissance, on a tendance à l'oublier.
0: Eh ben, lisez Benoît Prospero, La boussole céleste du papillon. C'est aux éditions Tana, en partenariat avec Radio France et Ici, dont vous dites qu'il est vraiment ce réseau, votre famille et votre écosystème. Merci de nous avoir procuré tant de bonheur. Et je le transmets aux auditeurs. Lisez Benoît Prospero, que vous retrouvez sur nos antennes. Merci beaucoup, Benoît.
1: Merci, Wendy.
0: Et bravo.
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0: À 13h24, on retrouve la voix du mondial aujourd'hui. Bonjour Romain Bédouc.
3: Bonjour Wendy, bonjour à tous.
0: On souhaite un très bel anniversaire à Monsieur Bruno Salomon. 50 ans, c'est quelque chose. On est avec lui et on commence par les résultats de la nuit. On aura donc un huitième de finale, Romain, 100% européen.
3: Oui, le Portugal affrontera l'Espagne pour ce qui sera un des chocs de ces huitièmes qui démarreront demain soir. L'Espagne s'est largement imposée hier face à l'Autriche 3-0. Le Portugal a lui disposé de la Croatie, finaliste de la Coupe du Monde en 2018 face à la France. On s'en rappelle un petit peu. Victoire 2-1 grâce à un but à la 94e minute, juste avant la prolongation. Et enfin, le dernier match de la nuit a opposé la Suisse à l'Algérie, et la qualification logique des Helvètes 2-0, fin de parcours.

0: donc pour l'Algérie.
1: Et début demain, vous le disiez, des huitièmes de finale avec le match qu'on attend tous, France-Paraguay, coup d'envoi théorique à 23h.
0: Théorique, c'est le bon mot. Le match est prévu pour demain soir 23h, 17h, heure locale. Ça se joue à Philadelphie. Philadelphie, 23h, ça vous rappelle quelque chose? C'était exactement la même situation qu'a connue l'équipe de France pour son deuxième match de poule face à l'Irak. Une rencontre qui avait été interrompue pendant 2 heures à cause des orages. Bon, bah, la menace est encore là. Il pourrait y avoir des éclairs dans l'après-midi qui retarderaient le coup d'envoi. Ça peut être une longue nuit et un long week-end qui attend les supporters du Paris Saint-Germain, de l'équipe de France, pardon.
1: Vous êtes avec eux, toujours.
0: Autre paramètre météorologique, il fera très chaud à Philadelphie. La ville est placée en alerte chaleur extrême pour demain par le National Weather Service. C'est l'équivalent de Météo France. La température prévue pour la rencontre pourrait approcher des 40 degrés.
1: Ah, évidemment.
0: Ça va vraiment être compliqué et c'est d'ailleurs un des motifs d'espoir pour les Paraguayens qui estiment qu'ils ont plus l'habitude que nos Bleus de jouer dans de telles conditions.
1: Bon, on saura plus demain, voilà. Sur ce report ou pas, ce retard sur ce match. En tout cas, prise d'antenne, c'est prévu demain 22h30 sur ICI, avec vous, avec Charlotte Lorgeret, avec Pierre Clément, Bruno Salomon. Rencontre qui sera particulière pour quelqu'un qu'on connaît bien.
0: Nicolas Perronnet, notre reporter aux États-Unis. Aujourd'hui, dans son Col d'Amérique, il nous raconte pourquoi ce match est si spécial pour lui. Tout simplement parce qu'il est devenu cette semaine une vedette au Paraguay.
2: Salut les amis, eh ben ça y est, c'est fait, je suis une star au Paraguay. Faut que je vous raconte cette histoire incroyable qui m'est arrivée. Alors bon, je suis sur les réseaux sociaux, mais tranquille, je suis pas hyper actif. Et en début de semaine, j'étais à Paraguay-Allemagne, le match qui s'est terminé au tir au but, la qualif du Paraguay à Boston. Et là, j'ai un commentateur paraguayen à côté de moi qui, bah, vous l'imaginez évidemment, est dans l'émotion totale, une espèce de transe en commentant le penalty de la fin, donc je l'ai filmé, hop là sur les réseaux, et je vous jure, j'en suis à 3 046 000 vues pour cette vidéo. Il y a la moitié du Paraguay qui a vu la vidéo, c'est devenu viral, c'est la première fois que ça m'arrive. J'avais 200 followers, j'en ai pris 5 400, c'est complètement hallucinant. Donc moi, bah, je vais aller passer mes vacances à Asunción. Je vous embrasse, ou plutôt un abrazo, et je vous dis bon week-end et allez les
1: Bleus. Voilà, je savais bien qu'il allait partir quelque part, Nicolas. C'est génial comme histoire.
0: Et on espère que la soirée de Nicolas sera pas trop longue, hein, entre la chaleur et cette suspicion du report de match. Lui qui va commenter la rencontre pour ICI demain soir. Eux sont habitués à performer sous de hautes températures. Les coureurs du Tour de France. Le grand départ, c'est demain à Barcelone, et notre envoyé spécial Bruno Blanza a pu interroger des coureurs français pour savoir s'ils suivaient cette Coupe du Monde. Écoutez, Joris Delbove et Benjamin Thomas, ils sont à fond pour l'équipe de France, mais pour eux aussi, les horaires, c'est compliqué.
3: Ouais, je regarde un peu. Après, voilà, les matchs sont très tard. Là, j'ai vu que c'est que samedi, là, le match à 23h, c'est un peu embêtant. Donc, peut-être que je vais regarder 20-30 minutes et puis après, je couperai parce que sinon, après, t'as du mal à dormir, machin. Donc, non, je préfère, on regardera au pire en replay et puis vous le résumez.
4: Ouais, ça fait plaisir l'équipe de France. Ça joue bien, ça respire le football. Je suis pas un grand fan de football, mais là, je regarde, je suis un peu et franchement, ils font plaisir. Et ce qui est beau à voir, c'est le collectif et que y a pas personne se croit au-dessus des autres et ça respire le foot, quoi. Moi, on me prononce qui gagne.
0: Et on espère que les Bleus iront chercher cette 3e étoile. Aujourd'hui, ce soir, pour les matchs du jour, mon but, Wendy, c'est de vous faire regarder Colombie-Ghana. C'est à 3h30 du matin. Bon, ça, c'est peut-être pas facile de vous faire regarder ça, mais dans Lyon, ça le sera. Pourquoi ? Parce que au Ghana, il y a 3 joueurs de la JOCR et Julien Frénois, c'est le club le plus représenté dans cette sélection.
5: La surprise de cette Coupe du Monde, c'est peut-être Marvin Senaya. Arrivé chez les Black Stars il y a seulement 3 mois, après avoir longtemps hésité entre le Ghana et le Togo, pays de son père, le latéral droit de la JOCR s'est immédiatement imposé. Titulaire à chaque match, il a même été élu meilleur latéral droit de la phase de groupe par Opta, avec le plus grand nombre de tacles réussis. Sur le côté gauche, Gideon Mensah confirme son statut de valeur sûre. Il a disputé l'intégralité des 3 matchs de poule. Au milieu, Elisha Ouzou a davantage tourné en raison d'une forte concurrence avec Thomas Partey, ancien d'Arsenal, et Caleb Yerenki, l'une des grandes promesses du football ghanéen.
0: Julien Frénois d'ICI Auxerre. Les autres rencontres ce soir, Australie-Égypte et Argentine-Cap-Vert.
1: Merci Romain, c'était le journal du Mondial. Et à tout de suite.
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bouger la tête, ça fait tapoter des doigts. Cette musique de Jean-Jacques Goldman, c'était « Il changeait la vie » à l'instant sur Ici Bern Bigorre. 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
2: Un procès qui aurait pu se tenir à huis clos, loin du public et de la presse venue en nombre, vu l'âge de la victime, mineure à l'époque des faits. Or, Sébastien et son avocat, le bâtonnier Yves Darmandraille, veulent une audience publique afin que chacun sache la vérité des agissements du père Spina. La salle d'audience est comble, certes, mais ce sont surtout les amis, les paroissiens de l'accusé qui font acte de présence. Sébastien est seul. Il s'avance courageusement à la barre pour témoigner. Il livre ce lourd fardeau des années 93-94 alors qu'il n'était qu'un lycéen. Jeune homme naïf, exalté, fragilisé par un contexte familial, il a sans doute cherché auprès de ce prêtre qu'il vénérait un substitut à ce père géniteur qui le rejetait, le méprisait. Paralysé par les assauts sexuels du père Spina, Sébastien a subi l'impensable sans se défendre de celui qui incarnait, à ses yeux, un rêve, un idéal de vie. Surpris, contraint, l'adolescent misait sur son appui pour intégrer le séminaire de Bayonne. Comment dénoncer celui qui a droit de vie et de mort sur vos projets ? Dans son box, le père Spina nie catégoriquement les accusations. Il brandit son parcours exemplaire pour jeter le doute. Ordonné prêtre à 28 ans, des jeunes, l'accusé en a côtoyé des milliers au sein des paroisses et des aumôneries qu'il a dirigées. Sa rencontre avec Sébastien, c'est, selon lui, une amitié qui s'est transformée en amitié réciproque. En témoignent les lettres enflammées de son protégé. Mais n'est-ce pas lui qui les a dictées ? L'ecclésiastique concède volontiers des baisers, des attouchements, mais des viols, jamais. Souillé en son corps, sali par les mensonges de cet ex-guide spirituel, Sébastien souhaite que justice passe pour retrouver sa dignité perdue. Alors, qui ment ? Au terme de deux procès, à Pau en 2005, puis à Tarbes un an plus tard, c'est le prêtre qui a franchi la ligne jaune. Pour ses crimes diaboliques, Dominique Spina écope de 5 années de prison, dont une assortie d'un sursis. 2 décennies plus tard, l'ex-prêtre violeur est pardonné. À l'été 2025, il est promu chancelier du diocèse de Toulouse.
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0: De danser avec Bernard Lavillier, c'était La Salsa à l'instant sur Ici Béarn Bigorre et vous restez bien sûr à notre écoute. La musique arrive dans quelques instants avec Teddy Swims, Lose Control.
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0: Et parfois, ça fait du bien de perdre le contrôle. Et là, c'est Teddy Swims qui nous l'a chanté. Vous êtes les bienvenus, bien sûr, sur Ici Béarn Bigorre. Et tout de suite, voici vos informations.
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3: 14h.
4: Et le bilan de la canicule s'alourdit. Déjà 2025 morts supplémentaires recensés sur la période allant du 18 au 28 juin. Et les chiffres vont évoluer de manière certaine, dit la ministre de la Santé, à retenir l'augmentation très nette des morts à domicile qui ont quasiment doublé en une semaine. Selon Météo France, la vague de chaleur de juin 2026 a été plus intense mais moins longue que la canicule historique de 2003. Alors que les incendies dans le sud marquent le pas, que la sécheresse se généralise, Laurent Nunez, le ministre de l'Intérieur, est arrivé dans l'Aude où des centaines de pompiers ont réussi à faire cesser le feu le plus important de la saison, stabilisé mais pas encore fixé. Dans les Pyrénées-Orientales, à Canet-en-Roussillon, en revanche, c'est fixé. Les flammes ont parcouru 30 hectares. Dans la Drôme, un incendie est en cours dans une zone montagneuse, difficile d'accès, à 10 ou 80 hectares ont déjà brûlé. Du nouveau dans l'enquête sur l'explosion au colis piégé à Monaco avec une femme ukrainienne de 39 ans identifiée. Elle est soupçonnée d'avoir déposé ce colis devant l'immeuble d'un homme d'affaires ukrainien, faisant 3 blessés, dont 2 graves. Elle est visée par un mandat d'arrêt international. Sébastien Lecornu recevra prochainement à Matignon la mère de la petite Rosa. Elle avait porté plainte pour viol contre le principal suspect de l'affaire Liana, sans que Jérôme Barella soit inquiété. Le Tour de France 2026 s'élance demain de Barcelone, 113e édition qui s'annonce spectaculaire avec un nouveau duel entre le quadruple vainqueur Tadej Pogacar et le double lauréat Jonas Vingegaard, avec en trouble fête le français Paul Sexas.
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0: Avec du soleil et un ciel bleu pour nous accompagner cet après-midi, on pense bien sûr à prendre son parasol si vous allez vous baigner par exemple sur le lac de Biron-Orthez, parce que côté température, ça grimpe. On est à 28 degrés à Tarbes et à Pau, 26 sur Oloron et même 27 degrés à Lourdes. Et puis pour ce soir, la nuit va être douce avec 18 à 20 degrés sur l'ensemble de notre zone. Et pour demain, le début des vacances pour certains d'entre vous, il va faire chaud et surtout beau avec du soleil et 32 degrés pour les maximales.
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0: Toutes vos chansons préférées sont bien sûr sur Ici Béarn Bigorre. On est là pour vous accompagner en cet après-midi. Je vous rappelle que tout au long de ce week-end, vous allez pouvoir vous rafraîchir au stade d'eau vive de Bizanos parce que c'est Aquafest. Il y a des activités terrestres, des activités aquatiques avec du kayak, du rafting, mais aussi de la trottinette électrique ou encore du tir à l'arc. Profitez-en, c'est le moment de se rafraîchir et de passer un bon moment en famille.
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1: Oui, parce que c'est important d'être avec vous, surtout en cette période estivale. Et c'est aussi important que vous nous donniez vos manifestations sur notre répondeur au 05 59 98 30 60. Prévoyez votre porte-monnaie, il y a un marché de nuit à Gand qui arrive très bientôt.
2: La mairie de Gand vous invite sur la nouvelle place de la mairie. Le riz est agrémenté de jets d'eau le samedi 11 juillet à partir de 18h jusqu'à minuit pour son marché de nuit. Nombreux camelots et métiers de bouche seront présents pour vous permettre de vous restaurer dans une ambiance festive et conviviale. Nous vous attendons nombreux.
1: Alors c'est pas ce samedi, c'est samedi prochain, donc prévoyez un petit peu de monnaie pour ce très beau marché de nuit. Et puis je vous rappelle aussi qu'il y a la fête du club Onc à Orthès, il va faire chaud et donc c'est l'occasion d'aller se rafraîchir sur la rivière artificielle de 14h à 16h30. C'est ce samedi au quartier des Saligues avec des initiations au stand-up paddle, au kayak et surtout au rafting. Un bon bain de fraîcheur et de fou rire vous attend ce samedi à Orthès.
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on la laisse jusqu'au bout, cette musique de Blues Trottoir. C'était un soir de pluie. D'ailleurs, le prochain soir de pluie, oulala, il arrive dans au moins une semaine. L'attention va rentrer dans une période où il va faire très chaud. Les 30 degrés vont quasiment être dépassés partout en Béarn et en Bigorre. Soyez vigilants. Pensez bien sûr à toujours avoir une petite bouteille d'eau sur vous avant de partir vous promener. Ça peut toujours être utile.

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0: Et on vient de se donner un petit air de vacances avec Michel Polnareff. Courage, c'est bientôt la fin, vous êtes bientôt en vacances. Regardez l'heure, il est 15h, c'est l'heure de vos informations.
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1: 15h.
3: Laurent Nunez salue le travail remarquable des pompiers. Le ministre de l'Intérieur en déplacement dans l'Aude annonce cet après-midi que le feu est fixé après avoir parcouru 900 hectares, aucune habitation touchée. C'est fixé également dans les Pyrénées-Orientales et dans le Gard avec 26 incendies en simultané hier. Laurent Nunez répète que l'inquiétude demeure. Il y a un mois d'avance sur la saison des feux. 6 départements du Sud sont en rouge pour un risque très élevé. Les Pyrénées-Orientales, l'Aude, l'Hérault, le Gard, le Vaucluse et les Bouches-du-Rhône. 5 sont en orange, l'Ardèche, la Drôme, le Var, l'Aveyron et l'Allier. 9 sur 10 ont une origine humaine. Un premier bilan chiffré de la canicule de juin avec une hausse de 30% du nombre de décès en une semaine, soit 2025 morts supplémentaires. Hausse particulièrement importante des décès à domicile qui ont pratiquement doublé, hein, plus de 91%. Des perquisitions chez la principale suspecte de l'attaque au colis piégé à Monaco, une femme de 39 ans, ukrainienne et résidente en Allemagne, toujours en fuite. 3 personnes ont été blessées dans cette explosion, dont un richissime homme d'affaires originaire d'Ukraine. Dernier jour d'école et premier départ en vacances, avec des difficultés en Ile-de-France et sur l'Est aujourd'hui. C'est rouge dans le sens des départs. Demain, samedi, c'est le quart nord-ouest qui sera le plus concerné par les embouteillages. 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
0: Avec du soleil et un ciel bleu pour nous accompagner cet après-midi, on pense bien sûr à prendre son parasol si vous allez vous baigner par exemple sur le lac de Biron-Orthez, parce que côté température, ça grimpe. On est à 28 degrés à Tarbes et à Pau, 26 sur Oloron et même 27 degrés à Lourdes. Et puis pour ce soir, la nuit va être douce avec 18 à 20 degrés sur l'ensemble de notre zone. Et pour demain, le début des vacances pour certains d'entre vous, il va faire chaud et surtout beau avec du soleil et 32 degrés pour les maximales.
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0: C'était Chris Isaac à l'instant sur votre radio locale. Et justement, votre radio préférée va être avec vous pour vous faire vivre le Tour de France comme si vous y étiez, entre les reportages, les émissions, les vidéos aussi. Il y en aura pour tout le monde. On va vous plonger au cœur du Tour de France ce mercredi et ce jeudi. Donc soyez bien avec nous.
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2: Le samedi 4 juillet, la pastorale de Nailles présentera son grand spectacle célébrant le grand feu de la Saint-Jean au fronton de Nailles. Entre acteurs, chanteurs, musiciens et danseurs, ce sont une cinquantaine de personnes qui seront sur scène pour faire profiter petits et grands d'un grand spectacle populaire. Il sera suivi par le traditionnel feu de la Saint-Jean, puis par le bal gascon animé par Mounak, un trio de musiciennes à l'énergie aussi communicative qu'inépuisable.
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0: Et les musiques que vous aimez, vous les écoutez bien sûr sur ICI Béarn Bigorre. Et attention, parce que ce samedi, je vous le rappelle, il y a le match de l'équipe de France face au Paraguay. Justement, il va falloir les encourager. L'avant-match sera à 22h30 à suivre bien sûr sur ICI Béarn Bigorre. Et le coup d'envoi est à 23h. Mais écoutez bien ce qui arrive, vous allez encore en apprendre un peu plus.
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0: Et attention surtout parce qu'on regarde l'heure et c'est l'heure justement d'écouter vos informations.
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2: À Sibiar Bigorre, qui sont 14 de Brespe.
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4: On s'en doutait, c'est confirmé, le mois de juin que nous venons de vivre est le plus chaud jamais enregistré selon Météo France. Et le bilan de la canicule s'alourdit, 2025 morts supplémentaires du 18 au 28 juin. Les chiffres vont évoluer de manière certaine, dit la ministre de la Santé, à retenir l'augmentation très nette des morts à domicile qui ont quasiment doublé en une semaine. Les incendies dans le sud marquent le pas, mais la sécheresse se généralise et le risque est très élevé. En déplacement dans l'Aude aujourd'hui, Laurent Nunez annonce que les pompiers ont réussi à fixer le feu qui a ravagé 900 hectares. Mais il dit son inquiétude pour la saison des feux qui a commencé avec un mois d'avance. Pour la seule journée d'hier, 26 incendies brûlés simultanément, indique le ministre de l'Intérieur. Du nouveau dans l'enquête sur l'explosion au colis piégé à Monaco avec une femme ukrainienne de 39 ans identifiée. Elle est soupçonnée d'avoir déposé ce colis devant l'immeuble d'un homme d'affaires originaire d'Ukraine, faisant 3 blessés dont 2 gravement. Elle est visée par un mandat d'arrêt international. Sébastien Lecornu recevra prochainement à Matignon la mère de la petite Rosa. Elle avait porté plainte pour viol contre le principal suspect de l'affaire Liana, sans que Jérôme Barella soit inquiété. Le Tour de France 2026 s'élance demain de Barcelone, 113e édition qui s'annonce spectaculaire, avec un nouveau duel entre le quadruple vainqueur Tadej Pogacar et le double lauréat Jonas Vingegaard, et le français Paul Sexas pour jouer les troubles faites. 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
0: Et j'espère que vous avez bien profité de ce soleil parce qu'il a fait beau, il a fait chaud aussi. Vous avez même peut-être pris un jour de congé avant tout le monde pour pouvoir en profiter un maximum, être en vacances avant tout le monde, se rendre sur le lac et prendre un petit bain de fraîcheur. Ça, ça fait du bien parce que les températures sont hautes. 28 degrés à Tarbes et à Pau, 26 sur Oloron, 27 à Lourdes. Pour ce soir, la nuit va être douce avec 18 à 20 degrés sur l'ensemble de notre zone. Et puis pour demain, 32 degrés attendus pour les maximales.
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2: Et là, tout le monde a un petit sourire en coin, parce que vous le savez, si vous avez quitté le travail, si vous êtes en train d'aller récupérer les enfants à l'école ou que vous êtes simplement arrivé chez vous, ça y est, pour la plupart d'entre vous, vous êtes en vacances. C'est le moment pour pouvoir se reposer, pouvoir passer du temps en famille, apprécier aussi les moments. Ça va peut-être être le voyage d'une vie pour certains. Donc passez un très très bel été à l'écoute d'ici Béarn-Bigorre. On est là, bien sûr, pour vous accompagner et pour vous faire découvrir le nouveau titre de Zazie qui s'appelle...

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1: Et est-ce que quand on est en vacances, on n'apprécie pas un petit peu plus les chroniques sur l'histoire? Eh bien justement, Pierre Salle, lui, revient sur le Béarn à l'époque où les États du Béarn étaient sous l'Ancien Régime.
2: Babemunde Kepsaludi. Je voudrais aujourd'hui vous dire quelques mots des États de Béarn qui étaient sous l'Ancien Régime, l'équivalent de notre actuel Conseil Général. La comparaison d'ailleurs pourrait être plus pertinente qu'il n'y paraît, les États béarnais entretenant avec leur vicomte des relations qu'on est en droit de rapprocher de celles qui existent entre l'Assemblée départementale actuelle et le pouvoir parisien. Mais nous ne se déchèmes pas d'entraîner à Toploin et de Mouremne aux Estats de Béarn. L'historien Jean-Baptiste Laborde, originaire d'Eugène Cantor, en parle de la manière suivante. Les États ont joué un rôle important dans l'administration du pays. On peut même dire que toute cette administration s'est trouvée à certaines époques entre ses mains. Autant dire qu'en Béarn, comme un coup négu de la démocratie, avant la République. Et effectivement, les attributions des États étaient déterminantes. Ils recevaient, continue Laborde, le serment du seigneur à son avènement. Ils désignaient le tuteur de l'héritier de la vicomté si celui-ci était mineur. Ils faisaient directement des traités avec les pays voisins sur les questions de pacage, de péage ou de cours des monnaies. Bedet, quand poderus eron, et n'y passe tout, escutat. Le seigneur ne pouvait pas déclarer une guerre sans leur consentement. Mieux, ce sont les États qui votaient les subsides accordés à ce seigneur et qui pouvaient même éventuellement les lui refuser. Que peut imaginer Drinzo qui serait de dire oui au président, à nous, au gan, que se guardam l'usos, per mou que vous avez besoin. Fit final, quer le bon temps. Et beroi monde et au cop qui vient.
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0: Et maintenant, on l'a bien sûr en tête, cette musique de Supertramp, mais ça fait du bien de rêver un peu. On est là aussi pour ça sur Ici Berne Bigorre, et on est là aussi pour vous accompagner avec des histoires de notre territoire, des histoires locales, mais aussi pour vous faire découvrir de belles activités. Il faudra être avec nous à partir de 17h10 parce que j'ai testé quelque chose pour vous qui devrait vous plaire.
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1: Et oui, vous le savez, vous qui êtes sur la route du retour, ça y est, les vacances sont là. Et justement, on va vous donner le sourire grâce à Fred Ballard. Si vous avez décidé de partir à la plage, ne croyez pas que tous les hommes sont des Beach Boys.
2: Les hommes, ils vont à la plage, on dirait qu'ils étaient pas au courant ce jour-là qu'ils allaient à la plage.
3: Voilà, donc Kev Adams nous le confirme, le sac de plage est un concept exclusivement féminin. Les garçons ne mangent pas de ce pain-là, ils y vont en chaussettes, en mocassins à glands et en slip kangourou. Ça fait marrer les goélands.
2: La plupart du temps, ils se rappellent qu'il faut une serviette quand ils sortent de l'eau. Putain ! J'avais oublié un truc.

0: mecs, c'est des ouf. Ils vont à la plage, téléphone, carte bleue, ils rangent ça dans la chaussure d'un inconnu. Ils vont dans l'eau et pendant toute leur baignade, ils sont en surveillance de ce que le...
1: Ok, donc cet été, si on en voit un qui barbote en mode panique, c'est qu'il y a une carte bleue planquée quelque part. Le premier qui la trouve paye une gaufre à toute la plage. Heureusement, il y en aura toujours un pour garder les affaires. C'est Alex Fredo. Pas fan de baignade, le garçon.
2: On est tous d'accord que quand on se baigne dans la mer, il y a quand même une petite angoisse. Constance, non ? Il y a un petit truc qui se passe quand tu te baignes dans la mer. Parce que le pire qui puisse t'arriver quand tu te baignes dans une piscine, c'est un mec qui chie dans l'eau, quoi. Non, mais alors que quand t'es dans la mer, un gamin qui chie dans l'eau, c'est peut-être le mieux qui puisse t'arriver.
1: Voilà ce qui arrive hein, quand on regarde les dents de la mer avant de partir en vacances. En général, on les passe sous le parasol avec 10 paires de mocassins à glandes. Donc non, on se prépare psychologiquement à ces fous rires bien salés qui nous attendent tout l'été.
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1: Oui, parce que c'est important d'être avec vous, surtout en cette période estivale. Et c'est aussi important que vous nous donniez vos manifestations sur notre répondeur au 05 59 98 30 60. Prévoyez votre porte-monnaie, il y a un marché de nuit à Gand qui arrive très bientôt.
2: La mairie de Gand vous invite sur la nouvelle place de la mairie. Le riz est agrémenté de jets d'eau le samedi 11 juillet à partir de 18h jusqu'à minuit pour son marché de nuit. Nombreux camelots et métiers de bouche seront présents pour vous permettre de vous restaurer dans une ambiance festive et conviviale. Nous vous attendons nombreux.
1: Alors c'est pas ce samedi, c'est samedi prochain, donc prévoyez un petit peu de monnaie pour ce très beau marché de nuit. Et puis je vous rappelle aussi qu'il y a la fête du club Onc à Orthès. Il va faire chaud et donc c'est l'occasion d'aller se rafraîchir sur la rivière artificielle de 14h à 16h30. C'est ce samedi au quartier des Saligues avec des initiations au stand-up paddle, au kayak et surtout au rafting. Un bon bain de fraîcheur et de fou rire vous attend ce samedi à Orthès.
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1: Et vous qui avez un petit peu chaud dans la voiture, même si vous avez allumé la clim, il fait encore un petit peu froid et c'est normal puisque ce sont désormais les affaires classées de Thierry Sagardo-Itto. Et aujourd'hui, en ce vendredi, suite et fin de l'enquête qui nous a ramené il y a maintenant 20 ans en arrière lorsque Dominique Spina, un curé palois, a fait la une de la chronique judiciaire. Alors Thierry, quel est le dénouement de cette enquête ?
2: Un procès qui aurait pu se tenir à huis clos, loin du public et de la presse venue en nombre, vu l'âge de la victime, mineure à l'époque des faits. Or, Sébastien et son avocat, le bâtonnier Yves Darmandraille, veulent une audience publique afin que chacun sache la vérité des agissements du père Spina. La salle d'audience est comble, certes, mais ce sont surtout les amis, les paroissiens de l'accusé qui font acte de présence. Sébastien est seul. Il s'avance courageusement à la barre pour témoigner. Il livre ce lourd fardeau des années 93-94 alors qu'il n'était qu'un lycéen. Jeune homme naïf, exalté, fragilisé par un contexte familial. Il a sans doute cherché auprès de ce prêtre qu'il vénérait un substitut à ce père géniteur qui le rejetait, le méprisait. Paralysé par les assauts sexuels du père Spina, Sébastien a subi l'impensable sans se défendre de celui qui incarnait, à ses yeux, un rêve, un idéal de vie. Surpris, contraint, l'adolescent misait sur son appui pour intégrer le séminaire de Bayonne. Comment dénoncer celui qui a droit de vie et de mort sur vos projets ? Dans son box, le père Spina nie catégoriquement les accusations. Il brandit son parcours exemplaire pour jeter le doute. Ordonné prêtre à 28 ans, des jeunes, l'accusé en a côtoyé des milliers au sein des paroisses et des aumôneries qu'il a dirigées. Sa rencontre avec Sébastien, c'est, selon lui, une amitié qui s'est transformée en amitié réciproque. En témoignent les lettres enflammées de son protégé. Mais n'est-ce pas lui qui les a dictées ? L'ecclésiastique concède volontiers des baisers, des attouchements, mais des viols, jamais. Souillé en son corps, sali par les mensonges de cet ex-guide spirituel, Sébastien souhaite que justice passe pour retrouver sa dignité perdue. Alors, qui ment ? Au terme de deux procès, à Pau en 2005, puis à Tarbes un an plus tard, c'est le prêtre qui a franchi la ligne jaune. Pour ses crimes diaboliques, Dominique Spina écope de 5 années de prison, dont une assortie d'un sursis. 2 décennies plus tard, l'ex-prêtre violeur est pardonné. À l'été 2025, il est promu chancelier du diocèse de Toulouse.
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0: C'était Charles Baptiste à l'instant avec son titre « Tout pour elle » qu'il a d'ailleurs enregistré dans nos studios sur ICI Béarn Bigorre. Charles Baptiste que vous pourrez retrouver ce soir à 20h jusqu'à 23h30 et demain à partir de 19h30 jusqu'à 23h30 pour la 5e édition de Montagne Magique. Si vous ne connaissez pas, c'est un festival gratuit, c'est la 5e édition. Ce soir, c'est au Théâtre de Verdure de Casse-Tête et demain, c'est au Château de Béost.
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1: Passez un très bel après-midi à l'écoute d'ici Béarn Bigorre, il est 17h. Bon, ça bouchonne un petit peu sur la route. On va faire un point complet juste après les infos. D'ailleurs, les infos, il me semble que c'est avec vous, Sophie Péridieu.
2: Ah oui, et on revient sur cette affaire à la cour criminelle de Tarbes où 7 ans de prison ont été requis tout à l'heure à l'encontre du jeune de 29 ans accusé de viol sur son ex-petite amie. Il est donc jugé depuis ce matin. Après 5 ans à nier les faits, il est passé aux aveux tout à l'heure concernant ce qui s'est passé en novembre 2021 à Lannemezan. Il a reconnu que la jeune femme n'était pas consentante et qu'il en était conscient. Il y avait eu 2 viols dans la nuit dont la victime n'a quasiment pas de souvenir. Elle était sédatée après avoir consommé d'elle-même un anxiolytique en surdosage pour calmer des douleurs d'une chute de cheval la veille. Le verdict est attendu d'ici la fin de journée. 16 personnes évacuées de leur immeuble par les pompiers la nuit dernière à Pau. Un feu avait pris dans un appartement du rez-de-chaussée d'un bâtiment de la rue Deveria. Il y avait tellement de fumée dans les parties communes que les habitants n'ont pas pu prendre les escaliers. L'habitant de l'appartement d'où est parti l'incendie a été relogé par la mairie. Les autres résidents ont pu rentrer chez eux un petit peu plus tard. Une trentaine de pompiers ont été mobilisés dans cette opération. Le Tour de France, 113e édition, démarre demain de Barcelone. Et quand il arrivera en France, via les Pyrénées-Orientales lundi, puis chez nous, mercredi, avec l'étape Lannemezan-Pau et jeudi Pau-Gavarnie, eh bien, il risque de faire très très chaud. Le ministre de l'Intérieur a d'ailleurs adressé un courrier aux préfets concernés par le passage de la Grande Boucle, les enjoignant de prendre des mesures pouvant aller à titre exceptionnel jusqu'à l'annulation d'une étape en cas de chaleur extrême. Et on sait par ailleurs que la canicule de juin a causé au moins 2000 décès, en majorité des personnes âgées vivant souvent à domicile, soit un bond de 30% en une semaine. Enfin, du côté des incendies, le feu dans l'Aude a déjà parcouru 950 hectares, mais ne progresse plus cet après-midi. Une pétition circule à Susmiou, village de 350 habitants près de Navarinx, en Béarn, pour s'opposer à la déviation mise en place à partir de demain et pour 3 mois dans la commune, à savoir que les poids lourds venus du Somport vont passer par là, en raison de travaux sur le pont Laclos à Oloron. Il a en effet fallu trouver un autre itinéraire. Mais pour l'ancien maire Frédéric Fournier, qui a lancé l'offensive, il y avait d'autres solutions pour dérouter les camions. Il estime que c'est beaucoup trop dangereux. Une marche contre les violences sexuelles et sexistes aura lieu à Tarbes demain matin. Le collectif des droits des femmes dans les Hautes-Pyrénées appelle à participer à la mobilisation prévue dans toute la France pour rendre hommage à Liana et aux victimes de violences sexuelles et pour demander une loi intégrale. Le rendez-vous est donné à 10h, place de Verdun. Et puis ce soir, ce sont les vacances scolaires d'été et le week-end s'annonce particulièrement chargé sur les routes. La circulation est classée rouge dans l'est de la France et en région parisienne et orange sur le reste du pays pour ce vendredi. Bah, le soleil un petit peu caché par les nuages ce soir.
1: Oui, les nuages commencent à prendre de la place, mais ça ne devrait pas durer puisque le ciel bleu va reprendre normalement le ciel demain. Côté température, on est à 28 degrés à Tarbes et Pau, 26 sur Oloron et 27 à Lourdes. Et puis pour ce soir, la nuit va être douce avec 18 à 20 degrés sur l'ensemble de notre zone. Et pour demain, le début du week-end et des vacances, il va faire chaud, il va faire beau avec du soleil et jusqu'à 32 degrés pour les maximales. En ce qui concerne la route, eh bien, on voit que les vacances ont démarré pour certains parce que ça bouchonne moins que d'habitude, même si ça bouchonne encore un petit peu, notamment au niveau de l'hippodrome de Pau. On est à 5 minutes en plus sur votre temps de parcours. Et puis sur la D817 pour aller récupérer l'autoroute au niveau de Pau, là ça bouchonne un petit peu plus fort avec 10 minutes en plus. Sur Tarbes, pour le moment, rien à vous signaler, ne serait-ce qu'un léger ralentissement sur Ibos où on a 5 minutes en plus, mais pour le moment, rien de grave. 05 59 98 09 09 si vous voyez quoi que ce soit, et l'info, elle revient dans une heure.
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1: 17h04, ça y est, tous les patrons sont partis, on peut fermer l'ordinateur, on peut supprimer les mails, c'est votre chance de partir en vacances, c'est maintenant qu'il faut la saisir. Profitez bien et passez un bel après-midi à notre écoute.

0: Vous l'avez reconnu, c'était Jean-Jacques Goldman avec C'est ta chance à l'instant.
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0: Et oui, ça y est, il est 17h passé. Pour une majorité, vous êtes en vacances. Fini les mails, fini également les appels et les réunions pendant un bon petit moment. Reposez-vous, profitez des moments qui vont arriver pour vous retrouver en famille ou entre amis. N'hésitez pas d'ailleurs à nous partager vos vacances sur le WhatsApp de la radio 05 59 98 09 09. Vous nous envoyez vos photos, vous nous envoyez également vous en train de boire une bonne boisson fraîche face à la plage ou vous tout simplement en train d'abonner votre enfant sur l'aire d'autoroute parce que vous en aurez eu marre que de la question quand est-ce qu'on arrive. Et oui, on passe cet été à vos côtés grâce au WhatsApp. Vous nous ajoutez sur l'application 05 59 98 09 09. Et non, on se plonge déjà dans la Coupe du Monde aussi avec l'hymne de cette Coupe du Monde, c'est Shakira et Burna Boy avec Die Die.

0: L'hymne de la Coupe du Monde signé Shakira et Burna Boy, c'était Die Die. D'ailleurs, l'équipe de France jouera son 8e de finale face au Paraguay. C'est ce samedi à 23h. Coup d'envoi avant-match à 22h30 à suivre, bien sûr, sur ICI Béarn Bigorre. Et coup d'envoi à 23h. Vous le savez, on est tous derrière les Bleus et on espère, bien sûr, qu'on va la marquer, qu'on va la gagner, surtout cette 3e Coupe du Monde. Ça serait bien quand même.
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0: Et à 17h13, eh bien, il existe aussi des défis, des quiz sur le sport et vous allez pouvoir vous défier, vous et vos amis, vous prendre pour des candidats de jeux télévisés dans un studio au frais. Puisqu'Apo Quiz Room vous propose de faire tout ça, je suis parti tester mes capacités et voir pour vous si c'était vraiment facile de gagner. Préparez votre cerveau, préparez vos questions. On se trouve à Quiz Room, ici à Pau. Bonjour François.
2: Bonjour.
0: C'est quoi cette salle où il y a plein de pupitres, plein de lumières, du son partout? Où est-ce qu'on est? Concrètement, qu'est-ce qu'on va faire?
2: Alors concrètement, on est à Quiz Room. C'est un lieu où on vient jouer avec ses amis, ses collègues, pour se divertir. Le but, c'est de répondre aux questions le plus rapidement possible, tout en étant accompagné avec des jokers et des mises en scène.
0: Vous avez plusieurs styles de jeu, plusieurs modes de jeu. On peut évidemment venir à plusieurs. C'est le but aussi à Quiz Room. Minimum 3 personnes, on le rappelle. C'est quoi le mode de jeu le plus fun, on va dire?
2: Alors pour moi, le mode le plus fun, ça reste le beauf. C'est un humour complètement décalé qui est assez drôle. Après, on en a pour tout le monde. On a du sport, on a l'original, on a le loyal pour les mauvais perdants. Et on a surtout la taupe, le nouveau jeu loup-garou. Entre guillemets, loup-garou Quiz Room. Et bien évidemment, le blind test.
3: À la fin de la session, vous pourrez tenter de gagner le buzz d'or final en accumulant un maximum de pièces. Bonne chance à toutes et à tous. C'est parti pour 30 minutes de quiz. Pour chaque question, une seule bonne réponse.
4: Comment s'appellent les voisins des Simpsons? Quelle est la particularité de la chanson « Dans le port d'Amsterdam » de Jacques Brel?
0: La bonne réponse, c'est elle n'a jamais été enregistrée en studio.
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0: Bon, ça y est, on est ressorti de cette partie. Le quiz s'est plutôt bien passé pour nous deux. On va pas dire qui a gagné. Il y a eu quelques petits stratagèmes. On a bien utilisé le joker. Qu'est-ce qui s'est passé là, François?
2: Il s'est passé que tu as gagné, je crois, si je me souviens bien. Tu as bien utilisé Joker, le x2 surtout. Yes. Les questions n'étaient pas simples.
0: On a eu plein de petites questions aussi entre les majeures questions pour récupérer des Jokers. Et ça, c'est important, on ne s'ennuie jamais.
2: Oui, c'est le plus important à Quiz Room, c'est qu'entre les manches, il y a aussi les mini-jeux pour dynamiser tout ça et surtout gagner des Jokers, ce qui est le plus important à Quiz Room.
0: On rappelle, Quiz Room, c'est à Pau. Il faut venir minimum à 3 et on réserve, ça c'est le plus important.
2: Oui, c'est mieux de réserver, comme ça vous êtes sûr de pouvoir venir jouer.
0: Et oui, une bonne activité à faire au frais, c'est Quiz Room et c'est à Pau. N'hésitez pas à y aller en famille ou entre amis, ça fait toujours du bien et surtout, ça provoque de sacrés fous rires.

0: un petit peu de douceur pour vous accompagner sur la route des vacances, parce que oui, ça y est, nous sommes le vendredi 3 juillet pour la plupart d'entre vous. C'est l'heure de l'été, donc profitez-en bien et merci d'être à l'écoute d'ici Bernard Bigorre.
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4: Matt,
5: oui.
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5: 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Et en même temps,

0: Et cette musique aussi, elle bouge de One Republic, c'était Runaway.
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0: Et sachez que vos plaisirs de l'été se comptent en centaines. Chacun d'entre vous a son petit rituel entre le mois de juillet et le mois d'août. Et nous, en ce vendredi 3 juillet, là où pour beaucoup d'entre vous, les vacances sont officiellement lancées, eh bien, on va essayer de vous donner quelques idées à faire pendant les deux prochains mois. Je me suis baladé sur Pau et je suis déjà tombé sur une touriste.
2: Bonjour, je m'appelle Diana. Mon plaisir d'été, c'est voyage à la mer. En Occitanie, j'adore Narbonne, j'adore Gruissan. Pour moi, c'est l'endroit magnifique et j'espère que cet été, j'ai encore là. Mon été, je suis apprentie en tourisme, donc je travaille et j'ai apprendre en même temps. Et en mois d'août, j'ai les vacances, j'ai congé, donc j'espère que je vais visiter Narbonne. J'attends de découvrir le nouveau endroit en Occitanie, à proximité de Narbonne, les nouveaux gens, les nouveaux rencontres, les nouveaux émotions.
0: Vous venez d'où ?
2: Je suis ukrainienne. Oui, j'adore Occitanie parce que Occitanie, c'est la deuxième place en France pour chiffre d'affaires du tourisme. Donc j'adore parce qu'il y a la mer. Après, il y a Nouveau-Aquitaine, très proche, à proximité pour possibilité de regarder l'océan. Après, il y a le Pyrénées, les montagnes, beaucoup de lacs, beaucoup de très jolis villages. Et j'adore être là. Pour moi, l'été, c'est toujours beaucoup de plaisir, beaucoup de voyages. Les fruits, les framboises, les fraises, les jardins, les oiseaux. En époque de l'étudiante en Ukraine, une fois, je suis préparée pour voyage d'été. Et après, j'ai rencontré quelqu'un à la gare, comme gare SNCF, mais dans mon pays. Et on a parlé beaucoup et donc j'ai raté mon train. Je souhaite à tous et à toutes les très bon été avec beaucoup d'aventures, beaucoup de voyages, beaucoup de plaisirs pour se préparer pour rentrer scolaire.
0: Et oui, profitez bien de votre été. On est là aussi pour vous apporter du sourire. Les vacances ont démarré. Vos plaisirs de l'été reviennent dès ce lundi. Allez, les températures vont aussi augmenter. C'est pour ça qu'un bon coup de vent, ça nous fait du bien. Et c'est Renaud qui nous le donne.
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0: Et j'espère qu'on a bien chanté hein, sur cette musique de Renaud. C'était Dès que le vent soufflera.
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0: Et vous l'avez peut-être senti aussi, le vent sur vous, ce vent qui vient vous donner de belles idées de sortie à faire en Béarn et en Bigorre. Et ça se passe sur notre répondeur au 05 59 98 30 60.
2: La mairie de Gand vous invite sur la nouvelle place de la mairie, fleurie et agrémentée de jets d'eau, le samedi 11 juillet à partir de 18h jusqu'à minuit pour son marché de nuit. Nombreux camelots et métiers de bouche seront présents pour vous permettre de vous restaurer dans une ambiance festive et conviviale. Nous vous attendons nombreux.
0: Oui, c'est le retour des marchés de nuit hein, pendant ces vacances, pendant l'été. Profitez-en pour trouver des bons petits cadeaux à vous offrir. Et puis je vous rappelle aussi qu'il y a la fête du club Onca Orthès. Il va faire chaud, c'est l'occasion d'aller se rafraîchir sur la rivière artificielle de 14h à 16h30. C'est ce samedi au quartier des Saligues. Initiation au stand-up paddle, kayak et rafting. Rendez-vous au quartier des Saligues d'Orthès ce samedi pour un bon bain de fraîcheur et surtout de fou rire. Et c'est ça qu'on aime.
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0: Et à 17h32, vous restez avec nous parce que là aussi, on va vous trouver de très très belles idées de sortie. Il va faire beau, il va faire chaud, on vous l'a dit. Donc direction Artoust, on sera avec le directeur de la station qui va venir nous parler du petit train le plus haut d'Europe. Vous restez à l'écoute puisque pour le moment, ce sont les Simple Minds. Mais juste après, vous allez avoir le tout dernier titre de Céline Dion. Il s'appelle Bonjour, Pardon, Merci et on vous l'offre bien sûr sur ICI Béarn Bigorre.

0: C'était le tout dernier titre de Céline Dion. Il s'appelle Bonjour, pardon, merci. Et vous l'avez entendu en premier, bien sûr, sur ici, Bernard Bigorre.
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0: Et à 17h40, il est temps pour nous de prendre de la hauteur pour se rafraîchir, profiter d'une expérience unique. Ça se passe à Artoust, en Vallée d'Ossau. Bonjour Jean-Christophe Lalanne.
3: Bonjour Lucas et bonjour aux auditeurs d'ici Bern Bigorre.
0: Eh bien oui, vous êtes le directeur de la station. Forcément, quand on pense à Artoust, on parle du petit train le plus haut d'Europe. Il culmine à 2000 mètres d'altitude. C'est une fierté de l'avoir dans notre région, Jean-Christophe.
3: Ah ben c'est une très grande fierté. Et quoi de mieux qu'une petite balade, une promenade ou de la découverte, pour ceux qui ne sont jamais venus, à 2000 mètres d'altitude face à l'emblématique pic du Midi d'Ossau. Un régal.
0: La découverte, c'est le mot, hein, parce qu'on va le répéter ce week-end, il va faire chaud, donc on va chercher à trouver de la fraîcheur. Et prendre ce petit train, c'est aussi une aventure. D'abord, il faut profiter parce qu'on passe par une télécabine avant d'arriver sur ce train jaune et rouge, Jean-Christophe.
3: Et voilà, c'est 3h30 d'expérience inoubliable avec une montée en télécabine de 15 minutes, 1 heure à peu près de voyage aller sur le petit train, 1h20 au lac, et ensuite vous revenez sur 1 heure de train. Et vous profitez de ces vues magnifiques dans le vallon de Suzhou. Et si vous avez la chance, vous apercevrez des marmottes.
0: Ah, ça aussi, ça c'est la petite surprise qu'on n'attend pas forcément. C'est que quand on se balade, on prend le train, il faut surveiller juste à côté des rails ou sur les montagnes parce que les marmottes sont souvent ici. Et vous l'avez aussi évoqué, c'est ce lac, c'est un petit peu le clou du spectacle et c'est aussi une des forces du petit train.
3: Ben, la force du petit train, c'est d'abord, premièrement, d'être dans un lieu unique, sans réseau téléphonique. On est en dehors du monde et en dehors de l'espace et du temps. On peut prendre le temps, on peut contempler. Et puis après, on a une multitude d'activités qui peuvent vous régaler aussi dans le reste de la journée.
0: Est-ce que ça serait pas ça les vraies vacances, Jean-Christophe ? Être coupé un petit peu de tout le temps d'une journée, profiter, se ressourcer, se reconnecter avec la nature ?
3: Alors on peut se reconnecter à la nature, on peut se reconnecter à soi-même et on peut se reconnecter avec la famille. C'est ça qui est bien. Un vélo, on fait une descente, du mountain car, on veut faire du canoë, on peut faire du canoë sur le lac de Favrèges, des pédalos, des trottinettes. Et puis on a un programme d'animation qui est assez riche, qui permet en fait de venir passer un moment super agréable en montagne. Où il fait frais, je le rappelle, on a eu au maximum de la canicule 28 degrés. Donc venez nous voir à la montagne, c'est un îlot de fraîcheur.
0: Et en plus pour les randonneurs, il y a aussi la possibilité de monter sans prendre le petit train et ou de descendre non plus sans le reprendre, aussi sans le reprendre.
3: C'est exactement ça, on peut faire un voyage aller ou un voyage retour, accéder à la haute montagne sans trop de difficultés puisqu'on démarre à 2000 mètres d'altitude. Et puis après on vous attend sur ceux qui seront plus sportifs, sur le triathlon qui va se passer le 25 juillet. Ou un repas télécabine pour les plus gourmands qui aura lieu le 24 juillet.
0: Bon, de la fraîcheur, des belles activités avec ce petit train qui culmine à 2000 mètres d'altitude. Vous l'avez dit Jean-Christophe, 28 degrés au maximum pendant la canicule. Je rappelle que vous êtes le directeur de la station d'Artoust. Merci d'avoir été avec nous pour nous parler de ce petit train si mythique chez nous. Merci beaucoup.
3: Merci Lucas et quel honneur de passer derrière cette chanson.
0: Oh oui, vous le savez. Oh là là, qu'est-ce que c'est bien fait. Daniel Balavoine, c'est vivre ou survivre sur ici Bern Bigorre.

0: Vivre ou survivre, c'était Daniel Balavoine à l'instant.
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0: Et là, peut-être que vous avez déjà reconnu cette intro. Voici les Supersoul Brothers, Only Love, sur Ici Béarn Bigorre.

0: Les Super Soul Brothers, l'union sacrée de six musiciens palois qui s'ancrent, sublime et surtout perpétue l'esprit de la Deep Soul dans la pure tradition des années 60.
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0: Et oui, on est là aussi pour vous offrir un beau cadeau pour se rafraîchir. On part aux eaux chaudes avec Guillaume. Bonjour Guillaume.
2: Bonjour.
0: Guillaume, il me semble que vous n'êtes pas seul. Vous êtes dans une voiture, vous faites du covoiturage et vous rentrez du travail.
2: Oui, c'est ça, exactement. En fait, on rentre sur la Reims et sur Aubonne, pas au
0: feu. Ah, qu'est-ce que vous faites dans la vie ?
2: On travaille tous les deux au service départemental d'incendie et de secours.
0: Ah oui, en plus, vous en profitez pour faire du covoiturage. Très belle initiative. Guillaume, qui c'est qui conduit le plus entre vous et votre collègue ?
2: C'est ma collègue.
0: Ah, c'est votre collègue. Alors pourquoi pas lui offrir un beau cadeau ? C'est ça que vous vous êtes dit.
2: Pourquoi pas, ouais.
0: Le passe-famille pour Aqua Béarn. Deux adultes et deux enfants, c'est le cadeau à gagner aujourd'hui. Mais pour ça, Guillaume, on va tourner une roue ensemble et on découvre à quel mini-jeu vous allez jouer.
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0: Guillaume, vous êtes tombé sur le mini-quiz. Alors, oh ah, attention, attention, il me semble que Guillaume a perdu pied. On espère bien sûr que tout va bien pour lui. À 17h53, Guillaume va tenter sa chance. Je vous le rappelle, pour gagner un passe famille pour Aqua Béarn. Si vous ne savez pas ce que c'est Aqua Béarn, eh bien c'est un parc aquatique situé tout près de Pau où vous allez pouvoir vous rafraîchir. Ça aussi c'est une bonne idée puisque c'est à Oloron-Sainte-Marie et il y a plein de belles choses à faire. On me dit dans l'oreillette qu'on a retrouvé Guillaume. Guillaume, ne vous évadez pas
2: oui,
0: avant d'avoir le cadeau quand même.
2: Oui, je suis trop sûr de moi, c'est ça.
0: C'est ça. Donc, vous avez tiré le mini-quiz. Le mini-quiz, Guillaume, c'est très simple. Ce sont trois questions, deux bonnes réponses et le cadeau, il est pour vous. On commence tout de suite. Il fête ses 84 ans aujourd'hui. Il a fait partie de la troupe des Vieilles Canailles. Il a aussi présenté l'émission de télévision La Dernière Séance. De qui s'agit-il ?
2: C'est Eddy Mitchell.
0: Eh bien, on écoute.
3: Reprenez avec moi tout ça.
0: C'est une bonne réponse, Guillaume, on commence bien. On enchaîne. C'est aussi l'anniversaire d'un autre artiste français surnommé L'Amiral. On le reconnaît grâce à ses lunettes noires et sa longue chevelure. Il est l'auteur de tubes comme Lettre à France ou encore Holidays. De qui parle-t-on ? Aïe. Bon, Guillaume, on passe cette question.
2: Oui.
0: Bon, c'était Michel Polnareff.
2: C'est pas grave.
0: Dernière question, tout se joue maintenant. Dans quelle station de chez nous se trouve le petit train le plus haut d'Europe situé à 2000 mètres d'altitude ?
2: Ah, bon là, ça va, c'est la station d'Artouche.
0: Et bah voilà !
4: Et bah voilà !
5: C'est gagné !
0: Guillaume, vous repartez avec votre passe-famille pour Aqua Béarn. Est-ce que c'est votre collègue qui va en profiter ou c'est vous ?
2: Collègue, pour moi.
6: Oui, c'est moi.
0: Ah, comment elle s'appelle la collègue ? Bon, on n'aura pas la réponse. Guillaume et la collègue, on vous embrasse. Passez une très très belle soirée à l'écoute d'Issy Bernigor et profitez bien de votre cadeau. Le grand jeu de l'été revient bien sûr dès la semaine prochaine, dès lundi, pour vous offrir encore plus de beaux cadeaux parce que c'est ça qu'on aime sur Issy Bernigor.
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0: que tout au monde. Pascal Obispo.
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0: Passez une très belle soirée à l'écoute d'ici Béarn Bigorre, il est 18h. Et on s'informe avec vous, Sophie Péridieu.
2: Et le verdict vient de tomber à la cour criminelle des Hautes-Pyrénées à Tarbes dans l'affaire de viol qui est jugée depuis ce matin. Evan, 29 ans, vient d'être condamné à 5 ans de prison et un mandat de dépôt. Il partira donc directement en prison ce soir. Il a été reconnu coupable de viol sur son ex-petite amie en novembre 2021 à Lannemezan, alors qu'elle avait pris des anxiolytiques. Des faits passibles de 15 ans de réclusion criminelle. L'avocat général avait requis 7 ans de prison à son encontre. Evan a toutefois reconnu les faits 5 ans après, alors qu'il avait toujours nié Juliette Gloria.
3: Oui, depuis ce 5 novembre 2021 jusqu'à ce matin, Evan a toujours nié avoir abusé de Constance, amie dont il était amoureux à l'époque. Mais les procès en cour criminelle sont intenses et les preuves accablantes. L'armure s'est fissurée et Evan a craqué. Elle n'était pas consentante au moment et j'étais conscient de cela. Des aveux salvateurs, même très très tardifs, c'est un virage crucial pour la reconstruction de la partie civile, a reconnu l'avocate de Constance. Pour l'avocat général, Evan a toujours eu conscience de sa culpabilité. La preuve avec cette vidéo qu'il filme de Constance juste avant de la violer à 2 reprises. On voit la jeune femme, 18 ans, au moment complètement sédatée, après un surdosage de Valium, médicament qu'elle vient d'avaler pour soulager des douleurs. Il est tellement conscient qu'elle n'est pas dans son état normal qu'il la filme, analyse l'avocat général. Des faits qu'Evan assume et regrette. Il a présenté ses excuses à la victime. Comportement salué par la présidente. Votre posture à l'audience a marqué la cour, nous vous estimons sincère, mais vous êtes coupable de viol et vous devez être puni. Arrivé libre ce matin, Evan dormira en prison ce soir.
2: Et donc condamné à 5 ans de prison, Juliette Gloria vient de nous le confirmer, elle qui suit l'audience depuis ce matin.
0: Une marche contre les violences sexuelles et sexistes est organisée demain à Tarbes.
2: Et oui, le collectif des droits des femmes dans les Hautes-Pyrénées appelle à participer à la mobilisation prévue dans toute la France pour rendre hommage à Liana et aux victimes de violences sexuelles et pour demander une loi intégrale sur ce sujet, pour prévenir, protéger et obtenir justice. Rendez-vous donné justement à Tarbes à 10h, place de Verdun. Soyez prudents en montagne. Un randonneur a été secouru par le PGHM d'Oloron en fin de matinée. Il était au-dessus du col de Marie-Blanque lorsqu'il s'est fait charger par une vache qu'il a jetée au sol. Il souffre de douleurs cervicales. Il a dû être héliporté à l'hôpital de Pau. Et puis les CRS de Gavarnie, eux, sont intervenus au-dessus du lac d'Estaing pour un homme de 57 ans qui avait fait une chute en contrebas d'un sentier, une chute de 5 mètres cet après-midi, souffrant de traumatisme et d'une hémorragie interne. Il a été héliporté dans un état grave jusqu'à l'hôpital de Tarbes.
0: Le premier data center des Pyrénées-Atlantiques est en cours de construction.
2: Un équipement de 450 mètres carrés construit au nord-est de la ville de Pau sur le site du centre technique municipal. Les travaux doivent s'achever en octobre 2027. La ville de Pau a investi près de 3 millions d'euros dans ce projet. Une partie du bâtiment servira à héberger les données de l'agglomération, aujourd'hui stockées dans la salle informatique de l'Hôtel de France devenu trop vétuste. Et l'autre partie sera mise à disposition d'entreprises privées. Pour le maire de Pau, qui assume le projet de l'ancienne municipalité, ce data center répond avant tout à un enjeu de souveraineté numérique. Jérôme Marbeau.
4: C'est un projet de data center local, indépendant et public. C'est le premier en fait dans les Pyrénées-Atlantiques. Donc ça permet d'héberger des données, au premier lieu desquelles celles de l'agglomération Pau Béarn-Pyrénées, puisque ce projet est porté par l'agglomération de Pau, en partenariat avec Axione, qui permettra d'héberger nos données de manière sécurisée, de construire notre souveraineté en matière numérique. Et on sait que c'est très important en ce moment, on le voit, le numérique peut être une arme géopolitique et géostratégique. Et donc il faut qu'on se donne les moyens d'être armés sur ce plan-là. Ce data center est justement sobre en énergie et en eau. C'est une nouvelle génération de data center qui permet de ne plus consommer autant d'eau et d'énergie que ce qui était fait autrefois, et tout à fait compatible avec le respect de l'environnement et avec la sobriété qui aujourd'hui est nécessaire, parce que ça ne sert à rien de faire des équipements qui soient utiles d'un point de vue de la souveraineté numérique si par ailleurs c'est pour ruiner l'environnement et détruire notre planète.
2: Un propos recueilli par Mathilde Leroy. Un feu d'appartement la nuit dernière a entraîné l'évacuation de 16 personnes à Pau, rue de Veria, dans un appartement du rez-de-chaussée d'un bâtiment. Il y avait en effet tellement de fumée dans les parties communes que les habitants n'ont pas pu prendre les escaliers et ont dû sortir une partie de la nuit. Seul l'habitant de l'appartement d'où est parti l'incendie a dû être relogé. Une trentaine de pompiers ont été mobilisés dans cette opération.
0: Alors qu'une nouvelle vague de chaleur est attendue en France à partir de dimanche, c'est désormais au nord-est des États-Unis de faire face à la canicule.
2: 39 degrés à Washington hier, 38 degrés à New York, 37 degrés à Boston, et vous voyez où je veux en venir.
0: Oui.
2: Cela interroge avant le match de la France en 8e de finale de la Coupe du Monde de foot demain à Philadelphie. France-Paraguay, prévu à 17h heure locale, 23h en France. Alors Jérôme Val, est-ce que le match pourrait être décalé ?
5: Alors pour l'instant, aucune décision n'a été prise, mais un petit indice peut-être. Le concert de la rappeuse Queen Latifah, qui était programmé hier soir à 19h30, heure locale à Philadelphie, dans le cadre des festivités du 250e anniversaire de l'indépendance américaine, a été annulé à cause des fortes températures attendues. Le coup d'envoi du match, lui, est prévu, on le rappelle, à 17h demain soir, mais dans l'entourage des Bleus, on nous précise que personne n'a été informé d'une quelconque hypothèse d'un report. Une chose est sûre, les prévisions météo ne sont pas encourageantes. La région de Philadelphie est placée en alerte de chaleur extrême au moins jusqu'à 20h demain soir, avec un record historique de température attendu dans les prochaines heures, plus de 41 degrés, et en prime, une forte probabilité d'orages violents. Avant le début de cette Coupe du Monde, des scientifiques avaient alerté sur les risques encourus. Une étude a même démontré qu'au-delà de 35 degrés dans un air sec ou 28 degrés dans un air humide, disputer des matchs pouvait se révéler dangereux pour les joueurs.
2: Alors pour l'instant, France-Paraguay, c'est donc demain à 17h heure locale, 23h heure française, et donc on verra si c'est décalé ou pas. Et cette question de la canicule va se poser aussi pour le Tour de France. Hein. La 113e édition démarre demain depuis Barcelone, et quand les coureurs arriveront en France via les Pyrénées-Orientales lundi, puis chez nous mercredi, avec notamment l'étape Lannemezan-Pau et jeudi Pau-Gavarnie, et bien il risque de faire très chaud. Alors le ministre de l'Intérieur a d'ores et déjà adressé un courrier au préfet concerné par le passage du Tour jusqu'au 26 juillet, les enjoignant de prendre des mesures pouvant aller à titre exceptionnel jusqu'à l'annulation d'une étape en cas de chaleur extrême qui vivra, verra là aussi. Hein. À chaque jour suffit sa peine,
0: oui.
2: Suffit sa canicule.
0: Oui.
2: Alors du coup demain ça se présente comment ?
0: Eh ben demain, il va faire chaud forcément. Vous l'avez dit, même si on va avoir une nuit plutôt douce avec 18 à 20 degrés sur l'ensemble de notre zone. Demain pour démarrer le week-end et aussi pour démarrer vos vacances, il va faire beau avec un grand soleil et jusqu'à 32 degrés pour les maximales. Donc on va vous rappeler bien sûr quelques gestes, notamment pensez à vous hydrater, pensez à avoir toujours une bouteille d'eau sur vous et puis prenez aussi des nouvelles de vos proches. Ça aussi c'est important parce que normalement le Béarn et la Bigorre devraient subir une nouvelle vague de canicule dès la semaine prochaine. Et puis côté route, pour le moment ça va un petit peu mieux que tout à l'heure à 17h. On a moins de ralentissements. Vous avez peut-être quitté le travail beaucoup plus tôt pour profiter du week-end et être en vacances, donc je n'ai plus rien à vous signaler. En revanche, si vous êtes sur la route et que vous voyez quoi que ce soit, vous n'hésitez pas. 05 59 98 09 09 et l'info revient dans une heure.
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0: Et à 18h08, voici une chanson de circonstance signée Les Négresses Vertes.
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0: Voilà l'été. Voilà. Il n'y a pas rien à dire. Voilà l'été. Profitez bien et passez une excellente soirée à l'écoute d'ici Béarn Bigorre.

0: Et quelle belle chanson pour finir ce vendredi 3 juillet.
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0: Et à 18h12, on va rester dans le thème de l'été, parce que si vous nous rejoignez à l'instant, je vous rappelle que c'est l'anniversaire d'une ancienne vieille canaille. Il a notamment chanté Bad Boogie Woogie ou encore cette chanson.
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0: Ah, ça fait du bien, une petite menthe à l'eau. C'est typiquement la boisson de l'été. Vous êtes d'ailleurs peut-être à la cuisine en train de vous la préparer tranquillement. Et il va falloir la garder près de vous pour vous rafraîchir, parce que dans quelques instants, on va marquer la fin de l'affaire classée de la semaine. Elle est signée Thierry Sagardoito. Elle s'appelle Une croix sur le passé. Donc pour connaître le dénouement, vous restez avec nous et vous profitez de la musique, parce que voici Marc Lavoine et Patrick Fiori. C'est leur titre, Occupé.

0: Et après être occupé, bien Marc Lavoine est de retour puisqu'un album du duo Marc Lavoine et Patrick Fiori sortira en novembre prochain. Ce que vous venez d'entendre, c'était Occupé, c'est le premier extrait. Il est sorti aujourd'hui et bien sûr, on vous l'a fait découvrir sur votre radio, ici Béarn Bigorre.
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0: Et à 18h16, ça y est, c'est le moment frisson de cette soirée puisque c'est le dernier rendez-vous autour de l'affaire Dominique Spina, du nom de ce curé palois qui a fait la une de la chronique judiciaire il y a 20 ans. C'était en mai 2005, le procès s'ouvre aux assises au palais de justice. Sébastien, un ex-séminariste, accuse le curé de la paroisse Saint-Jacques de l'avoir violé. Alors Thierry, c'est un procès à sensation qui débute et c'est surtout le dénouement de cette enquête.
2: Un procès qui aurait pu se tenir à huis clos, loin du public et de la presse venue en nombre, vu l'âge de la victime, mineure à l'époque des faits. Or, Sébastien et son avocat, le bâtonnier Yves Darmandraille, veulent une audience publique afin que chacun sache la vérité des agissements du père Spina. La salle d'audience est comble, certes, mais ce sont surtout les amis, les paroissiens de l'accusé qui font acte de présence. Sébastien est seul. Il s'avance courageusement à la barre pour témoigner. Il livre ce lourd fardeau des années 93-94 alors qu'il n'était qu'un lycéen. Jeune homme naïf, exalté, fragilisé par un contexte familial, il a sans doute cherché auprès de ce prêtre qu'il vénérait un substitut à ce père géniteur qui le rejetait, le méprisait. Paralysé par les assauts sexuels du père Spina, Sébastien a subi l'impensable sans se défendre de celui qui incarnait à ses yeux un rêve, un idéal de vie. Surpris, contraint, l'adolescent misait sur son appui pour intégrer le séminaire de Bayonne. Comment dénoncer celui qui a droit de vie et de mort sur vos projets ? Dans son box, le père Spina nie catégoriquement les accusations. Il brandit son parcours exemplaire pour jeter le doute. Ordonné prêtre à 28 ans, des jeunes, l'accusé en a côtoyé des milliers au sein des paroisses et des aumôneries qu'il a dirigées. Sa rencontre avec Sébastien, c'est, selon lui, une amitié qui s'est transformée en amitié réciproque. En témoignent les lettres enflammées de son protégé. Mais n'est-ce pas lui qui les a dictées ? L'ecclésiastique concède volontiers des baisers, des attouchements, mais des viols, jamais. Souillé en son corps, sali par les mensonges de cet ex-guide spirituel, Sébastien souhaite que justice passe pour retrouver sa dignité perdue. Alors, qui ment ? Au terme de deux procès, à Pau en 2005, puis à Tarbes un an plus tard, c'est le prêtre qui a franchi la ligne jaune. Pour ses crimes diaboliques, Dominique Spina écope de 5 années de prison, dont une assortie d'un sursis. 2 décennies plus tard, l'ex-prêtre violeur est pardonné. À l'été 2025, il est promu chancelier du diocèse de Toulouse.
0: C'était le dénouement de cette affaire qui s'appelait Une croix sur le passé. Pour découvrir d'autres enquêtes criminelles, vous n'hésitez pas, vous rendez sur l'application ici. Ou si vous avez un petit peu de patience, eh bien vous attendez lundi pour découvrir une nouvelle affaire classée sur ici Béarn Bigorre. 18h20, voici Code, chacun sa route.

0: Message in the Bottle, c'était le groupe Police à l'instant sur ICI Béarn Bigorre. Restez avec nous puisque dans quelques instants on va vous donner de belles idées de sortie à faire en Béarn et en Bigorre. Ce sera juste après Vita, ça fait mal.
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0: instant avec Ça fait mal sur Ici Béarn Bigorre.
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0: Et parfois c'est aussi vous qui êtes aux côtés des autres grâce à notre répondeur au 05 59 98 30 60. Direction Naï pour le feu de l'Ain-Saint-Jean qui va se dérouler demain.
2: Le samedi 4 juillet, la pastorale de Naï présentera son grand spectacle célébrant le grand feu de l'Ain-Saint-Jean. Au fronton de Naï, entre acteurs, chanteurs, musiciens et danseurs, ce sont une cinquantaine de personnes qui seront sur scène pour faire profiter petits et grands d'un grand spectacle populaire. Il sera suivi par le traditionnel feu de la Saint-Jean, puis par le bal d'Ascon animé par Mounak, un trio de musiciennes à l'énergie aussi communicative qu'inépuisable.
0: Rendez-vous donc demain à Naï pour ce feu de la Saint-Jean. 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
0: Et avant de retrouver les coulisses TV avec Patrice Gascoin, on va vous parler du Jamel Comedy Club. Il y aura Slimane et Claudio Capeo. Mais en attendant, voici Over My Shoulder.

0: C'était chez toi à l'instant sur Ici Béarn Bigorre.
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0: Et en cette période de Coupe du Monde, il est toujours bon de vous rappeler que ce duo a existé.
2: Profession,
3: footballeur.
2: Dites-moi pas que c'est pas vrai. Thierry Henry. Vous êtes Thierry Henry de chez les Thierry Henry, là. Ça vous fait quoi?
3: D'avoir gagné la Coupe du Monde.
2: Non, pas d'avoir gagné la Coupe du Monde. De connaître Jim Dan.
0: Jamel Debbouze, toujours aussi excité, bien sûr, quand il rencontre Thierry Henry dans la série H. Et nous aussi, on est enthousiaste de le retrouver tous les soirs dans ce qui a été la première scène de stand-up sur notre télé. Le Jamel Comedy Club est de retour tout au long de l'été. Et c'est vous, Patrice Gascoin, qui nous plongez dans les coulisses.
4: Installer une émission d'humour et la faire durer 20 ans, c'est un chantier à plein temps.
2: On voit tous les ouvriers que tu pourras trouver. Fais creuser les fondations là-bas. Là, à côté du palmier, on va faire une grande dalle avec plein de statues. Qu'on appellera la grande dalle avec plein de statues. Et là-bas, les jardins. Avec des oliviers, des orangeades, des seuls pleureurs, des seuls meunières. Ouais. Et là-bas, le palais. Luxuriant, magnifique, chamarré. Avec une grande cour où il y aura plein de danseuses qui pourront danser. Et juste là, un petit géranium.
4: Vous avez bien sûr reconnu Jamel Debbouze dans la comédie culte d'Alain Chabat, Astérix et Obélix, Mission Cléopâtre. En tout cas, Jamel n'a pas hésité à partager sa potion magique avec de jeunes talents et pour cela, il a créé le Jamel Comedy Club qui lui permet de mettre à disposition des humoristes qui débutent une vraie scène au cœur de Paris, mais aussi une vraie exposition puisque le Jamel Comedy Club est devenu une émission sur Canal+. La 15e saison vient de débuter. Elle est à retrouver tout l'été du lundi au vendredi à 19h50, donc en clair. Trois humoristes se relayeront à la présentation du Jamel Comedy Club, dont l'épatante Sarah Lélé, à qui j'ai demandé de me raconter comment s'était passée sa première rencontre avec Jamel. Sarah Lélé.
5: L'anecdote la plus marquante que j'ai avec Jamel, c'était ma première année au Jamel Comedy Club quand j'entre dans la troupe. Je me rappelle, je ne l'avais jamais encore rencontré, mais on fait une fête de la rentrée, qu'on fait généralement une fois par an avant de commencer l'année. Et mon producteur m'introduit à Jamel. Il dit, Jamel, je te présente Sarah Lélé. Il faut absolument que tu ailles la voir, elle est dans la troupe, tu vas adorer. Et Jamel, il me dit, Sarah, enchantée, mais il faut pas que je vienne te voir parce que si j'entre dans la salle pendant que tu joues, tu vas stresser, tu vas paniquer et tu vas mal performer. Ils l'ont tous fait, tu vas le faire. Et je me rappelle lui avoir dit, moi j'ai peur de personne. Et je crois que ça l'a choqué, ça l'a un peu marqué. Mais la fois où il est venu, j'ai tenu ma parole, j'ai pas eu peur, j'ai continué tout droit et à partir de là, on a eu une très très bonne relation.
4: Avec les confidences de Sarah Lélé, vous savez comment cette étoile montante du stand-up a rencontré l'un des maestros de l'humour, Jamel Debbouze. Notez qu'à la rentrée, Sarah Lélé sera en tournée à travers la France, notamment à Marseille en octobre, puis à Angers, Nantes, Lille, Lyon, Strasbourg, Rouen. Ne la manquez pas. En attendant, vous pouvez la retrouver cet été à 19h50 en clair sur Canal+, aux commandes du Jamel Comedy Club. Sinon, et c'est pas une blague, je reviens demain avec de nouvelles coulisses télé.
0: Merci beaucoup Patrice Gascoin. Justement, on a parlé du Jamel Comedy Club qui était en début de soirée. Et ben voilà, chanson de circonstance signée début de soirée, la vie, la nuit.

0: La Vie la Nuit, signé Début de Soirée.
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0: Fermez les yeux, imaginez les premiers artistes de l'humanité. À Montignac-Lascaux, en Dordogne, Lascaux 4 restitue l'intégralité de la grotte originale. Pour ses 10 ans, le Centre international de l'art pariétal vous donne rendez-vous tout l'été sur votre radio locale. Et aujourd'hui, on explore la géologie du site.
1: Sur les traces de Lascaux, avec Clément Leblon, guide à Lascaux 4.
2: Cette vallée de la Vézère que l'on connaît aujourd'hui avec ses grandes falaises, elle n'a pas toujours été comme ça. Il y a des millions d'années, ici se trouve un océan, l'océan, la mer d'Aquitaine. Dans cet océan, il y avait des organismes vivants qui sont morts et qui sont venus se plaquer au fond. Tous ces organismes se sont transformés en calcaire, le calcaire que l'on trouve aujourd'hui ici. Quand cet océan s'est retiré, ne restait plus que ces grands espaces calcaires. Puis des rivières sont venues au fur et à mesure, avec beaucoup de temps et d'érosion, former toutes ces falaises que l'on connaît aujourd'hui. Ces falaises dans lesquelles on trouve encore parfois beaucoup de fossiles préhistoriques, mais bien plus anciens que la préhistoire que l'on connaît aujourd'hui pour Lascaux. Pendant l'époque de cette ère glaciaire, il y a eu un phénomène que l'on appelle la gélifraction. La gélifraction, en fait, c'est ce qui se passe dans le calcaire. Lorsque le calcaire aspire toute cette eau qu'il a autour de lui et que ça va geler, en fait, cette eau va doubler de volume, créer des fractures. À force de gel et de dégel, cette gélifraction va créer ce qu'on a aujourd'hui dans les falaises, les abris sous roches dans lesquels nos ancêtres ont pu vivre il y a 21 500 ans. Cette eau est venue aussi creuser les grottes dans lesquelles nos ancêtres ont peint. Par exemple, la grotte de Lascaux, on sait qu'elle s'est créée, là encore, il y a environ 10 millions d'années. Une rivière est venue creuser tous les creux et reliefs de cette grotte, creux et reliefs que les artistes préhistoriques ont utilisés à leurs avantages, puisqu'ils sont venus les utiliser eux-mêmes dans leurs œuvres pour y créer beaucoup de reliefs, presque de la 3 dimensions.
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0: Et bien sûr, l'épisode 6 sera à suivre dès ce lundi sur Ici Béa Bigorre. 18h50, il est temps de lâcher la rampe, de sortir vos meilleures cordes vocales. Voici Abba, Money, Money, Money.

0: qu'elle fait du bien cette musique d'Abba. C'était Money, Money, Money.
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0: Mon manège à moi à l'instant, c'était Étienne Dao sur Ici Béarn Bigorre. D'ailleurs, la musique va continuer bien sûr sur votre radio locale avec le meilleur des années 80. C'est Laurent Petit-Guillaume qui s'en charge. Et qu'est-ce que vous allez entendre pendant une heure? Eh bien, vous allez avoir du Queen, du Elton John, du Philippe Lafontaine, plein de belles choses pour vous accompagner en cet après-midi ou en cette soirée. Surtout, vous êtes en vacances. Profitez bien, profitez de votre été, profitez de votre mois de juillet ou de votre mois d'août. N'hésitez pas à nous envoyer vos meilleures photos, vos meilleurs vocaux sur le WhatsApp de la radio au 05 59 98 09 09. 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D'ici là, passez un très bel été. On se retrouve dès lundi pour encore une belle soirée, une belle après-midi ensemble.
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0: Passez un bel été à l'écoute d'Ici Béarn Bigorre. Il est 19h. Et les infos, c'est avec vous, Marine Legénie.
4: Ce ne sera pas aussi intense que la dernière vague de chaleur, mais revoilà de premières alertes canicule. Les Pyrénées-Orientales et l'Hérault basculeront demain en vigilance orange. D'autres départements suivront dans le week-end. Nouvelle hausse des températures jusqu'à 39 degrés localement, ce qui va aggraver encore la sécheresse. Météo France prévient, le risque d'incendie va rester très important dans les prochains jours, Guillaume Fariol.
5: 6 départements le long de la Méditerranée, des Pyrénées-Orientales aux Bouches-du-Rhône seront encore demain en risque maximal pour incendie. C'est à cause du nouveau coup de chaud qui arrive, explique Jean-Christophe Vincendon, spécialiste des feux de forêt chez Météo France.
6: On va avoir un Mistral qui sera un petit peu moins fort en vallée du Rhône. On va avoir une tramontane qui aura tendance aussi à baisser d'intensité. Mais comme les températures remontent et que la masse d'air qui se présente ce week-end est très très sèche, on garde un niveau de danger feu extrêmement élevé.
5: D'autant plus que nous venons de vivre le mois de juin le plus chaud jamais enregistré. La canicule historique a asséché la France très tôt dans la saison. La barre des 40 degrés a été franchie sur 40% du pays. Il a aussi plu moitié moins que la normale le mois dernier. Le déficit de pluie dépasse même les 70% sur le pourtour méditerranéen. Et ça se voit aujourd'hui.
6: On a des conditions de sécheresse de la végétation qui sont très en avance, plusieurs semaines d'avance. On a une sécheresse des sols qui est extrêmement élevée, voire exceptionnelle dans certaines régions. On a tout ce qu'il faut pour de nouveau, effectivement, avoir une situation très préoccupante.
5: À ce stade, Météo France ne prévoit pas, la semaine prochaine, de pluie significative sur le pays.
4: Le sud, véritable poudrière, avec des feux fixés ce soir, mais sous très haute surveillance, dans le Gard, dans les Pyrénées-Orientales et dans l'Aude, où Laurent Nunez s'est rendu aujourd'hui, où 900 hectares ont brûlé. La présidente du département, Hélène Sandranier, demande au ministre de l'Intérieur une refonte totale du financement des SDIS, services d'incendie et de secours, pour pouvoir faire face.
7: Nous sommes au bout d'un modèle de financement des SDIS de France. Ce financement s'appuie exclusivement sur les départements, les communes et les intercommunalités. Nous ne pouvons pas faire face à l'ampleur du phénomène. C'est une hausse des secours à la personne en raison de la désertification médicale. Et puis, c'est une hausse des interventions du SDIS aux catastrophes naturelles, notamment aux incendies en raison évidemment de la violence du changement climatique. Le département met dans le budget du SDIS 22 millions. Il faut rajouter que cette année, j'ai fait le choix de louer un hélico bombardier d'eau. Il a notamment fait 86 largages et il nous a permis de protéger des habitations. Mes demandes au ministre, elles sont simples. Il faut revoir le financement des SDIS.
4: Voilà l'appel de la présidente du département de l'Aude au ministre de l'Intérieur sur ICI. Dossier complet sur ces incendies à retrouver sur ICI.fr et sur l'appli ICI. On en sait plus sur la femme soupçonnée d'avoir déposé un colis piégé lundi soir à Monaco, blessant un homme d'affaires originaire d'Ukraine, sa femme et un enfant de 13 ans. La suspecte est une Ukrainienne de 39 ans qui n'a pas agi seule, selon le procureur. Son domicile en Allemagne a été perquisitionné. Elle est toujours en fuite. Une chaleur extrême également au nord-est des États-Unis. 39 degrés à Washington hier, 38 à New York, 37 à Boston. Ce qui inquiète avant le match des Bleus, demain en huitième de finale de la Coupe du Monde face au Paraguay à Philadelphie. Prévu à 17h, heure locale, 23h en France. Alors, le match demain pourrait-il être décalé, Jérôme Val?
2: Alors pour l'instant, aucune décision n'a été prise, mais un petit indice peut-être. Le concert de la rappeuse Queen Latifah, qui était programmé hier soir à 19h30, heure locale à Philadelphie, dans le cadre des festivités du 250e anniversaire de l'indépendance américaine, a été annulé à cause des fortes températures attendues. Le coup d'envoi du match, lui, est prévu, on le rappelle, à 17h demain soir, mais dans l'entourage des Bleus, on nous précise que personne n'a été informé d'une quelconque hypothèse d'un report. Une chose est sûre, les prévisions météo ne sont pas encourageantes. La région de Philadelphie est placée en alerte de chaleur extrême au moins jusqu'à 20h demain soir, avec un record historique de température attendu dans les prochaines heures, plus de 41 degrés, et en prime une forte probabilité d'orages violents. Avant le début de cette Coupe du Monde, des scientifiques avaient alerté sur les risques encourus. Une étude a même démontré qu'au-delà de 35 degrés dans un air sec ou 28 degrés dans un air humide, disputer des matchs pouvait se révéler dangereux pour les joueurs.
4: 23h ou plus tard, en tout cas, le match sera à suivre sur ICI. Le Tour de France, ça on en est sûr, ça commence demain. Le contre-la-montre par équipe partira à 17h05 dans les rues de Barcelone en Espagne, avec une boucle de près de 20 km au programme, à vivre sur ICI, radio partenaire du Tour.
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0: C'est un grand et beau soleil qui nous a accompagnés tout au long de la journée. On a eu le ciel bleu, de quoi bien en profiter, parce que oui, ça y est, vous êtes en vacances. Vous allez pouvoir en profiter pleinement. La nuit va être douce avec 18 à 20 degrés sur l'ensemble de notre zone. Et puis le début du week-end pour bien démarrer vos vacances. Eh bien, il va faire chaud, il va faire beau aussi avec du soleil et jusqu'à 32 degrés pour les maximales. Donc pensez à avoir toujours une bouteille d'eau sur vous avant de sortir.
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9: Bonsoir à tous. Message pour celles et ceux qui nous rejoignent pour la première fois. Je vous préviens, jusqu'à 20h, c'est 100% AD 80. Deuxième chose, a priori, avant la fin de l'heure, vous aurez sans doute envie de chanter. Surtout, vous en privez pas, on est là pour ça. Et ça commence comme ça.

0: All Night Long, c'était Lionel Richie.
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0: Et quand je pense que pendant des années, j'ai cru que le passage Tamboli de Sedemoya ou Jumbo Jumbo était issu d'une langue africaine, eh ben pas du tout. Lionel Richie a avoué en interview des années plus tard que c'était une pure invention car il n'avait pas eu le temps d'engager un traducteur pour de vraies paroles en langue étrangère. On lui en veut pas, le résultat est sublime. Pour la suite, pas besoin de traduction, Xanaïdou est le nom d'une ville chinoise et un tube signé Olivia Newton-John.
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0: hebdomadaire.
1: C'était disparu. Oh, pas du tout disparu depuis ce tube de 84, il n'a jamais arrêté. Le madère court très vite. Il n'est pas du genre à laisser son ukulélé au repos plus d'une semaine. La preuve, cette année, il est à l'affiche de la tournée Star 80 Forever. Prochaine étape de la troupe, le 16 août au festival La Nuit des Étoiles à Folgouët dans le Finistère. La suite de 100% années 80 arrive dans un instant. Au programme, Queen, A Kind of Magic.
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0: Ici Béarn Bigorre, 100% années 80, ça continue. Mais avant, quelques infos près de chez vous.
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2: 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Et puis il y a aussi notre répondeur.
3: Le samedi 4 juillet, la pastorale de Naï présentera son grand spectacle célébrant le grand feu de la Saint-Jean au fronton de Naï. Entre acteurs, chanteurs, musiciens et danseurs, ce sont une cinquantaine de personnes qui seront sur scène pour faire profiter petits et grands d'un grand spectacle populaire. Il sera suivi par le traditionnel feu de la Saint-Jean, puis par le bal gascon animé par Mounak, un trio de musiciennes à l'énergie aussi communicative qu'inépuisable.

0: Cendrillon, c'était Téléphone.
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0: Où étiez-vous début juillet 85? J'ai un repère pour vous aider si vous aviez l'âge d'écouter la radio à ce moment-là ou d'aller en discothèque vous en canailler. Vous ne pouviez pas passer à côté du numéro 1 du moment, le slow de l'été, tout simplement, tout doucement, de Bibi. Eh oui, il y a 41 ans. Le temps passe, mais les vrais tubes restent. Alors peut-être que cette chanson a permis à de nombreux couples de se rencontrer ou de nombreux premiers baisers de s'échanger. En tout cas, elle est toujours aussi belle, cette chanson. On l'écoute.

0: Lafontaine.
1: C'était Cœur de Loup. Une chanson écrite grâce à un défi que s'était lancé Philippe Lafontaine. Il voulait imiter les Bee Gees qui écrivaient une chanson par jour. Pari tenu, défi réussi. Et parmi toutes celles qu'il écrivit pendant 12 jours, il y eut ce Cœur de Loup devenu un tube en 88. Bientôt 20h, l'heure de retrouver les essentiels de Décibel avec Émilie Mazoyer. Mais place aux années 80 encore un petit peu. Julie Pietré arrive. Ève, lève-toi.
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2: Alors mon cher MC Solar, merci de revenir nous voir, comme à chaque fois c'est toujours un bonheur. Vous avez, je l'ai dit, une actualité très sympathique en cette première semaine du mois d'octobre. Mais commençons par l'actu télé, c'est pas tous les jours qu'on entend votre voix à la télé, MC Solar. Vous êtes la voix qui raconte un documentaire, Quincy Jones, Music Man. Quincy Jones, un génie à la télé, écoutez les amis, c'est pas tous les jours, profitons-en, producteur de Thriller. Et de plein d'autres merveilles pour Michael Jackson, Quincy Jones qui nous a quitté l'an dernier, qui était aussi jazzman, trompettiste, pianiste, chef d'orchestre, compositeur de musique de film. D'où vient votre amour pour Quincy Jones, cher Claude MC?
3: Bah, Quincy Jones, c'est par Michael Jackson, évidemment.
2: Ah oui.
3: Et puis, quelques années plus tard, ou une dizaine d'années plus tard, hein, simplement, par le rôle qu'il a tenu pour toute cette chose qu'on appelle le hip-hop, les magazines qu'il a créés aux États-Unis, une maison d'édition, c'était sur les choses, les cultures urbaines.
2: Ouais. Et donc, la série aussi, Le Prince de Bel-Air.
3: Le Prince de Bel-Air,
2: c'est
3: en
2: lui,
3: fait partie.
2: Ça aussi. Ouais.
3: Et quand j'ai reçu cette proposition, je m'étais dit, tiens, je vais peut-être pouvoir aider le réalisateur parce que j'ai vu des choses à droite et à gauche. Et puis il m'a donné, il m'a montré des images et je me suis rendu compte que c'est que j'avais exactement beaucoup de choses à apprendre.
2: Oui, parce que c'était un personnage plus grand que la vie, quoi.
3: Ah, c'est un personnage qui était essentiel. Hein. Il a produit la plupart des disques que mes DJ écoutaient. Les grands festivals, il était derrière et vraiment derrière. On pouvait le rencontrer très régulièrement en Suisse tous les ans.
2: Jazz Montreux.
3: À Montreux Festival. Quand on allait chercher des choses au Japon, c'est pas moi qui allais au Japon, je suis pas un grand fan de vinyle, mais les grands fans de vinyle savaient qu'il avait fait en sorte que des enregistrements de Montreux existent en vinyle, dans des versions que personne n'avait. En gros, quand j'ai reçu cette proposition, en fait, j'ai vu donc le documentaire.
2: Bah ouais.
3: Je l'ai vu avant qu'il soit monté, en mettant des commentaires, en mettant ma voix par-dessus. Et ben, je me suis rendu compte qu'en France, il y a des gens qui connaissent, j'ai envie de dire pire que parfaitement, son rôle dans différents types de musique. Dernière chose que j'ai acheté de lui, alors là j'étais déjà un adulte, c'était son projet Back on the Block. Ouais. Et il y avait une chanson que je chantais toujours, mais c'était déjà de faire le lien entre les musiques des années entre les musiques des années où il était entre les musiques de Fania All Star et tout ça, et puis l'arrivée des choses contemporaines. Je suis très content, hein. Réappris beaucoup.
2: Et je trouve que ça apporte beaucoup, votre voix, sur ce documentaire. Et qu'évidemment, on vous écoute rapper depuis 35 ans maintenant, donc on sait qu'on aime votre voix, MC Solar. Mais là, en compteur, ça vous va super bien. Je sais pas si, par exemple, j'adorerais entendre votre voix sur un documentaire animalier.
3: Oh là là, dans le désert du Kalahari.
2: Ça me rendrait fou, je vous jure, ça me rendrait fou. Ah, en régie, ils sont tous d'accord. Non, mais c'est ça. Oh, l'heure où les animaux vont boire. Raconté par MC Solar. S'il y a des producteurs de documentaires qui nous écoutent, c'était un plaisir de le faire ou pas?
3: C'était pire qu'un plaisir. C'était vraiment. Ça a été écrit. Ça a été écrit pour que ce soit un petit peu swingé.
2: Oui, c'est ça qui est génial.
3: C'est pas moi qui ai fait le travail, hein, mais il a senti que. Voilà, il y a des assonances, il y a des rimes, il y a des choses internes. Alors, c'est pas aussi facile.
2: Ouais.
3: Être doubleur, pour un acteur, ça doit être. C'est pas aussi facile. C'est un travail quand même il faut être un professionnel. Moi, c'est la première fois. Je me suis réellement appliqué. Au moment où il fallait prendre une minute, si je devais en mettre trois, j'en mettais trois.
2: Ouais.
3: Et au lieu d'une heure, j'étais prêt à mettre trois heures. Mais qu'est-ce que c'est bien quand ça swing et que ça va bien avec les images?
2: Ah, je me doute. Alors. Ne le ratez pas, ce documentaire. Si vous êtes abonné sur France.tv, vous pouvez le regarder quand vous voulez. Quincy Jones, Music Man. Et puis, vous avez un attachement particulier à un morceau de Quincy Jones, cher Claude MC Solar. C'est la bande originale de L'Homme perdu, le film avec Sidney Poitier en 1969.

0: Ça, c'est le générique de fin du film. Et il y a une certaine Geraldine Jones qui fait cette partie-là. Alors, vous l'avez samplé, notre Quincy Jones, sur Qui sème le vent récolte le tempo.
1: La virgule.
0: C'est ça. Donc, en fait, il est là dès le début.
1: Alors,
0: chez vous, honnêtement, dans votre univers musical.
1: C'était le premier morceau du premier album et la première, après une introduction aquatique, la première voix, le premier murmure, c'est Quincy Jones qui était derrière. Et ben, je ne le savais même pas.
0: C'est très joli cette façon que vous avez de décrire la tournée en disant une série de bonheurs. Au départ, je me souviens, c'était parti sur une trentaine de dates. Finalement, vous êtes resté sur la route 2 ans avec un énorme plaisir. Et toute cette année 2024 qui a été tellement créative pour vous. Je veux dire, il y a quand même 3 albums qui sont sortis, 3 EP.
1: En réalité, on est allé voir la France, on a rencontré des gens très proches, il y avait des sourires, de la joie, des choses positives, et donc, c'est pas le poète maudit, c'est au contraire, il y a des choses positives, et on a envie d'écrire, on devient créatif, parce qu'on a ressenti, en réalité, chacun l'amour de gens qu'on avait oubliés, quoi.
0: C'est hyper intéressant, ça. C'est-à-dire qu'on imagine, que l'artiste doit être torturé ou poète maudit pour être inspiré. Vous, depuis le début des années 90, vous écrivez de la musique et des chansons. J'imagine, vous avez vécu tout un tas de situations différentes au moment de l'écriture. Heureux, malheureux, en famille, tout seul, dans une grande ville ou dans une petite ville. C'est quoi, pour vous, les meilleures circonstances pour écrire ?
1: Alors, avant de le savoir, je crois que c'est d'être dans un moment de joie. On a chanté, il y a des gens qui te connaissaient il y a 15 ans et qui t'accueillent dans une ville de France, et tu sors avec une espèce de sourire. Autant le bassiste que le DJ, on est content. Et ben, je crois que ma nouvelle recette, c'est ça, quoi. C'est écrire dans la joie. Parce que ça coule rapidement, on est sûr de soi, on n'a pas l'interrogation en se disant est-ce que c'est le bon style, est-ce que c'est le parfum qu'il faut pour ce mois-là. Non, là, on vient juste d'avoir la preuve que ce qu'on a pu faire 21 ans ou 17 ans avant, ou même 30.
0: Même 30, vous les faites pas, mais oui.
1: Et ça te motive. Je crois que peut-être quand on est adolescent, on se pose des questions, mais quand plus tard on reçoit des choses positives, on se dit allez, on va continuer. Donc j'ai réussi à faire à écrire plein de morceaux, quoi.
0: Ah bah oui, dites donc, 3 EP l'année dernière, il y a eu Lueur Céleste. Le matos vient de chez Mao, les grosses basses rappellent Pao, de quoi faire tomber KO, pour la France et Dien Dao. Il y a eu aussi la chanson romantique avec Marie-Flore, ça c'était sur Éclat Cosmique.
2: Je sais pas si ça va,
0: et puis on a terminé l'année avec Balade Astrale.
1: Elle dit merci là.

0: Eh ben, ça décrit vraiment l'année, hein.
1: Ouais.
0: Ça décrit vraiment l'année.
1: Musicalement, c'est évidemment hyper varié parce que bah, ça, c'est MC Solar. Hein. Vous n'êtes jamais cantonné dans un style musical, à la fois à cause, grâce à votre voix. On ne peut pas se tromper,
0: ouais.
1: C'est que c'est vous. C'est toujours vous, mais vous n'êtes jamais vraiment le même. Et tout ça, je le disais, ouais, en une seule année.
0: C'est des rencontres, vraiment des rencontres. On a travaillé, comme on n'avait pas beaucoup de temps, avec des nouvelles connaissances. Donc, quand on rencontre quelqu'un, ce n'est pas des habitudes, c'est tu viens d'où tu vois, on se découvre.
1: Donc, vous, vous adaptez. En fait, aux gens avec qui vous avez travaillé.
0: Ouais, je m'adapte parce que je me dis, tiens, celui-là, il est né en 2004, alors il m'imagine comme ça, et alors il faut que je lui donne quand même une vibration des choses qu'il va aimer, c'est-à-dire plus de jus.
1: Ouais.
0: Et puis pour Marie-Flore, il y avait quelqu'un qui m'avait dit, il y a une chanteuse extraordinaire, et puis un jour je la croise, d'ailleurs, par ici, la première fois.
1: À la maison de la radio.
0: Ouais, je lui ai dit, vous vous appelez pas Marie-France, Et puis après, je suis parti, et puis je l'ai recroisé un autre jour, et c'est une autre vibration qui arrive. Et les choses de concert, là, c'est ça, quoi. On est en concert, puis en studio, et tout notre esprit est focalisé sur, allez, qu'est-ce que je fais demain? Si j'arrive à trouver une séance de studio, j'y vais. En fait, il y a eu plein de rencontres. Chaque fois qu'on a un producteur nouveau, on a quelque chose à se dire. Après, si on doit faire 20 morceaux, peut-être que on se connaît un peu. Mais là, c'était une expérience unique pour moi.
1: C'est formidable et ça donne donc ce triptyque, ces trois EP. Si vous ne les avez pas encore écoutés, vraiment, je vous recommande. Mais après, c'est tellement créatif, tellement foisonnant. Et vous en parlez avec tellement de joie et d'enthousiasme. Ça veut dire que ce fleuve créatif n'est pas tari du tout. Vous avez encore envie, si demain vous rencontrez quelqu'un qui vous inspire, demain vous allez en studio?
0: Ah ouais, sûr et certain. Là, j'ai appris une autre discipline.
1: Ouais.
0: En fait, je suis en train de faire comme les gens ils faisaient avant. Ils se rencontraient, ils faisaient un bœuf, ils étaient contents, ils allaient au studio. En fait, pendant très longtemps, j'étais... parce que mon style, il était un peu écrit, donc j'étais un peu ermite, parce que les gens, ils n'osaient pas me demander un truc, parce qu'ils pensaient que j'allais mettre un niveau d'écriture qui ressemble à de la poésie du 20e siècle, on va dire.
1: Ah, ouais.
0: Et
1: donc vous les complexiez un peu en fait.
0: C'était difficile même quand on avait un sujet ensemble.
1: Ouais.
0: Moi j'allais prendre des références philosophiques, la couleur d'une fleur et des trucs comme ça, et ça matchait pas. Et ben là, je me suis, je m'adapte au producteur et au gars. On arrive à trouver un plus petit dénominateur commun et puis on y va.
1: Un artiste heureux, MC Solar, qui était ici à la maison de la radio, dans notre plus grand studio, avec le chef d'orchestre Issam Krimi et l'orchestre philharmonique de Radio France. Vous avez été la star de notre live hip-hop symphonique, cher Claude MC. Et votre nouveau western est sorti en single sur toutes les plateformes le 12 septembre dernier. C'est un bon souvenir, ce hip-hop symphonique?
0: Oh, super bon souvenir. Super souvenir. Rencontre avec Issam, qui me raconte qu'il connaît plein de choses, qu'il a fait de la musique plutôt classique, mais qu'il connaît quand même aussi les choses. Et puis, enregistrement extraordinaire. Avec Issam, je dois en dire plus, parce qu'après, on a fait une tournée ensemble.
1: Le Big Band.
0: Ouais. L'expérience a fait du rebond. Et c'était le début du retour du Smile, parce qu'il y avait des morceaux on avait joué exclusivement, à 97% des morceaux qui avaient au moins 25 ans. Eh ben, c'était bien. Musicalement, ça t'amenait dans des interprétations différentes. Tu te prenais pour un gars du Rat Pack, tu vois. T'es là, style un peu avec une espèce d'élégance entre guillemets. Et puis,
1: ça, c'est les musiciens classiques, ça fait ça tout de suite.
0: Oui, et puis on change notre façon de se mouvoir. Et puis il a fait. Pas de la musique classique, parce qu'il a quand même apporté des cuivres, une section rythmique spécifique. On était dans un objet unique, dans superbe le hip-hop symphonique. Et puis j'ai vu, et avec une grande fierté, que l'enregistrement était sorti. Il était sur ma playlist.
1: Alors, on y retourne, parce que oui, dans les studios de Radio France, on a peut-être des vieux casques un peu pourris. Mais nous, on peut organiser ce genre de dinguerie. MC Solar, le début du retour du smile et de l'envie, ça s'est passé ici.

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1: À l'auditorium de la maison de la radio et de la musique, le hip-hop symphonique MC Solar, l'orchestre philharmonique de Radio France, dirigé par Issam Krimi.
2: Super, super.
1: Beau souvenir.
2: Ouais, hein. Super beau souvenir. Alors, au départ, c'était... ça va super bien ensemble. Au départ, on disait oui, il y a les classiques et puis les autres choses. Mais puis en fait, je suis venu en fait quelques fois, même en spectateur. C'est un super truc. Chacun trouve pour les urbains, c'est de l'élégance, et les gens qui font du violon en réalité ils sont trop contents, ils sont du temps présent, ils connaissent tout ça, quoi.
1: Bien sûr, et ça leur fait plaisir de s'encanailler sur scène aussi, quoi. Ouais. Voilà, ben oui, non c'est très beau, et la vidéo existe aussi, évidemment, du hip hop symphonique. Vous trouvez ça facilement, tapez hip hop symphonique MC Solar et vous serez parti pour beaucoup de bonheur. En 35 ans de carrière, mon cher Claude MC, vous avez vendu plus de 5 millions de disques, ce qui fait que vous êtes au premier rang des plus gros vendeurs dans la catégorie rap français.
2: Oh, c'est bien.
1: Voilà, c'est pas pour vous institutionnaliser, mais c'est pour adoucir le message que vous passiez en 2017 dans votre album Géopoétique et dans la chanson Sonotone.

0: prendre de l'âge et avoir 35 ans de carrière pour avoir des chiffres pareils. Ouais. Toujours pas de sonotone.
1: Toujours pas de sonotone. Toujours pas de sonotone. Mais c'est vrai que ça fait quand même assez longtemps que je chante, que je vis dans cette ambiance de plaisir. Et puis oui, effectivement, ça relativise, hein, parce que si on divise le nombre de disques ou bien le nombre de concerts par 35, en fait, on est des gens normaux, quoi. mais j'aime particulièrement cette chanson ces temps-ci parce que j'atteins l'âge. En réalité, elle est sortie il y a pas longtemps, mais je l'avais écrite quand j'avais écrite en 2002.
0: Ah oui.
1: Donc j'ai rien changé du tout. C'est la même, quoi. Même la voix, c'est la voix de 2002. Et là. Elle a une résonance particulière parce que les différents exemples que j'ai pris, ça peut arriver dans pas longtemps, quoi.
0: Moi, je trouve, enfin, je sais pas, mais ne serait-ce que ces 2 ans de concert, ces 2 ans de tournée, vous avez fait des endroits vraiment immenses et on vous a vu dompter les foules. Vous êtes en super forme.
1: Ah ouais, on dirait qu'on est à l'époque de l'underground.
0: Bah hein. Ouais.
1: Et puis le mouvement urbain, il est ouvert. Alors on peut faire des morceaux comme Pierre Feuille, Viet Vo Dao. On peut, ça y est, la vibration, le rythme. On peut être voilà, toutes les tendances de ce qu'on a écouté, on peut les prendre tranquillement sans se dire que on singe un peu un américain parce que ça y est, c'est la culture. Et donc sur la scène, quoi, je me transforme. De temps en temps, je suis romantique et de temps en temps, je suis comme quand j'avais 21, 22, là, me balader avec le crew.
0: Et cher Claude MC, est-ce qu'on se revoit en 2026?
1: 2026, c'est quand? C'est dans quelques mois? En 2026, je sens que je suis dans une espèce de période créative. Et puis j'aime bien. Donc on peut pas s'éloigner du bonheur. Et donc je vais tenter de l'atteindre en 2026.
0: Génial. Alors je vous dis à très bientôt.
1: À bientôt.
0: Et les temps changent. Parce que ça aussi, ça n'arrête pas d'être vrai. Et c'est cool. À bientôt, MC Solar. Yeah.

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3: Mezzu, mezzu ou mezzu, mezzu?
4: Non, on met un D devant les aides. Mezzu, mezzu.
3: Mezzu, mezzu.
4: Voilà, mezzu, mezzu. Moitié,
3: ça
4: moitié.
3: Va.
4: Ça va, ça
3: au
4: va.
3: Village. Mezzu,
4: au village, en ce moment, on est mezzu, mezzu.
3: Bravo à tous les deux et puis à la flopée d'artistes qui sont sur ce nouveau volume donc de Corsou. Mezzu, mezzu.
4: Bravo.
3: J'essaye de le dire lentement.
4: Ouais, c'est pas grave, plus important
3: j'essaye,
4: c'est de le dire.
3: J'essaye. C'est un projet qui est né il y a maintenant 10 ans.
4: Déjà.
3: Mais oui, Monsieur Fiori, il faut nous raconter quand même. Il y a 10 ans, l'idée c'était donc de faire un pont entre les artistes corses et les artistes du continent. Mm-hmm. 10 ans plus tard, c'est un bon gros pont avec plein de concerts et tout. Mais tu croyais à quel point il y a 10 ans quand tu l'as.
4: J'y croyais même il y a plus longtemps
3: imaginé.
4: Que ça. Ouais, il y a plus longtemps que ça quand j'étais un jeune garçon déjà. Moi, j'ai été bercé par la musique corse, musique évidemment du monde entier. Mais la musique corse, c'est une musique world quand même, c'est la musique du monde. Et je trouvais ça normal qu'un jour puisse arriver à ce genre de résultat. Je me disais enfant, pourquoi je demanderais pas à Patrick Bruel, à Francis Cabrel, à Julien Clerc, à Roberto Lagna, à Slimane, à Soprano, à tous les artistes de venir chanter en Corse. Alors c'était un pari un peu fou. Et puis il y a 10 ans, j'ai posé le casque sur les oreilles de Patrick Bruel, pour tout vous dire, et je lui ai mis une chanson qui s'appelait Corsica, voilà, et qui a eu le succès qu'on a connu juste après. Et Patrick me regarde. Il me dit, mais tu sais, ça fait 20 ans que j'ai envie de chanter cette chanson. Et là, ça a été le top départ du Mezzu 1. Et puis ensuite, je suis allé voir Francis Cabrel. Et puis voilà, et les artistes ont eu envie et pas besoin de chanter en Corse. Pour chacun et chacune, il y avait une part de mystère. En tout cas, il y avait quelque chose à raconter de cette plus proche des îles lointaines. Et ils ont eu envie d'embarquer tout simplement parce que je leur ai parlé avec le cœur et que je leur ai dit, voilà, moi, j'ai envie de faire ce projet-là. Et ils ont tous répondu présent. Et là, le 3, et là, aujourd'hui, le Corsou Mezzu Mezzu 3, et j'ai essuyé aucun refus, c'est ça qui est fou.
3: C'est beau, hein?
4: Mais ouais, ça, je trouve ça extraordinaire, quoi.
3: Triple disque de platine, le Corsou Mezzu Mezzu 1, avec cette fameuse chanson avec Patrick Bruel. C'était en 2015, 7 ans plus tard, 2022, le volume 2. Il y avait 4 mirades.
5: Le tango corse, c'est un tango sélectionné.
4: En duo avec Christophe Mondoloni.
3: C'est ça. Et puis, ce Mezzu Mezzu 3, Corsou Mezzu Mezzu 3, sorti aujourd'hui avec des petits nouveaux, Alizé et Christophe Willem.

0: plein d'autres délices. Nous allons nous balader évidemment dans ce nouvel album. Mais d'abord, Patrick, il faut nous présenter Joseph.
1: Ah, monsieur.
0: Alors, je ne veux pas dire le i à la fin. J'ai passé mon été en Corse, j'ai appris beaucoup de choses. Joseph Pastinel.
1: Oui, on ne dit pas fior et on dit fior. Oui.
0: Bon, alors, Fiore et Pastinel, expliquez-vous, s'il vous plaît, messieurs. Racontez-moi votre rencontre. Et puis, Patrick, il faut nous présenter cet artiste parce qu'il est partout sur le disque, il est incroyable.
1: Non, mais alors, déjà, il est. Oui, il a pas mal d'endroits sur le disque, mais je pense que c'est une pièce maîtresse et une colonne vertébrale, quoi. Parce que, déjà, c'est la nouvelle génération et pour moi, c'est important la transmission.
0: Il est beaucoup plus jeune que nous.
1: Il est beaucoup plus jeune que nous, mais il est chargé d'émotions et de transmissions. Et c'est ça qui me plaît chez Joseph. Et les autres artistes, parce qu'il y a aussi de la nouvelle génération. Et en fait, tout simplement, moi, j'ai découvert, je l'avais déjà entendu, mais c'est Matt Pokora, parce qu'il est en duo sur une chanson qui s'appelle Rue du Divit sur l'album. Et Matt, je l'appelle pour le solliciter, pour le Corso 3. Et il me dit, oui, avec grand plaisir, Patrick. Et puis c'est Matt qui me dit, mais tu sais, il y a quelques années, sur The Voice,

0: donc adulte, il y avait un garçon qui faisait partie d'un groupe qui s'appelait Incantesim, et je l'ai pas oublié, quoi. J'ai encore sa voix qui résonne. Alors évidemment, moi j'appelle les copains, j'en charle pas, puis tout le monde pour essayer d'avoir son numéro de téléphone, et finalement j'arrive à la voir, et je lui pose la question, et je lui dis, voilà, est-ce que tu embarquerais sur ce projet, sans parler de maths, hein,
1: ouais.
0: Et il me dit, oui, bien sûr, donc voilà, il y a beaucoup de ferveur, beaucoup d'envie, et voilà, tout simplement, et on s'est rencontrés, on s'est parlé, et puis je lui ai dit, est-ce que tu accepterais de chanter avec Matt Pokora, parce que c'est une demande directe, en fait. Et voilà, tout simplement, moi j'ai découvert ce merveilleux garçon qu'il a aujourd'hui, et je suis très très heureux de ça.
1: Joseph, quand le coup de fil dont parle Patrick est arrivé, c'était une surprise, une joie?
2: C'était une surprise, une joie aussi, surtout que ça faisait un petit moment que j'avais un peu décroché de la musique, mais franchement... J'étais un enfant, j'étais le plus heureux à ce moment-là, quoi.
1: Oh, c'est bien. Et alors, avec Matt Pokora, cher Joseph Pastinelli, vous chantez ça.
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0: le nom de la chanson ?
1: Rouyou Divide.
0: C'est une chanson qui est spéciale. J'ai fait des recherches parce que je comprends pas la langue corse, mais je vous écoutais chanter tous les deux. Je trouvais que c'était hyper émouvant. J'ai l'impression qu'il y avait un truc derrière. C'est une chanson en hommage à Massoud.
2: Exactement.
3: Au commandant Massoud.
0: Au commandant Massoud, si vous voulez peut-être en dire deux mots.
2: Mais c'est surtout, enfin, à l'heure actuelle, quoi. C'est une chanson qui parle de tout son combat, tout ce qu'il a combattu pour son peuple.
0: Ouais. Et c'était un grand homme politique et activiste afghan et qui a été assassiné par les talibans.
2: C'est vrai que on se reconnaît un peu dans le combat pour, sauver notre langue, quoi.
0: Oui,
3: parce que c'est une langue minoritaire, le corse, et puis il faut pas se dire qu'elle risque de jamais disparaître, quoi. Donc ce genre de projet, c'est un petit peu ça aussi, c'est essayer de maintenir un petit peu cette langue et de la faire perpétuer et de la faire vivre encore plus. Voilà. Et oui, bien sûr, pratiquement chaque chanson, il y a un message important, un message de paix, un message d'envie, un message de transmission. Et quand ils ont choisi cette chanson, et bien évidemment, Matt avec l'explication, hein, parce que il n'y a aucune chanson qui est passée au travers.
0: Ouais.
3: De on explique pourquoi, l'histoire. Et j'avais envie aussi, au-delà, nous avions envie aussi, au-delà, de proposer des chansons, de leur expliquer qu'ils allaient embarquer sur des choses importantes, quoi. Et puis aussi, choisir la bonne chanson pour le bon artiste, pour que ça puisse être une continuité dans leur carrière. Essayer de leur proposer autre chose, de les amener un petit peu ailleurs,
0: ouais,
3: mais tout en respectant ce qu'ils nous ont proposé jusque-là.
0: Sur ce corse ou trois, il y a un truc très très chouette, c'est les adaptations de chansons qu'on connaît en français.
3: Quelques-unes, j'avais envie de ça, et puis
0: Mais quelle bonne idée!
3: Calor la guarda, alors regarde de Patrick Bruel.
0: Bah oui!
3: Voilà.
0: Alors...

0: Il y a Patrick Bruel, Diana Salicetti, Gianluca Cucciari et Jean-Charles Papy. Et puis il y a aussi une adaptation que j'ai beaucoup voyagé, de Véro.
1: Ah ben oui.
0: Avec Véro.

0: Véronique Sanson, donc, qui partage sa chanson avec Soirine.
1: Je revois les images en studio d'enregistrement parce qu'elle est rock'n'roll, hein, Véro.
0: Ouais.
1: Elle est rock'n'roll. Elle avait un piano hyper accordé, hyper beau, hyper grand et tout ça. Elle a dit non, mais j'ai pas envie de jouer seule. Je veux venir enregistrer avec vous en cabine. Et donc là, elle s'est déplacée et puis elle a chanté cette chanson-là comme si c'était la première fois. Et puis après, ben, avec Soirine, avec ses trois filles formidables qui sont insulaires, ben, on a essayé de faire en sorte que ce paquet cadeau là, cette petite merveille devienne encore plus jolie, quoi. Et quand elle a écouté la version, je me souviens, ouais, elle était en vacances et elle m'a appelé, elle m'a dit c'est une tuerie. J'étais tellement content pour les filles, j'en ai les larmes aux yeux parce que je les ai, moi, ces moments là et puis ils seront peut-être diffusés un jour avec leur autorisation, on sait pas, mais c'est une aventure humaine qui dépasse tout entendement, hein, le Corso Medumedu 3.
0: Vous êtes d'accord avec ça, Joseph? Il y a un côté, au moment des enregistrements, au moment de faire les chansons, c'est très, très chargé d'émotions.
2: C'est très chargé d'émotions. Je pense que personne ne peut comprendre et ne peut réaliser l'investissement des artistes sur ce projet. Vraiment.
0: En tout cas, à l'écoute, on sent qu'il s'est passé des choses. Et notamment, oui, sur cette chanson de Véronique Sanson, là, il se passe un truc assez magique. Ceci dit, à Filette, avec Francis Cabrel.
1: On est fan, hein,
0: la petite Marie qui devient Cara Mariuccia.
1: Cara Mariuccia, bravo.
0: J'essaye. Hein.
1: Ah oui, ça y est, vous allez venir en vacances encore.
0: Je vais habiter là-bas. Je déménage. Au moins au vélodrome, et après on verra. J'avais envie qu'on écoute cette chanson parce que elle fait vraiment partie, pour le coup, du patrimoine de la chanson française, Petite Marie. C'est une chanson qu'on apprend dans les écoles. Francis Cabrel, d'ailleurs, qui lui se déplace en milieu scolaire, il le fait discrètement, mais croyez-moi qu'il le fait. C'est une chanson qui est hyper importante et je trouve ça très beau qu'elle existe en langue corse.
1: Ah oui, mais puis en plus l'adaptation, elle est merveilleuse, quoi. Le groupe Affilette, c'est un groupe important. Tous sont très importants.
0: Ah bah cet été, mais... encore, s'il y avait des posters d'eux partout. Hein.
1: Ah oui, mais je crois que c'est un des groupes qui tourne le plus et en Corse et dans le monde entier.
0: Ouais, voilà. C'est ça. Hein. Écoutez-les avec Francis Cabrel, Petite Marie, comme vous ne l'avez jamais entendue, grâce à Corsou Medzou.

0: C'est beaucoup trop beau, Patrick.
1: Oui, mais c'est beaucoup.
0: Débrouillez-vous avec ça. C'est beaucoup trop beau. Alors, tout le monde est ému, là. C'est incroyable.
1: Les artistes corses méritent ça. Ils ont construit ce collier de diamants, de chansons depuis tellement d'années, tellement de temps. Il y a tellement d'investissements et tellement d'histoires à raconter qu'elles sont beaucoup plus jolies en chansons, quoi. Et voilà, cette adaptation de Monsieur Jean-Claude Acquaviva, c'est lui qui a adapté ce texte-là. Quand je l'ai envoyé à Francis, ça a été un peu comme avec Véronique Sanson.
0: Hein.
1: Il m'a répondu, je dirais pas quoi, parce que voilà. Mais c'est ça, quand ça marche comme ça, c'est merveilleux. Quand on est main dans la main, quand les cordes vocales se croisent, qu'est-ce qu'on peut dire de plus, quoi?
0: Le premier extrait qui avait été dévoilé pour ce corso numéro 3, c'était Radamor.

0: Laurie Ilcello et Joseph Pastinel. Pardon, je veux tellement pas faire de bêtises en prononciation.
1: Ouais, tu peux dire Giuseppe.
0: Giuseppe. Oui, c'est ça. Quel âge avez-vous, Joseph?
2: 32 ans.
0: 32 ans, donc vous êtes très jeune. Vous êtes de la nouvelle génération, le disait Patrick, de ces artistes qui portent la langue corse. Pourquoi c'est important aujourd'hui de porter cette langue-là et, j'allais dire, par extension, d'autres langues, que ce soit le breton, l'occitan, le basque. On a reçu il n'y a pas très longtemps Patxi Garat qui chante en basque. Voilà. Francis Cabrel, ses dernières rencontres d'Astafor, c'était autour des langues régionales.
1: Bien sûr.
0: Il a fait une chanson avec un petit bout en breton, un petit bout en créole, un petit bout en corse, justement pour faire ça. Pourquoi vous, à votre jeune âge, ça vous paraît important?
2: Déjà, c'est très important au niveau du patrimoine français, parce que la France a la chance d'avoir énormément de langues minoritaires.
0: Oui.
2: Et je pense qu'après, ce qui est important, c'est que chaque personne dans sa région défende sa langue, pour ne pas perdre ça, déjà.
0: Mais alors, pourquoi on arrive à être aussi fiers de nos fromages, par exemple, et un peu moins de nos langues locales? Parce que c'est la même chose, en fait, c'est la diversité, la richesse de la France.
2: Non, je ne pense pas qu'on arrive à être moins fier, c'est juste que on a peut-être perdu l'habitude de la pratiquer, tout simplement. C'est une question d'habitude, et ce qui est le paradoxe, c'est pourquoi on aime l'écouter quand quelqu'un la chante et pourquoi on a un peu plus de mal à la parler.
0: Ouais, c'est vrai.
2: C'est juste une question, je dirais, d'habitude.
0: Vous, dans votre vie quotidienne, vous parlez corse de temps en temps?
2: Avec mes parents, oui.
0: Ouais.
2: Et aujourd'hui, je me force à... Et je le fais tous les jours avec mes enfants pour ne pas perdre ça.
0: Ah, c'est bien. Patrick, vous parlez corse dans la vie?
3: Moi, je parle peu corse dans la vie parce que je sais. J'apprends avec le temps. Ça
0: et parce
3: va,
0: que vous êtes Mezzou.
3: Je suis Mezzou. Donc voilà, moi je parle c'est très bien le français jusque-là. Ça va, le corse, je me débrouille. Et l'arménien, c'est rock'n'roll, mais ça passe. Non mais, moi cette langue-là, je la connais depuis ma tendre enfance. Ma mère nous parlait en corse et à la maison. Et donc voilà, c'est pour ça que cette idée est née un jour. Parce que j'ai été missionné, moi. Je suis un garçon missionné.
0: Mais par qui? Vous avez entendu des voix?
3: Non, je suis missionné par ma mère, parce que déjà des groupes emblématiques comme Kanda ou Bouloukours ou comme Isurgent ou comme Affilette a déjà défilé dans ma chambre d'adolescent.
0: Oui, oui, bien sûr. Alors, ce qui est très chouette aussi avec Corsu Mezzou Mezzou, et ça depuis 10 ans, depuis 2005, depuis 2015, pardon, depuis le premier volume, c'est... la diversité musicale, c'est-à-dire qu'il y a des choses qui sont très, j'allais dire, en mettant des guillemets, classiques. Yeah.

0: Jennifer avec Voce Ventù. L'idée, c'est ça, c'est de montrer qu'on peut tout chanter en Corse.
1: Mais la Corse est une terre d'accueil, hein. Il y a toujours une assiette en plus à table, hein, pour celui qu'on connaît pas.
0: Ah bah ça, m'en parlait pas, j'ai pris 4 kilos cet été, moi là-bas, c'était un enfer ce pays, mon Dieu.
1: Mais en fait, elle est très moderne et elle est très ouverte sur le monde. C'est un bloc là qui sort de la Méditerranée et puis et qui est là pour tout le monde, quoi. En fait, moi j'ai toujours vu beaucoup de délicatesse et beaucoup d'accueil et beaucoup de générosité depuis ma tendre enfance, voilà. Et ça s'est perpétué, ça existe encore aujourd'hui et tant mieux, mon Dieu, tant mieux.
0: Donc des chanteurs et des chanteuses pop, il pourrait y avoir du rap,
1: les sopranos
0: d'ailleurs,
1: y en a.
0: Voilà.
1: Ouais,
0: mais
1: Sopra en tout
0: qui
1: cas.
0: Qui est venu sur Corsou. Oui. Et puis un rocker. Et c'est avec lui qu'on va terminer, parce que on peut pas parler de ce nouveau volume Corsou Medzou Medzou sans parler de notre Jean-Louis Aubert,
1: oh là
0: national,
1: là.
0: Qui s'est pointé sur une chanson incroyable, donc avec Voce Ventù.
1: Oui, Voce Ventù, et c'est donc le groupe Voce Ventù, et on a sorti la voix de Monsieur Fred Podge, qui fait partie du groupe,
0: ouais.
1: Et qui fait ce duo avec Jean-Louis Aubert, avec le merveilleux Jean-Louis Aubert.
0: Alors là encore, c'est une chanson chargée d'histoire, c'est bien parce qu'en plus, en écoutant Corsou Medzou Medzou, on apprend des trucs, parce que c'est pas une histoire qu'on nous apprend, nous, à l'école, l'histoire de la Corse, son indépendance ou pas, tout ce qui s'est passé, parce que c'est quand même une île, tout le monde voulait se la prendre, hein. Les Italiens, les Français, évidemment, enfin voilà, c'est quand même une île qui a une histoire folle. Cette chanson-là, au général, c'est Napoléon qui écrit à Pascal Paoli.
1: C'est un petit peu ça, et puis je crois qu'ils avaient beaucoup de choses à se dire, dans le bon sens du terme, je crois qu'ils s'aimaient beaucoup. Et c'est l'intelligence de Fred Podge, ça, l'intelligence du groupe Voce Ventù, qui adore faire passer des petits messages comme ça, et de nous raconter un petit peu l'histoire de cette Corse qui est passée un petit peu partout, quoi, qui a été tourmentée, qui a eu des moments de bonheur, de délicat, des moments de tristesse aussi. Et je trouve ça intéressant de proposer à Jean-Louis Aubert, qui aime l'histoire et qui aime ça, quoi, tout simplement. Voilà. Quand je lui ai expliqué l'histoire à Jean-Louis, il m'a dit « Envoie-moi la chanson. »
0: Ouais.
1: Et je lui ai envoyé la chanson et puis il m'a juste dit « Elle est terrible.
0: » Donc Véronique Sanson a dit « C'est une tuerie. » Et Jean-Louis Aubert a dit « Elle est terrible.
1: Ouais, »
0: C'est bien plus, ça fait des bonnes réactions.
1: Mais elle est terrible. Et puis, ce que dit Jean-Louis dans une vidéo qui sera peut-être postée un de ces quatre, mais je pense que oui, il dit qu'en fait, de chanter la Corse, c'est aussi une manière de la remercier pour tout ce qu'elle a fait pour lui. Je n'en sais pas plus.
0: Bah, on lui demandera la prochaine fois qu'il viendra.
1: D'accord.
0: Bon, vous revenez bientôt alors.
1: Mais nous, on reste même.
0: Ah bah d'accord, très bien. Merci beaucoup, Joseph Festinelli. Merci beaucoup,
1: merci.
0: Patrick Fiori.
1: Merci de nous avoir reçus et merci à tous les artistes insulaires de nous avoir offert ces chansons comme un diamant, vraiment.

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1: Ineige souffle. L'Europe d'Ineige est habitée. Les premiers signes de vie captés en 2019 depuis un petit cirque sont devenus un intense festival où humains, aliens et autres créatures mythologiques dansent furieusement. Visa accordée à toutes celles et ceux qui ont la tête dans les nuages.

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1: Fin février et début mars 2026 ont été exceptionnellement doux. À Paris, la moyenne des températures les après-midi a atteint quasiment 18 degrés pendant deux semaines. Et dans cette douceur, il y a eu des pics. En Champagne, on a frôlé les 19 degrés à Reims le 5 mars, 20,6 à Troyes le 6 mars, 25 degrés aussi dans le sud-ouest de la France, au Pays Basque. Une douceur agréable, certes, mais qui a tendance à réveiller la végétation trop tôt. Car d'expérience, on sait que les gelées ici sont possibles jusqu'à début mai et les fameux saints de glace. On risque donc de vite déchanter dans les vignobles, les vergers. C'est ce qu'on appelle le faux printemps, de plus en plus fréquent avec le changement climatique. Explication avec Serge Zaka, agroclimatologue.
2: Ces températures excédentaires font que les végétaux se réveillent plus tôt que d'habitude. Les arbres d'ailleurs fleurissent en moyenne en Suisse, en France, en Italie et en Espagne 15 jours plus tôt qu'il y a 50 ans. C'est-à-dire que les faux printemps engendrent cette floraison plus précoce et les arbres étant plus précoces, ils sont plus sensibles au gel parce que quand ils ont les bourgeons fermés, ils peuvent résister jusqu'à moins 10, moins 20 degrés. Alors que quand ils ont les bourgeons ouverts, à partir de moins 0,5, on peut avoir des dégâts. Donc ils entraînent des végétaux qui sont plus sensibles au printemps.
1: Et ensuite, à cause de cette douceur précoce, vient des gelées qui ont toujours existé en mars, en avril, et qui posent problème, qui font des dégâts.
2: Exactement, et c'est tout le paradoxe avec le changement climatique. Certes, le climat est plus chaud, mais il y a toujours quelques gelées en mars et en avril, plus faibles, moins nombreuses, mais sur des végétaux qui sont plus sensibles. Donc dès qu'il y a des faibles gelées qui arrivent sur les végétaux, on a des dégâts maintenant, début avril, alors qu'avant, début avril, il pouvait y avoir du gel, moins 7 sur des bourgeons fermés, ça ne faisait rien du tout. Maintenant, il peut faire moins 3 sur des bourgeons ouverts, mais ça fait plus de dégâts. Alors ces dégâts concernent surtout l'arboriculture et la viticulture. Le maraîchage, du coup, ça peut impacter, mais vu que c'est nous qui maîtrisons la date d'implantation, on peut essayer de décaler ces dates d'implantation.
1: Des hivers de moins en moins froids, pourtant, l'hiver, le gel, c'est important, c'est le meilleur insecticide, c'est aussi important pour les arbres fruitiers, pourquoi ?
2: Alors effectivement, on a des hivers de moins en moins froids. Maintenant, quand on parle de moins 3 degrés, on parle de vagues de froid. Je rappelle que les vagues de froid à Reims, c'est moins 15, moins 20 degrés. Hein. On les a plus maintenant. Dès qu'il fait moins 5, c'est la fin du monde. Mais nos écosystèmes sont différents des humains. Nous, les humains, on n'aime pas le froid. C'est pas très agréable. Les écosystèmes, ils ont besoin de froid pour leur rythme. Et c'est très important. Par exemple, si on prend le rythme des arbres fruitiers, un pommier, il a besoin de 1000 heures en dessous des 7,2 degrés pour fleurir. C'est ce qu'on appelle la vernalisation. Le manque de froid n'impacte pas que les arbres, il impacte aussi les maladies. Parce que par exemple, à l'époque des années 50, 60, 70, on attendait ce gel pour nettoyer entre guillemets la vermine. Pucerons, mouches, moustiques, et vu qu'il y a moins de froid, forcément ces vecteurs de maladies résistent à l'hiver, se reproduisent à la fin de l'hiver plus tôt, et donc peuvent provoquer des dégâts sur les cultures plus tôt.
1: Ce manque de froid, ça va pas aller en s'arrangeant ? Pas de solution ?
2: On a des solutions d'adaptation agricole jusqu'à une certaine mesure. Les dates de semis, les variétés, la présence des arbres aussi autour des parcelles, les haies, mais jusqu'à une certaine limite. L'agriculture française peut s'adapter jusqu'en 2050 dans le sud et 2070 dans le nord. Derrière, quand il fera plus de 45 degrés certains après-midi en été, ce n'est pas possible. La meilleure façon d'adapter l'agriculture, en fait, c'est de réduire les gaz à effet de serre pour éviter justement ces températures excessives.
1: Merci Serge Zaka.
2: Merci à tous.
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3: Là, je suis à Saint-Amand-Talande et je me dirige vers la librairie de la Monne. Alors, c'est pas le diminutif de Simone, donc c'est pas Momone qui tient la librairie de la Monne. Ça aurait pu, oui, non, mais c'est pas ça. La Monne, c'est la rivière, hein. Et donc, il y a déjà, par exemple, le tennis club de la Monne et la librairie de la Monne. Rentrons. Bonjour madame.
4: Bonjour.
3: Au revoir madame.
4: Au revoir.
3: J'irai voir Anne-Laure tout à l'heure, mais on va déjà saluer Johan. Bonjour Johan.
5: Bonjour.
3: Alors Johan, c'est vous avec Anne-Laure qui avez ouvert cette librairie de la Monne ici à Saint-Amand-Talande.
5: Tout à fait, on a ouvert en décembre 2023. On a repris le local d'une fleuriste et on a créé la librairie. Voilà.
3: Ça fait café ?
5: Ça fait café, il y en a aussi des jeux de société, de la carterie, un petit peu de papeterie, bon, surtout des livres, hein, mais, et une petite partie café et salon de thé.
3: Vous venez ici à la librairie de la Monne, vous êtes de Saint-Amand ?
4: Je suis à côté, à Saint-Saturnin, oui. Donc c'est bien pratique parce que du coup, ils ont tout ce qu'on veut, puis c'est dans les mêmes tarifs, donc et puis en même temps, bah, c'est sympathique, c'est convivial et puis voilà.
3: Puis ça a amené de la vie, hein.
4: Ça a amené de la vie parce qu'il y en avait besoin. Il y en avait une ancienne, je suis là depuis très longtemps, donc il y en avait une avant et c'est vrai que ça manquait énormément. Voilà.
3: Et ben ça va bien faire plaisir à la patronne, j'imagine.
5: On a eu un très très bon accueil de tous les habitants du secteur, là, à la fois des trois communes, Talande, Saint-Amand et Saint-Saturnin, mais plus largement, en fait, on touche des gens un peu de toute la communauté de communes Mont-d'Arverne.
3: Là, on est sur une librairie où il y a tout le temps du monde.
6: Oui, oui, tout le temps. Puis même au niveau des jouets, des livres pour enfants. Moi, j'ai deux arrière-petits-enfants. C'est génial. On repart toujours avec quelque chose. J'ai dit à mon mari, j'en ai pour 2 minutes parce que c'est un livre commandé. Des fois, il sait que je reste une demi-heure.
3: J'en ai pour 2 minutes, chérie. Je reviens dans 2 heures. Eh bien, je vis un moment très sympathique. Là, je vais m'installer avec mon petit café. Et tout est mignon. La tasse à café mignonne. Et ce mini tagine là pour mettre les sucres me fait penser que vous avez passé une partie de votre vie, me semble, à Casablanca. Vous, hein ?
5: Oui, c'est ça. On a passé 3 ans, bah, avant de venir s'installer ici dans le Puy-de-Dôme. On a passé 3 années à Casablanca. On a ramené plein de jolies vaisselles et notamment dans cette collection là, on a trouvé c'était à Essaouira, je me rappelle, une boutique en fait où ils avaient des poteries un peu particulières et du coup on a fait le plein et on a ramené ces petits tagines qu'on utilise maintenant pour le salon de thé.
3: Pour mettre le sucre.
6: Cette librairie, on a voulu qu'elle soit aussi un petit lieu où les gens puissent se poser, boire un petit café, un thé, s'asseoir, bouquiner avec les enfants. Ça fait une ambiance agréable. Il y en a qui viennent travailler, même des fois l'après-midi, ou peindre, ou voilà.
3: Ah, il y en a qui viennent s'installer avec un ordi, par exemple.
6: Oui, ouais, ils viennent avec leur ordinateur, ils travaillent. On a des artistes qui font des livres ensemble, avec une illustratrice et une autrice qui travaillent ensemble. Elles se posent à la librairie avec un petit thé. Ouais, ça fait une petite ambiance sympa.
3: C'est pratique, hein, d'être ici, voilà, un bel endroit. Là.
7: Et fabuleuse. Donc, on est toujours très bien conseillés. Enfin, c'est pour ça.
3: Quand on pousse la porte de la librairie de la Monne, en fait, et c'est écrit là, d'après Georges Sand, l'esprit cherche et c'est le cœur qui trouve.
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8: Nous l'avions déjà reçue dans Toujours à la page en tant que romancière. La romanaise Magali Milot est de retour dans les librairies, mais cette fois en tant que médecin. Le métier qu'elle a exercé passionnellement jusqu'à un burn-out en blouse blanche. C'est d'ailleurs le titre qu'elle a choisi pour ce témoignage qui paraît chez l'Archipel. « Mon burn-out en blouse blanche ». Un livre qui commence le jour où Magali échappe de peu à la mort au volant parce que son cœur déclenche au milieu de nulle part une crise de tachycardie. Et ce n'était pas le premier symptôme, il y avait eu des bronchites à répétition, l'eczéma et même l'apparition d'un foyer d'endométriose. Et bien sûr, la course contre le temps pour s'occuper de ses enfants, recevoir ses 40 patients par jour, les ruminations nocturnes, la boule au ventre le jour. Et il y a aussi eu le déni, un refus de voir qu'il était urgent qu'elle arrête. Même cet accident, évité de justesse, n'aura pas su lui mettre les points sur les i. Pourquoi, Magali Milot ?
4: Je ne sais pas exactement, mais c'est vrai que j'avais beaucoup de culpabilité à m'arrêter par rapport aux patients, par rapport à ma famille. Dans nos études, on ne nous apprend pas à prendre soin de nous. On nous apprend à toujours être là, toujours travailler, voilà, faire plus. Et puis, bah, en tant que femme, j'allais dire, on est un peu des rocs, on est... Voilà, on est les piliers et oui, je me disais, il faut que je tienne, quoi. Il faut tenir.
8: Et vous aviez des reproches qui vous étaient faits dans le cadre familial, effectivement. Comment vous les expliquez ?
4: Ben, je pense que c'est pas compris ce qu'on vit quand on est en burn-out. Et voilà, et peut-être que l'entourage a besoin de savoir que c'est pas quelque chose qu'on ne veut plus faire, c'est juste qu'on peut plus parce qu'on n'a pas assez d'énergie. Donc je pense que c'est pas compris.
8: Pas compris non plus par une partie du corps médical, parce que vous avez quelques consultations qui sont quand même assez violentes.
4: Oui, les médecins ne m'écoutaient pas vraiment. En tout cas, certains que j'ai vus. C'était assez compliqué, ça, pour moi.
8: Qui a été ou quelle a été la première personne ou le premier moment qui vous a autorisé à vous dire, là, je vis quelque chose et c'est légitime de dire stop ?
4: Alors, la première personne, ça a été quand même la psychologue qui m'a suivie. Mais au début, c'est pareil, je voulais pas croire à ce qu'elle me disait. Elle m'a vraiment dit, c'est un burn-out, etc. Il va falloir du temps. Mais moi, j'étais encore dans le déni, en me disant, non, mais c'est trop long. Elle me parle d'un an et demi de repos. Moi, j'ai envie de reprendre et je vais reprendre bien plus vite.
8: Écrire ce livre, pour vous, c'était un bilan, c'était un message. Comment est-ce que vous l'avez abordé ?
4: Pour moi, c'est plus un message, en fait. C'est plus pour aider les gens qui sont en burn-out, mais aussi les proches. Après, c'était aussi alerter, parce qu'il y a beaucoup de burn-out en ce moment, dans toutes les professions, mais le milieu médical est quand même bien impacté. Le système médical, actuellement, je vais dire, il est plus performant, parce que chaque médecin a trop de patients, comme je le mets à la fin. La patientèle a augmenté de 1/5 par médecin. C'est très compliqué. Donc, c'est pour ça qu'il y a des médecins qui tombent, j'allais dire, malade de plus en plus. Moi, je dirais ce qui est essentiel par rapport aux professions médicales, aux médecins, c'est prendre soin de soi pour pouvoir ensuite redonner aux autres. Et puis après, même pour la plupart des personnes, essayer toujours de se ramener un peu à soi et à quels sont mes besoins, quelles sont mes limites, et j'ai le droit de dire non pour certaines choses pour pouvoir me préserver, préserver ma santé.
8: Magali Milo a vécu 3 ans de descente aux enfers et a mis 3 ans à se reconstruire grâce au repos, à la méditation, à la danse, à l'écriture. Grâce à un recentrage sur elle-même et une remise en question profonde de son mode de vie. Elle délivre un témoignage touchant et un message indispensable dans « Mon burn-out en blouse blanche » paru chez l'Archipel.
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1: Ah, le matin, on fait la toilette et faut nous prendre pour des gobettes.
2: Berrichon dans le texte.
1: La gobette, c'est la truie ou la métreux, qu'elle est de ses petits gouris. Ah, par chez nous, c'est pas comme chez les Bertans, j'en pas de gros élevages de cochons. Dans le temps, dans les fermes, on engraissait un verra, en que des truches et puis les yeux grasses. Puis, on y faisait sa fête. C'était la Saint-Cochon. Tout le monde venait aider la famille, les voisins, pour éplucher les oignons, faire le boudin puis les saucisses, saler la viande, et puis casser la croûte. On buvait une goutte, puis bien souvent une deuxième. Celle-là, on l'appelle le rince-cochon. Même si on l'élève pour le manger, ça n'empêche pas de l'avoir de la tendresse pour le cochon. Écoutez donc ce qu'en dit Jules Gilbert.
2: En Berrichon dans le texte.
1: Ah, oh, je l'avais acheté sur le champ de foire, le 1er de septembre à Saint-Martin. Oh, il était vif, c'est à pas croire. Deux grandes oreilles, le museau mutin. Le soir, un coup formé dans les tables, il a ben dû trouver le temps long. Il a regretté ses bains manchables, tous ses petits frères, les autres laitons. Oh, doucement, il s'est fait à sous-nauge, ou qui avait dû boire à gogo. À la paille fraîche qui fait sa bauge, ou qui ronflait comme un sous-l'eau. Oh, pour le pousser, je peine à un gère. Toute la journée, il dévorait. Puis un soir, j'ai dit à ma vieille, c'est temps, faut qu'on tue notre bestiaux. Eh ben, ça nous a fait quelque chose, à la Mélie puis à moi. Ça l'a pas empêché de faire la fête. Ce chagrin-là, c'est vite passé. J'en fais des pâtés en clatette, des grands boudins que j'en épicé. J'en ai mangé de la couchouna et que j'en arrosé en du vin gris. Des andouillettes et des tripoilles, des saucisses et du boudin frit. Le soir, hein, j'étais ben tout un peu pompette. Ouais, émotionné pour de bon, j'ai ben failli gâter la fête. Comme un vieux, je pleurais mon cochon.
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3: Le 30 octobre 1812 à Montpellier, le préfet de l'Hérault, Pierre Barthélemy Joseph, comte de Nogaret, a mis les petits plats dans les grands. Il organise un mirifique dîner pour faire plaisir à ses hôtes, mais surtout à un hôte, le comte de Borroméo, qui va intercéder en sa faveur auprès de l'empereur Napoléon pour le faire grand croix de la Légion d'honneur. Sa délicieuse épouse, Marie-Julie Boudon de la Roquette, a fait préparer des dindonneaux aux truffes et de la croustade de bécasse. On est nickel, les invités arrivent, parmi lesquels le fameux comte de Borroméo, général des armées, accompagné de son état-major. Il est en uniforme, il a des favoris noirs très beaux, il raconte aux invités ses faits d'armes, cette soirée est extrêmement réussie. Et là, bam ! La porte du grand salon de la préfecture s'ouvre en grand. Le commandant de la gendarmerie déboule avec une dizaine de ses agents et se rue sur le comte de Borroméo. Monsieur le préfet hallucine. Madame la préfète Marie-Julie Boudon de la Roquette tape une crise de panique. Ses copines l'éventent et le comte de Borroméo est arrêté. Le comte de Borroméo, en vrai, il s'appelle Anthelme Collet. Et avant d'être général et avant d'être comte de Borroméo, il a été sous-lieutenant, déserteur, missionnaire dominicain, marquis, abbé à Gap où il a tapé 80 000 francs à ses fidèles, évêque sous le nom de Monseigneur Don Pasqualini, puis faux lieutenant, chanoine honoraire à Saint-Augustin, avant de enfin devenir le général comte de Borroméo, ce qui lui a permis de taper dans les caisses d'argent public par-ci par-là pour, prétendument, organiser l'armée de Catalogne. Et juste pour que le tableau soit complet, en 1812, Napoléon, il était en train de galérer au fin fond de la Russie. Vous voyez, je pense qu'il avait peut-être potentiellement d'autres choses à gérer que faire grand croix de la Légion d'honneur, le préfet de l'Hérault. Ah non, attendez, stop, pousse, c'est pas fini. Donc il fout Anthelme Collet en tôle, hop, au cachot, pendant 3 semaines. Et notre préfet, un gros malin, décide de sortir Anthelme Collet du cachot pour le présenter à ses invités lors d'un autre dîner, histoire d'amuser la galerie. Ils le mettent dans la cuisine, Anthelme Collet est seul. À la porte, il y a 2 gardes. Il avise une tenue de cuisinier, un gilet rond, un tablier, un bonnet blanc. Il enfile tout ça, prend 2 plats, hop, un dans chaque main, met un coup de pied vigoureux dans la porte de la cuisine, genre « je suis pressé, ok, il y en a qui bossent ». Il passe devant les 2 gardes et le voilà libre.
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4: Magali, taxi TPMR à Limoges.
5: Les Limousins sont formidables.
4: Stéphane Pigato.
5: J'ai fait des études en sanitaire et social. C'était le métier de ma maman, qui était aide à domicile. Quand j'ai eu l'âge de travailler, j'ai fait des remplacements avec elle les étés. Je travaille pendant mes études, je fais mes études, j'ai des examens, et puis j'ai travaillé dans des hôpitaux, des maisons de retraite, à domicile. J'ai fait mes premières expériences professionnelles aussi à domicile. Et c'était juste parfait, en fait. J'aimais être avec les personnes âgées, j'étais là pour elles, dans leur quotidien, donc moi, ça m'allait.
6: D'accord, jusqu'à 25 ans, vous faites ça ? Et qu'est-ce qui fait changer le parcours finalement de vie ?
5: C'était pas des CDI en fait, donc j'étais à durée déterminée, donc il fallait que je trouve quand même à un moment donné un travail qui allait m'aider à vivre pour le reste de la vie.
6: Vous avez déjà des enfants à cette époque ?
5: Ah non, du tout.
6: Non.
5: Du tout. Mais j'envisageais, il fallait que j'envisage un métier qui allait m'aider à construire une vie. Et j'ai accepté en fait une nouvelle formation qui n'était pas du tout dans le même domaine parce que c'était parti dans l'industrie électronique.
6: D'accord, oui, vous changez complètement de...
5: Complètement.
6: Qu'est-ce qui vous plaisait là-dedans ? C'était le hasard ou c'était...
5: Ah, ça a été le hasard en fait. C'est le métier qui m'a trouvé. J'ai suivi une formation, j'ai eu les examens, j'ai fait de l'apprentissage. Et après, du coup, j'ai travaillé 20 ans avec eux. Je fabriquais des cartes électroniques. C'était moi qui les fabriquais, j'étais sur la chaîne, sur des machines.
6: Et alors là, qu'est-ce que vous vous dites ? Parce que c'est pas du tout dans ce que vous vouliez faire, l'aide à la personne, et puis on se retrouve à travailler à l'usine, à la chaîne.
5: Non, mais l'électronique est très intéressant, donc ça m'a comblé pendant 20 ans.
6: D'accord, oui, ça vous a pas... Le changement a pas été si brutal que ça,
5: non.
6: Finalement.
5: Non, non. J'ai comblé pendant ces années-là en faisant de l'associatif, lié à mes enfants, dans le sport.
6: Et comment arrive ce second changement ?
5: J'en avais pas marre de l'usine, c'est les maladies professionnelles qui m'ont amené là.
6: C'est des circonstances de vie qui font que finalement vous changez, quoi.
5: C'est ça.
6: Et qu'est-ce qui se passe à ce moment-là ? Dans la tête de Magali, qui a un métier visiblement qui lui plaît,
5: oui.
6: Dans l'électronique, et qui se dit, va falloir changer.
5: C'était la santé d'abord, donc il a fallu rebondir et trouver un nouveau métier. Je suis forcément revenue sur l'aide à la personne. C'était d'abord l'aide à domicile, après le transport. J'ai essayé d'allier les deux et le transport de personnes à mobilité réduite est arrivé.
6: Et puis arrive donc le transport, le taxi, ce que vous faites aujourd'hui. Ça c'est pareil, c'est pas forcément une évidence de se dire je vais devenir taxi. Comment ça arrive dans votre vie ?
5: C'était la meilleure solution pour pouvoir allier les deux. Donc je suis devenue taxi de Limoges. Un collègue m'a dit que ce métier m'allait comme un gant, donc c'est un beau compliment, on continue. Parce que le transport de personnes en fauteuil, c'est quand même bien particulier. On n'amène pas des gens que d'un point A à un point B. On rentre dans leur domicile, on les aide à se préparer, à pouvoir monter dans notre véhicule. Et à l'arrivée, c'est la même chose. Il faut les aider.
6: Et qu'est-ce qui vous plaît le plus dans ce métier aujourd'hui ?
5: C'est le fait d'être présent, d'être utile pour eux et de les aider à vivre normalement.
6: Mais qu'est-ce que ça change finalement par rapport à un taxi normal ?
5: On est bien plus utile dans leur vie en fait. On leur permet vraiment des choses qu'ils ne pourraient pas faire si on n'était pas là.
6: Et aujourd'hui, vous êtes heureuse comme ça ?
5: Très, je ne changerai rien. Il va falloir qu'ils me supportent encore longtemps.
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1: Comme ils sont susceptibles d'entendre ce petit cours, je vais faire attention, je vais être sympa avec nos chers petits anges aujourd'hui.
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1: Pote Péplard. Garçon ou fille, c'est la question que tous les futurs parents entendent évidemment. On va dans tous les pays du monde. Quand on attend un heureux événement, l'entourage demande souvent « Anéhé, alors, pote Péplard, hein ?» Garçon ou fille, ça permet de choisir, de bien choisir le cadeau de naissance évidemment. Pote, c'est un gars, leur pote. En breton, ça fonctionne à tout âge. Leur pote, un gars ou un garçon. Et plard, leur plard, c'est une fille ou une femme d'ailleurs. Pote, péplard, gars ou fille. Mais on peut préciser, si on veut être sûr, pour les jeunes enfants, leur potric, un petit gars, un jeune garçon, potredigou au pluriel, un peu plus dur à retenir, hein. Potredigou. Et plaric, c'est pour une jeune fille, une petite fille, plarigou au pluriel. Voilà, c'est simple, mais comme toujours, c'est simple quand on connaît. C'est sûr, c'est plus facile après. Donc,

0: où ça parle du vent de tête, Avel Aben, le vent de face qui n'aide pas beaucoup en mer. Et sinon, Avel Dré ou Avel Adré, ben là c'est pour ceux qui veulent du vent arrière. Mais voilà, ce sont de très beaux noms qu'il faut préserver évidemment, comme les noms lieux, comme les noms de famille, comme notre belle langue en fait. Mais ça se fera que si l'on fait tous un petit effort. Je vous laisse et je vous dis à demain, même heure, d'Ahenta et bon vent.
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3: Bonjour, Saspe Pagali.
4: Eh bien, monsieur Thomas, j'ai envie de dire bonjour et dauphinoise, dauphinois, bien le bonjour également.
3: Alors,
4: voilà.
3: Pour ce Dauphiné Tour, où est-ce qu'on part aujourd'hui?
4: Oh, vous allez voir, on va pas partir très loin, ça va vous surprendre. Aujourd'hui, allons nous promener dans la grande agglomération grenobloise. Oui. Saint-Égrève.
3: Ah, je connais bien.
4: Ben, justement, taisez-vous, ne dites rien, dites pas de bêtises, s'il vous plaît. Admettez qu'on a beaucoup battu la campagne ces derniers temps, alors qu'elle nous avait pas fait grand-chose, cette pauvre campagne. Non. Mais on l'a bas. Alors, hop! C'est la journée urbaine. Plusieurs raisons nous font venir dans cette ville iséroise. Bon, ben la première, vous alliez le dire, bien évidemment, maintenant les gens vont le savoir, c'est que c'est là où demeure Monsieur Thomas.
3: Eh oui.
4: C'est votre ville, vous êtes né là-bas?
3: Non. Non, mais j'y habite depuis
4: un petit
3: moment.
4: Vous êtes né à Allemagne, vous? Non plus. Bon, d'accord. Monsieur Thomas, qui bien sûr connaît le nom des habitants des lieux. Alors, pas tous les noms propres, hein, mais
3: non.
4: Donc ce sont les...
3: Saint-Égrévois et les Saint-Égrévoises.
4: Bravo, eh bien voilà, tout le monde ne le sait pas forcément. Alors, et non, Saint-Égrivoise.
3: Non.
4: Bien évidemment, ça n'est pas le genre du coin. Enfin, à moins que vous ayez quelques noms à me citer.
3: Non.
4: Restons-en là. Faut pas qu'on fasse un quart d'heure. Mais nous sommes aussi à Saint-Égrève parce que c'est la ville qui a reçu en 2021 le label Ville Internet 5 @. Ah, j'ai découvert ça. Le niveau le plus élevé dans la classification, d'ailleurs même, des villes qui s'engagent dans le développement du numérique local. Bon, comme disait mon grand-père, qui n'utilisait pas Internet, pourtant, on reste sur le cul. C'est une formule qu'il avait comme ça. Vous le saviez, ça, bien
3: oui,
4: évidemment.
3: Ça...
4: Vous savez tout de votre ville. C'est parce que tous les gens savent forcément tout de leur ville. Hein, vous savez. Bon. Saint-Égrève aurait donc un petit côté, on va dire, Silicon Valley, bien sûr. Hein, on va dire un petit côté comme ça, mais sans silicone. Évidemment, les belles femmes saint-égrévoises n'ont pas besoin de ça. À moins que vous ayez quelques noms également à nous fournir.
3: Non, vous n'avez aucun nom,
4: en fait. Vous habitez Saint-Égrève, mais vous ne connaissez personne.
3: Je ne dirai rien.
4: Voilà, plutôt vous les connaissez toutes, mais vous ne dites rien. C'est tout à votre honneur. Ça n'est pas fini. La ville de M. Thomas a été également labellisée 3 fleurs au concours national des villes fleuries. Vous le saviez également, mais c'est extraordinaire. Comme disait ma grand-mère, cette fois-ci, pour changer un peu, on se retrouve comme 2 ronds de flanc, elle disait l'expression. Comme 2 ronds de flanc, vous ne savez pas. Voilà. 5 pour l'honnête, 3 pour les fleurs. Écoutez, on attend avec impatience le chiffre qui va suivre. Hein. Je ne sais pas, il va bien y avoir un label inconnu et donc nouveau. Je ne sais pas, moi, la ville où il y a le plus de chauves, par exemple, un truc comme ça. Non, vous n'avez pas de nom à fournir non plus. Bon, le label 6 boules à 0, vous voyez, un truc comme ça. 6 boules à Z, j'en sais le label 6 boules à Z. Bon. Le plus, enfin bref, bon écoutez, mais je ne voudrais pas passer sous silence également que Saint-Égrève fait partie d'ailleurs de la ZNIEF. Ah, je vous ai piégé quand même, qui m'est particulièrement cher. Alors vous savez pas ce qu'elle a, Snieff.
3: Ça me parle pas.
4: Alors c'est pas une jeune femme qui s'appelle Josiane Snieff, c'est pas ça du tout. C'est la zone naturelle et d'intérêt écologique, faunistique et floristique. Ah oui, vous savez.
3: À vos souhaits,
4: je voudrais appuyer un truc con. Hein. Zone naturelle d'intérêt. Voilà. Bon, alors étant moi-même très proche de la faune et de la flore, surtout de la faune, vous allez me dire, mais de la flore particulièrement. Notre beau Dauphiné, je suis très attaché donc au parc naturel régional de Chartreuse.
3: Oui.
4: Chartreuse, le dernier mot de cette phrase justifie amplement à lui tout seul d'ailleurs mon engouement pour cette partie de notre département. J'ai envie de... Vous savez, je vais vous dire un truc, on a fait un quart d'heure, on a fait trop long, donc je vais vous dire, vive le Dauphiné, vive Saint-Égrève, et tous ensemble on va le dire, on n'est pas des... quand même.
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5: Ce prix les fait voyager depuis 2012. Il a été créé à l'initiative d'un prof documentaliste et d'une bibliothécaire des lycées Jeannot et Curie de Sens. Chaque année, de novembre à avril, des centaines de jeunes découvrent des mangas sélectionnés avec soin. L'an dernier, 160 établissements y ont participé, et pas seulement dans l'Yonne.

0: Sayonara organise aussi de multiples rendez-vous tout au long de l'année autour de la culture et des arts japonais. Cette fascination des jeunes pour la culture du pays du soleil levant ne date pas d'hier. Commencé dans les années 80 à la télé avec Récréa 2 et le Club Dorothée, le Capitaine Flamme et Albator ou Goldorak ont marqué toute une génération.
1: Père, oh, Actarus, ils attaquent en force avec un Antérac. Il faut que tu ailles aider Alcor. Bon, je vais y aller.
0: Et puis, les consoles Super Nintendo et Sega ont débarqué. Des consoles avec des personnages cultes comme Sonic et Mario. Dans les années 90 et 2000, Pokémon, Dragon Ball Z et Naruto ont pris le relais, renforçant l'attrait des enfants et des ados pour le Japon. Aujourd'hui, l'influence japonaise s'étend au cinéma, à la BD et même à la musique. Oshii en est l'exemple parfait.

littéraire. Les jeunes découvrent des mangas plus originaux ou exigeants que ceux qu'ils lisent d'habitude. Ça stimule leur curiosité, aiguise leur sens critique et leur apprend à varier les plaisirs tout en alimentant leur rêve de Japon. 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
1: Dans la famille Moquet, je demande la fille, Pauline. Effectivement, chez Daniel Moquet, il travaille en famille, mais vraiment.
2: Donc au départ, c'était mon père qui a créé sa société. Donc ma mère a rapidement rejoint l'aventure de l'entreprise. Et puis donc moi, en 2004, et ma sœur Camille, parce qu'on est deux filles. Et puis enfin nos maris, qui eux gèrent les entreprises. Donc mon beau-frère à Laval et mon mari à Parigny-sur-Bray.
1: L'entreprise Daniel Moquet est purement mayonnaise, fondée par le papa Daniel Moquet en 1977, originaire de Parigny-sur-Bray.
2: Et on aménage, on embellit les extérieurs des particuliers qui veulent avoir un beau jardin.
1: Un beau jardin avec des petits oiseaux, du vent et même la mare aux canards. Quant à l'entreprise Daniel Moquet, elle a semé des graines dans tout le département et dans toute la France.
2: Alors en tout, on a 450 entreprises qui sont réparties sur 4 marques, puisque notre métier historique, c'est entrepreneur paysagiste. Au départ, on ne faisait uniquement les allées chez les particuliers. Et puis on a rajouté à notre activité toute la partie clôture, portail et pergola. En 2022, on fait les jardins. Et puis enfin, là, le dernier réseau, on propose aussi à nos clients de réaliser les piscines, des spas.
1: Et leur point fort, c'est de s'adapter au projet du client et rapidement.
2: C'est-à-dire que quand un client nous appelle, rapidement, sous 8 jours, on se déplace à son domicile pour faire une étude de son projet.
1: Je voudrais une petite île végétale au milieu de ma grande fontaine, si c'est possible. D'ailleurs, c'est quoi la mode? Parce que l'entreprise suit les envies des clients et le climat qui évolue.
2: On est de plus en plus à des jardins naturels et sans entretien. Donc en fait, c'est un peu ça, c'est-à-dire qu'on s'y sente bien et qu'on n'y passe pas un temps fou à entretenir son jardin. Des massifs qui sont autonomes, qui ont moins besoin d'eau. En fait, on fait attention au choix des végétaux qu'on utilise.
1: Aujourd'hui, il y a plus de 2500 personnes à travailler sous l'enseigne Daniel Moquet et l'un des principaux c'est celui-ci.
2: On s'attache en fait à utiliser la végétation locale. C'est vrai que quand on nous demande des palmiers ou des oliviers, c'est moins les végétaux de notre région.
1: Oups ! Est-ce que vous pouvez me déplanter l'olivier et mettre un châtaignier à la place ? Comme le précise Pauline, la Mayenne reste la terre de cœur.
2: On est très attaché à notre région et on travaille avec des entreprises mayennaises.
1: Daniel Moquet, une entreprise qui participe à la bonne santé économique de notre département et qui se déploie toujours plus. Ah, si c'est possible d'ajouter des nénuphars dans mon spa, s'il vous plaît.
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3: Bonjour, je suis Flora Olivares, directrice du cinéma Le Félix de La Bouère depuis 2 ans et demi. Je suis arrivée dans le monde du cinéma un petit peu par hasard. À l'origine, j'étais médiatrice culturelle, j'habitais à La Bouère. Et un jour, je vois une offre pour devenir médiatrice culturelle au cinéma. Étant donné que j'ai une formation de médiatrice, je n'avais certes pas de connaissances spécifiques du monde du cinéma, mais je savais comment transmettre des informations sur une œuvre et faire le lien entre une œuvre et son public. J'ai tenté l'aventure et ça m'a tellement plu que j'ai souhaité passer en direction.
4: Comment gère-t-on une salle de cinéma de 230 places, donc ici, dans un cadre comme celui-ci?
3: On cherche à nouer des liens, des partenariats, à s'inclure au maximum avec le tissu local, que ce soit associatif ou structure partenariale, dépendant de la municipalité, de la communauté de communes. L'objectif, c'est de travailler avec les autres pour faire connaître ce qu'on met en place dans la salle et surtout ne pas rester replié sur soi. En venant en salle au Félix, vous soutenez la salle locale. Vous soutenez une salle en particulier, mais vous soutenez aussi toute la création cinématographique de manière générale. Ce qui est intéressant quand on est un cinéma de proximité, c'est qu'on a le temps et le contact avec le public. On peut discuter avec eux. Qu'est-ce que vous avez aimé? Qu'est-ce que vous n'avez pas aimé? N'hésitez pas à nous faire des retours. Qu'on construise ensemble et qu'on ne reste, là encore, pas seul dans sa tour d'ivoire à imaginer pour les autres. Et ces temps d'échange, ces rencontres, c'est extrêmement riche, humainement et professionnellement. On va sélectionner les films en fonction de différents critères. Le film incontournable, bien sûr, on va le passer. On va le garder longtemps pour que un maximum de monde puisse le voir. Ensuite, qu'est-ce que aiment mes spectateurs? Je sais, par exemple, qu'à La Bouère, les comédies françaises plaisent énormément. Et enfin, nous sommes un cinéma labellisé art et essai. On a un public assez hétéroclite. Beaucoup de familles et de jeunes publics, parce qu'on a une programmation qui est très adaptée aux jeunes publics. Pour nous, c'est très important, notamment que les premières séances se fassent dans de bonnes conditions, avec un son adapté, des lumières baissées progressivement, une présentation et un atelier. L'idée, c'est que chaque tranche d'âge puis-je trouver un film vraiment adapté à ses spécificités et puis bien sûr que ça leur plaise. Notre cinéma est équipé d'appareils permettant de transmettre l'audiodescription ou de renforcer le son, mais j'aimerais notamment développer toute la partie accessibilité pour les personnes en situation de handicap psychique de façon à ce qu'ils se sentent à l'aise et pas jugés en venant en salle.
4: Vous avez passé une partie de votre enfance à Biscarrosse. La jeune Flora à l'époque, elle allait voir le film ?
3: La jeune Flora habitait à Biscarrosse-Plage et à l'époque on avait la chance d'avoir un cinéma. Ma mère refusait qu'on ait la télé. Par contre, on avait à côté du téléphone, sur le meuble du téléphone fixe, puisqu'à l'époque c'était comme ça que ça marchait, un carnet de tickets de cinéma, à volonté. Quand je vois un spectacle, quand je vois un film, quand j'assiste à un concert, ça me fait vibrer. C'est assez indescriptible.
4: Flora Olivares, directrice du cinéma Le Félix. Avant de regarder le grand écran qui nous fait face, il faut que vous me donniez le nom de la radio qui vous a passé le micro aujourd'hui.
3: Ici Gascogne, bien sûr.
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5: Je rêvais d'avoir une maison à la campagne. Cette maison, c'est comme si j'y étais née. C'est ma maison de famille.
6: Ma maison s'appelle l'Ostao de la Mar.
7: C'est une maison un peu envoûtante.
8: Eh bien, vous voyez, des livres et trois fenêtres qui me donnent le paysage du pays, comme si c'était trois tableaux.
9: Ils ont vécu ici.
10: Thibaut Gaudry.
11: Ah, je m'appelle Nina Simone.
9: L'histoire de Nina Simone, c'est celle d'une petite fille amoureuse de Jean-Sébastien Bach qui rêvait de devenir la première pianiste concertiste noire américaine. Mais qui grandit dans l'Amérique profonde des années 30 et 40, où la ségrégation raciale est de mise.
12: I put a spell on you. J'ai commencé à étudier le classique à 5 ans.
13: Et vous avez continué, vous avez eu vos diplômes.
12: Et après, j'ai obtenu le doctorat de musique de Amherst University.
9: Élève studieuse, oreille absolue et jeune prodige, elle ne parvient pas à intégrer l'école de musique dont elle rêvait, brisant la carrière à laquelle elle aspirait. Et elle emportera le regret et la douleur toute sa vie.
12: I'm sorry that I didn't become the world's first black classic pianist. Oh yeah, I think I would have been happier. I'm not very happy now. Oh yeah.
9: Finalement, c'est par le jazz qu'elle connaît la gloire. Nina Simone devient aussi l'une des voix de la lutte pour les droits civiques des Noirs. Mais avec une sensibilité à fleur de peau, des douleurs de l'enfance qui ne sont jamais loin, sans compter des troubles bipolaires et des phases de dépression, elle finit par quitter les États-Unis, voyage beaucoup, et c'est naturellement en France qu'elle trouve refuge dans les années 80. Elle, la francophile, qui a connu le succès en reprenant « Ne me quitte pas » de Jacques Brel, et qui a choisi son nom de scène après avoir vu « Casque d'or » avec Simone Signoret.
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15: Pour Nina Simone, comme beaucoup d'artistes noirs de cette époque, la France est un pays très très important, parce qu'on a cette image réelle, à l'époque, d'un pays ouvert. Par exemple, prendre un bus ou un métro à Paris, ben, on prend le métro et le bus avec les Blancs, on n'est pas dans des compartiments séparés, et la France est une terre d'asile.
9: Elle vit 2 ans à Paris, enregistre quelques chansons et fait quelques concerts, puis en repart, avant de revenir une dizaine d'années plus tard. En 1992, elle s'installe à côté d'Aix-en-Provence, à Bouc-Bel-Air. C'est là qu'un après-midi de juillet 95, excédée par le bruit que font 2 adolescents jouant autour de la piscine de la villa voisine, elle tire un coup de pistolet à grenaille et blesse légèrement l'un d'eux. Elle écopera de 8 mois de prison avec sursis et une obligation de soins. En 1998, elle déménage à quelques kilomètres, à Carry-le-Rouet, où elle s'éteint le 21 avril 2003. Lors de ses funérailles, à l'église de Carry, une sono joue « Ne me quitte pas ». Sa grande amie, la chanteuse Myriam Makeba, est là. Elton John a fait envoyer des roses jaunes, avec un petit mot « Tu étais la plus grande, et je t'aime ». Sa fille, Lisa, prend la parole pour rappeler combien Nina aimait la France et demande de ne pas laisser son souvenir s'éteindre. Son souvenir et sa voix sont toujours là. Elle ne nous a jamais vraiment quittés.

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1: On sait qu'on est lorrain parce que quoi, Nicolas Turon?
2: Parce qu'on est tuyau rouge ou tuyau bleu.
1: Je connaissais le fil rouge sur le fil rouge, le fil bleu sur le fil bleu.
2: Oui.
1: Je ne connaissais pas le tuyau rouge.
2: Vous n'êtes jamais allé à la piscine d'Amnéville?
1: Si. Non, bah, piscine d'Amnéville, je ne crois pas. Thermapolis.
2: Sinon, vous auriez tilté tout de suite. Alors, Thermapolis, monsieur a les moyens.
1: Oui,
2: monsieur,
1: tu parles.
2: Chez Radio France.
1: Tu parles.
2: Laissez-nous entre prolétaires.
1: Aujourd'hui. Au chaud, d'eau froide?
2: Ah, on y est presque. Aujourd'hui, à cause du coût de l'énergie, les piscines municipales ou communautaires n'ont plus que l'eau froide. Ouais. Elles sont de moins en moins chauffées. Il y a une ambiance de morgue là-dedans. L'eau est si fraîche que t'as juste envie d'y ajouter un peu de pastis pour l'apéro. Tu rentres dans le grand bassin comme dans un bocal de fluide glacial. Et le pire, pour les hommes, c'est le fameux PDC.
1: C'est quoi le PDC?
2: Passage des couilles. C'est le moment... Ah, t'es là, tu restes un quart d'heure entre deux eaux avec la ligne de flottaison qui te chatouille et qui te transforme les mistiflettes en rotouflons. Les gamins, eux, ils s'en foutent, ils vont à la baille et deux minutes après, ils sont bleus, ils claquent des dents.
1: C'est vrai.
2: Tu sais, ils ont les lèvres violettes, comme celles des Bob l'éponge à la fin du Beaujolais nouveau. Mais jadis, quand l'énergie n'était pas une question et qu'on cramait du charbon en forfait illimité, on avait un vrai climat tropical à la Quadrome ou à la piscine d'Amnéville. N'importe quel Mosellan a passé au moins une journée dans la zone de loisirs du Stalheim, connu pour son zoo, son golf, en Thermapolis pour les plus riches, et sa piscine, et ses fameux toboggans rouges et bleus.
1: Ah.
2: Rouge, bleu, deux parcours, deux ambiances, le rouge et le bleu, un Stendhal pour daltonien. C'est aussi les couleurs de l'eau chaude et de l'eau froide, vous l'avez dit, qui correspondent parfaitement au caractère de ceux qui fréquentent l'un ou l'autre parcours. Le tuyau bleu, c'est pour les tempéraments frileux.
1: Les
2: placides, oui, c'est pas très dur.
1: C'est très bien pour moi, ça.
2: Une petite promenade de 4-5 virages,
1: voilà.
2: Une descente 12,
1: les
2: pas d'avant l'heure. Des fois, ça glisse si peu que tu restes coincé, en mode occlusion intestinale. Vous m'en parliez hors antenne. Il faut que t'attendes que le descendeur suivant vienne te dégager à coup de talon. C'est le tuyau de ceux qui respectent les limitations de vitesse, qui sont vaccinés contre le Covid et qui votent modem. Tuyau rouge, en revanche, Jean-Michel Cliché. Tuyau rouge, en revanche, c'est le feu. C'est pour les têtes brûlées. Ça commence par un bec de pélican qui fait guili-guili dans le ventre et que je plonge la tête en avant assez vite pour m'arracher le maillot. C'est les tuyaux de ceux qui font de la moto sans casque, qui écoutent de la musique trop fort et qui mangent épicé. Et alors vous qui nous écoutez, vous êtes plutôt tuyau rouge ou tuyau bleu?
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3: Pour le nourrissage du requin, on fait ce qu'on appelle du target training. Le requin a une cible qui lui est attitrée. Donc là, ici, c'est une petite bouée jaune qu'on va venir plonger dans l'eau. Avec le temps, on a appris au requin à reconnaître cette cible et il sait que quand celle-ci est présente dans l'eau, c'est à son tour de manger.
4: C'est tous les jours à la même heure?
3: Pour les plus grosses espèces, on va nourrir seulement une fois tous les deux jours, parce que ces espèces ont un métabolisme plus lent et ont des réserves plus conséquentes dans leur corps. Pour les petites espèces, comme par exemple les petites demoiselles bleues et vertes qu'on voit à la surface là-bas, ce sont des poissons qui, eux, donc, du coup, ont moins de réserves dans leur corps et qui ont besoin de manger plusieurs fois dans la journée. 3 à 4 fois en général.
4: C'est quoi celui avec une corne là?
3: Alors ça, c'est ce qu'on appelle un naso. On l'appelle aussi le poisson de licorne. Et chez les mâles, on peut voir cette protubérance sur le crâne, comme une corne en fait, qui va pousser tout au long de sa vie.
4: Elle est à combien de la température de l'eau là?
3: On est à 26 degrés toute l'année, donc c'est de l'eau de mer qu'on pompe en mer et qu'on va venir chauffer et filtrer avant de la mettre dans nos aquariums. Pour les aquariums dits d'eau tempérée, on a une température de 15-16 degrés à l'année. C'est très agréable de plonger.
4: Vous plongez régulièrement?
3: On plonge au moins une fois par semaine pour l'entretien de chaque aquarium.
4: Et vous faites quoi dans ce grand aquarium là?
3: Tout d'abord, tout ce qui va être l'entretien de la vitre. La vitre fait quand même 11 mètres de haut, donc il faut l'entretenir. On va venir aussi entretenir tout ce qui va être pompe de brassage. Et ces pompes, elles vont venir capter tout ce qui va être par exemple les algues qui vont se dégrocher du décor et autres. Ou les, par exemple des restes de nourriture qui n'auraient pas été consommés et qui vont venir se colmater sur la grille de la pompe. Donc on va venir l'entretenir afin qu'elle garde toute son efficacité. Et après, on va pouvoir aussi, par exemple, venir effectuer du bouturage de coraux, puisqu'on a quelques espèces qui poussent dans ce bassin pour augmenter la taille de nos élevages ou, par exemple, pour faire des échanges avec d'autres aquariums.
4: Ah oui, là, c'est les coraux qu'on voit jaunes et marrons là-bas?
3: Oui, c'est ça.
4: C'est impressionnant quand même. On se rapproche et là on voit effectivement la profondeur de l'eau là. Et c'est un peu attirant comme quand on est sur les hauteurs en montagne, on est toujours attiré comme ça par le vide. Là, c'est un peu le même principe.
3: Oui, c'est vrai qu'il y a cette sensation de grandeur d'être en haut du plus grand bassin, de regarder vers le bas et de se dire mais qu'est-ce qu'il y a au fond ? Peut-être qu'il y a un poisson qu'on ne voit pas, qui est là en bas et qui lui nous attend aussi peut-être.
4: Ouais, lui, il a le comment on appelle le naseau ?
3: Le naseau, c'est ça.
4: Et il commence à être impatient là, il est en train de sortir de l'eau quasiment.
3: Ils attendent là.
4: Bon, je vous laisse faire, allez-y. Là, ils vont sauter dans tous les sens. À vous donner à manger au requin, là.
3: Le poisson destiné au requin.
4: Ça saute dans tous les sens.
3: Ça saute dans tous les sens, ils sont très excités. Hop, ça y est, il l'a eu. On reviendra dans 2 jours pour lui donner un autre poisson.
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10: Adieu, Nao.
11: Adieu. Oui, qui te beau parler d'expression abe bunkashao. Littéralement, ça voudrait dire avoir une bonne dent. Mais en français, on dirait plutôt avoir un bon coup de fourchette.
10: Ah.
11: Qui est misan des kusata qui nous cita, qui sont las dents qui utilisam, mais qui est français qui est la fourchette. Ce qu'on peut remarquer qui est amusant, c'est qu'en occitan, ce sont les dents, alors qu'en français, c'est la fourchette.
10: Et qu'a bête anecdotes ?
11: De la même famille qui utilise souvent la carrière expression, surtout le migrant pie, qu'on est herhani qui vient de herri et qui a cavé toutes les assiettes. Dans ma famille, on utilise souvent cette expression, surtout mon grand-père pour moi quand j'ai très faim, que je mange beaucoup et que j'ai fini les assiettes de tout le monde.
12: J'ai la dalle, j'ai faim, nourris-moi. J'ai la dalle, j'ai faim.
11: Mon petit frère qui est minge her, qui est la péra, mais il est où la chichangle. Pramou qui est magre, coumieux chichangle. Mon petit frère ne mange moins. On l'appelle plutôt la chichangle, le lézard. Car il est maigre comme un lézard.
10: Qu'est-ce qui est à gras de meille ?
11: Las glaces, qui est un coffre fort, une sorte de mesran païs.
10: Des glaces dans chez tes grands-parents.
11: Un coffre fort entier.
10: Merci, sœur.
11: Adieu.
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qu'il y a des chansons dans sa guitare, Julien continue sa croisière musicale. Ses dernières compositions résolument folk explorent le temps qui passe. À écouter avec une chemise à carreaux, la vitre baissée, une main sur

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2: Sinclair, qui sort des albums depuis 1993. Que justice soit faite, c'était le premier et c'était fou.